Jésus vient nous conduire en ces temps particuliers que nous vivons, à quelques heures de la venue du Saint-Père. Nous voulons demander cette lumière sur notre pays, la France, que le Saint-Père puisse conduire tous les fidèles et tous les ceux qui sont loin de Dieu à la lumière de la vérité, de la sainteté. Prions le Père éternel au nom de Jésus-Christ et par l'intercession de Marie, la Vierge Immaculée, d'envoyer le Saint-Esprit. Oui, venez, Saint-Esprit, sur tous les Français et les Françaises, pour les sanctifier. Venez, Père des pauvres, soulager tous ceux qui souffrent. Venez, auteur de tout bien, consoler ceux qui sont dans le doute. Venez, lumière des esprits, éclairez-les. Venez, consolateur des âmes, réconfortez-les. Ô viens, Esprit Saint. Voilà, nous prenons le chant qu'il y aura à la veillée pour que le monde ait la vie.

Voilà, Seigneur, nous sommes comme tous les vendredis dans la nuit pour veiller et prier particulièrement dans ces heures que nous vivons, historiques, bien sûr, et nous voulons demander toujours cette lumière. Viens apaiser nos cœurs, Jésus, par ta présence dans l'Eucharistie, dans tous les tabernacles du monde où tu nous apprends à t'adorer, te rencontrer dans la paix.

Voilà, Jésus, viens. Viens à notre rencontre en ce. Voilà, pour t'aimer avec la petite Thérèse que nous allons fêter dans quelques jours. Demandons.

0: Voilà, nous allons aussi fêter les saints archanges. Nous sommes dans la neuvaine, Saint Michel, Saint Gabriel, Saint Raphaël. Nous demandons la protection de Saint Michel en ces temps particuliers que nous vivons, et particulièrement.
1: Saint Michel archange.

Voilà Jésus, nous restons maintenant toujours dans la prière, dans l'adoration, dans ta présence, pour garder la paix, pour que nous puissions être disponibles pour accueillir les paroles de notre Saint-Père pour ce monde qui en a tant besoin.

Voilà, Seigneur, nous sommes heureux de nous préparer dans la prière à accueillir le pape en France. Voilà, nous allons prier à nouveau avec la petite Thérèse, parce que c'est la patronne, avec Marie et Sainte-Jeanne d'Arc. Voilà, nous prions avec tous les saints que le pape nous fera découvrir, particulièrement la veillée, je crois. Voilà, nous faisons sorte de... Nous prierons les mystères glorieux avec tous les anges et les archanges, que nous demandons leur protection sur chacun de nous, sur nos familles et sur la France, sur le monde entier, pour la paix, bien sûr, nous demandons la paix. C'est ce que le pape va insister, j'imagine, particulièrement à Metz, mais aussi tout au long de son pèlerinage, son voyage plutôt apostolique. Voilà, nous nous tournons vers le Seigneur dans cette paix, dans cette confiance. Au nom du Père, du Fils et du Saint-Esprit, amen. Je crois en Dieu, le Père Tout-Puissant, Créateur du ciel et de la terre, et en Jésus-Christ, son Fils unique, notre Seigneur, qui a été conçu du Saint-Esprit, est né de la Vierge Marie, a souffert sous Ponce Pilate, a été crucifié et mort, a été enseveli, est descendu aux enfers, le troisième jour est ressuscité des morts, est monté aux cieux, est assis à la droite de Dieu, le Père Tout-Puissant, d'où il viendra juger les vivants, et les morts. Je crois à l'Esprit Saint, à la Sainte Église catholique, à la communion des saints, à la rémission des péchés, à la résurrection de la chair, à la vie éternelle. Amen. Notre Père qui es aux cieux, que ton nom soit sanctifié, que ton règne vienne, que ta volonté soit faite sur la terre comme au ciel. Donne-nous aujourd'hui notre pain de ce jour. Pardonnez-nous nos offenses comme nous pardonnons aussi à ceux qui nous ont offensés. Ne nous laisse pas entrer en tentation, mais délivre-nous du mal. Amen. Je vous salue Marie, fille bien-aimée du Père, pleine de grâce. Le Seigneur est avec vous. Vous êtes bénie entre toutes les femmes. Et Jésus, le fruit de vos entrailles, est béni. Sainte Marie, Mère de Dieu, priez pour nous pauvres pécheurs, maintenant et à l'heure de notre mort. Amen. Je vous salue Marie, Mère admirable du Fils, pleine de grâce, le Seigneur est avec vous. Vous êtes bénie entre toutes les femmes, et Jésus, le fruit de vos entrailles, est béni. Sainte Marie, Mère de Dieu, priez pour nous pauvres pécheurs, maintenant et à l'heure de notre mort. Amen. Je vous salue Marie, épouse fidèle du Saint-Esprit, pleine de grâce. Le Seigneur est avec vous. Vous êtes bénie entre toutes les femmes, et Jésus, le fruit de vos entrailles, est béni. Sainte Marie, Mère de Dieu, priez pour nous pauvres pécheurs, maintenant et à l'heure de notre mort. Amen. Gloria Patri et Filio, et Spiritui Santo, sicut erat in principio, ec nunc et semper, et in saecula, saeculorum.

Voilà, Seigneur, nous t'adorons au très saint sacrement avec tous les auditeurs qui nous rejoignent dans la nuit. Nous sommes donc au premier mystère glorieux, la résurrection. Oui, je suis la résurrection. Qui croit en moi, fût-il mort, vivra. Voilà, que Jésus me pardonne si je lui ai fait de la peine, mais il sait bien que tout en n'ayant pas la jouissance de la foi, je tâche au moins d'en faire les œuvres. Je crois avoir fait plus d'actes de foi depuis un an que toute ma vie. Voilà, demandons de faire beaucoup d'actes de foi tout au long de ce week-end pour notre pape, pour l'Église. Notre Père qui es aux cieux, que ton nom soit sanctifié, que ton règne vienne, que ta volonté soit faite sur la terre comme au ciel. Donne-nous aujourd'hui notre pain de ce jour. Pardonne-nous nos offenses, comme nous pardonnons aussi à ceux qui nous ont offensés. Et ne nous laisse pas entrer en tentation, mais délivre-nous du mal. Amen. Je vous salue, Marie pleine de grâce. Le Seigneur est avec vous. Vous êtes bénie entre toutes les femmes. Et Jésus, le fruit de vos entrailles, est béni. Sainte Marie, Mère de Dieu, priez pour nous pauvres pécheurs, maintenant et à l'heure de notre mort. Amen. Je vous salue, Marie pleine de grâce, le Seigneur est avec vous. Vous êtes bénie entre toutes les femmes, et Jésus, le fruit de vos entrailles, est béni. Sainte Marie, Mère de Dieu, priez pour nous pauvres pécheurs, maintenant et à l'heure de notre mort. Amen. Je vous salue, Marie pleine de grâce, le Seigneur est avec vous. Vous êtes bénie entre toutes les femmes, et Jésus, le fruit de vos entrailles, est béni. Sainte Marie, Mère de Dieu, priez pour nous pauvres pécheurs, maintenant et à l'heure de notre mort. Amen. Je vous salue, Marie pleine de grâce. Le Seigneur est avec vous. Vous êtes bénie entre toutes les femmes, et Jésus, le fruit de vos entrailles, est béni. Sainte Marie, Mère de Dieu, priez pour nous pauvres pécheurs, maintenant et à l'heure de notre mort. Amen. Je vous salue, Marie pleine de grâce, le Seigneur est avec vous. Vous êtes bénie entre toutes les femmes, et Jésus, le fruit de vos entrailles, est béni. Sainte Marie, Mère de Dieu, priez pour nous pauvres pécheurs, maintenant et à l'heure de notre mort. Amen. Je vous salue, Marie pleine de grâce, le Seigneur est avec vous. Vous êtes bénie entre toutes les femmes, et Jésus, le fruit de vos entrailles, est béni. Sainte Marie, Mère de Dieu, priez pour nous pauvres pécheurs, maintenant et à l'heure de notre mort. Amen. Je vous salue, Marie, pleine de grâce. Le Seigneur est avec vous. Vous êtes bénie entre toutes les femmes, et Jésus, le fruit de vos entrailles, est béni. Sainte Marie, Mère de Dieu, priez pour nous pauvres pécheurs, maintenant et à l'heure de notre mort. Amen. Je vous salue, Marie pleine de grâce. Le Seigneur est avec vous. Vous êtes bénie entre toutes les femmes, et Jésus, le fruit de vos entrailles, est béni. Sainte Marie, Mère de Dieu, priez pour nous pauvres pécheurs, maintenant et à l'heure de notre mort. Amen. Je vous salue, Marie pleine de grâce. Le Seigneur est avec vous. Vous êtes bénie entre toutes les femmes, et Jésus, le fruit de vos entrailles, est béni. Sainte Marie, Mère de Dieu, priez pour nous pauvres pécheurs, maintenant et à l'heure de notre mort. Amen. Je vous salue, Marie pleine de grâce, le Seigneur est avec vous. Vous êtes bénie entre toutes les femmes, et Jésus, le fruit de vos entrailles, est béni. Sainte Marie, Mère de Dieu, priez pour nous pauvres pécheurs, maintenant et à l'heure de notre mort. Amen. Gloria, Patri et Filio, et Spiritui Sancto, sicut erat in principio, ec nunc et semper, et in saecula saeculorum. Amen. Ô mon Jésus, pardonnez-nous nos péchés, préservez-nous du feu de l'enfer, conduisez au ciel toutes les âmes, spécialement celles qui ont le plus besoin de votre miséricorde. Saint Joseph, priez pour nous.

Voilà, Jésus, nous croyons de notre cœur en ta présence réelle au Saint-Sacrement. Et nous voulons que notre Saint-Père puisse nous rapprocher de toi toujours plus. Voilà, nous sommes maintenant au deuxième mystère glorieux, l'ascension. Quand je serai allé vous préparer une place, je reviendrai vous prendre avec moi. Où il faut dire au bon Dieu, je sais bien que je ne serai jamais digne de ce que j'espère, mais je vous tends la main comme une petite mendiante, et je suis sûr que vous m'exaucerez pleinement, car vous êtes si bon. Oui, nos pensées doivent se porter au ciel, puisque c'est là notre demeure. Notre Père qui es aux cieux, que ton nom soit sanctifié, que ton règne vienne, que ta volonté soit faite sur la terre comme au ciel. Donne-nous aujourd'hui notre pain de ce jour. Pardonne-nous nos offenses comme nous pardonnons aussi à ceux qui nous ont offensés. Ne nous laisse pas entrer en tentation, mais délivre-nous du mal. Amen. Je vous salue Marie, pleine de grâce. Le Seigneur est avec vous. Vous êtes bénie entre toutes les femmes. Et Jésus, le fruit de vos entrailles, est béni. Sainte Marie, Mère de Dieu, priez pour nous pauvres pécheurs, maintenant et à l'heure de notre mort. Amen. Je vous salue, Marie, pleine de grâce. Le Seigneur est avec vous. Vous êtes bénie entre toutes les femmes. Et Jésus, le fruit de vos entrailles, est béni. Sainte Marie, Mère de Dieu, priez pour nous pauvres pécheurs, maintenant et à l'heure de notre mort. Amen. Je vous salue, Marie, pleine de grâce. Le Seigneur est avec vous. Vous êtes bénie entre toutes les femmes, et Jésus, le fruit de vos entrailles, est béni. Sainte Marie, Mère de Dieu, priez pour nous pauvres pécheurs, maintenant et à l'heure de notre mort. Amen. Je vous salue, Marie, pleine de grâce. Le Seigneur est avec vous. Vous êtes bénie entre toutes les femmes, et Jésus, le fruit de vos entrailles, est béni. Sainte Marie, Mère de Dieu, priez pour nous pauvres pécheurs, maintenant et à l'heure de notre mort. Amen. Je vous salue, Marie, pleine de grâce. Le Seigneur est avec vous. Vous êtes bénie entre toutes les femmes, et Jésus, le fruit de vos entrailles, est béni. Sainte Marie, Mère de Dieu, priez pour nous pauvres pécheurs, maintenant et à l'heure de notre mort. Amen. Je vous salue, Marie, pleine de grâce. Le Seigneur est avec vous. Vous êtes bénie entre toutes les femmes, et Jésus, le fruit de vos entrailles, est béni. Sainte Marie, Mère de Dieu, priez pour nous pauvres pécheurs, maintenant et à l'heure de notre mort. Amen. Je vous salue, Marie, pleine de grâce. Le Seigneur est avec vous. Vous êtes bénie entre toutes les femmes, et Jésus, le fruit de vos entrailles, est béni. Sainte Marie, Mère de Dieu, priez pour nous pauvres pécheurs, maintenant et à l'heure de notre mort. Amen. Je vous salue, Marie, pleine de grâce. Le Seigneur est avec vous. Vous êtes bénie entre toutes les femmes, et Jésus, le fruit de vos entrailles, est béni. Sainte Marie, Mère de Dieu, priez pour nous pauvres pécheurs, maintenant et à l'heure de notre mort. Amen. Je vous salue Marie, pleine de grâce, le Seigneur est avec vous. Vous êtes bénie entre toutes les femmes, et Jésus, le fruit de vos entrailles, est béni. Sainte Marie, Mère de Dieu, priez pour nous pauvres pécheurs, maintenant et à l'heure de notre mort. Amen. Je vous salue Marie, pleine de grâce, le Seigneur est avec vous. Vous êtes bénie entre toutes les femmes, et Jésus, le fruit de vos entrailles, est béni. Sainte Marie, Mère de Dieu, priez pour nous pauvres pécheurs, maintenant et à l'heure de notre mort. Amen. Gloria Patri et Filio, et Spiritui Sancto, Sicuterat et Precipio, et Nunc et Semper, et in Secula, Seculorum. Amen. Ô mon Jésus, pardonnez-nous nos péchés, préservez-nous du feu de l'enfer, conduisez au ciel toutes les âmes, spécialement celles qui ont plus besoin de votre miséricorde. Saint Joseph, priez pour nous.

Seigneur, voulant toujours avoir ce grand désir d'aller au ciel, mais aussi d'être près de toi, comme nous le sommes maintenant par les ondes de Radio Espérance. Voilà, nous poursuivons notre méditation des mystères glorieux par la Pentecôte. Ils virent apparaître des langues, que l'on dit de feu, et tous furent alors remplis de l'Esprit Saint. Il n'y a que la charité qui puisse dilater mon cœur, ô Jésus. Depuis que cette douce flamme le consume, je cours avec joie dans la voie de votre commandement nouveau. Je veux y courir jusqu'au jour bienheureux où, m'unissant au cortège virginal, je pourrai vous suivre dans les espaces infinis, chantant votre cantique nouveau, qui doit être celui de l'amour. Voilà, Seigneur, apprends-nous à aimer. Et nous demandons en cette dizaine que l'Esprit Saint puisse toucher tous les cœurs par l'intercession de notre Saint-Père, le Pape Léon XIV. Notre Père qui es aux cieux, que ton nom soit sanctifié, que ton règne vienne, que ta volonté soit faite sur la terre comme au ciel. Donne-nous aujourd'hui notre pain de ce jour, pardonnez-nous nos offenses comme nous pardonnons aussi à ceux qui nous ont offensés, et ne nous laisse pas entrer en tentation, mais délivre-nous du mal. Amen. Je vous salue Marie, pleine de grâce, le Seigneur est avec vous. Vous êtes bénie entre toutes les femmes. Jésus, le fruit de vos entrailles, est béni. Sainte Marie, Mère de Dieu, priez pour nous pauvres pécheurs, maintenant et à l'heure de notre mort. Amen. Je vous salue Marie, pleine de grâce, le Seigneur est avec vous. Vous êtes bénie entre toutes les femmes. Et Jésus, le fruit de vos entrailles, est béni. Sainte Marie, Mère de Dieu, priez pour nous pauvres pécheurs, maintenant et à l'heure de notre mort. Amen. Je vous salue Marie, pleine de grâce, le Seigneur est avec vous. Vous êtes bénie entre toutes les femmes, et Jésus, le fruit de vos entrailles, est béni. Sainte Marie, Mère de Dieu, priez pour nous pauvres pécheurs, maintenant et à l'heure de notre mort. Amen. Je vous salue Marie, pleine de grâce, le Seigneur est avec vous. Vous êtes bénie entre toutes les femmes, et Jésus, le fruit de vos entrailles, est béni. Sainte Marie, Mère de Dieu, priez pour nous pauvres pécheurs, maintenant et à l'heure de notre mort. Amen. Je vous salue Marie, pleine de grâce, le Seigneur est avec vous. Vous êtes bénie entre toutes les femmes, et Jésus, le fruit de vos entrailles, est béni. Sainte Marie, Mère de Dieu, priez pour nous pauvres pécheurs, maintenant et à l'heure de notre mort. Amen. Je vous salue Marie, pleine de grâce, le Seigneur est avec vous. Vous êtes bénie entre toutes les femmes, et Jésus, le fruit de vos entrailles, est béni. Sainte Marie, Mère de Dieu, priez pour nous pauvres pécheurs, maintenant et à l'heure de notre mort. Amen. Je vous salue Marie, pleine de grâce, le Seigneur est avec vous. Vous êtes bénie entre toutes les femmes, et Jésus, le fruit de vos entrailles, est béni. Sainte Marie, Mère de Dieu, priez pour nous pauvres pécheurs, maintenant et à l'heure de notre mort. Amen. Je vous salue Marie, pleine de grâce, le Seigneur est avec vous. Vous êtes bénie entre toutes les femmes, et Jésus, le fruit de vos entrailles, est béni. Sainte Marie, Mère de Dieu, priez pour nous pauvres pécheurs, maintenant et à l'heure de notre mort. Amen. Je vous salue Marie, pleine de grâce, le Seigneur est avec vous. Vous êtes bénie entre toutes les femmes, et Jésus, le fruit de vos entrailles, est béni. Sainte Marie, Mère de Dieu, priez pour nous pauvres pécheurs, maintenant et à l'heure de notre mort. Amen. Je vous salue Marie, pleine de grâce, le Seigneur est avec vous. Vous êtes bénie entre toutes les femmes, et Jésus, le fruit de vos entrailles, est béni. Sainte Marie, Mère de Dieu, priez pour nous pauvres pécheurs, maintenant et à l'heure de notre mort. Amen. Gloria Patri et Filio, et Spiritui Sancto, sicut erat in principio, ec nunc et semper, et in saecula saeculorum. Amen. Ô mon Jésus, pardonnez-nous nos péchés, préservez-nous du feu de l'enfer, conduisez au ciel toutes les âmes, spécialement celles qui ont le plus besoin de votre miséricorde. Saint Joseph, priez pour nous.

Voilà, Seigneur, tu es l'amour, c'est toi qui nous aimes le premier et qui veux nous faire partager cet amour entre nous. Alors nous rendons grâce par ton Eucharistie ici présent dans le Saint-Sacrement et nous voulons qu'il se diffuse partout dans le monde et particulièrement pour notre pays, la France. Voilà, nous sommes maintenant au quatrième mystère glorieux, l'Assomption de Notre-Dame. Viens donc, ma bien-aimée, ma belle, viens. Oui, seule la Vierge Immaculée se présente absolument pure devant la majesté divine. Oui, il me semble maintenant que rien ne m'empêche de m'envoler, car je n'ai plus de grand désir si ce n'est celui d'aimer jusqu'à mourir d'amour. Ô la patrie que j'ai soif du ciel, là on aimera Jésus sans réserve. Voilà, demandons à la Vierge Marie donc de nous accompagner notre Saint-Père tout au long de ce voyage, Notre-Dame à Paris, bien sûr, l'Immaculée à Lourdes. Voilà, nous demandons que Marie puisse renouveler nos cœurs. Notre Père qui es aux cieux, que ton nom soit sanctifié, que ton règne vienne, que ta volonté soit faite sur la terre comme au ciel. Donne-nous aujourd'hui notre pain de ce jour. Pardonne-nous nos offenses comme nous pardonnons aussi à ceux qui nous ont offensés. Ne nous laisse pas entrer en tentation, mais délivre-nous du mal. Amen. Je vous salue, Marie, pleine de grâce. Le Seigneur est avec vous. Vous êtes bénie entre toutes les femmes, et Jésus, le fruit de vos entrailles, est béni. Sainte Marie, Mère de Dieu, priez pour nous, pauvres pécheurs, maintenant et à l'heure de notre mort. Amen. Je vous salue, Marie, pleine de grâce. Le Seigneur est avec vous. Vous êtes bénie entre toutes les femmes, et Jésus, le fruit de vos entrailles, est béni. Sainte Marie, Mère de Dieu, priez pour nous, pauvres pécheurs, maintenant et à l'heure de notre mort. Amen. Je vous salue, Marie, pleine de grâce. Le Seigneur est avec vous. Vous êtes bénie entre toutes les femmes, et Jésus, le fruit de vos entrailles, est béni. Sainte Marie, Mère de Dieu, priez pour nous, pauvres pécheurs, maintenant et à l'heure de notre mort. Amen. Je vous salue, Marie, pleine de grâce. Le Seigneur est avec vous. Vous êtes bénie entre toutes les femmes, et Jésus, le fruit de vos entrailles, est béni. Sainte Marie, Mère de Dieu, priez pour nous, pauvres pécheurs, maintenant et à l'heure de notre mort. Amen. Je vous salue, Marie pleine de grâce. Le Seigneur est avec vous. Vous êtes bénie entre toutes les femmes, et Jésus, le fruit de vos entrailles, est béni. Sainte Marie, Mère de Dieu, priez pour nous, pauvres pécheurs, maintenant et à l'heure de notre mort. Amen. Je vous salue, Marie pleine de grâce. Le Seigneur est avec vous. Vous êtes bénie entre toutes les femmes, et Jésus, le fruit de vos entrailles, est béni. Sainte Marie, Mère de Dieu, priez pour nous, pauvres pécheurs, maintenant et à l'heure de notre mort. Amen. Je vous salue, Marie pleine de grâce. Le Seigneur est avec vous. Vous êtes bénie entre toutes les femmes, et Jésus, le fruit de vos entrailles, est béni. Sainte Marie, Mère de Dieu, priez pour nous, pauvres pécheurs, maintenant et à l'heure de notre mort. Amen. Je vous salue, Marie pleine de grâce. Le Seigneur est avec vous. Vous êtes bénie entre toutes les femmes, et Jésus, le fruit de vos entrailles, est béni. Sainte Marie, Mère de Dieu, priez pour nous, pauvres pécheurs, maintenant et à l'heure de notre mort. Amen. Je vous salue, Marie pleine de grâce. Le Seigneur est avec vous. Vous êtes bénie entre toutes les femmes, et Jésus, le fruit de vos entrailles, est béni. Sainte Marie, Mère de Dieu, priez pour nous, pauvres pécheurs, maintenant et à l'heure de notre mort. Amen. Je vous salue, Marie pleine de grâce. Le Seigneur est avec vous. Vous êtes bénie entre toutes les femmes, et Jésus, le fruit de vos entrailles, est béni. Sainte Marie, Mère de Dieu, priez pour nous, pauvres pécheurs, maintenant et à l'heure de notre mort. Amen. Gloria Patri et Filio, et Spiritui Sancto, sicuterat et precepio, et nunc et semper, et in saecula, saeculorum. Amen. Ô mon Jésus, pardonnez-nous nos péchés,
Préservez-nous du feu de l'enfer, conduisez au ciel toutes les âmes, spécialement celles qui ont le plus besoin de votre miséricorde. Saint Joseph, priez pour nous.

Voilà, nous sommes ici toujours dans ce merveilleux sanctuaire des plus anciens de France, sans doute, où nous vénérons Notre-Dame sous le titre de la sagesse, Notre-Dame de la Cède. Voilà, nous demandons cette sagesse pour notre Saint-Père. Voilà, nous terminons par le couronnement de Marie. Tous se rassemblent et viennent à toi. Ô Marie, Notre-Dame, ô la plus miséricordieuse des mères, quelle joie de penser que cette Vierge est notre mère, puisqu'elle nous aime, qu'elle connaît notre faiblesse. Qu'avons-nous à craindre? Ô Vierge Immaculée, c'est toi, ma douce étoile, qui me donne Jésus et qui m'unit à lui. Voilà, demandons le sourire de Marie pour notre pape, pour notre pays, la France bien-aimée, fille aînée de l'Église, qu'elle puisse rayonner de sa beauté dès ici-bas. Voilà, nous demandons pleine grâce et nous rendons grâce surtout déjà à l'avance pour tout ce que Dieu veut nous accorder en ces jours qui viennent par l'intercession de Notre-Dame. Notre Père qui es aux cieux, que ton nom soit sanctifié, que ton règne vienne, que ta volonté soit faite sur la terre comme au ciel. Donne-nous aujourd'hui notre pain de ce jour. Pardonne-nous nos offenses, comme nous pardonnons aussi à ceux qui nous ont offensés. Et ne nous laisse pas entrer en tentation, mais délivre-nous du mal. Amen. Je vous salue Marie, pleine de grâce, le Seigneur est avec vous. Vous êtes bénie entre toutes les femmes, et Jésus, le fruit de vos entrailles, est béni. Sainte Marie, Mère de Dieu, priez pour nous, pauvres pécheurs, maintenant et à l'heure de notre mort. Amen. Je vous salue Marie, pleine de grâce, le Seigneur est avec vous. Vous êtes bénie entre toutes les femmes, et Jésus, le fruit de vos entrailles, est béni. Sainte Marie, Mère de Dieu, priez pour nous, pauvres pécheurs, maintenant et à l'heure de notre mort. Amen. Je vous salue Marie, pleine de grâce, le Seigneur est avec vous. Vous êtes bénie entre toutes les femmes, et Jésus, le fruit de vos entrailles, est béni. Sainte Marie, Mère de Dieu, priez pour nous, pauvres pécheurs, maintenant et à l'heure de notre mort. Amen. Je vous salue Marie, pleine de grâce, le Seigneur est avec vous. Vous êtes bénie entre toutes les femmes, et Jésus, le fruit de vos entrailles, est béni. Sainte Marie, Mère de Dieu, priez pour nous, pauvres pécheurs, maintenant et à l'heure de notre mort. Amen. Je vous salue, Marie pleine de grâce. Le Seigneur est avec vous. Vous êtes bénie entre toutes les femmes, et Jésus, le fruit de vos entrailles, est béni. Sainte Marie, Mère de Dieu, priez pour nous, pauvres pécheurs, maintenant et à l'heure de notre mort. Amen. Je vous salue, Marie pleine de grâce, le Seigneur est avec vous. Vous êtes bénie entre toutes les femmes, et Jésus, le fruit de vos entrailles, est béni. Sainte Marie, Mère de Dieu, priez pour nous, pauvres pécheurs, maintenant et à l'heure de notre mort. Amen. Je vous salue, Marie pleine de grâce, le Seigneur est avec vous. Vous êtes bénie entre toutes les femmes, et Jésus, le fruit de vos entrailles, est béni. Sainte Marie, Mère de Dieu, priez pour nous, pauvres pécheurs, maintenant et à l'heure de notre mort. Amen. Je vous salue, Marie pleine de grâce, le Seigneur est avec vous. Vous êtes bénie entre toutes les femmes, et Jésus, le fruit de vos entrailles, est béni. Sainte Marie, Mère de Dieu, priez pour nous, pauvres pécheurs, maintenant et à l'heure de notre mort. Amen. Je vous salue, Marie pleine de grâce, le Seigneur est avec vous. Vous êtes bénie entre toutes les femmes, et Jésus, le fruit de vos entrailles, est béni. Sainte Marie, Mère de Dieu, priez pour nous, pauvres pécheurs, maintenant et à l'heure de notre mort. Amen. Je vous salue, Marie, pleine de grâce. Le Seigneur est avec vous. Vous êtes bénie entre toutes les femmes, et Jésus, le fruit de vos entrailles, est béni. Sainte Marie, Mère de Dieu, priez pour nous, pauvres pécheurs, maintenant et à l'heure de notre mort. Amen. Gloria Patri et Filio, et Spiritui Sancto, sicuterat et precipio, et nunc et semper,
et in saecula saeculorum. Amen. Ô mon Jésus, pardonnez-nous nos péchés, préservez-nous du feu de l'enfer, conduisez au ciel toutes les âmes, spécialement celles qui ont le plus besoin de votre miséricorde. Saint Joseph, priez pour nous.

Voilà, nous reprenons la prière pour la venue de notre Saint-Père. Ô Seigneur notre Dieu, toi qui ne cesses de semer en nos cœurs le désir de vivre dans la justice et la paix, nous te rendons grâce pour la visite en France et à l'UNESCO de notre Saint-Père le Pape Léon XIV. Bénis son voyage apostolique. Prépare nos cœurs à l'accueillir avec joie. Donne-nous de recevoir ses paroles avec confiance. Apprends-nous à servir la magnifique humanité que tu as créée. Fortifie notre foi, affermis notre espérance, stimule notre charité. Par l'intercession de Notre-Dame et de tous les saints de France, fais de nous des artisans d'unité pour que le monde ait la vie. Que le voyage apostolique du pape Léon XIV porte des fruits abondants et heureux pour l'Église, notre pays et le monde, toi l'auteur de la vie, pour les siècles des siècles. Amen.

Voilà, à l'agneau de Dieu qui est là dans l'Eucharistie, nous. Voilà, nous préparons donc à vivre ces moments merveilleux. Nous fêterons les saints archanges dans la semaine prochaine. Donc je vous souhaite une bonne fête de Saint-Michel, Saint-Gabriel, Saint-Raphaël à tous. Et voilà, nous terminons par un petit chant pour accueillir notre Saint-Père. Que Dieu vous bénisse et bon week-end avec le Saint-Père. Au nom du Père, du Fils et du Saint-Esprit. Amen.

0: Merci au Père Denis qui nous a aidés sur les ondes de Radio Espérance à veiller dans la nuit.
1: Gloire au Père et au Fils et au Saint-Esprit pour les siècles des siècles.

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2: Tandis qu'on le lapidait, Étienne faisait cette invocation.
3: Seigneur Jésus, reçois mon esprit.
2: Puis il fléchit les genoux et dit dans un grand cri :
3: Seigneur, ne leur impute pas ce péché.
2: Et en disant cela, il s'endormit.

Saul persécuteur. Saul, lui, approuvait ce meurtre. En ce jour-là, une violente persécution se déchaîna contre l'église de Jérusalem. Tous, à l'exception des apôtres, se dispersèrent dans les campagnes de Judée et de Samarie. Cependant, des hommes pieux ensevelirent Étienne et firent sur lui de grandes lamentations. Quant à Saul, il ravageait l'église. Allant de maison en maison, il en arrachait hommes et femmes et les jetait en prison. »

Philippe en Samarie. Ceux-là donc qui avaient été dispersés s'en allèrent de lieu en lieu en annonçant la parole de la bonne nouvelle. C'est ainsi que Philippe, qui était descendu dans une ville de la Samarie, y prêchait le Christ. Les foules unanimes s'attachaient à ses enseignements, car tous entendaient parler de ses miracles ou les voyaient. De beaucoup de possédés, en effet, les esprits impurs

0: Simon le magicien. Or, il y avait déjà auparavant dans la ville un homme appelé Simon, qui exerçait la magie et jetait le peuple de Samarie dans l'émerveillement. Il se disait quelqu'un de grand, et tous, du plus petit au plus grand, s'attachaient à lui.
1: Cet homme est la puissance de Dieu, celle qu'on appelle la grande.
0: Il s'attachait donc à lui, parce qu'il y avait longtemps qu'il les tenait émerveillés par ses sortilèges. Mais quand ils eurent cru à Philippe qui leur annonçait la bonne nouvelle du royaume de Dieu et du nom de Jésus-Christ, ils se firent baptiser hommes et femmes. Simon lui-même crut à son tour. Ayant reçu le baptême, il ne lâchait plus Philippe, et il était dans l'émerveillement à la vue des prodiges et des miracles insignes qui s'opéraient sous ses yeux. Apprenant que la Samarie avait accueilli la parole de Dieu, les apôtres qui étaient à Jérusalem y envoyèrent Pierre et Jean. Ceux-ci descendirent donc chez les Samaritains et prièrent pour eux, afin que l'Esprit Saint leur fût donné. Car il n'était encore tombé sur aucun d'eux. Ils avaient seulement été baptisés au nom du Seigneur Jésus. Alors Pierre et Jean se mirent à leur imposer les mains et ils recevaient l'Esprit Saint. Mais quand Simon vit que l'Esprit Saint était donné par l'imposition des mains des apôtres, il leur offrit de l'argent.
1: Donnez-moi ce pouvoir à moi aussi, que celui à qui j'imposerai les mains reçoive l'Esprit Saint.
0: Mais Pierre lui répliqua :
2: Périsse ton argent, et toi avec lui, puisque tu as cru acheter le don de Dieu à prix d'argent. Dans cette affaire, il n'y a pour toi ni part ni héritage, car ton cœur n'est pas droit devant Dieu. Repens-toi donc de ton mauvais dessein et prie le Seigneur. Peut-être cette pensée de ton cœur te sera-t-elle pardonnée. Car tu es, je le vois, dans l'amertume du fiel et les liens de l'iniquité.
0: Simon répondit :
1: Intercédez vous-même pour moi auprès du Seigneur, afin que rien ne m'arrive de ce que vous venez de dire.
0: Pour eux, après avoir rendu témoignage et prêché la parole du Seigneur, ils retournèrent à Jérusalem en évangélisant de nombreux villages samaritains.

0: Philippe baptise un eunuque. L'ange du Seigneur s'adressa à Philippe et lui dit
1: « Pars et va-t'en à l'heure de midi sur la route qui descend de Jérusalem à Gaza. Elle est déserte. »
0: Il partit donc et s'y rendit. Justement, un Éthiopien, un eunuque, haut fonctionnaire de Candace, reine d'Éthiopie, et surintendant de tous ses trésors, qui était venu en pèlerinage à Jérusalem, s'en retournait assis sur son char en lisant le prophète Isaïe. L'Esprit dit à Philippe
1: « Avance et rattrape ce char. »
0: Philippe y courut, et il entendit que l'eunuque lisait le prophète Isaïe. Il lui demanda
1: « Comprends-tu donc ce que tu lis ?»«
2: Et comment le pourrais-je, si personne ne me guide ?»
0: Et il invita Philippe à monter et à s'asseoir près de lui. Le passage de l'Écriture qu'il lisait était le suivant. « Comme une brebis, il a été conduit à la boucherie, comme un agneau muet devant celui qui le tond. Ainsi, il n'ouvre pas la bouche. Dans son abaissement, la justice lui a été déniée. Sa postérité, qui la racontera ? Car sa vie est retranchée de la terre. » S'adressant à Philippe, l'eunuque lui dit
2: « Je t'en prie, de qui le prophète dit-il cela ? De lui-même ou de quelqu'un d'autre ?»
0: Philippe prit alors la parole et, partant de ce texte de l'Écriture, lui annonça la bonne nouvelle de Jésus. Chemin faisant, ils arrivèrent à un point d'eau, et l'eunuque dit
2: « Voici de l'eau. Qu'est-ce qui empêche que je sois baptisé ?»
0: Et il fit arrêter le char. Ils descendirent tous deux dans l'eau, Philippe avec l'eunuque, et il le baptisa. Mais quand ils furent remontés de l'eau, l'Esprit du Seigneur enleva Philippe, et l'eunuque ne le vit plus. Et il poursuivit son chemin tout joyeux. Quant à Philippe, il se trouva à Azote, continuant sa route. Il annonçait la bonne nouvelle dans toutes les villes qu'il traversait, jusqu'à ce qu'il arrivât à Césarée.

0: la vocation de Saul. Cependant, Saul, ne respirant toujours que menaces et carnages à l'égard des disciples du Seigneur, alla trouver le grand prêtre et lui demanda des lettres pour les synagogues de Damas, afin que s'il trouvait quelques adeptes de la voie, hommes ou femmes, il les amena enchaînés à Jérusalem. Il faisait route et approchait de Damas, quand soudain une lumière venue du ciel l'enveloppa de sa clarté. Tombant à terre, il entendit une voix qui lui disait
1: « Saul, Saul, pourquoi me persécutes-tu ? Qui es-tu, Seigneur ? »
0: Et lui ?
1: « Je suis Jésus que tu persécutes, mais relève-toi, entre dans la ville et l'on te dira ce que tu dois faire. »
0: Ses compagnons de route s'étaient arrêtés, muets de stupeur. Ils entendaient bien la voix, mais sans voir personne. Saul se releva de terre, mais quoiqu'il eût les yeux ouverts, il ne voyait rien. On le conduisit par la main pour le faire entrer à Damas. 3 jours durant, il resta sans voir, ne mangeant et ne buvant rien. »

0: Il y avait à Damas un disciple du nom d'Anani. Le Seigneur l'appela dans une vision.
1: « Anani, me voici, Seigneur. Pars, va dans la rue droite et demande dans la maison de Judas un nommé Saul de Tarse. Car le voilà qui prie et qui a vu un homme du nom d'Anani entrer et lui imposer les mains pour lui rendre la vue. »
0: Anani répondit,
2: « Seigneur, j'ai entendu beaucoup de monde parler de cet homme et dire tout le mal qu'il a fait à tes saints à Jérusalem. Et il est ici avec plein pouvoir des grands prêtres pour enchaîner tous ceux qui invoquent ton nom. »
0: Mais le Seigneur lui dit,
1: « Va, car cet homme est un instrument de choix pour porter mon nom devant les nations païennes, les rois et les Israélites. Moi-même, en effet, je lui montrerai tout ce qu'il lui faudra souffrir pour mon nom. »
0: Alors Anani partit, entra dans la maison, imposa les mains à Saul et lui dit,
2: « Saul, mon frère, celui qui m'envoie, c'est le Seigneur, ce Jésus qui t'est apparu sur le chemin par où tu venais. Et c'est afin que tu recouvres la vue et sois rempli de l'Esprit Saint. »
0: Aussitôt, il lui tomba des yeux comme des écailles, et il recouvra la vue. Sur le champ, il fut baptisé. Puis il prit de la nourriture, et les forces lui revinrent.

0: Prédication de Saul à Damas. Il passa quelques jours avec les disciples à Damas, et aussitôt il se mit à prêcher Jésus dans les synagogues, proclamant qu'il est le Fils de Dieu. Tous ceux qui l'entendaient étaient stupéfaits et disaient
1: « N'est-ce pas là celui qui, à Jérusalem, s'acharnait sur ceux qui invoquent ce nom ? Et n'est-il pas venu ici tout exprès pour les amener enchaînés au grand prêtre ?»
0: Mais Saul gagnait toujours en force et confondait les Juifs de Damas en démontrant que Jésus est bien le Christ. Au bout d'un certain temps, les Juifs se concertèrent pour le faire périr. Mais Saul eut vent de leur complot. On gardait même les portes de la ville jour et nuit, afin de le faire périr. Alors les disciples le prirent de nuit et le descendirent dans une corbeille le long de la muraille. »

Visite de Saul à Jérusalem. Arrivé à Jérusalem, il essayait de se joindre aux disciples, mais tous en avaient peur, ne croyant pas qu'il fût vraiment disciple. Alors Barnabé le prit avec lui, l'amena aux apôtres et leur raconta comment, sur le chemin, Saul avait vu le Seigneur qui lui avait parlé et avec quelle assurance il avait prêché à Damas au nom de Jésus. Dès lors, il allait et venait avec eux dans Jérusalem, prêchant avec assurance au nom du Seigneur. Il s'adressait aussi aux hellénistes et discutait avec eux, mais ceux-ci machinaient sa perte. L'ayant su, les frères le ramenèrent à Césarée, d'où ils le firent partir pour Tarse.

période de tranquillité. Cependant, les églises jouissaient de la paix dans toute la Judée, la Galilée et la Samarie. Elles s'édifiaient et vivaient dans la crainte du Seigneur, et elles étaient comblées de la consolation du Saint-Esprit.

0: Pierre guérit un paralytique à Lydda. Pierre, qui passait partout, descendit également chez les saints qui habitaient Lydda. Il y trouva un homme du nom d'Aîné, qui gisait sur un grabat depuis 8 ans. C'était un paralytique. Pierre lui dit
1: « Aîné, Jésus-Christ te guérit. Lève-toi et fais toi-même ton lit. »
0: Et il se leva aussitôt. Tous les habitants de Lydda et de la plaine de Saron le virent, et ils se convertirent au Seigneur.

0: Pierre ressuscite une femme à Joppé. Il y avait à Joppé, parmi les disciples, une femme du nom de Tabitha, ce qui veut dire Dorcas. Elle était riche des bonnes œuvres et des aumônes qu'elle faisait. Or, il se fit qu'elle tomba malade en ces jours-là et mourut. Après l'avoir lavée, on la déposa dans la chambre haute. Comme Lydda n'est pas loin de Joppé, les disciples, apprenant que Pierre s'y trouvait, lui dépêchèrent deux hommes pour lui adresser cette prière.
1: « Viens chez nous sans tarder. »
0: Pierre partit tout de suite avec eux. Aussitôt arrivé, on le fit monter à la chambre haute, où toutes les veuves en pleurs s'empressèrent autour de lui, lui montrant les tuniques et les manteaux que faisait Dorcas lorsqu'elle était avec elle. Pierre mit tout le monde dehors, puis à genoux pria. Se tournant ensuite vers le corps, il dit
1: « Tabitha, lève-toi. »
0: Elle ouvrit les yeux et, voyant Pierre, se mit sur son séant. Lui prenant la main, Pierre la fit lever. Appelant alors les saints et les veuves, il la leur présenta vivante. Tout Joppé sut la chose, et beaucoup crurent au Seigneur. Pierre demeura un certain temps à Joppé, chez un corroyeur appelé Simon.

0: Pierre se rend chez un centurion romain. Il y avait à Césarée un homme du nom de Corneille, centurion de la cohorte italique. Pieux et craignant Dieu, ainsi que toute sa maison, il faisait de larges aumônes au peuple juif et priait Dieu sans cesse. Il eut une vision. Vers la 9e heure du jour, l'ange de Dieu, il le voyait clairement, entrait chez lui et l'appelait.
1: « Corneille !»
0: Il le regarda et fut pris de frayeur.
1: « Qu'y a-t-il, Seigneur ?
2: Tes prières et tes aumônes sont montées devant Dieu, et il s'est souvenu de toi. Maintenant donc, envoie des hommes à Joppé et fais venir Simon, surnommé Pierre. Il loge chez un certain Simon, un corroyeur, dont la maison se trouve au bord de la mer. »
0: Quand l'ange qui lui parlait fut parti, Corneille appela deux de ses domestiques, ainsi qu'un soldat pieux, de ceux qui lui étaient attachés, et après leur avoir tout expliqué, il les envoya à Joppé.

0: Le lendemain, tandis qu'il faisait route et approchait de la ville, Pierre monta sur la terrasse, vers la sixième heure, pour prier. Il sentit la faim et voulut prendre quelque chose. Or, pendant qu'on lui préparait à manger, il tomba en extase. Il voit le ciel ouvert et un objet, semblable à une grande nappe nouée aux quatre coins, en descendre vers la terre. Et dedans il y avait tous les quadrupèdes et les reptiles et tous les oiseaux du ciel. Une voix lui dit alors
1: « Allons, Pierre, immole et mange. »
0: Mais Pierre répondit
2: « Oh non, Seigneur, car je n'ai jamais rien mangé de souillé ni d'impur. »
0: De nouveau, une seconde fois, la voix lui parle
1: « Ce que Dieu a purifié, toi, ne le dis pas souillé. »
0: Cela se répéta par trois fois, et aussitôt l'objet fut remporté au ciel. Tout perplexe, Pierre était à se demander en lui-même ce que pouvait bien signifier la vision qu'il venait d'avoir, quand justement les hommes envoyés par Corneille, s'étant enquis de la maison de Simon, se présentèrent au portail. Ils appelèrent et s'informèrent si c'était bien là que logeait Simon surnommé Pierre. Comme Pierre était toujours à réfléchir sur sa vision, l'esprit lui dit
1: « Voilà des hommes qui te cherchent. Va donc, descends et pars avec eux sans hésiter, car c'est moi qui les ai envoyés. »
0: Pierre descendit auprès de ces hommes et leur dit
2: « Me voici, je suis celui que vous cherchez. Quel est le motif qui vous amène ?»
0: Ils répondirent
1: « Le centurion Corneille, homme juste et craignant Dieu, à qui toute la nation juive rend bon témoignage, a reçu d'un ange saint l'avis de te faire venir chez lui et d'entendre les paroles que tu as à dire. »
0: Pierre les fit alors entrer et leur donna l'hospitalité. «

0: Le lendemain, il se mit en route et partit avec eux. Quelques-uns des frères de Joppé l'accompagnèrent. Il entra dans Césarée le jour suivant. Corneille les attendait et avait réuni ses parents et ses amis intimes. Au moment où Pierre entrait, Corneille vint à sa rencontre et, tombant à ses pieds, se prosterna. Mais Pierre le releva en disant
1: « Relève-toi, je ne suis qu'un homme moi aussi. »
0: Et tout en s'entretenant avec lui, il entra. Il trouve alors les gens qui s'étaient réunis en grand nombre et il leur dit
1: « Vous le savez, il est absolument interdit à un juif de frayer avec un étranger ou d'entrer chez lui. Mais Dieu vient de me montrer à moi qu'il ne faut appeler aucun homme souillé ou impur. Aussi n'ai-je fait aucune difficulté pour me rendre à votre appel. Je vous le demande donc, pour quelle raison m'avez-vous fait venir ?
2: Il y a maintenant 3 jours, j'étais en prière chez moi à la 9e heure. Et voici qu'un homme surgit devant moi en vêtements resplendissants. Il me dit « Corneille, ta prière a été exaucée et de tes aumônes on s'est souvenu auprès de Dieu. Envoie donc quérir à Joppé, Simon, surnommé Pierre. Il loge dans la maison du corroyeur Simon au bord de la mer. Aussitôt, je t'ai donc fait chercher et toi, tu as bien fait de venir. Nous voici donc tous devant toi pour entendre ce qui t'a été prescrit par Dieu. »

0: Discours de Pierre chez Corneille. Alors Pierre prit la parole et dit
1: « Je constate en vérité que Dieu ne fait pas exception de personne. Mais qu'en toute nation, celui qui le craint et pratique la justice lui est agréable. Il a envoyé sa parole aux enfants d'Israël, leur annonçant la bonne nouvelle de la paix par Jésus-Christ. C'est lui le Seigneur de tous. Vous savez ce qui s'est passé dans toute la Judée, Jésus de Nazareth, ses débuts en Galilée, après le baptême prêché par Jean. Comment Dieu l'a oint de l'Esprit Saint et de puissance, lui qui a passé en faisant le bien et en guérissant tous ceux qui étaient tombés au pouvoir du diable, car Dieu était avec lui. Et nous sommes témoins de tout ce qu'il a fait dans le pays des Juifs et à Jérusalem. Lui qui sont allés jusqu'à faire mourir en le suspendant au gibet, Dieu l'a ressuscité le troisième jour et lui a donné de se manifester, non à tout le peuple, mais aux témoins que Dieu avait choisis d'avance, à nous qui avons mangé et bu avec lui après sa résurrection d'entre les morts. Et il nous a enjoint de prêcher au peuple et d'attester qu'il est lui, le juge établi par Dieu pour les vivants et pour les morts. C'est de lui que tous les prophètes rendent ce témoignage, que quiconque croit en lui recevra par son nom la rémission de ses péchés. »

0: Le baptême des premiers païens. Pierre parlait encore quand l'Esprit Saint tomba sur tous ceux qui écoutaient la parole. Et tous les croyants circoncis qui étaient venus avec Pierre furent stupéfaits de voir que le don du Saint-Esprit avait été répandu aussi sur les païens. Ils les entendaient en effet parler en langue et magnifier Dieu. Alors Pierre déclara :
1: « Peut-on refuser l'eau du baptême à ceux qui ont reçu l'Esprit Saint aussi bien que nous ?»
0: Et il ordonna de les baptiser au nom de Jésus-Christ. Alors ils le prièrent de rester quelques jours avec eux.

Passe derrière moi, Satan. Tes pensées ne sont pas celles de Dieu, mais celles des hommes. Marc 8, 33.

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1: Gloire au Père, et au Fils, et au Saint-Esprit, pour les siècles des siècles.

0: Enseignement de Bérangère Savaliev sur le thème « Une culture de paix » extrait des universités chrétiennes de Castanet.
1: Alors bonjour à toutes et à tous. Je suis ravie de venir participer à cette université d'été qui a 18 ans d'existence. Et je suis très touchée de venir aussi pour la première fois dans la région de Toulouse. Donc merci de m'accueillir aujourd'hui. Et effectivement, pour parler d'un thème très actuel, celui de la paix. Alors, je vais parler depuis mon point de vue de Pax Christi. Je ne sais pas si vous connaissez ce mouvement, mais voilà, je voulais vous dire juste un petit mot très rapide dessus parce que je trouve que notre intuition est toujours d'actualité et je trouve ça important de la rappeler. Donc, c'est un mouvement qui est né au lendemain de la Seconde Guerre mondiale d'une femme enseignante, laïque, Marc Dortel-Clodeau, qui était prof de lettres et qui, juste avant la fin de la Seconde Guerre mondiale, donc à l'hiver 44, a reçu dans une oraison silencieuse une intuition de prier pour l'Allemagne. Alors Marthe avait été résistante pendant la guerre, donc du coup ça a été difficile pour elle d'accepter cette mission. Au nom de sa foi, elle avait pris des risques pour notamment faire passer des travailleurs juifs en zone libre avec son mari. Et donc, quand le Seigneur lui a demandé d'aimer l'ennemi, en fait, ça a été difficile pour elle. Donc on voit dans ses carnets spirituels la pédagogie aussi du Christ qui l'a amenée à accepter petit à petit cette mission en lui proposant d'abord de l'aimer lui-même, ensuite d'aimer son corps, son église, d'aimer le clergé allemand et du coup de commencer par prier pour le clergé. Et ensuite d'aimer son corps entier, c'est-à-dire même le peuple allemand qui avait besoin en fait de se purifier, de se sanctifier de ce nazisme. Et donc le message derrière, c'était quand même l'espérance pour les nouvelles générations d'un avenir de paix. Et je trouve que c'est tellement parlant aujourd'hui pour l'Ukraine, la Russie, pour le Moyen-Orient, pour nous hier, voilà, de dire que même quand on est dans des guerres fratricides très difficiles, c'est possible quand même, avec l'espérance de notre foi aussi, d'accompagner ces peuples-là et d'espérer pour eux ce que Marthe a reçu. Donc Pax Christi, on est présent dans une cinquantaine de pays dans le monde avec l'esprit, la spiritualité de la paix qui repose sur la non-violence active. Et donc on se base sur un réseau d'à peu près 120 organisations qui travaillent dans les zones de guerre, de conflits, de fractures, pour justement essayer de restaurer les relations, de réconcilier les peuples et les communautés. Et donc, on essaie aussi de porter le message de la paix dans les instances internationales à travers notre plaidoyer. Et donc, moi, je suis déléguée UNESCO pour ma branche internationale, essentiellement sur le dialogue interreligieux, sur l'accès à l'eau et sur l'autonomisation des filles en Afrique. Et au niveau de ma section française, je travaille donc en tant que chargée d'éducation à la paix, qui a été une mission en fait à poser dans la prière. Hein. Qu'est-ce que le Seigneur voulait aujourd'hui qu'on fasse pour la paix et de quelle manière? Donc voilà, c'est tout un travail qui est fait en alliance avec le Seigneur. Et historiquement, notre mouvement se base sur ce qu'on appelle les 5 D, parce que ça commence par un D, c'est-à-dire des prismes qui permettent de travailler à une culture de paix dans n'importe quelle société. La sensibilisation aux droits de l'homme, puisqu'on remet toujours la dignité humaine au cœur des relations, surtout face à un monde qui se déshumanise. Le dialogue et l'éducation à la paix, retrouver la culture du dialogue. On ne sait plus se parler. Et donc, on est souvent dans la communication, on est souvent dans les heurts, mais on n'arrive plus à se parler. Donc, c'est important de retrouver ce chemin de dialogue. Le désarmement et la non-violence qui vont ensemble. Hein, on parlait avec le père Léon de désarmer les cœurs, finalement. Donc c'est ça, Pax Christi, hein, c'est de désarmer les cœurs. On va jusque-là, bien sûr qu'il y a le désarmement à grande échelle, à l'échelle macro, mais il y a aussi à l'échelle micro, ce qui m'habite, ce qui fait ma vie, mon histoire. Comment je désarme mon cœur et les cœurs autour de moi. La défense de la création, parce qu'on cherche une harmonie avec le vivant. On défend une éthique universelle à travers la non-violence active qui fait qu'on est tous membres de ce grand corps qui est la planète. et le développement solidaire parce que, comme ce qu'on dit aux jeunes quand on intervient auprès d'eux, on a besoin de ne pas être indifférent à la souffrance des autres et de pouvoir s'ouvrir à ce que les autres peuples peuvent vivre pour aussi les accompagner comme on le peut dans nos moyens et nos circonstances. Alors, je vais vous parler aujourd'hui sur votre thème « La paix aura ton visage ». Ça m'a beaucoup inspirée. Mais je vais vous parler de mon point de vue à moi, qui est celui, bien sûr, de ce travail à Pax Christi, mais aussi de tout le travail de préparation que le Seigneur avait fait aussi dans ma vie avant que j'arrive là, puisque j'ai beaucoup travaillé dans les droits de l'homme avant, et notamment en tant que médiatrice en accès aux droits pour les migrants, des demandeurs d'asile et réfugiés, notamment russophones, puisque je suis d'origine russe, et plus spécifiquement encore tchétchènes musulmans. Voilà. Donc ça a été une grande aventure humaine de m'immerger dans cette communauté, de l'accompagner pendant plus de 12 ans, je continue encore à le faire, et donc de voir un petit peu, de plonger dans cette patte humaine et de comprendre mieux comment le Christ regarde ces personnes. Et c'est ce que j'aimerais un petit peu vous partager aujourd'hui, et puis on pourra ensuite réagir par rapport

Donc j'ai intitulé ma conférence « La paix aura ton visage ». Comme ça, je suis sûre de ne pas me tromper de sujet. Et voilà, on va se plonger un petit peu dans cette réflexion que j'ai pu avoir. Et quand j'ai réfléchi à la formulation « La paix aura ton visage », j'ai été en premier lieu étonnamment attirée, non pas par le terme de paix, comme je le supposais, puisque c'est mon travail, mais plutôt par le terme de visage. Et pourquoi ? Eh bien parce que je me suis dit que spontanément, j'ai pensé que ce serait l'occasion pour nous, justement, de réfléchir ensemble sur le visage du Christ. Rappelons-le, Jésus nous dit dans l'Écriture, Jésus signifie « Dieu sauve ». Et donc, s'intéresser au visage de Jésus est une œuvre de contemplation qui nous amènera forcément à réfléchir à ce que signifie profondément la paix. Et c'est dans cet ordre-là que je crois nous devrions construire notre réflexion. Donc, en s'attardant sur le visage du Christ, nous nous attardons de fait sur le visage de la paix attendue de nous et de la paix souhaitée pour le monde. Et du monde tel qu'il est, qu'il se présente à notre génération, tout comme Marthe à l'époque, avec ses défis, avec ses dérives, avec ses péchés, mais aussi avec ses opportunités. Donc si vous le voulez bien, je vais essayer de tenter de répondre à une question que j'ai formulée de la manière suivante. Quel visage nous a montré le Christ lors de sa venue sur terre et comment le relier à la paix ? Donc une question qui a l'air au premier abord assez simple, mais qui, vous allez le voir, s'avère bien plus complexe et exigeante qu'il n'y paraît, et surtout en termes de conversion pour nous-mêmes. Donc les évangiles seront évidemment la source privilégiée pour nous dévoiler ce qui est dit du visage du Christ, de ses caractéristiques, de ses attributs, mais aussi toute la réflexion que j'ai pu avoir en rédigeant cette conférence et inspirée de l'expérience que j'ai pu avoir humaine avec les personnes. Donc dans une première partie, je vous propose une contemplation du visage du Christ à la lumière des Écritures. Une deuxième partie sur être visage du Christ dans le monde. Et une troisième, plus brève, qui sera consacrée aux fruits que porte la rencontre entre le monde et le visage du Christ. Bonne écoute. Alors, première partie, contemplons le visage du Christ. Alors, j'aimerais faire deux remarques préalables avant de me lancer dans la petite analyse de texte que je vais vous proposer. Première remarque, dans l'Évangile, il est de fait très peu question des expressions du Christ. Il n'y a pas de mention dans les Écritures d'un Christ souriant, d'un Christ riant, d'un Christ au visage abattu ou fatigué. Jésus a été, nous le savons, dans la joie, sous l'effusion de l'Esprit-Saint, il a été fatigué, il a été dans le désarroi. Mais bien souvent, ces épisodes-là ne sont pas comptés à travers la focale du visage, c'est pas comme au cinéma, mais plutôt à travers celle de la parole. Et on sent que rien que dans la rédaction des faits qui exposent la vie de Jésus sur terre, il est Verbe de Dieu, essentiellement incarné par les paroles qu'il a prononcées et par les enseignements qu'il a donnés. Donc une première remarque qui nous indique que le visage, bien que le premier élément que nous voyons chez une personne, n'est finalement que ce qui appuie, ce qui se met au service d'une parole. Donc première remarque. Ce qui m'amène à ma deuxième remarque. Nulle part dans l'Évangile, il n'est fait mention de la beauté du Christ. La beauté n'est pas un élément qui est mis en avant, ce qui, me semble-t-il, nous dit quelque chose aussi de l'importance à donner à deux autres éléments qui, eux, sont utilisés pour parler du Christ. Il s'agit de la grâce et de la lumière. Ce qui signifie que la sainteté a sa propre beauté, qui est caractérisée davantage par la lumière de la grâce plutôt que par des traits physiques, même s'ils sont harmonieux. Deuxième remarque qui nous permet de déjà déplacer notre regard et de considérer

autrement tout type d'apparence physique. Ce regard-là est ouverture vers la paix. Alors, il existe tout de même des passages qui mettent en lumière des éléments du visage du Christ, et on constate dans les quatre évangiles que le plus fréquemment, il est fait mention du visage de manière détournée, à travers notamment le traitement du regard, qui est l'élément du visage le plus mentionné dans les Écritures. Et donc, je vais commencer par contempler avec vous le visage du Christ à travers le prisme de ce regard. Comment Jésus regardait-il le monde et les hommes ? Quelles sont les caractéristiques de ce regard divin sur l'homme ? Que peut-on apprendre des Écritures sur la manière de regarder du prince de la paix ? En un mot, comment la paix passe-t-elle par le regard ? Premier élément essentiel, il s'agit d'un regard qui transmet l'amour et rend l'homme objet et sujet d'amour. En Marc 10, verset 21, nous faisons la connaissance de l'homme riche, ce personnage en quête de vérité que Jésus va vouloir toucher de son regard. Le texte nous dit « Jésus, l'ayant regardé, l'aima ». Ici, le sentiment d'amour est déclenché par le regard, d'où l'importance pour nous de prendre le temps de regarder autrui. Jésus, dans sa manière de regarder cet homme, voit en lui au-delà de ce que ce dernier pourrait voir ou comprendre de lui-même. Dieu regarde l'homme par le biais de nos regards humains. Notre regard peut en effet être saisi par celui de Dieu, devenir ainsi canal par lequel Dieu fait comprendre à l'autre sa valeur et le fait qu'il est aimé. Ici, Jésus encourage l'homme riche à se libérer de ce qui l'entrave. C'est par cet appel à une plus grande liberté qu'il manifeste son amour. Question pour nous. Notre regard est-il ou a-t-il déjà été instrument d'amour pour autrui ? Notre regard invite-t-il l'autre à grandir, à franchir, tout comme l'homme riche, un pas de foi, ou à grandir en liberté ? C'est là que doit se jouer notre discernement. Deuxième élément qui caractérise le regard de Jésus est qu'il est lieu d'incarnation de la compassion divine. Il s'agit d'un regard qui s'adresse plus particulièrement à l'homme qui s'est égaré et à l'homme qui souffre. En effet, Jésus explicite à plusieurs reprises la compassion qu'il éprouve face aux foules sans berger, mais également face aux personnes éprouvées par la vie et les épreuves. Dans Luc au chapitre 6, verset 13, c'est en voyant la femme endeuillée de Naïn, la veuve endeuillée de Naïn, que le Seigneur est pris de pitié pour elle, et qu'il permet ensuite la résurrection de son fils. En Luc 21, verset 1, Jésus remarque la veuve miséreuse, donnant de son nécessaire alors que tous donnent de leur superflu. Il s'agit là d'un regard attentif aux plus petits, aux marginalisés, et marqué du sceau de la justice divine. Ce regard est compassion, propre à un Dieu de miséricorde dont les entrailles sont touchées par la misère de l'homme, et c'est encore plus frappant lorsqu'on essaie de le comparer à d'autres regards qui, pour une même situation, donnent des résultats complètement autres. Pensons par exemple à Luc 7, verset 39, lorsque le pharisien Simon invite Jésus chez lui à manger. Sa manière de regarder la femme qui fera preuve de bonté envers Jésus nous enseigne comment agit le mal dans un regard qui se trompe d'objet. Aveuglé par son jugement de valeur, le pharisien ne voit pas la bonté du geste de la femme, mais se concentre uniquement sur ce qu'il a entendu dire d'elle. Ce processus a pour conséquence de retirer la grâce de l'action et de transformer le bien en mal. Si cet homme était prophète, il saurait qui et de quelle espèce est la femme qui le touche, cette pécheresse. Jésus rétablit la vérité de la bonté et le juste jugement en intervenant, indiquant notamment que c'est regarder celui qui voit là où se joue l'enjeu, à savoir dans la bonté du cœur et non dans l'apparence. Question pour nous, portons-nous parfois des regards injustes et réducteurs sur autrui,
Osons-nous demander la capacité de reconnaître ce qui plaît à Dieu dans une situation ? C'est une grâce que nous pouvons demander. Il existe un autre regard similaire à celui du Christ porté par un personnage de l'Évangile autre que Jésus. Il s'agit du bon Samaritain, qui nous montre que n'importe quel homme, n'importe quelle femme peut aussi devenir instrument du divin et devenir conforme au Christ. À l'instar de Jésus lui-même, le bon Samaritain passe à côté de l'homme souffrant, le voit et immédiatement en a compassion, nous dit Luc au chapitre 10, verset 33. On remarque ici la reprise du schéma christique d'un regard entraînant tout de suite une action, donnant la vie et relevant. Troisième élément, le regard du Christ est vrai et authentique. En Christ, il y a parfait alignement entre cœur, regard et parole. Regard et parole étant en fait reflet du cœur et de l'intention du cœur qui est toujours lié chez Jésus au salut des âmes. Face aux pharisiens qui refusent la guérison de l'homme à la main sèche le jour du sabbat, le Christ ose montrer publiquement un regard de colère. En Marc 3, verset 5, le texte nous dit « Après avoir promené son regard sur eux, avec colère, il dit à l'homme, étends la main. » Contrairement aux pharisiens qui complotent, murmurent intérieurement ou à l'abri des regards, le Christ est dans la lumière. Il manifeste une colère authentique aux yeux de tous. Autre exemple, face à l'endurcissement de Jérusalem, qui refuse d'accueillir la paix que Dieu lui offre, Jésus verse des larmes de tristesse. En Luc 19, verset 41, on peut lire « En voyant la ville, le Christ pleura sur elle. » Ceci peut nous aider à répondre à une question que peut-être certains d'entre nous se posent, à savoir faut-il toujours faire bonne figure pour être semblable au Christ ? On voit bien qu'avec ces deux exemples, la réponse est non. Il est parfois nécessaire, et plus spécifiquement face à l'endurcissement des cœurs, de montrer sa colère et sa tristesse pour rester vrai et authentique à l'image du Christ. Quatrième élément, le regard du Christ est agissant. Systématiquement, Jésus voit et agit immédiatement. Dans l'évangile de Matthieu, au chapitre 8, verset 14, Jésus voit la belle-mère de Pierre, la touche, et il s'ensuit une guérison immédiate. En Matthieu, chapitre 9, verset 1, Jésus voit la foi des quatre hommes portant le paralytique, prononce une parole qui ouvre la voie vers le miraculeux et la guérison. En Matthieu 9, verset 9, Jésus voit Matthieu à son bureau de collecteur d'impôts, il prononce une parole pour l'appeler à une action qui est de le suivre. En Luc chapitre 19, verset 5, Jésus voit les lépreux et leur ordonne de se montrer au prêtre. Même à la croix, ce schéma persiste. Jésus voit sa mère, à côté d'elle le disciple qu'il aime, prononce une parole qui marquera la fondation de l'Église terrestre. « Femme, voici ton fils, et au disciple, voilà ta mère. » Le regard, le sens de la vue, entraîne toujours une parole liée à une injonction à revivre ou à connaître la vie plus profondément. Le Christ, par son regard, contemple les visages, identifie les besoins immédiats, passe à l'action et enseigne même ses disciples à le faire. Dans l'épisode de la multiplication des pains, en Jean 6, verset 5, le Christ interpelle Philippe après avoir vu la foule fatiguée et affamée, en lui demandant comment il compte les nourrir. Il essaye donc, par là même, d'éveiller la conscience de Philippe au fait de devoir voir et agir. Jésus nous pousse à ne pas être indifférent, à ne pas être passif. Il nous pousse à ce que notre regard devienne un déclencheur d'action pour soi-même et pour les autres, et ce même lorsque cela nous semble impossible ou au-delà de nos forces. Question pour nous, avons-nous ressenti parfois un élan de l'Esprit-Saint nous invitant à l'action et que nous avons ignoré ? Il s'agit de motions intérieures subtiles et brèves,
comme un murmure qui éveille l'âme pour qu'elle fasse le bien. C'est souvent par notre obéissance que Dieu soulage et répond aux prières d'autres âmes. Sommes-nous conscients de l'importance de notre regard ? Est-il porteur de vie pour l'autre ? Amène-t-il à une action immédiate ? Cinquième élément, le regard du Christ enseigne. À plusieurs reprises, le Christ utilise son regard pour appuyer un enseignement et le rendre avec autorité en instaurant par le regard une forme de solennité. En Matthieu chapitre 19, verset 26, Jésus dit à ses disciples « Aux hommes c'est impossible, mais à Dieu tout est possible », les invitant ainsi à une foi plus profonde et agissante. Ce regard crée de fait un espace où l'enseignement est semé dans l'âme, de manière pérenne. Autre exemple, revenons à l'homme riche, auquel Jésus donne un enseignement sur les richesses afin de pousser cet homme à aller au-delà de ses sécurités matérielles. Le texte dit, en le voyant, Jésus dit, « Combien difficilement ceux qui ont des richesses entreront dans le royaume de Dieu ?» Il peut effectivement arriver que l'Esprit-Saint nous pousse, nous aussi, à dire un enseignement pour marquer une âme. Question pour nous, l'accompagnons-nous alors de notre regard ? Avons-nous déjà goûté à ce regard spécifique, à un moment d'enseignement ? Et si ce n'est pas le cas, c'est une grâce que nous pouvons demander. Sixième élément, le regard du Christ précède la vocation. Ces moments solennels peuvent également précéder une vocation et un appel. En Jean 1, verset 42, c'est après l'avoir fixé du regard que Jésus dit à Pierre, « Tu es Simon, fils de Jean, je t'appellerai Céphas », ce qui se traduit Pierre. En Jean 1, verset 48, Jésus dit à Nathanaël, « Quand tu étais sous le figuier, je t'ai vu », indiquant là un regard qui voit en l'autre une vocation de disciple à l'avenir. Question pour nous, nous arrive-t-il que Dieu nous donne de voir en l'autre un charisme, une vocation particulière et la mission de la lui révéler ? Avons-nous un regard qui croit en l'autre et qui lui permet, par notre regard, de croire en lui ? Dernier élément, le regard du Christ a autorité et délivre. Le regard de Jésus chasse le démon. En Luc 9, verset 38, un homme au fils possédé d'un esprit impur demande au Christ de regarder son fils pour le libérer et parvenir à la guérison. La simple présence du Christ fait réagir les esprits impurs qui, eux, le connaissent. Question pour nous, avons-nous conscience qu'un regard de foi peut amener le calme et la paix à des esprits agités par le doute, le mensonge ou les mauvaises pensées ? Le regard du Christ est donc un outil de discernement qui, comme je le disais, nous appelle à la conversion. Là où nous sommes amenés à voir de nombreuses choses chaque jour, le regard du Christ est spécifique dans ses fonctions lorsque cela concerne l'humain. Son regard est instrument puissant pour aimer, compatir, relever, guérir et exhorter, même sévèrement à certaines occasions. Et ce qui rend ce regard pur est l'intention qui l'accompagne, qui est toujours celle de sauver. Alors, comment être regard, être visage du Christ dans le monde ? Comment incarner ce visage dans notre monde actuel ? Comment apprendre aux autres à regarder les réalités et les personnes ? Comment répondre à l'appel du Christ qui est de devenir artisan de paix et de justice ? Je commencerai cette partie en évoquant l'épisode de la Passion, celui où l'identité du Christ est sublimée et qui nous donnera, vous allez le voir, le fondement de notre rapport au prochain. Lors de la Passion, le visage du Christ devient lieu de révélation du péché des hommes, commençant par la trahison et finissant par l'opprobre. En Matthieu 26, verset 49, le visage du Christ reçoit le baiser de Judas,
qui marquera le commencement d'une série d'humiliations concentrées sur son corps et qui toucheront aussi son visage. À deux reprises, il est fait mention, par les évangélistes Matthieu et Marc, du crachat infligé au Christ alors qu'il est fait prisonnier. À deux reprises également, de la gifle qui soufflera son visage. Le visage du Christ violenté, reflet de l'image du Père rejeté par la foule ignorante et par les pharisiens endurcis, est l'image de tous les hommes qui subissent en ce monde les affres de l'humiliation et de la déshumanisation. Là où le visage du Christ, à travers son regard, rend justice, le visage de celui qui a le cœur endurci ou un cœur ignorant engendre tout à la fois injustice et violence. Question pour nous, arrivons-nous à voir le visage du Christ dans le frère victime d'injustice? C'est en reconnaissant la présence du Christ dans le frère que le chrétien peut devenir artisan de paix et servir le royaume là où il se trouve, en alliance avec Dieu. Lors de son discours adressé aux jeunes du monde entier, lors de l'année jubilaire sur la miséricorde divine, le pape François disait « Pour nous aujourd'hui et ici, provenant de diverses parties du monde, la douleur, la guerre que vivent de nombreux jeunes ne sont plus une chose anonyme. Pour nous, elles ne sont plus une nouvelle dans la presse. Elles ont un nom, elles ont un visage, une histoire, une proximité. La contemplation du visage du Christ nous amène forcément, en tant que chrétiens, à aller vers les visages de nos frères et sœurs en humanité. » Et le Seigneur, dans son immense sagesse, nous a enseigné qu'à travers le visage du frère, et plus particulièrement du frère souffrant, se reflèterait son propre visage. Nous devons porter et vivre cette vérité, qu'en allant à la rencontre de l'autre, on rencontre de fait le Christ. Nous devons porter et vivre cette vérité, qu'il n'y a pas que la prière silencieuse ou communautaire pour connaître Dieu, mais qu'il faut accepter d'aller sur les chemins de la rencontre pour pratiquer l'Évangile et connaître Dieu à travers les grâces données aux frères. Selon notre propre histoire personnelle, la rencontre humaine peut être source de joie ou au contraire un défi ou une cause de difficulté. Le Christ nous invite à dépasser ses freins en parvenant à voir dans le visage de l'autre son propre visage, et à le laisser nous conduire dans la découverte des vertus et des trésors que Dieu a cachés dans le frère en question. La rencontre n'étant pas exempte des signes du péché, qui peuvent repousser, nous faire douter ou parfois entraîner des ruptures, il peut arriver qu'une rencontre doive, à un moment donné, passer par les affres du conflit et de l'épreuve. Outre les conflits et relations toxiques, desquels nous devons impérativement nous protéger, il n'est pas impossible que certaines relations se renforcent après avoir été éprouvées par une situation qui aura révélé des modes de fonctionnement divergents ou un péché caché. Disons-le au monde, le visage du Christ se cache dans le visage du frère et à travers lui se révèle un autre visage, jamais observé mais toujours présent, celui du Père et du Père miséricordieux. Le message puissant de la miséricorde divine a été révélé à Sainte Faustine de Kowalska en des temps similaires aux nôtres, où la charité s'était tarie, la guerre était proche, et la réponse divine à cela a été d'insister sur l'engagement des chrétiens pour la miséricorde. La miséricorde, porte étroite permettant de restaurer l'humanité, rend l'extraordinaire divin participant de l'ordinaire humain. Les Écritures nous enseignent ce que sont les œuvres de miséricorde et qu'il est souvent nécessaire de se rappeler. 14 gestes, corporels et spirituels, comme un chemin pour aller à la rencontre de l'autre avec le bon regard et le visage du Christ. Le pape François, s'adressant à l'Église lors du jubilé, avait dit « J'ai un grand désir que le peuple chrétien réfléchisse aux œuvres de miséricorde, corporelles et spirituelles. Ce sera une façon de réveiller notre conscience, souvent endormie face au drame de la pauvreté, et de pénétrer toujours davantage le cœur de l'Évangile, où les pauvres sont les destinataires privilégiés de la miséricorde divine. La prédication de Jésus
nous dresse le tableau de ses œuvres de miséricorde pour que nous puissions comprendre si nous vivons, oui ou non, comme ses disciples. Alors que beaucoup se posent la question, en ces temps troublés, de ce qu'ils peuvent faire pour protéger la paix et la cultiver, voici une voie exigeante en humanité et qui laisse plein espace de créativité à l'Esprit de Dieu pour nous conduire chaque jour vers les personnes à aimer et les actes à réaliser. On peut nourrir un frère affamé en lui donnant de la nourriture physique ou abreuver d'eau un frère assoiffé. Mais n'oublions pas, à l'image de ce qu'avait reçu Sainte Mère Thérésa dans les rues de Calcutta, que les cris du frère dans un « j'ai faim » ou « j'ai soif » relèvent aussi de la nourriture spirituelle et tout simplement de ce regard d'amour et de tendresse du Christ dont nous avons parlé longuement dans la première partie de cette conférence. Accueillir les étrangers, assister les malades, visiter les prisonniers, voilà des œuvres qui mettent nos forces physiques et notre capacité à aimer au service de ceux qui vivent une épreuve, qui sont eux-mêmes confrontés à leur faiblesse. En Ésaïe 42 au verset 3, on peut lire que le serviteur qui plaît à Dieu ne brisera point le roseau cassé, qu'il n'éteindra point la mèche qui brûle encore, qu'il annoncera la justice selon la vérité. Prendre soin de la faiblesse humaine, dénoncer la violence structurelle qui opprime, déshumanise, voilà la mission de tout baptisé qui est à la fois prêtre, roi et prophète. L'épreuve de l'exil, de la maladie, de l'emprisonnement, du deuil, sont des espaces privilégiés, nous dit le Seigneur, pour semer l'amour et la tendresse du Christ, pour pacifier des blessures profondes et y mettre le baume d'une présence et d'un accompagnement autre que celui proposé par le monde. Jésus est un compagnon de route qui accompagne l'humanité différemment. Et il nous donne la clé du royaume ici-bas en nous invitant à l'imiter en allant à la rencontre de ceux dont la vie est éprouvée. Si l'on fait l'acte de foi que chaque jour est lieu de la volonté divine et que nous acceptons généreusement de nous abandonner à cette volonté, nous verrons alors ceux pour qui nous prions apparaître au cœur de nos vies pour transformer la prière et les bonnes intentions en actes d'amour et de vérité. Conseiller ceux qui sont dans le doute, enseigner les ignorants, avertir les pécheurs, consoler les affligés, pardonner les offenses, supporter patiemment les personnes ennuyeuses et prier Dieu pour les vivants et pour les morts. Voilà les œuvres de miséricorde spirituelle qui, nous le voyons bien, peuvent s'installer dans notre quotidien à travers l'ordinaire d'une rencontre. D'où l'importance, comme nous le disions précédemment, d'apprendre à voir à la manière de Jésus et de saisir et discerner, comme pour la femme pécheresse chez le pharisien, ce qui relève dans une situation banale de la volonté et de l'appel de Dieu, puisque nous l'avons dit, ce dernier insuffle de l'extraordinaire dans l'ordinaire. C'est bien souvent dans l'ordinaire d'une rencontre que Dieu attend de nous de pratiquer la miséricorde, un objectif souvent plus important que ce qui se joue dans le prétexte de la rencontre elle-même. Comprendre l'enjeu de ce qui se joue à cet instant-là, comprendre ce que Dieu veut dire à l'âme en face de nous, est une manière de participer, de rentrer dans l'œuvre de salut de Dieu. Les œuvres de miséricorde requièrent du chrétien un cœur à l'image du Christ, humble et doux. Là où le monde répond à la violence par plus de violence, rajoutant de la peine à la douleur, le Christ, lui, éteint, apaise, console, relève. Il revient donc à chacun de faire preuve de créativité dans les œuvres de charité, d'oser s'approcher du pauvre, d'inventer les visages de la miséricorde et de la paix qui consisteront à rendre à l'autre sa dignité et son visage humain. Alors, pour terminer cette conférence sous le signe de l'espérance, j'aimerais étudier les fruits observés dans les évangiles qu'apporte le visage et la personne du Christ aux personnes qui le rencontrent. Ceci nous donnera la direction à suivre, la motivation à agir et la conviction que Christ est réponse pour notre monde.
Le premier fruit observé est celui de la joie. Le visage du Christ reflété sur nous donne bonheur et joie aux autres. Pensons à la joie ressentie par les mages lorsqu'ils virent l'étoile indiquant l'emplacement de la naissance du Messie. La joie est fruit de la rencontre avec Dieu. Elle est aussi une arme spirituelle puissante pour maintenir la paix et la faire fructifier. Le deuxième fruit est la lumière. En Matthieu 4, verset 16, le Christ apporte la lumière au peuple qui vit dans les ténèbres. Une lumière pour le monde, la lumière du monde, telle que le mentionne l'évangéliste Jean au chapitre 8, verset 12. La lumière comme image d'une source, d'un repère qui attire et pacifie. Notons l'attirance irrésistible de la lumière. La lumière attire sans contraindre. La lumière fait croître sans violence. La lumière restaure sans épuiser. Au psaume 31, verset 17, le psalmiste demande à Dieu « Sur ton serviteur que s'illumine ta face. » Signe de la communion désirée avec Dieu qui rend le visage lumineux et phare pour ceux qui cherchent la lumière. Tout visage transformé où se reflète la lumière de Dieu participe à un plan d'amour où Dieu en choisit toujours un pour une multitude. Une lumière qui trouvera son paroxysme dans l'épisode de la Transfiguration, nous amenant au troisième fruit porté par la rencontre avec le Christ, l'occasion de voir la gloire de Dieu. La gloire réjouit, car elle est manifestation de l'œuvre de salut. Siméon professera dans son cantique jaillissant de la rencontre avec le Christ « Mes yeux ont vu le salut » Luc 2, verset 30. Voir Dieu signifiait dans l'Ancien Testament de mourir, alors que là, non seulement les yeux voient et vivent, mais la bouche proclame le salut pour tous les hommes. Question pour nous, quel effet produit sur les autres notre présence et notre rencontre ? Pensons-nous que chaque rencontre, désirée ou non désirée, est décidée par les conséquences que Dieu nous offre et qu'elle est orientée vers nous pour une mission précise, soit de conversion, soit de témoignage, à l'instar de Jésus qui a vécu une vie itinérante, qui a aimé l'homme plus que sa vie et qui a choisi de pardonner aux pécheurs pour leur ouvrir la porte du ciel, mettons-nous nous aussi en route pour sillonner les chemins de nos vies à travers le regard que Jésus incarne en nous. Je vous remercie.

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Bonjour à tous. Aujourd'hui, bien commence la visite du pape dans notre pays. J'aimerais donc consacrer cette émission à cet événement tout à fait exceptionnel. Le pape définit lui-même sa visite comme une visite pastorale. On sait par la presse que le président Macron lui a proposé des tas de manifestations, des galas, des dîners somptueux, etc., des médailles à remettre, et puis une visite de Notre-Dame de Paris, bras dessous en quelque sorte, le président expliquant au pape bien toutes les restaurations qui ont été effectuées à Notre-Dame. Le pape a décliné, le Vatican, mais enfin c'est le pape derrière lui, a décliné cette offre en disant que c'est une visite pastorale. On reconnaît là la douceur de Léon XIV et en même temps son caractère vraiment de pasteur. C'est un pasteur qui vient trouver les catholiques de France et les autres personnes qui voudront bien l'entendre. Les grands thèmes sont déjà annoncés. C'est aux jeunes d'abord, il veut s'adresser avec le renouveau de la foi. Nous savons que depuis 2 ans en tout cas, enfin depuis plus longtemps, mais depuis ces 2 dernières années, le nombre des catéchumènes, des baptêmes, a atteint des scores incroyables. 21 000, plus de 21 000 cette année de néophytes qui ont été baptisés. Et puis la France, d'ailleurs, n'est pas le seul pays à bénéficier de cela. Il y a des passages au catholicisme également chez les jeunes, chez la génération Z, comme on dit, aux États-Unis, en Angleterre, en Irlande, en Corée, et donc, et bien d'autres pays. Il y a un renouveau, une quête de sens, et je crois que Léon XIV veut répondre à cette demande de sens. Et je me souviens, souvenons-nous, que le pape a commencé une série de commentaires de Vatican II à l'occasion de ses audiences. Et en début d'année, il en a consacré une à Dei Verbum, la constitution de Vatican II consacrée à la parole de Dieu. Je ne serais pas du tout étonné qu'il ne rappelle ce qu'il avait déjà dit, à savoir que le Concile, commentant cette parole « Je ne vous appelle plus serviteur, car le serviteur ne sait pas ce que fait son maître, je vous appelle mes amis, car tout ce que j'ai entendu de mon Père, je vous l'ai fait connaître. » C'est dans l'évangile de Saint Jean, les discours d'adieu. Et là, le pape dit que Dei Verbum nous rappelle que Jésus-Christ transforme radicalement la relation de l'homme avec Dieu, qui sera désormais une relation d'amitié. Et il invoque Augustin, Saint Augustin, et en même temps une ancienne devise. En effet, une ancienne devise disait « L'amitié naît entre égaux, où rend-elle ? Nous ne sommes pas égaux à Dieu, mais Dieu lui-même nous rend semblables à lui dans son Fils. » Ça, c'était les prologues pour entrer dans la substance de ce que Léon XIV veut nous dire sur la parole de Dieu et la façon de la lire. Je le cite, « Jésus s'entretient avec eux, les apôtres, avec les hommes, pour les inviter et les admettre à la communion avec lui. Le Dieu de la Genèse conversait déjà avec les premiers parents, dialoguant avec eux. Et lorsque ce dialogue est interrompu par le péché, le Créateur ne cesse de rechercher la rencontre avec ses créatures et d'établir à chaque fois une alliance avec elles. Donc, la parole de Dieu, la Bible, c'est un dialogue. Mais pas seulement un dialogue superficiel où on raconte, comme on le fait avec nos amis, ce qui nous pèse et ça nous défoule de le dire, vous voyez. Non, c'est un dialogue qui va beaucoup plus loin, c'est un échange. Ainsi, le pape continue dans son audience. La révélation de Dieu a donc le caractère dialogique de l'amitié, et comme dans l'expérience de l'amitié humaine,
Elle ne supporte pas le mutisme, mais se nourrit de l'échange de paroles vraies. Et alors il a expliqué la différence entre cette parole forte, vraie, et le bavardage. Dieu nous parle, dit-il. Il est important de saisir la différence entre la parole et le bavardage. Ce dernier, le bavardage, s'arrête à la surface et ne réalise pas la communion entre les personnes. Tandis que dans les relations authentiques, la parole ne sert pas seulement à échanger des informations et des nouvelles, mais à révéler qui nous sommes. La parole possède une dimension révélatrice qui crée une relation avec l'autre. Ainsi, en nous parlant, Dieu se révèle à nous comme un allié qui nous invite à l'amitié avec lui. Ce thème de l'amitié spirituelle, qui est proprement joannique, eh bien, nous introduit dans la prière. Donc, parole de Dieu, communication avec Dieu, qui devient prière, qui devient communion. Et ça, je ne serais pas étonné qu'avec la rencontre des jeunes, eh bien, le pape insiste sur cette dimension-là de la communication, mais forte, vraie, avec le Seigneur. Se faire avec la veillée au Stade de France, un grand rassemblement à Saint-Denis avec plus de 80 000 jeunes prévus entre 17 et 35 ans et qui mettra eh bien, sans doute l'accent sur la transmission de la foi, évidemment la joie et puis la prière. Ensuite, un autre thème qu'il a abordé toujours en audience générale, en commentant Vatican II, cette fois-ci la constitution Gaudium et Spes. C'est la constitution qui nous parle du monde et de l'Église dans le monde.

d'une vie sociale selon l'Évangile. Et c'est seulement la seconde partie de l'encyclique qui aborde eh bien des technologies nouvelles, et notamment, surtout, l'intelligence artificielle que Vatican II ne connaissait pas et qui n'existe que depuis peu. Enfin, les développements spectaculaires ont commencé il y a quoi, il y a 4 ans. Et donc, c'est nouveau pour tout le monde. Et on voit que de mois en mois, l'intelligence artificielle fait des progrès spectaculaires et dans tous les domaines. Dans le fait de commander des machines, des armes en particulier, des drones, on sait, mais aussi gérer la société humaine. Si une intelligence artificielle du nom de Diela, a été nommée officiellement ministre du gouvernement albanais, et elle prend en charge les appels d'offres qui sont faits par l'État, c'est pour lutter contre la corruption. Alors, évidemment, le propos est tout à fait juste. C'est une bonne chose que de lutter contre la corruption. Mais ça veut dire aussi, eh bien, que le gouvernement albanais, eh bien, désespère dans l'intégrité humaine. Et il confie à une machine, eh bien, quelque chose qui relève proprement de l'éthique, de la morale. Il y a quelque chose dans un passage qui est très grave, à mon sens, et tout cela pour dire que l'intelligence artificielle va occuper toujours davantage de place, y compris dans la gestion de la société. Ici, Diela n'est que la première phase sans aucun doute, d'une gestion de la société faite automatiquement et à travers les machines. La Chine travaille beaucoup sur cela, d'abord sur le contrôle du citoyen, sa surveillance, mais bientôt sur son éducation, malheureusement. Le pape, donc, alerte les croyants sur ce thème de l'intelligence artificielle dans le cadre de la doctrine sociale de l'Église, dans le cadre de la dignité humaine. Il insiste beaucoup sur ce concept de la dignité humaine, qui est une reprise de ce que Gaudium et Spes dit, et parce que l'homme doit toujours être au centre, et c'est ça la doctrine sociale de l'Église, tout doit être fait pour l'homme, et non pas l'homme au service de la machine, l'homme au service d'un État, l'homme au service de la construction du monde. Non, le monde doit être construit autour de l'homme, c'est ça le renversement chrétien. Et le pape insiste beaucoup là-dessus. Donc une encyclique qui traite de, notamment, eh bien, de tous ceux qui sont laissés pour compte, toute la fragilité humaine. Il ira à Lourdes, eh bien, il va prier évidemment pour les malades, et il y aura aussi, comme dans tous ses voyages, un arrêt pour les démunis, les pauvres. Dans un pays où le président de la République qui est très avenant avec le pape, mais c'est quand même Monsieur Macron qui a inscrit l'avortement dans la Constitution, qui a fait voter l'euthanasie et qui projette encore de limiter la possibilité pour le monde médical, eh bien, d'être libre par rapport à la gestion de la mort. Et ça, c'est quand même quelque chose que sans doute le pape, sans faire de polémique, mais ne manquera pas de souligner. Parce que le pape, c'est un autre grand thème qu'il aime à développer, c'est le respect de la vie. C'est la vie pour Léon XIV, qui est un disciple du Christ, eh bien, c'est la chose première. Cette vie, nous la tenons de Dieu et elle doit retourner vers Dieu. Le respect de la vie est lié à la dignité humaine, précisément. Ces deux thèmes s'entrelacent, s'entrecroisent et se renvoient leur propre reflet l'un à l'autre. À l'époque de Vatican II, eh bien, le Concile avait proclamé son soutien et son affirmation à propos des droits de l'homme. C'était la grande époque des droits de l'homme. Mais maintenant, c'est le terme de dignité humaine. C'est ça que le pape Léon XIV et toute l'Église met désormais en avant. Bien sûr, un autre domaine où la dignité humaine trouve

son application et qui est vraiment d'actualité, c'est la question de la guerre, donc de la question de la paix, de la réconciliation, du pardon. Puisqu'avec l'Ukraine, la guerre est revenue en Europe, eh bien c'est une occasion pour le pape, dans ce contexte géopolitique qui est vraiment fragmenté, c'est le moins qu'on puisse dire, chaotique, eh bien, ce sera sûrement pour lui une occasion d'insister sur l'unité des valeurs, retrouver les valeurs fondatrices du projet européen, plutôt que d'en rester à la dimension purement économique. Là aussi, dans son encyclique, dans sa dernière encyclique, il en parle beaucoup. On ne peut pas, les valeurs spirituelles sont l'âme de toute organisation étatique, de regroupement d'États comme en Europe. Donc, c'est tous les papes ont rappelé jusqu'à présent le grand oubli de l'Europe envers ses racines chrétiennes et donc envers cette sagesse qui a permis à l'Europe de s'édifier et de briller sur le monde. Maintenant, l'Europe, eh bien, est un petit agglomérat qui évolue entre les grandes puissances. Je dirais que, et le pape le dit aussi, c'est un manque de profondeur qui est à la racine de cela. Et ce manque de profondeur, eh bien, conduit toujours à l'asservissement de l'humain. Et donc, ça desservit la dignité humaine, forcément. Puisque le faire prend toute la place sur l'être. Faire, c'est bien, mais à condition de savoir quelle est la destination de notre action. Nous construisons un monde, mais quel monde? Un monde où l'homme est au centre, ou un homme, ou un monde où l'homme est un serviteur, un esclave. La guerre, c'est le domaine où l'intelligence artificielle a pu se développer d'une façon phénoménale. Les businessmen, les vendeurs d'armes et les chercheurs, eh bien, les ingénieurs aiment beaucoup la guerre. Parce que c'est une période d'accélération technologique qui leur permet de mettre à l'épreuve, eh bien, leurs petits produits concoctés dans leur laboratoire. Mais c'est terrible parce que c'est sur les populations, bien évidemment, que tout retombe. Et l'intelligence artificielle, eh bien, à travers le pilotage des drones et même l'acquisition des cibles d'une manière autonome par des machines, voilà où nous en sommes aujourd'hui. Alors, dans son intervention, son discours prévu à l'UNESCO, eh bien, le pape aura beaucoup à parler de l'éducation, de la culture et d'une éducation à l'intelligence artificielle, à l'utilisation de l'intelligence artificielle et au contrôle. Le pape insiste beaucoup dans sa dernière encyclique, donc, sur le fait de mettre des garde-fous. Parce que sinon, l'intelligence artificielle est conçue pour s'auto-dupliquer, s'auto-développer et elle est bien proche, nous disent d'ailleurs les chercheurs dans ce domaine, un certain nombre d'entre eux, en tout cas, qui donnent des alertes inquiétantes, elle est tout proche de parvenir à se donner ses propres buts, à définir ses propres fins. Et cela parce que nous n'avons pas mis de garde-fous, parce que le développement de l'intelligence artificielle est trop rapide par rapport aux réponses et que les hommes peuvent, en société, donner à cette nouvelle technologie. Elle est incroyablement rapide. C'est un raz-de-marée, un tsunami que rien ne semble pouvoir arrêter. Pour ne pas vivre dans un monde futuriste, dystopique, eh bien, revenons vraiment à l'Évangile, aux valeurs de l'Évangile, pour fonder une société où la joie, le bonheur d'être ensemble sur cette terre, dans la belle création de Dieu, puisse s'épanouir. Où les enfants, eh bien, ne sont plus victimes de TikTok et de la brutalité de ces conditionnements dès leur jeune âge, où enfin on va les laisser grandir en dehors des écrans pour pouvoir acquérir, eh bien, leur
forger leur propre créativité à travers bien des jeux tout à fait normaux. Monde où la famille, eh bien, est le centre vital et le lieu de ressourcement permanent, un lieu qui soit une famille. Une nation devrait être une famille. C'est le rôle d'une culture que de donner un vecteur commun à tous ceux qui vivent dans la société. Notre société, en France, est divisée en îlots et en clans. Et chacun, vit sa petite vie, coexiste avec les autres clans. Mais on dirait que la société française, de même que la société européenne en général, a perdu ses valeurs. Et le christianisme est là, eh bien, pour rappeler que ces valeurs existent. Il suffit de se tourner vers elles. Et ces valeurs ne sont pas des abstractions. Ces valeurs, c'est une personne, Dieu, le Christ Jésus. Et cette personne est vérité et amour. Voilà le fondement de tout. Et ce que l'homme a besoin, ce qu'il doit guérir en lui, c'est l'orgueil, par l'humilité donc. Et c'est le fait de renoncer à tous ces relativismes, notamment ce relativisme terrible qui nie la vérité au sens absolu du terme. Or Dieu est absolu et c'est en quoi il est vraiment le garant de la vérité. Or la modernité qui s'est détachée de Dieu, qui a voulu devenir dans le culte du surhomme, l'homme qui a son destin en main, eh bien, est en train de transformer les hommes en hommes de masse, en hommes disloqués, en hommes divisés, en hommes solitaires, en hommes qui sont habités par un manque intérieur terrible, un vide intérieur que rien, sauf Dieu, ne peut combler. Alors le pape vient nous trouver pour nous annoncer la bonne nouvelle. Jésus-Christ est mort pour nous, pour nos péchés, afin que nous puissions à nouveau entrer en communication, en communion avec lui.

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Donnez plutôt en aumône ce que vous avez, et alors tout sera pur pour vous. Luc 11, 41.

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3: Chers auditeurs de Radio Espérance, bonjour, Guillaume de Prémard à l'antenne. Je suis heureux de vous retrouver pour une nouvelle saison de notre émission mensuelle intitulée Permanence que j'ai le plaisir d'animer en compagnie de Benoît Dumoulin, directeur d'Ictus. Bonjour Benoît.
4: Bonjour Guillaume, bonjour chers auditeurs. Vous le savez, l'objectif de cette émission, c'est de comprendre les grands enjeux politiques, sociaux et culturels de notre temps. Pour cela, nous nous appuyons sur la revue Permanence, une revue trimestrielle que vous connaissez très bien, chers auditeurs, et dont vous êtes, Guillaume, le rédacteur en chef.
3: Absolument. Alors, le dernier numéro en date, je le rappelle, c'est celui du troisième trimestre 2026, juillet 2026. Eh bien, il propose tout simplement une synthèse des conférences du cycle de formation Les Mardis d'Ictus que nous avons consacré aux grands écrivains et l'espérance face à la modernité. Donc, c'est un numéro très précieux pour avoir une vision assez large des enjeux de la modernité, comment nos grandes plumes, nos grands écrivains, français mais pas seulement, ont appréhendé cet objet nouveau et curieux qu'on appelle modernité. Alors, un nouveau cycle des Mardis d'Ictus débute le 13 octobre prochain, Benoît, et le titre c'est « De Léon XIII à Léon XIV, l'Église face aux défis politiques ». C'est vous qui avez choisi ce thème d'ailleurs, pourquoi ?
4: Alors effectivement, mais quand on a choisi ce thème, et je ne savais pas du tout que le pape Léon XIV allait venir en France et qu'il allait choisir la date précisément de lancement de notre cycle, puisque la première conférence a lieu début octobre, donc quelques jours après sa visite.
3: Merci Pape Léon.
4: Mais donc merci au Pape Léon XIV de nous faire une grande pub. Non, plus sérieusement, effectivement, ce thème, moi je l'ai conçu parce que en fait ce qui m'a interpellé, c'est le choix du nom Léon. Quand le cardinal Prévost a été élu par le Sacré Collège, eh bien, il s'est référé à Léon XIII. Léon XIII, qui est une figure qui était un peu oubliée jusqu'à présent, et donc il a permis de mettre en valeur non seulement la figure de Léon XIII, mais finalement une certaine continuité à partir du pape Léon XIII. Cette continuité, c'est à la fois celle de l'enseignement des papes, ce qu'on a appelé la doctrine sociale de l'Église, oui. Et puis aussi une certaine continuité dans les grandes perspective, notamment diplomatique, le rapport des papes à la paix. D'ailleurs, c'est un thème qui est cher au pape Léon. Donc, c'est pour ça que je me suis dit que ça serait intéressant d'évoquer l'Église face aux défis politiques de Léon XIII. Les papes et la politique,
3: en fait. Et alors, on va revisiter tous les pontificats.
4: Exactement. Alors, quand on dit les papes
3: dans l'ordre
4: et la politique, c'est pas les affaires strictement politiciennes, oui. Mais la politique, dans le sens grec du terme, la vie de la cité.
3: La vie de la cité, parce que la doctrine sociale de l'Église, c'est pas une doctrine politique en soi, c'est une doctrine sociale avec des principes de vie en commun, des grands principes à déployer. La doctrine sociale de l'Église ne vous dit pas comment précisément l'État doit être organisé, ne vous donne pas une constitution type, etc. Il n'y a pas une doctrine politique.
4: Non.
3: Mais les questions politiques sont abordées dans ce cadre.
4: Pourquoi ? Parce que l'Église vise le bien de l'homme et que l'homme est un animal politique qui vit en société et que donc elle est conduite pour le bien de l'homme à s'interroger au bien commun, c'est-à-dire à ce qui structure la vie des hommes en société pour le plus grand bonheur de l'homme. Et donc, c'est pour ça qu'elle est conduite à s'intéresser à la fois aux doctrines que véhicule un État, aux réalisations politiques, aux principes sur lesquels repose une politique, aux fondements.
3: Et les questions sociales, les questions de charité, les questions de partage.
4: Exactement.
3: Donc, il y a de paix aussi.
4: La paix mondiale. Enfin, oui. En fait, tout, on va dire que dans l'optique de l'Église, qui est en fait l'optique de la pensée grecque, tout est politique dans le sens où tout peut concerner l'Église à partir du moment où on peut y trouver des enjeux soit de justice, justice sociale, justice entre les nations, des enjeux de dignité de la personne, des enjeux de partage, des enjeux aussi de cohésion, de... Quand on parle de la dignité, on pense à la dignité humaine, mais aussi le respect de la culture des peuples, etc. Donc c'est très très large. Ça sera pas la politique au sens étroit du terme, mais montrer comment finalement le pontificat qui est celui de Léon XIV, eh bien, même s'il a ses propres spécificités qui sont liées à la personnalité du pape Léon XIV et au temps qui est le nôtre, à l'époque qui est la nôtre, eh bien, il s'inscrit dans la continuité historique des papes qui l'ont précédé.
3: Et donc le cycle se terminera par Léon XIV, bien sûr, et débutera par Léon XIII. Nous, on va parler de Léon XIV dans quelques instants. Je précise que ce cycle, donc, on a confié chacun des pontificats à un ensemble de spécialistes, hein, puisque Christophe Dickès. Je pense à Jean-Marie Guénois, à Bernard Lecomte, le biographe de Jean-Paul II, et Yves d'autres Chiron, encore, Yves Chiron.
4: Qui d'ailleurs va bientôt sortir une biographie de Léon XIII.
3: Donc, on va pas tous les citer, mais on a quand même des pointures, quoi.
4: Oui, en fait, l'idée, c'était à la fois d'avoir un éclairage historique, parce que il faut à chaque fois replacer les pontificats dans leur contexte, savoir comment les papes ont vu le monde qui était le leur, comment ils ont voulu lui parler, quels ont été les défis auxquels ils étaient confrontés, comment y ont-ils répondu, etc. Donc ça, c'est quelque chose qu'on va demander plutôt à des historiens. Et puis après, il y a aussi une volonté de décortiquer l'enseignement. Hein. Et par exemple, s'agissant du pape Jean-Paul II, on a demandé on a un duo, on a un historien, Bernard Lecomte, mais on a aussi un philosophe, parce que Jean-Paul II, c'était un pape philosophe, oui. Et donc il faut un philosophe pour rentrer dans sa pensée. Et là, on a par exemple Thibaut Collin. Donc vous voyez que quelquefois, on a des...
3: Oui, on a des duos.
4: Des duos, parce que en fait, il faut à la fois une approche historique et à la fois une approche théologique, philosophique, voire théologique. Tout dépend du pape auquel on a affaire. Et puis à la fin, et ça, c'est le propre de ces cycles, et c'est le propre même c'est la spécificité d'Ictus, c'est que le but n'est pas uniquement de se cultiver,
3: d'être érudit,
4: mais de savoir finalement de mieux comprendre l'Église d'aujourd'hui et de mieux aimer l'Église telle qu'elle
3: existe
4: aujourd'hui.
3: Et de tirer des leçons pour aujourd'hui.
4: Exactement.
3: Même et pour demain.
4: Exactement. Pour aujourd'hui et pour demain, c'est-à-dire comprendre l'Église qui est la nôtre aujourd'hui à travers son histoire, en l'occurrence la continuité des papes du XXe siècle, et comprendre pour mieux construire l'Église de demain en comprenant à chaque fois les tendances lourdes, les directions données dans le domaine de l'enseignement, mais aussi de la diplomatie.
3: Et puis chaque pontificat ayant quelques marqueurs spécifiques. Exactement. Léon XIV, la paix fait partie de ces marqueurs, on va en parler.
4: Même si on n'a pas assez de recul par rapport
3: à... Oui, on n'a pas encore
4: mais
3: tout à fait
4: c'est
3: recul,
4: très intéressant, ouais. Et on en saura peut-être plus
3: dans
4: quelques jours.
3: Alors, je rappelle à nos éditeurs que les cycles des Mardi d'Ictus sont des conférences qui sont données à Paris, rue des Renaudes, au siège d'Ictus, que pour les auditeurs de Radio Espérance, le plus grand nombre d'entre vous qui nous écoutez sur les ondes n'êtes pas à Paris, vous pouvez suivre en direct, en vidéo, le cycle, et ou en différé, en vous inscrivant, vous avez accès à la vidéo en direct et au lien vidéo de rediffusion. Alors, donc le pape Léon XIV, il arrive aujourd'hui en France, ça y est. Comment peut-on voir ce voyage? Est-ce qu'il a une dimension politique ou non, sachant qu'il arrive quand même dans un contexte particulier où il y a eu la loi sur l'euthanasie, assez récemment aussi la constitutionnalisation de l'avortement? Alors, est-ce que cette dimension politique existe dans ce voyage? Parce que, d'une certaine manière, on a l'impression qu'il est plus là, dans une dimension apostolique.
4: Alors, c'est évident. D'abord, il est le pape, il a une double casquette. Il est à la fois chef d'État, c'est vrai, mais il est aussi chef de l'Église universelle. Et il a cette double casquette. Et c'est évident que c'est pas, même si c'est une visite d'État, c'est d'abord un voyage apostolique. Et il vient d'abord en tant que souverain pontife. Et à ce titre, ce qu'il veut, c'est pas avant tout nouer des contacts d'État à État, même si...
3: Oui, ben, il voit le président Macron à 11h, là, en arrivant déjà. Bon.
4: Et c'est normal aussi qu'en tant que chef d'État soucieux de la paix mondiale, eh bien, il ait des contacts avec les grands de ce monde, mais vient avant tout pour voir les catholiques. Et d'ailleurs, quand on a demandé au Vatican, mais pourquoi Léon XIV nous fait-il l'honneur de sa visite? Est-ce que c'est parce que la France est la fille aînée de l'Église? Oui, mais ça, c'est de l'histoire. La raison essentielle, c'est que, paraît-il, le pape Léon XIV a été touché par les baptêmes d'adultes
3: qui augmentent en France,
4: mais de manière exponentielle.
3: Oui, parce que c'est davantage que dans d'autres pays européens.
4: Dans d'autres pays européens, donc il veut comprendre.
3: Ah oui, donc il y a cette raison, j'ignorais moi.
4: Il y a cette raison, il veut comprendre, d'après ce qu'il a dit en tout cas.
3: Et il se passe quelque chose en France.
4: Voilà, il se passe quelque chose en France. Il rencontrera des adultes qui ont demandé le baptême très récemment pour savoir... est-ce que c'est une lame de fond qui ensuite va traverser tout l'Occident? Est-ce que c'est une spécificité française? En tout cas, nous, on est très honorés qu'il vienne. Mais je pense que au-delà de ça, sans vouloir mettre penser que le monde nous regarde en permanence, ça c'est à travers très français.
3: Oui,
4: mais
3: c'est vrai. Ça
4: peut-être que dans l'esprit de pas mal de nos contemporains, ce serait un test. C'est-à-dire que si ce voyage débouche sur un renouveau et que finalement il met en exergue un renouveau religieux, en tout cas il marque une étape dans ce renouveau et que les baptêmes d'adultes se poursuivent, eh bien peut-être que du point de vue des autres pays occidentaux, ce sera le signe que quelque chose se passe et que finalement la France, qui se singularise souvent par exemple par sa laïcité très ferme, voire sectaire, disent certains,
3: eh bien
4: là elle se singulariserait d'une autre manière. Donc je trouve ça très très intéressant. Donc c'est évident, pour répondre à votre question, que c'est d'abord la dimension pastorale et apostolique qui est première, parce que c'est le chef de l'Église universelle qui vient rendre visite à des catholiques et il exprime comme ça. Bien sûr, l'Église n'étant jamais coupée des réalités politiques, eh bien, c'est évident que il pourra y avoir, et c'est pas étonnant, des propos qui seront en résonance avec la recherche de la paix, avec la vie, pour que le monde ait la vie, c'est quand même le respect de la vie, aussi l'Union européenne, en tout cas l'Europe, sa singularité, d'où le choix de Metz pour honorer un des pères fondateurs de l'Europe.
3: Là, il y a une dimension politique.
4: Là, il y a une dimension politique, mais politique et spirituelle.
3: Ouais, et spirituelle.
4: On peut pas forcément, d'ailleurs, Robert Schuman lui-même liait les deux en disant nous voulons une Europe qui coupe court à toutes les visées totalitaires.
3: En tout cas, c'est pas la visite d'État très politique. Emmanuel Macron, d'après certains commentateurs, avait un peu rêvé d'une visite plus politique. Il avait proposé au pape de lui remettre les insignes de grand officier de la Légion d'honneur, un grand dîner d'État, de lui faire visiter Notre-Dame restaurée, enfin, une sorte de visite guidée au bras d'Emmanuel Macron. Le pape a décliné cela.
4: Fermement mais poliment.
3: Ça n'a pas été du tout une polémique, hein. Attention. C'est normal qu'on peut imaginer que le chef d'État propose des choses et que après le pape dispose, comme on dit, puisque c'est sa visite apostolique. Mais ça dit quand même quelque chose de la dimension d'abord apostolique qu'il a voulu donner. Alors certains ont dit que dans le contexte, ça pouvait être aussi une manière de répondre à la loi sur l'euthanasie, à la constitutionnalisation de l'avortement. C'est pas impossible non plus, mais c'est pas non plus l'objet d'une polémique sans fin, tout ça.
4: Non. Et puis, d'une manière générale, on va dire que, au-delà du cas qui nous intéresse, le souverain pontife, se méfie toujours, et c'est pas que le pape Léon, mais, d'une manière générale, le souverain pontife se méfie d'une possible instrumentalisation
3: politique de son voyage,
4: par les autorités, et c'est tout à fait normal. Et comme il vient pas d'abord pour ça, c'est normal qu'il ait, comment dire, une saine distance, tout en ayant des relations cordiales que son statut de chef d'État lui confère. Et ces relations cordiales feront que il verra Emmanuel Macron quand il sera question d'Europe à Metz. Il le verra à l'Élysée.
3: Il le voit là, à l'Élysée aujourd'hui même.
4: Voilà, exactement. Et donc tout cela finalement fait que il y a une bonne articulation entre, d'un côté, le protocole, mais effectivement, le protocole n'oblige pas, en tout cas s'agissant d'un pape, d'un dîner d'État, la Légion d'honneur, la revue par la garde républicaine. Le pape est d'abord là pour rencontrer le peuple chrétien.
3: Et dans les 10 minutes qui nous restent, Benoît, j'aimerais qu'on parle un peu du contenu de la prière pour la France qui sera faite à l'autre, puisqu'elle est déjà rendue publique. Et là, il y a une dimension politique au sens de la vie de la cité, mais aussi très adaptée à la situation de la France. Moi, ce qui me frappe, c'est que le pape ne s'adresse pas seulement à des personnes individuelles, c'est-à-dire à Benoît, à Guillaume, en disant « Benoît et Guillaume, allez-y, convertissez-vous, croyez au Christ, en quelque sorte ». Mais il y a ce message pour chacun de nous, bien sûr. Mais il s'adresse aussi à une nation.
4: Allez,
3: il
4: s'adresse à un peuple.
3: Allez évangéliser les nations. Donc, il y a cette dimension qui a toujours été présente, d'ailleurs, dans l'Église. On essaie aussi de prêcher la bonne nouvelle auprès des peuples. Et auprès des peuples et des nations. Et il y a cette prière pour la France à Lourdes, qui sera dite à Lourdes. Et là, on sent bien que cette prière a été très bien préparée avec une connaissance de la situation intérieure et même extérieure de la France. Alors, nous te prions Notre-Dame pour la France. Donc, pour la France, hein, pas seulement pour chaque Français, pour la France dont tu es la patronne et que tu as durant tant de siècles entouré de ta protection. Et après, dans cette prière, on va supplier Dieu d'obtenir le don de la concorde fraternelle, une société harmonieuse, bannissant toute haine, pouvoir fonder sa famille, accomplir sa vie jusqu'au bout. Dans la tranquillité, hein, je résume la prière, bien sûr une mention des plus malheureux et des plus pauvres, et aussi une volonté obtenir pour la France des dirigeants sages et généreux, prêts au sacrifice de même, je cite, capables d'affronter les défis, etc., etc. Et enfin, la question de la paix, et un appel à rejeter les logiques de guerre. On voit bien que la France est une société qui est fracturée, même multifracturée, et là, il y a une supplication de Dieu de nous aider à refaire notre unité. Donc, c'est important de compter sur les secours divins pour refaire notre unité, effectivement. Mais il faut aussi, comme on dit, aide-toi, le ciel t'aidera, une action au service de la cohésion sociale, du lien social. La prière n'exclut pas l'action.
4: Oui, alors ce qui est très beau dans cette prière dont vous avez lu des extraits, c'est que effectivement, on a l'impression d'une prière universelle. Vous savez, la prière universelle, oui. On prend toutes les causes qui tiennent à cœur, notamment les causes ecclésiales, celles de la paix dans le monde. Mais là, en fait, ce qui est très beau, c'est que tout ça est replacé dans le contexte de la vocation de la France, la vocation historique. Là, ça commence, nous te prions Notre-Dame pour la France dont tu es la patronne. Là, on fait référence directement au vœu de Louis XIII en 1638, où le roi a consacré la France à Notre-Dame en faisant d'elle la patronne. Et donc, moi, j'y vois aussi un lien pour pourquoi le pape Léon fait ça, récitera cette prière à Lourdes. C'est que Lourdes est le sanctuaire marial, en tout cas le plus grand en France, mais c'est un des lieux où on célèbre le plus la fête mariale, qui est le 15 août, oui. Et qui est certes l'Assomption pour l'Église universelle, mais qui est aussi la fête nationale avant même le 14 juillet. C'est-à-dire que c'était la fête patronale de la France entre 1638.
3: Je sais pas si on appelait ça fête nationale à l'époque.
4: Non, parce qu'on parlait pas en termes de nation.
3: Oui, c'est ça.
4: C'était la fête patronale,
3: on peut le dire.
4: Fête patronale de la France entre 1638 et 1789, pour faire court.
3: Oui.
4: Et surtout, l'Église a toujours considéré que ça allait. Alors, il y a même au-delà des aléas de l'histoire. Donc, il y a deux lieux où cette fête est particulièrement fêtée. C'est à Paris, avec une grande procession le 15 août, et à Lourdes, où il y a une prière pour la France le 15 août. Et donc, moi, je trouve ça très beau que finalement, le pape Léon XIV vienne à Paris, où il est actuellement aujourd'hui, et à Lourdes, qui sont les deux lieux où on célèbre le plus Notre-Dame comme patronne principale de la France. Et ensuite, il va à Metz, où là, il sera plutôt question d'Europe.
3: Oui. Alors, c'est nous chez ICTUS, on a l'habitude de dire aux catholiques, ne comptez pas uniquement sur la prière, mais agissez concrètement dans la vie civique. Et notre raison d'être est de former et d'éclairer les catholiques pour qu'ils aient une action efficace dans la vie civique et un bel engagement. Et il y a aussi cette notion de prière qui vient s'ajouter contemplation, action vont ensemble de toute façon. Il n'y a pas d'opposition entre les deux. Mais prier n'exclut pas quand même de s'engager très fortement aujourd'hui quand on voit le niveau de désagrégation sociale et culturelle de notre pays, les affrontements idéologiques très forts, il y a deux France ou trois France peut-être, et aussi une fracturation culturelle, socioculturelle, religieuse, économique, avec cette classe moyenne qui se déclasse. Bon, on va dire, en gros, souvenez-vous des gilets jaunes, quoi, pour résumer. Et il y a ce pays de multifracture. Et quand il y a de la multifracture, il y a une aspiration à l'unité et à la communion, mais il faut retisser le tissu social en commençant par le bas. Et ça nécessite quand même que les catholiques particulièrement s'engagent. On voit mal comment on pourrait y arriver si les catholiques qui ont tout le trésor de la doctrine sociale de l'Église, de tous les grands principes, de la solidarité, de la subsidiarité, de la destination universelle des biens, de l'option préférentielle pour les pauvres, toutes choses dont nous avons besoin aujourd'hui pour refaire un tissu social. Et c'est vrai que moi, j'attends quand même aussi du voyage du pape, en plus de la prière que je trouve magnifique, un appel à chacun de se bouger, quoi, comme on dit, de s'engager, allez-y, engagez-vous, quoi. En fait, moi, j'aimerais bien aussi entendre ça.
4: Dans l'objectif de la vie d'un chrétien, il y a la logique du don. Le chrétien doit vivre dans une logique de don, et c'est ce qui, vous évoquez les multiples fractures.
3: C'est quand même impressionnant, hein.
4: C'est le don de soi radical, hein, par le sacrifice de soi-même. Eh bien, c'est une manière, peut-être, de répondre aux multiples fractures, puisque on a besoin de gens qui se donnent certes par la prière, mais qui se donnent aussi dans la vie concrète, dans la vie locale, dans la vie politique, dans la vie culturelle, dans la vie associative, pour faire en sorte que la France continue à déployer les trésors dont elle est l'héritière, et pour que notre société ne soit pas sorte par le haut des fractures qui sont les siennes.
3: Oui, et sans sombrer dans la violence, parce que c'est aussi une possibilité réelle. Moi, je le dis aux auditeurs de Radio Semence, il faut beaucoup prier pour la paix intérieure aussi, pas seulement pour la paix en Ukraine, la paix au Proche-Orient, etc. Mais la paix intérieure, la France a déjà été dans une situation où la violence aurait pu emporter de manière importante notre pays. C'était à la libération, hein, qu'on se souvienne. On a évité une forme de guerre civile.
4: Exactement.
3: Et aujourd'hui, le contexte est très différent. Mais on a aussi, moi je n'hésite pas à le dire, tout est réuni pour que la violence soit possible, puisse arriver dans notre pays dans les années qui viennent. Et moi j'attends beaucoup de ce voyage du pape pour dire au peuple de France que s'il ne se tourne pas un moment aussi vers le bon Dieu, il aura quand même du mal à sortir de l'ornière, il me semble. La société sans Dieu, en fait, on n'y arrive pas.
4: C'est-à-dire, on parlait du don à l'instant, sans un don radical de soi porté par une espérance spirituelle, l'horizon est bouché. Je pense qu'il y a des questions qui ne se régleront que si elles sont portées par une existence, par une espérance qui dépasse l'horizon temporel.
3: Une espérance théologale.
4: Une espérance théologale, une espérance dans quelque chose. Ouais. En fait, le principe de l'espérance, c'est qu'on voit plus loin, non pas qu'on est naïf, mais on voit plus loin quand tout paraît sombre, eh bien, on se fonde sur quelque chose qui va au-delà des simples aspirations temporelles pour exister, continuer à vivre sur une logique de don et continuer à faire de la France le plus beau pays du monde, puisque vous connaissez le dicton des années 30, heureux comme Dieu en France.
3: Heureux comme Dieu en France, et alors là, c'est une très très très belle conclusion. C'est vrai que la France, c'est un pays quand même qui est particulièrement attirant. Le climat tempéré,
4: la France... Alors il était de moins en moins
3: tempéré. Mais globalement, on a un pays où on n'a pas des séismes toutes les deux secondes, où il n'y a pas des animaux impossibles.
4: On a une magnifique culture quand même, c'est ce que le monde entier...
3: La faune, la flore, les paysages, le climat et les cultures françaises, les les langues, depuis les Bretons jusqu'aux Basques, etc. On pense aux Corses, aux Alsaciens, etc.
4: Il faut pas en oublier.
3: Voilà, et j'en oublie déjà. Mais et tous ces pays de France qui sont magnifiques, le Rouergue, le pays de Bray. Bon, voilà. Je vais m'arrêter là parce qu'on arrive au terme de l'émission. Mais heureux comme Dieu en France, eh ben. Puisse cette visite du pape faire que la France puisse être un pays dans lequel on puisse continuer à dire heureux comme Dieu en France. Chers auditeurs de Radio Espérance, l'émission touche à sa fin. Merci Benoît d'avoir animé l'émission avec moi. 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Et nous nous retrouverons le mois prochain et bonne visite pontificale à tous.
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Dans quelques instants, nous allons vivre en direct l'Office des Laudes avec les moines de Trior. Très belle journée à l'écoute de notre radio.

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Et à présent, nous prenons la direction de l'abbaye Notre-Dame de Trieure pour l'office des Laudes.

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L'ange du Seigneur apporta l'annonce à Marie, et elle conçut du Saint-Esprit. Je vous salue, Marie, pleine de grâce, le Seigneur est avec vous. Vous êtes bénie entre toutes les femmes, et Jésus, le fruit de vos entrailles, est béni. Sainte Marie, Mère de Dieu, priez pour nous pauvres pécheurs, maintenant et à l'heure de notre mort. Amen.

Voici la servante du Seigneur, qu'il me soit fait selon votre parole. Je vous salue, Marie, pleine de grâce, le Seigneur est avec vous. Vous êtes bénie entre toutes les femmes, et Jésus, le fruit de vos entrailles, est béni. Sainte Marie, Mère de Dieu, priez pour nous pauvres pécheurs, maintenant et à l'heure de notre mort. Amen.

Et le Verbe s'est fait chair et il a habité parmi nous. Je vous salue Marie, pleine de grâce, le Seigneur est avec vous. Vous êtes bénie entre toutes les femmes et Jésus, le fruit de vos entrailles, est béni. Sainte Marie, Mère de Dieu, priez pour nous pauvres pécheurs, maintenant et à l'heure de notre mort. Amen. Priez pour nous, Sainte Mère de Dieu, afin que nous soyons rendus dignes des promesses du Christ. Prions. Que ta grâce, Seigneur notre Père, se répande dans nos cœurs. Par le message de l'ange, tu nous as fait connaître l'incarnation de ton Fils bien-aimé. Conduis-nous par sa passion et par sa croix, avec le secours de la Vierge Marie, jusqu'à la gloire de la résurrection. Par Jésus le Christ, notre Seigneur. Amen. Amis auditeurs, bonjour, il est 7h03 en ce vendredi 25 septembre 2026. Vous écoutez Radio Espérance, Martin avec vous pour partager cette prière du matin. En ce début de journée, après avoir salué Marie, reine des hommes, reine du ciel et de la terre, nous nous tournons vers le Seigneur au nom du Père, du Fils et du Saint-Esprit. Amen.

Aujourd'hui, les lectures sont celles du vendredi de la 25e semaine du temps ordinaire. Lecture du livre de Coëlette. Il y a un moment pour tout, un temps pour chaque chose sous le ciel, un temps pour donner la vie, un temps pour mourir, un temps pour planter et un temps pour arracher, un temps pour tuer et un temps pour guérir, un temps pour détruire et un temps pour construire, un temps pour pleurer, un temps pour rire, un temps pour gémir et un temps pour danser, un temps pour jeter des pierres et un temps pour les amasser, un temps pour s'étreindre et un temps pour s'abstenir, un temps pour chercher et un temps pour perdre, un temps pour garder et un temps pour jeter, un temps pour déchirer et un temps pour coudre, un temps pour se taire et un temps pour parler, un temps pour aimer et un temps pour ne pas aimer, un temps pour la guerre et un temps pour la paix. Quel profit le travailleur retire-t-il de toute la peine qu'il prend? J'ai vu la besogne que Dieu impose aux fils d'Adam pour les tenir en haleine. Toutes les choses que Dieu a faites sont bonnes en leur temps. Dieu a mis toute la durée du temps dans l'esprit de l'homme, mais celui-ci est incapable d'embrasser l'œuvre de Dieu que Dieu a faite du début jusqu'à la fin.

Béni soit le Seigneur, mon rocher. Béni soit le Seigneur, mon rocher. Il est mon allié, ma forteresse, ma citadelle, celui qui me libère. Il est le bouclier qui m'abrite. Béni soit le Seigneur, mon rocher. Qu'est-ce que l'homme pour que tu le connaisses, Seigneur ? Le fils d'un homme pour que tu comptes avec lui. L'homme est semblable à un souffle, ses jours sont une ombre qui passe. Béni soit le Seigneur, mon rocher.

Évangile de Jésus-Christ selon saint Luc. En ce jour-là, Jésus était en prière à l'écart. Comme ses disciples étaient là, il les interrogea. Au dire des foules, qui suis-je ? Ils répondirent, Jean le Baptiste, mais pour d'autres, Élie. Et pour d'autres, un prophète d'autrefois qui serait ressuscité. Jésus leur demanda, Et vous ? Que dites-vous ? Pour vous, qui suis-je ? Alors Pierre prit la parole et dit, « Le Christ, le Messie de Dieu !» Mais Jésus, avec autorité, leur défendit vivement de le dire à personne et déclara, « Il faut que le Fils de l'homme souffre beaucoup, qu'il soit rejeté par les anciens, les grands prêtres et les scribes, qu'il soit tué, et que, le troisième jour, il ressuscite. »

Père très saint, nous t'offrons nos actions, nos joies, nos peines, avec celles de tous nos frères, dans le cœur de ton Fils Jésus, notre Seigneur. Par l'Esprit Saint, nous serons aujourd'hui les témoins de ton amour. Avec Notre-Dame, en l'Église, nous te prions pour que le monde accueille ta lumière. Nous te prions en particulier pour les élèves du Collège de Saint-Éan et leurs accompagnateurs qui leur font goûter la grandeur, qui leur font goûter ta grandeur à travers la beauté de ta création sur le Mont Mézin. Veille sur eux, Seigneur. Je crois en Dieu, le Père Tout-Puissant, Créateur du ciel et de la terre, et en Jésus-Christ, son Fils unique, notre Seigneur, qui a été conçu du Saint-Esprit, est né de la Vierge Marie, a souffert sous Ponce Pilate, a été crucifié, est mort et a été enseveli, est descendu aux enfers, le troisième jour est ressuscité des morts, est monté aux cieux, est assis à la droite de Dieu le Père Tout-Puissant, d'où il viendra juger les vivants et les morts. Je crois en l'Esprit Saint, à la Sainte Église catholique, à la communion des saints, à la rémission des péchés, à la résurrection de la chair, à la vie éternelle. Amen. Notre Père qui es aux cieux, que ton nom soit sanctifié, que ton règne vienne, que ta volonté soit faite sur la terre comme au ciel. Donne-nous aujourd'hui notre pain de ce jour. Pardonne-nous nos offenses comme nous pardonnons aussi à ceux qui nous ont offensés. Et ne nous laisse pas entrer en tentation, mais délivre-nous du mal. Amen. Je vous salue Marie, pleine de grâce, le Seigneur est avec vous. Vous êtes bénie entre toutes les femmes, et Jésus, le fruit de vos entrailles, est béni. Sainte Marie, Mère de Dieu, priez pour nous pauvres pécheurs, maintenant et à l'heure de notre mort. Amen. Et maintenant, nous nous unissons à Dieu dans la foi, l'espérance et la charité. Acte de foi. Mon Dieu, je crois fermement toutes les vérités que vous avez révélées et que vous nous enseignez par votre Sainte Église, parce que vous ne pouvez ni vous tromper ni nous tromper. Dans cette foi, puis-je vivre et mourir. Amen. Acte d'espérance. Mon Dieu, j'espère avec une ferme confiance que vous me donnerez, par les mérites de Jésus-Christ, votre grâce en ce monde et le bonheur éternel dans l'autre, parce que vous l'avez promis et que vous tenez toujours vos promesses.

Cette fois, puis-je vivre et mourir? Amen. Acte de charité. Mon Dieu, je vous aime de tout mon cœur et plus que tout parce que vous êtes infiniment bon et j'aime mon prochain comme moi-même pour l'amour de vous.

Chaque jour, il est bon de nous rappeler la loi du Seigneur. Tu adoreras le Seigneur ton Dieu et tu l'aimeras parfaitement. Tu ne prononceras le nom de Dieu qu'avec respect, fuyant blasphème et faux serment. Tu sanctifieras le jour du Seigneur. Tu honoreras ton père et ta mère. Tu ne tueras pas. Tu ne commettras pas d'adultère. Tu ne voleras pas. Tu ne porteras pas de faux témoignage contre ton prochain. Tu ne convoiteras pas la femme de ton prochain. Tu ne désireras pas injustement le bien des autres.

Seigneur, toi dont la bonté et la beauté sont si grandes que, depuis la création du monde, elles ne se laissent voir à l'intelligence qu'à travers tes œuvres. Donne-moi d'avoir un cœur ouvert à la beauté du monde et à la vie sans cesse naissante dans le secret des commencements. Donne-moi de savoir te contempler par l'infiniment petit de ce qui naît et par l'infiniment fragile de ce qui grandit. Donne-moi de vouloir accueillir avec Jésus ton enfant, la vie qui crie ton amitié, plus forte que la mort, que toutes les morts. Donne-moi, Seigneur, de pouvoir te reconnaître et de savoir te protéger dans l'amorce de tout visage et le cri silencieux de celui qui veut vivre.

Il est 7h23. Aujourd'hui, 25 septembre 2026, l'église célèbre la fête de Saint-Serge de Radonège. Ses parents lui avaient donné le prénom de Bartholomée. Fuyant les hordes tartares qui déferlaient sur le territoire russe au début du XIVe siècle, toute la famille avait émigré à Radonège, près de Moscou. Le jeune Bartholomée, tout jeune, eut la vocation d'ermite. Il convainquit l'un de ses frères, alors moine, de quitter son monastère pendant quelques mois afin de l'aider à installer un ermitage dans la forêt. Tous les deux bâtirent une chapelle qu'ils dédièrent à la Sainte Trinité. Le jeune homme reçut en ce lieu la tonsure et prit le nom de Serge. Il resta seul pendant 3 ans au milieu des loups et des ours, n'ayant qu'un seul livre, la Bible. Son ascétisme radical attira quelques hommes à la recherche d'absolu. Ils construisirent autour de la chapelle des cellules indépendantes et partagèrent une vie de prière dans une très grande pauvreté. Au cours des années, ce modeste monastère commença à être connu. Le patriarche de Constantinople lui imposa une règle. Serge fut ordonné prêtre en 1354. On le pressentit pour devenir métropolite. Il refusa énergiquement en disant « Il ne m'appartient pas d'accomplir le ministère angélique. Il m'appartient de pleurer mes péchés. » Sa profonde humilité et sa grande douceur ne l'empêcha d'avoir une influence importante sur ses contemporains. Il intercéda plusieurs fois pour mettre fin à des conflits entre des principautés russes. Et en 1380, il bénit le grand prince Dimitri qui partait pour la guerre. Victorieux contre ses ennemis, le prince mit fin aux joug mongol. Serge mourut en 1391 et fut canonisé en 1452. Son monastère bénéficia de dons princiers et de bâtiments, et le bâtiment devint somptueux. Ces églises, toujours visibles, sont ornées de magnifiques coupoles bleues constellées d'étoiles. La cathédrale qui contient les reliques de Saint-Serge. En 1919, les bolcheviks au pouvoir détruisirent ou laissèrent périr des centaines de monastères, mais ils n'osèrent pas démolir ce site si cher aux Russes. Ils déportèrent les moines, transformèrent le bâtiment en musée, ce qui n'empêcha pas les chrétiens de se rendre en pèlerin au monastère. Saint-Serge est le patron de la Russie.

Ainsi s'achève notre prière du matin. 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Martin vous dit au revoir et vous souhaite une bonne journée. Et maintenant, nous allons retrouver le Père Michel Martin Prével, prêtre de la communauté des Béatitudes, qui va nous parler de la communication.

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Bonjour, chers amis. Oui, il y a vraiment toujours de grands progrès à faire dans notre façon de communiquer. Je pense en particulier à ces nombreux couples qui finissent par se disputer largement de plus en plus, qui prennent de plus en plus de distance parce que la communication se fait de plus en plus mal. Vous savez que 80% des couples se séparent toujours parce qu'ils ont abouti à une communication pratiquement inexistante. Et si c'est par manque de dialogue que l'on peut arriver à se séparer, c'est aussi par du dialogue que l'on peut se réconcilier. Et parce que pour se pardonner, se réconcilier, il y a aussi cette exigence d'avoir à passer par le devoir de s'asseoir pour parler. Et donc, le moyen maintenant concret pour pouvoir vaincre effectivement cette pesanteur que nous pouvons ressentir quand on parle mal, quand on dialogue mal, c'est de régulièrement faire ce travail que l'on faisait par exemple dans les villages autrefois. On se rendait régulièrement au lavoir parce qu'on lavait du linge sale, mais c'est aussi parce que au lavoir, on avait la possibilité de se parler tout en travaillant sur son linge. Les femmes parlaient beaucoup au lavoir. On y lave le linge familial, mais on échange aussi, surtout sur plein de choses. Il y a une exigence dans les équipes Notre-Dame, qui est un mouvement qui aide beaucoup les couples à vivre leur vie conjugale. C'est de faire ce qu'on appelle le devoir de s'asseoir, qui s'impose dans ce mouvement tous les mois. On s'installe, on fait rien d'autre et on prend le temps de se parler. Il y a beaucoup de choses à se dire, surtout quand on ne le fait que tous les mois. Il s'agit de prendre le temps de se parler. Et on dit aujourd'hui qu'on n'a pas le temps parce qu'on n'a pas compris que c'était absolument essentiel. Prendre conscience de cette nécessité de parler pour être dans une meilleure relation. Alors vous savez, moi je crois que prendre une soirée par semaine, quand on coupe le téléphone, qu'on éteint la télévision bien sûr, soit que les enfants petits sont couchés, soit qu'ils sont autonomes dans leur chambre, c'est le moment où on sait que papa et maman ont des choses à se dire. Et les enfants sont très respectueux de ça. Ils sont même très heureux de voir que des parents font cet effort de s'entendre, de parler, de communiquer. Et puis c'est aussi quelquefois une semaine par an qu'il s'agit de consacrer à cela, quand on peut faire une petite escapade, un petit voyage, vous voyez, parce que en couple, en famille, comme c'est intéressant de pouvoir passer des épreuves quand on peut en parler ensemble, que ces épreuves soient petites ou grandes, il y a cette facilité par le dialogue à mieux se comprendre et à se souder. Donc là, on touche à quelque chose qui est très simple. Le dialogue fabrique de l'unité et donc nous aide à lutter contre ces mauvaises habitudes qui s'appellent l'égoïsme et l'oubli de l'autre. Parler avec quelqu'un, c'est mettre un mouchoir sur tout ça. Et donc, comme je le disais, c'est passer à l'écoute active. C'est casser la routine parce que souvent, on est un peu trop chacun dans son coin et on fait pour cela des extras. On va prendre une petite soirée au cinéma ou au restaurant, encore mieux, on fait un week-end à la campagne, on fait un petit voyage lune de miel, et là on a beaucoup de choses à se dire. L'expression orale passe de mieux en mieux ainsi. Et quand on a des difficultés à parler, alors il y a encore autre chose, il y a peut-être un autre moyen concret, vous voyez ce matin on est concret, c'est quand on a du mal à exprimer, parce que les émotions troublent la parole. Alors c'est quelquefois par l'écrit que l'on peut passer. On fait un petit papier, un petit mot, on fait tout simplement un petit SMS, on fait sur le WhatsApp, ou on utilise même carrément, on fait un long mail pour s'expliquer. On fait une lettre, comme on faisait autrefois. On faisait ça pour des fiancés qui ne se voyaient pas, ils se faisaient très souvent des lettres. Ils communiquaient énormément de choses à travers ça. L'écrit est aussi un merveilleux véhicule pour communiquer. Et puis surtout, voyez, parce que on se méfie, je le redis encore, on se méfie de nos émotions. Enfin, il faut aussi penser que la parole est faite pas simplement pour régler quelque chose, pour régler des conflits, pour se dire des choses importantes, pour refaire des projets ensemble. La parole sert aussi à se redonner de l'amour.
à se redonner de la valeur. Ça s'appelle les paroles valorisantes. C'est un des langages de l'amour qui est très important, qui justement vient corriger toutes ces paroles négatives que nous nous disons beaucoup trop souvent. Il y a une sorte d'équilibre à retrouver, parce que vous savez qu'on dit beaucoup plus de paroles négatives à l'autre, entre autres parce qu'on voudrait qu'il change, parce qu'on n'est pas satisfait de telle ou telle chose, et on ne pense pas dans l'autre sens à remarquer ce qui nous fait du bien, ce qui est beau, ce qui est bon. Et l'amour est fait de cela, de cette façon dont on est reconnu chacun par l'autre, dans ce qui fait notre identité profonde, nos qualités, nos désirs les plus beaux, les plus saints. Voilà, au lieu de regarder les épines, il vaut mieux beaucoup plus se tourner vers la rose. Pourquoi ne pas faire entre nous ce travail donc régulier, comme je le disais la dernière fois, faire un travail régulier pour dialoguer régulièrement, avoir à se laisser écouter, se laisser entendre, se laisser comprendre.

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2: Bonjour à tous. Nous poursuivons donc l'étude des dossiers brûlants de Léon XIV vus de Rome et analysés par Imedia. Pour le pape, le cœur de ce voyage, c'est de pouvoir parler aux jeunes Français, catholiques ou non, confirme un collaborateur du pontife au Vatican, qui souligne la place clé que doit occuper la veillée de prière organisée au Stade de France le 25 septembre. Léon XIV s'exprimera cependant principalement sur les défis des nouveaux arrivants dans l'Église le lendemain, lors de sa visite à l'Institut catholique de Paris. L'idée centrale pour Léon XIV est d'encourager cette dynamique. Le pape mettra en particulier l'accent sur la question de l'épanouissement humain, porteur d'espérance dans un contexte parfois jugé difficile. Dans cette perspective, la réussite de la venue de Léon XIV est un enjeu en soi pour l'Église catholique en France. Entre la France et le Saint-Siège, ce qui divise vraiment, ce sont des problématiques sociétales, assure une source romaine. Les convergences sur un certain nombre de dossiers diplomatiques, notamment sur la Terre Sainte, les chrétiens d'Orient ou la régulation de l'IA ne devrait pas masquer la déception, terme employé par une source diplomatique romaine, qu'ont provoqué les récentes évolutions concernant la fin de vie dans le calendrier législatif français. La promulgation de la loi relative à l'aide à mourir par Emmanuel Macron le 18 août dernier a même été perçue comme une provocation par certains collaborateurs du pape. Plusieurs sources vaticanes assurent que le Saint-Siège ne souhaite pas s'immiscer dans le débat politique à la place des évêques et qu'il est peu probable que Léon XIV insiste sur ce dossier épineux lors de son passage à l'Élysée. Cependant, il ne faut pas exclure une mention explicite des grands principes de l'Église catholique sur la question. Devant le Parlement espagnol, Léon XIV avait ainsi rappelé avec clarté que cette dernière défend la vie comme une valeur fondamentale en incluant l'enfant à naître, la personne âgée, le malade, ceux qui souffrent en silence ou ceux qui dépendent entièrement des soins d'autrui. Cela devrait être moins frontal, mais les choses seront dites de manière certainement diplomatique, estime une source romaine. Plutôt qu'à l'Élysée, c'est en fait à Lourdes que Léon XIV pourrait revenir sur ces grandes questions de société avec pour axe central la fragilité humaine, a appris Imedia. C'est peut-être moins percutant, mais cela a beaucoup de sens dans cette ville qui est associée à l'accompagnement des personnes qui souffrent. Une source romaine estime par ailleurs que la thématique de la souffrance propre à Lourdes sera aussi l'occasion pour le pape de s'exprimer sur les abus, même si le Saint-Siège reste discret sur le sujet. Dans une lettre envoyée aux évêques français en mars dernier, le pape avait salué leur détermination et les avait encouragés à continuer de manifester l'attention de l'Église aux victimes tout en les incitant à réfléchir à l'accompagnement des prêtres coupables. Après plusieurs années de crise douloureuse, l'heure est venue de se tourner résolument vers l'avenir et d'adresser aux prêtres de France durement éprouvés un message d'encouragement et de confiance, avait-il aussi affirmé. La culture française et l'éducation seront également un sujet abordé au cours de son discours au siège de l'UNESCO. En effet, la vie de l'enseignement catholique sous contrat ou hors contrat et sous pression assure une source diplomatique qui s'attend à ce que le pontife s'exprime sur ce dossier épineux. Dernier grand dossier pour la dernière journée en France, celui de l'Europe, qui aura droit à sa séquence à Metz le 28 septembre. C'est quasiment un voyage dans le voyage, note-t-on au Vatican, en soulignant qu'il y aura une forme de rupture par rapport au reste du déplacement pontifical en France. Bon week-end à tous avec Léon XIV, à lundi.

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1: Chers amis, depuis quelque temps, les médias parlent beaucoup du pape Léon XIV, bien évidemment, en raison de sa visite en France pour un voyage apostolique qui s'annonce prometteur. Sa venue portera des fruits, nous en sommes certains, non seulement pour notre pays, mais aussi bien au-delà de nos frontières. Et notre association, l'aide à l'Église en détresse, se réjouit particulièrement de cette visite de 4 jours. L'AED est en effet une fondation pontificale, c'est-à-dire que nous agissons au nom de l'Église catholique et nous sommes donc très attentifs et fidèles aux enseignements et aux messages du successeur de Pierre. Or, quelques jours après la venue du pape en France, c'est un autre très bel événement qui va se dérouler avec le Saint-Père, le 1er octobre précisément, et cette fois-ci au cœur même des jardins du Vatican. Près 1 millier d'enfants venus d'écoles et de paroisses de Rome vont se rassembler à la grotte de Lourdes reproduite dans ces jardins. Tous ensemble, ils vont prier le chapelet pour la paix et le pape Léon XIV lui-même les rejoindra pour prier avec eux. Ce temps de prière pour la paix est inspiré d'une prophétie de saint Padre Pio. « Quand 1 million d'enfants prieront le chapelet, le monde changera », avait-il annoncé. Ainsi, en 2005, au Venezuela, l'initiative « 1 million d'enfants prient le chapelet » a vu le jour et s'est progressivement transformée en un vaste mouvement mondial de prière réunissant des enfants, des familles, des paroisses, des écoles ou encore des communautés sur les 5 continents. L'AED soutient chaque année ce projet qui se déroule début octobre autour de la fête de Notre-Dame du Rosaire. Ainsi, pendant que des centaines d'enfants prieront à Rome avec le pape, d'autres feront la même chose aux 4 coins du monde. Au Soudan, par exemple, mais aussi en Amazonie, au Zimbabwe, au Mozambique, en Sierra Leone ou encore au Paraguay. Dans un monde marqué par tant de guerres, de violences et de divisions, ce ne sont donc pas des chefs d'État, des diplomates ou des militaires qui se réuniront pour parler de la paix, mais des enfants qui se confieront à la Vierge Marie pour l'implorer. Et à l'AED, nous croyons beaucoup à la force de la prière. Et c'est pourquoi, chers auditeurs, chers amis, je voudrais vous inviter à rejoindre cette immense et belle chaîne de prière. Avec vos enfants, vos petits-enfants, dans votre famille, votre école ou votre paroisse, prenez le temps de réciter un chapelet ou même tout simplement une dizaine du 1er au 7 octobre prochain. En communion de prière avec le pape et des milliers d'enfants sur les 5 continents, demandons à Notre-Dame de faire grandir la paix dont notre monde a tant besoin.

Amis auditeurs, bonjour. Voici l'écho du Saint-Siège du jeudi 24 septembre sur les ondes de Radio Espérance. Nous ouvrons ce point d'actualité avec la parole de Léon XIV, très attendu en France. Le cinquième voyage apostolique du pape débute ce vendredi par 2 jours à Paris. Ce sera la première étape d'un déplacement qui le conduira ensuite à Lourdes, puis à Metz, jusqu'au 28 septembre. Après des mois de préparatifs pour organiser cette visite dans ses moindres détails, les fidèles français entrent pleinement dans l'esprit de cet événement. Ils sont prêts à recevoir la parole du successeur de Pierre. 15 000 bénévoles ont été mobilisés dans les diocèses de Paris, Lourdes et Metz pour assurer le bon déroulement de ces 4 journées, sur les plans logistiques, sécuritaires, mais aussi spirituels et festifs. À Paris, l'archevêque Mgr Laurent Ulrich se réjouit d'accueillir un pape, une première depuis la visite de Benoît XVI en 2008. Poursuivons avec la mise en garde du cardinal Parolin sur les dangers de l'intelligence artificielle. Le secrétaire d'État du Saint-Siège s'exprimait lors d'une réunion de haut niveau consacrée à ce sujet, organisée en marge de l'Assemblée générale des Nations Unies à New York. Il a alerté sur un risque majeur. Ceux qui disposent des ressources techniques et économiques les plus importantes pourraient imposer leur propre vision de la réalité. Une mise en garde qui fait écho aux propos tenus le même jour par Léon XIV lui-même. Recevant les membres de l'Académie pontificale des sciences au Vatican, le pape a affirmé que l'intelligence artificielle peut être utilisée à des fins de manipulation et de discrimination. Il a rappelé que plus notre pouvoir de transformer le monde est grand, plus grande doit être notre capacité à discerner ce qui sert véritablement la dignité humaine donnée par Dieu. Le pape a également appelé à davantage de responsabilité face au changement climatique. Notre dernier point d'actualité concerne l'audience accordée par le pape au Premier ministre hongrois. Ce jeudi matin, Léon XIV a reçu Péter Madiar au Vatican. Le responsable hongrois s'est ensuite entretenu avec la secrétaire d'État. Les discussions ont porté sur l'actualité internationale, avec une attention particulière à portée au conflit en Ukraine et au Moyen-Orient. Voilà qui conclut cet écho du Saint-Siège du jeudi 24 septembre. Retrouvez-nous demain pour un nouveau bulletin d'information, à la même heure, sur les ondes de Radio Espérance.

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Amis auditeurs, bonjour, bienvenue sur Radio Espérance, aujourd'hui vendredi 25 septembre 2026. Aujourd'hui, le pape Léon XIV débute son voyage apostolique en France. Il sera accueilli à 10h. Nous vous invitons à vivre la cérémonie de bienvenue en direct en compagnie de Jean-Pierre. Le voyage se poursuivra cet après-midi avec sa rencontre avec l'Organisation des Nations Unies pour l'éducation, la science et la culture à 15h. Nous retrouverons l'office des Vêpres avec les prêtres séminaristes diacres et consacrés depuis la cathédrale Notre-Dame de Paris à 17h. Nous conclurons la journée avec une veillée de prière avec les jeunes au Stade de France à 21h. Pour le reste de la journée, vous pourrez retrouver à 9h30 Lumière de l'Orthodoxie avec Bertrand Vergely. À 11h Permanence, l'Église face aux défis politiques de Léon XIII à Léon XIV avec Guillaume de Prémars sera à 11h. La messe sera célébrée à 11h30 au patronage Saint-Joseph à Saint-Étienne. 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Très bonne journée à toutes et à tous.

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1: Cette fois-ci, la polémique est sortie du petit microcosme de l'édition. Au printemps dernier, que le propriétaire d'un groupe d'édition vire avec une certaine brutalité un éditeur renommé n'était pas suffisant pour faire sortir l'affaire des colonnes des suppléments littéraires de la presse. L'histoire avait tout de même une petite connotation politique. Pierre Nora, PDG de Grasset depuis 26 ans, connu pour la qualité de son travail d'éditeur, était parvenu à construire une maison profondément pluraliste, où Virginie Despentes et Serge Chalandon côtoyaient Bernard-Henri Lévy et Frédéric Becbédé. L'aventure tonitruante de Boualem Sansal, qui quittait Gallimard, qu'il avait tant soutenu durant sa détention en Algérie et à son retour en France, une arrivée chez Grasset avec une avance sur des droits frôlant l'indécente, avait déjà terni le blason si doré de la maison de Pierre Nora. Une belle prise de guerre, me direz-vous, mais une prise de guerre qui n'avait pas su être absoute d'avoir mis à jour la dimension prosaïque de l'industrie du livre, qui reste avant tout un secteur économique en difficulté. La suite aura eu la peau de Pierre Nora quand, en grand patron, s'immisçant dans le calendrier éditorial, Vincent Bolloré avait exigé que le témoignage de Boualem Sansal soit publié rapidement, en quelques semaines, avant l'été, amputant ainsi le processus d'édition. La suite n'aura pas donné raison à l'homme d'affaires. Légende n'aura pas eu le succès escompté et les erreurs subsistant dans l'ouvrage confirment un travail éditorial bâclé, peu digne d'une maison à la réputation aussi ancrée que Grasset. Si cette mésaventure a fait perdre à Grasset une immense partie de ses auteurs, notamment les plus vendeurs, et permis à Olivier Nora de se réfugier, pas très loin de chez Editis, pour monter sa propre maison, cette affaire n'avait pas d'autre leçon que de rappeler qu'une maison d'édition n'est pas une entreprise comme une autre et que son modèle économique repose autant sur sa notoriété que sur sa gestion de la trésorerie. Un bon auteur, un auteur à la renommée garantie, ne fait pas nécessairement de bonnes ventes et encore moins un bon livre. Bref, éditer un livre, ce n'est pas se contenter de corriger l'orthographe et la typo, ce n'est pas se contenter de l'imprimer. À bon entendeur, Monsieur Bolloré. Mais depuis ce début de semaine, la nouvelle polémique qui agite le microcosme de l'édition déborde des suppléments littéraires pour inonder les réseaux sociaux et les pages Société et Technologie de la presse. Le petit chouchou de la rentrée littéraire ne serait pas l'auteur de son livre, ce serait l'intelligence artificielle. Tellison Aurélien, auteur québécois d'origine haïtienne, qui a déjà reçu le prix du roman FNAC, est dans la sélection du Goncourt, du Féminin, du Renaudot, du Médicis, du Décembre, pour « C'était ça ou mourir », qui raconte son parcours migratoire. Il est indéniablement le chouchou des critiques et des jurys littéraires, mais aussi des lecteurs, puisqu'il s'est déjà vendu en quelques semaines plus de 30 000 exemplaires du roman. Sans revenir en détail sur le processus et le procédé qui ont jeté Tellison Aurélien à la vindicte publique, en, je citant, affirmant que le phénomène de la rentrée littéraire a été rédigé presque intégralement par une intelligence artificielle, il faut assumer que le doute persistera. D'un côté, un logiciel de détection connu pour la qualité de ses résultats, de l'autre, un auteur qui dément, soutenu par ses éditeurs québécois et français. Encore Grasset, d'ailleurs, soit dit en passant. Depuis, certains accusent l'auteur de plagiat pour des anciens écrits. Il faut le reconnaître, nous ne saurons jamais la vérité, d'autant qu'il est aussi possible que l'auteur se soit aidé par l'IA de manière partielle et ponctuelle. Il est aussi possible qu'il existe une proximité entre l'écriture d'une IA qui traite la langue avec la modernité que partage l'auteur. De toute façon, dans le microcosme de l'édition, dans celui du petit monde de la littérature, qui oserait avouer s'être fait prendre à louer la qualité de la langue issue d'un algorithme? Début septembre, Yannick Anaël s'émerveillait dans la grande librairie de « C'était ça ou mourir » en ces termes. Je le cite, « Ce livre, c'est un événement, ça n'a jamais été écrit avant, c'est la première fois avec une telle langue. Quand il y a une langue comme ça, quand il y a une langue poétique pour dire l'indicible, alors la mort n'a pas le dernier mot. Il y a une traversée de forêt, c'est de la grande littérature. C'est à la fois stupéfiant, cette jungle qui, paraît-il, est la pire au monde à traverser. Et il y a le déploiement d'une vélocité du verbe. » Peut-on imaginer qu'il reconnaîtrait avoir ainsi loué la vélocité du verbe d'une IA? Peu probable que Tellison Aurélien reçoive un nouveau prix, mais peu probable aussi que la vérité soit faite. Peut-être que cette affaire nous révèle à quel point le style littéraire s'est appauvri, au point qu'une IA peut rivaliser. Et si l'on admet que le roman est bien écrit, ce qui reste tout de même à démontrer à mon avis, il reste une question, celle de ce que l'IA peut apporter de bon dans le processus d'écriture. Elle peut être un outil de relecture pour vérifier les répétitions, la cohérence de l'intrigue, de recherche documentaire, un support pour structurer le travail d'édition. Est-ce que nous lisons de la même manière deux livres, l'un écrit à la sueur du front, dans les affres de la création, dans le dialogue à la fois douloureux et rassurant de l'accouchement avec un éditeur, et de l'autre, un livre donné par la manipulation de la reproduction algorithmique? Dit comme cela, il est évident que non. Mais l'IA s'infiltre dans nos procédés même d'écriture, créant des zones grises où l'IA free n'existe plus. Le monde de l'édition est en difficulté. Métier encore artisanal, il voit ses revenus décliner, ses marges déjà bien maigres se réduire. Qui oserait l'accuser de chercher à réduire ses coûts en confiant certaines tâches à la machine plutôt qu'à des correcteurs, des graphistes, des illustrateurs? Qui oserait l'accuser de produire une soi-disant sous-littérature qui pourtant peut rivaliser avec les grands auteurs devant les critiques et les jurys littéraires quand le lecteur n'exige rien? Ce lecteur serait-il prêt à payer le prix d'un original et à renoncer à la contrefaçon à prix bas? Le risque est bien qu'un jour, les vrais livres soient des pièces de musée, des produits de luxe, tandis que nos bibliothèques se couvriront de reproductions. Mais dans une économie de marché, le lecteur, au prix bas, peut préférer la qualité du bio, et il peut même l'exiger. Enfin, je dis ça, je dis rien.

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1: Nous nous sommes souvent rappelés, chers auditeurs, à cette antenne, que lorsque nous communions, lorsque Jésus nous donne à manger son corps et à boire son sang, il nous signifie son désir de demeurer sans cesse en nous, puisqu'il l'a dit en annonçant ce mystère de l'Eucharistie dans une synagogue de Capharnaüm. Celui qui mange ma chair et boit mon sang demeure en moi, et moi en lui. Mais je peux demeurer de plus en plus en lui. Je ne suis pas suffisamment enchaîné, empoigné par lui. Il veut que je m'installe vraiment sur son cœur et dans ses bras, comme s'y trouvait l'apôtre bien-aimé le soir de la scène. Paul nous le rappelle souvent dans ses lettres. Nous sommes dans le Christ Jésus. À moi de me laisser prendre et de ne pas le quitter. C'est ce que Jésus rappelle souvent à Gabriel Baucis dans les messages qu'il lui donne. Tu partages la place de Jean l'évangéliste. Lui pouvait compter les battements de ce cœur, ému de l'amour le plus attendri. Oh, bienheureuse place, ne la quitte pas, ne la quitte jamais. Demeure en moi, demeure dans mes bras. Quand tu n'as rien à me dire, dis-moi que tu n'as rien à me dire et appuie-toi sur mon cœur. Pour le plaisir que j'ai, que tu t'appuies sur mon cœur et ton plaisir à toi. Un jour, Gabriel se trouve à Alger, en l'église de Notre-Dame d'Afrique. En voyant les religieuses porter un anneau au doigt, Gabriel se demande si elle ne devrait pas, elle aussi, en faire autant, pour manifester son désir de se donner tout entière à Jésus. Et Jésus lui répond, « Pas besoin de cet anneau, je t'encercle, non pas seulement au doigt, mais tout entière. Nous sommes tout entiers dans les bras de Jésus. » Et un Jésus tout entier, avec ses mains,

sur mon cœur et dans ses bras. Viens sur mon cœur, amène-en d'autres, amène-en d'autres. Jette-les dans mes bras, ils se refermeront sur eux et sur toi. Plus je me jette en Jésus, plus je me laisse tomber comme un enfant dans les bras de Jésus, plus je me fais petit pour rester dans les mains de Jésus, plus Jésus emmène également vers lui beaucoup d'autres âmes. Je suis fécond, ma vie est fertile, parce que dans le cœur à cœur de l'oraison, j'entraîne les autres vers Jésus. Nous sommes tous des entraîneurs. Nous ne sommes pas Didier Deschamps, nous n'entraînons pas une équipe à la victoire, mais nous entraînons les hommes et les femmes à aller également vers Jésus. Et c'est en ce sens-là que nous sommes tous pères et mères de famille. Voilà, fécondité de notre vie. Thérèse avait été frappée par un mot qui se trouve dans le Cantique des Cantiques. Attire-moi, Seigneur, mon époux, attire-moi. Nous courrons à l'odeur de tes parfums. C'est-à-dire que si je me laisse attirer par Jésus, ce sont les demoiselles d'honneur qui partiront aussi vers lui. Voilà, la prière la plus intime, la plus secrète, est également féconde. C'est ce que pensent les ermites. Ils restent dans leur ermitage, ils n'ont pas de contact avec les autres, mais ils se rendront compte dans le ciel combien ils auront attiré vers Jésus des âmes pour le simple fait qu'eux-mêmes se sont jetés dans ses bras. Toute prière est féconde. Toute âme qui s'élève, élève le monde, disait Élisabeth le Sœur. Soit que je me jette en Jésus dans ses bras, soit que je m'élève vers lui, il y a toujours une efficacité. La prière la plus personnelle a une répercussion dans le monde entier. C'est cela, la fierté du chrétien. Même si je suis tout seul, je ne suis pas inutile. J'entraîne d'autres vers Jésus.

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2: Évangile selon saint Matthieu, chapitre 21, versets 28 à 32. Vous avez deux ouvrages de Françoise Brénard. Un gros qui explique le collier d'oralité en pendentif aux éditions Parole et Silence. Un plus petit qui donne simplement l'évangile aux éditions L'Harmattan. C'est toujours la traduction depuis l'araméen de la Pshita, avec l'imprimatur de la Conférence des évêques de France. C'est important au plan œcuménique. Nous nous intéressons aux textes liturgiques des églises de langue araméenne, en Syrie, en Irak. Évangile. En ce temps-là, Jésus disait aux grands prêtres et aux anciens du peuple, « Que donc vous en semble-t-il ? Un homme avait deux fils. Il s'approcha du premier et lui dit,

0: Mon enfant, va travailler aujourd'hui à la vigne. Or lui, il répondit et dit, je ne veux pas. Mais finalement, il se repentit et y alla. Puis il s'approcha de l'autre et lui parla de la même manière. Or lui, il répondit et dit, me voici, maître. Et il n'y alla pas. Qui des deux a fait la volonté de son père? Ils lui disent, celui-là, le premier. Jésus leur dit, amen, je vous le dis, les publicains et les prostituées vous précèdent dans le royaume de Dieu. En effet, Jean est venu à vous sur le chemin de la justice, et vous ne l'avez pas cru, mais les publicains et les prostituées l'ont cru. Et vous, en voyant cela, vous ne vous êtes même pas finalement repenti pour le croire. Acclamons la parole de Dieu. Apprécions la saveur de cette composition orale. Apprenons-la par cœur. Juste avant cet épisode, Jésus était entré dans le temple et il enseignait. Quand les grands prêtres et les anciens du peuple s'approchèrent pour l'interroger sur son autorité, mais lui, Jésus, retourna leurs questions et les interrogea sur l'autorité de Jean-Baptiste. Et eux, ils ne répondirent pas. C'est pourquoi Jésus reprend la parole et évoque à nouveau Jean-Baptiste. En effet, Jean est venu à vous sur le chemin de la justice et vous ne l'avez pas cru. Jésus, qui arrive à la fin de son ministère public et qui sait que sa passion approche, appelle presque ultimement les grands prêtres et les anciens du peuple à travailler à la vigne du Père, c'est-à-dire à entrer dans l'œuvre d'évangélisation du monde que Jésus prépare. Nous savons que l'évangélisation par l'Église primitive a été fulgurante et que les apôtres suivirent les routes commerciales tenues par les 12 tribus d'Israël et le long desquelles ils trouvèrent des interprètes pour porter l'Évangile jusqu'au bout du monde connu à l'époque. Or, Dieu le Père avait un dessein sur les grands prêtres et les anciens d'Israël auxquels Jésus s'adresse. S'ils s'étaient convertis, ils auraient contribué puissamment à appuyer solidement l'Évangile sur le socle biblique. Un homme a deux fils. La parabole que donne Jésus n'annonce pas ce qui se passera plus tard avec la conversion des païens. En effet, le verset 28 parle d'un « aujourd'hui ». Il s'agit des deux parties du peuple juif, ceux qui n'observaient plus la loi et ceux qui sont demeurés fidèles à la religion officielle, les grands prêtres et les anciens. De la même manière pour l'un et l'autre, cet homme, ici Dieu, dit « mon enfant, va travailler aujourd'hui à la vigne ». Les manuscrits grecs habituellement retenus placent d'abord le fils qui dit oui, mais n'obéit pas. Mais la Pshita et les manuscrits retenus dans la version liturgique byzantine donnent d'abord le fils qui dit non, mais qui, s'étant repenti, va à la vigne. Son exemple devrait faire réfléchir le second. Aujourd'hui encore, chaque témoignage de conversion évangélise. Jésus unit très fortement l'acte de croire et les œuvres de la foi. On ne peut pas les séparer. C'est une grâce d'entendre les convertis exprimer leur joie de croire, de comprendre comment ils ont su croire et comment ils ont trouvé la force de se repentir. Tous en trouvent une impulsion pour progresser. Dans la parabole, le fils qui dit « me voici, maître » et « il n'y alla pas » représente les grands prêtres et les anciens. Ils enseignent la loi, mais respectent-ils la loi? Le procès de Jésus permet d'en douter. Jésus ne les agresse pas, mais il les fait réfléchir. Il leur fait un reproche, mais il ne le dit pas directement. La parabole laisse aux auditeurs une liberté intérieure, un espace de réflexion. Les grands prêtres et les anciens ont non seulement vu Jean-Baptiste, puis Jésus, mais ils ont aussi vu la repentance des pécheurs. Et pourtant, dit Jésus, en voyant cela, Vous ne vous êtes même pas finalement repenti pour le croire. On le voit, la logique de la parabole penche dans le sens du texte araméen de la Pshita, où le second fils a vu l'exemple de la conversion du premier. Les grands prêtres et les anciens n'ont fait aucun travail, ni intellectuel, ni spirituel, ni pratique, et ils n'évangélisent pas. Cependant, le bel aujourd'hui de Dieu demeure, et les appels de Dieu, dira saint Paul, sont sans repentance. En effet, Jésus n'est pas venu abolir la loi ou les prophètes. Je ne suis pas venu abolir, mais accomplir, Matthieu 5, verset 17. Dans l'Église, les livres sapientiaux, par exemple les Proverbes et le Siracide, ont formé la base de l'enseignement moral. Les psaumes sont le grand livre de prière de l'Église. Quant à la Torah, la loi et les prophètes, on peut dire que Jésus a uni la tradition du Sinaï, incluant les prescriptions relatives au sacrifice, à la tradition prophétique. C'est l'amour que je veux et non les sacrifices. Par son sacrifice sur la croix, Jésus donne sa vie par amour pour nous. Et l'amour du Christ est toujours présent dans l'Eucharistie et le nouvel acte de culte. Si les grands prêtres et les anciens d'Israël avaient été plus nombreux à se convertir et à aller à la vigne du Seigneur, ils auraient rempli leur belle vocation pour que l'Église soit fondée sur le socle de l'Ancien Testament avec sagesse et profondeur. Dans l'épisode suivant, la vigne plantée par le maître avec sa clôture, son pressoir et sa tour sera une image du peuple d'Israël sortant d'Égypte et que Dieu protège dans le passage de la mer, Exode chapitre 14, pourvoi d'une loi, Exode chapitre 20, et d'un temple, Exode chapitre 25 à 31 et 36 à 40. Les vignerons sont responsables des fruits de telle grâce accordée par le Seigneur. Les grands prêtres et les anciens du peuple finiront par se reconnaître dans les vignerons qui refusent de présenter les fruits de la vigne. Et Jésus déclare, « Le règne de Dieu vous sera enlevé, et il sera donné à un peuple qui en produira les fruits. » Donc là, c'est le verset 43, c'est après la lecture d'aujourd'hui. Aujourd'hui, chacun de nous est invité à aller à la vigne du Seigneur. C'est important. Pour certains d'entre nous, il s'agira de tout lâcher à la manière des apôtres. Mais pour la plupart d'entre nous, travailler à la vigne du Seigneur commence par le fait de bien remplir notre devoir et, sur notre lieu de travail et dans notre manière de l'accomplir, grandir dans la sainteté et évangéliser. Ne nous décourageons pas si nous ne voyons pas maintenant le fruit de notre travail. C'est notre effort que le Père récompensera. Dans la parabole, il est simplement demandé d'aller à la vigne. Amen, et que Dieu vous garde et vous bénisse.
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3: 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Dans quelques minutes, nous réciterons ensemble le chapelet et nous méditerons les mystères joyeux. Pour nous y préparer, écoutons le psaume 143, « Béni soit le Seigneur, mon rocher ».

0: Au nom du Père et du Fils et du Saint-Esprit.
1: Amen.
0: Je crois en Dieu, le Père Tout-Puissant, Créateur du ciel et de la terre, et en Jésus-Christ, son Fils unique, notre Seigneur, qui a été conçu du Saint-Esprit, est né la Vierge Marie, a souffert sous Ponce Pilate, a été crucifié, est mort et a été enseveli, est descendu aux enfers. Le troisième jour, ressuscité des morts, est monté aux cieux, est assis à droite de Dieu, le Père Tout-Puissant, d'où il viendra juger les vivants et les morts.
1: Je crois en l'Esprit Saint, à la Sainte Église catholique, à la communion des saints, à la rémission des péchés, à la résurrection de la chair, à la vie éternelle. Amen.
0: Avec tous les auditeurs de Radio Espérance qui vont se joindre à nous pour la prière du rosaire, nous contemplerons en compagnie de la Sainte Vierge les mystères de joie de la vie du Christ. Le pape Léon XIV commence ce matin son déplacement en France. Nous prierons pour que ce voyage apostolique porte des fruits abondants et heureux pour l'Église, pour notre pays et pour le monde. Premier mystère joyeux, l'Annonciation du Seigneur. De l'Évangile selon saint Luc. Or voici que dans sa vieillesse, Élisabeth, ta parente, a conçu elle aussi un fils et en est à son sixième mois, alors qu'on l'appelait la femme stérile, car rien n'est impossible à Dieu.

0: Notre Père qui es aux cieux, que ton nom soit sanctifié, que ton règne vienne, que ta volonté soit faite sur la terre comme au ciel.
1: Donne-nous aujourd'hui notre pain de ce jour. Pardonne-nous nos offenses, comme nous pardonnons aussi à ceux qui nous ont offensés. Et ne nous laisse pas entrer en tentation, mais délivre-nous du mal. Amen.
0: Je vous salue, Marie, pleine de grâce. Le Seigneur est avec vous. Vous êtes bénie entre toutes les femmes. Et Jésus, le fruit de vos entrailles, est béni.
1: Sainte Marie, Mère de Dieu, priez pour nous, pauvres pécheurs, maintenant et à l'heure de notre mort. Amen.
0: Je vous salue, Marie, pleine de grâce. Le Seigneur est avec vous. Vous êtes bénie entre toutes les femmes. Et Jésus, le fruit de vos entrailles, est béni.
1: Sainte Marie, Mère de Dieu, priez pour nous, pauvres pécheurs, maintenant et à l'heure de notre mort. Amen.
0: Je vous salue, Marie, pleine de grâce, le Seigneur est avec vous. Vous êtes bénie entre toutes les femmes, et Jésus, le fruit de vos entrailles, est béni.
1: Sainte Marie, Mère de Dieu, priez pour nous, pauvres pécheurs, maintenant et à l'heure de notre mort. Amen.
0: Je vous salue, Marie, pleine de grâce. Le Seigneur est avec vous. Vous êtes bénie entre toutes les femmes, et Jésus, le fruit de vos entrailles, est béni.
1: Sainte Marie, Mère de Dieu, priez pour nous, pauvres pécheurs, maintenant et à l'heure de notre mort. Amen.
0: Je vous salue, Marie, pleine de grâce. Le Seigneur est avec vous. Vous êtes bénie entre toutes les femmes, et Jésus, le fruit de vos entrailles, est béni.
1: Sainte Marie, Mère de Dieu, priez pour nous, pauvres pécheurs, maintenant et à l'heure de notre mort. Amen.
0: Je vous salue, Marie, pleine de grâce. Le Seigneur est avec vous. Vous êtes bénie entre toutes les femmes, et Jésus, le fruit de vos entrailles, est béni.
1: Sainte Marie, Mère de Dieu, priez pour nous, pauvres pécheurs, maintenant et à l'heure de notre mort. Amen.
0: Je vous salue, Marie, pleine de grâce. Le Seigneur est avec vous. Vous êtes bénie entre toutes les femmes, et Jésus, le fruit de vos entrailles, est béni.
1: Sainte Marie, Mère de Dieu, priez pour nous, pauvres pécheurs, maintenant et à l'heure de notre mort. Amen.
0: Je vous salue, Marie, pleine de grâce. Le Seigneur est avec vous. Vous êtes bénie entre toutes les femmes, et Jésus, le fruit de vos entrailles, est béni.
1: Sainte Marie, Mère de Dieu, priez pour nous, pauvres pécheurs, maintenant et à l'heure de notre mort. Amen.
0: Je vous salue, Marie, pleine de grâce. Le Seigneur est avec vous. Vous êtes bénie entre toutes les femmes, et Jésus, le fruit de vos entrailles, est béni.
1: Sainte Marie, Mère de Dieu, priez pour nous, pauvres pécheurs, maintenant et à l'heure de notre mort. Amen.
0: Je vous salue, Marie, pleine de grâce. Le Seigneur est avec vous. Vous êtes bénie entre toutes les femmes, et Jésus, le fruit de vos entrailles, est béni.
1: Sainte Marie, Mère de Dieu, priez pour nous, pauvres pécheurs, maintenant et à l'heure de notre mort. Amen.
0: Gloire au Père, et au Fils, et au Saint-Esprit.
1: Comme il était au commencement, maintenant et toujours, et dans les siècles des siècles. Amen. Seigneur Jésus, par toi nous rendons grâce à la Trinité Sainte, Dieu unique et souverain, à qui rien n'est impossible. Second mystère joyeux, la visitation de la Vierge Marie. Du Cantique des Cantiques, la voix de mon bien-aimé, c'est lui, il vient. Il bondit sur les montagnes, il court sur les collines, mon bien-aimé, pareil à la gazelle au fond de la biche. Vois, l'hiver s'en est allé, les pluies ont cessé, elles se sont enfuies. Le figuier a formé ses premiers fruits, la vigne en fleurs exhale sa bonne odeur.
0: Notre Père qui es aux cieux, que ton nom soit sanctifié, que ton règne vienne, que ta volonté soit faite sur la terre comme au ciel.
1: Donne-nous aujourd'hui notre pain de ce jour. Pardonne-nous nos offenses, comme nous pardonnons aussi à ceux qui nous ont offensés. Et ne nous laisse pas entrer en tentation, mais délivre-nous du mal. Amen.
0: Je vous salue, Marie, pleine de grâce. Le Seigneur est avec vous. Vous êtes bénie entre toutes les femmes, et Jésus, le fruit de vos entrailles, est béni.
1: Sainte Marie, Mère de Dieu, priez pour nous, pauvres pécheurs, maintenant et à l'heure de notre mort. Amen.
0: Je vous salue, Marie, pleine de grâce. Le Seigneur est avec vous. Vous êtes bénie entre toutes les femmes, et Jésus, le fruit de vos entrailles, est béni.
1: Sainte Marie, Mère de Dieu, priez pour nous, pauvres pécheurs, maintenant et à l'heure de notre mort. Amen.
0: Je vous salue, Marie, pleine de grâce. Le Seigneur est avec vous. Vous êtes bénie entre toutes les femmes, et Jésus, le fruit de vos entrailles, est béni.
1: Sainte Marie, Mère de Dieu, priez pour nous, pauvres pécheurs, maintenant et à l'heure de notre mort. Amen.
0: Je vous salue, Marie, pleine de grâce. Le Seigneur est avec vous. Vous êtes bénie entre toutes les femmes, et Jésus, le fruit de vos entrailles, est béni.
1: Sainte Marie, Mère de Dieu, priez pour nous, pauvres pécheurs, maintenant et à l'heure de notre mort. Amen.
0: Je vous salue, Marie, pleine de grâce. Le Seigneur est avec vous. Vous êtes bénie entre toutes les femmes, et Jésus, le fruit de vos entrailles, est béni.
1: Sainte Marie, Mère de Dieu, priez pour nous, pauvres pécheurs, maintenant et à l'heure de notre mort. Amen.
0: Je vous salue, Marie, pleine de grâce. Le Seigneur est avec vous. Vous êtes bénie entre toutes les femmes, et Jésus, le fruit de vos entrailles, est béni.
1: Sainte Marie, Mère de Dieu, priez pour nous, pauvres pécheurs, maintenant et à l'heure de notre mort. Amen.
0: Je vous salue, Marie, pleine de grâce. Le Seigneur est avec vous. Vous êtes bénie entre toutes les femmes, et Jésus, le fruit de vos entrailles, est béni.
1: Sainte Marie, Mère de Dieu, priez pour nous, pauvres pécheurs, maintenant et à l'heure de notre mort. Amen.
0: Je vous salue, Marie, pleine de grâce. Le Seigneur est avec vous. Vous êtes bénie entre toutes les femmes, et Jésus, le fruit de vos entrailles, est béni.
1: Sainte Marie, Mère de Dieu, priez pour nous, pauvres pécheurs, maintenant et à l'heure de notre mort. Amen.
0: Je vous salue, Marie, pleine de grâce. Le Seigneur est avec vous. Vous êtes bénie entre toutes les femmes, et Jésus, le fruit de vos entrailles, est béni.
1: Sainte Marie, Mère de Dieu, priez pour nous, pauvres pécheurs, maintenant et à l'heure de notre mort. Amen.
0: Je vous salue, Marie, pleine de grâce. Le Seigneur est avec vous. Vous êtes bénie entre toutes les femmes, et Jésus, le fruit de vos entrailles, est béni.
1: Sainte Marie, Mère de Dieu, priez pour nous, pauvres pécheurs, maintenant et à l'heure de notre mort. Amen.
0: Gloire au Père, et au Fils, et au Saint-Esprit.
1: Comme il était au commencement, maintenant et toujours, et dans les siècles des siècles. Amen. Nous te rendons grâce, Seigneur Jésus. Tu apportes à la terre un nouveau printemps. Sur Radio Espérance, nous récitons le premier chapelet de la journée et nous prions pour que le voyage apostolique du pape, qui commence ce matin, porte des fruits abondants et heureux pour l'Église, pour notre pays et pour le monde. Troisième mystère joyeux, la nativité du Seigneur. De l'Évangile selon saint Luc, Joseph et Marie se rendirent à Bethléem. Or, pendant qu'ils étaient là, le temps où elle devait enfanter fut accompli. Et elle mit au monde son fils premier-né. Elle l'emmaillota et le coucha dans une mangeoire, car il n'y avait pas de place pour eux dans la salle commune.

0: Notre Père qui es aux cieux, que ton nom soit sanctifié, que ton règne vienne, que ta volonté soit faite sur la terre comme au ciel.
1: Donne-nous aujourd'hui notre pain de ce jour. Pardonne-nous nos offenses, comme nous pardonnons aussi à ceux qui nous ont offensés. Et ne nous laisse pas entrer en tentation, mais délivre-nous du mal. Amen.
0: Je vous salue, Marie, pleine de grâce. Le Seigneur est avec vous. Vous êtes bénie entre toutes les femmes, et Jésus, le fruit de vos entrailles, est béni.
1: Sainte Marie, Mère de Dieu, priez pour nous, pauvres pécheurs, maintenant et à l'heure de notre mort. Amen.
0: Je vous salue, Marie, pleine de grâce. Le Seigneur est avec vous. Vous êtes bénie entre toutes les femmes, et Jésus, le fruit de vos entrailles, est béni.
1: Sainte Marie, Mère de Dieu, priez pour nous, pauvres pécheurs, maintenant et à l'heure de notre mort. Amen.
0: Je vous salue, Marie, pleine de grâce. Le Seigneur est avec vous. Vous êtes bénie entre toutes les femmes, et Jésus, le fruit de vos entrailles, est béni.
1: Sainte Marie, Mère de Dieu, priez pour nous, pauvres pécheurs, maintenant et à l'heure de notre mort. Amen.
0: Je vous salue, Marie, pleine de grâce. Le Seigneur est avec vous. Vous êtes bénie entre toutes les femmes, et Jésus, le fruit de vos entrailles, est béni.
1: Sainte Marie, Mère de Dieu, priez pour nous, pauvres pécheurs, maintenant et à l'heure de notre mort. Amen.
0: Je vous salue, Marie, pleine de grâce. Le Seigneur est avec vous. Vous êtes bénie entre toutes les femmes, et Jésus, le fruit de vos entrailles, est béni.
1: Sainte Marie, Mère de Dieu, priez pour nous, pauvres pécheurs, maintenant et à l'heure de notre mort. Amen.
0: Je vous salue, Marie, pleine de grâce. Le Seigneur est avec vous. Vous êtes bénie entre toutes les femmes, et Jésus, le fruit de vos entrailles, est béni.
1: Sainte Marie, Mère de Dieu, priez pour nous, pauvres pécheurs, maintenant et à l'heure de notre mort. Amen.
0: Je vous salue, Marie, pleine de grâce. Le Seigneur est avec vous. Vous êtes bénie entre toutes les femmes, et Jésus, le fruit de vos entrailles, est béni.
1: Sainte Marie, Mère de Dieu, priez pour nous, pauvres pécheurs, maintenant et à l'heure de notre mort. Amen.
0: Je vous salue, Marie, pleine de grâce. Le Seigneur est avec vous. Vous êtes bénie entre toutes les femmes, et Jésus, le fruit de vos entrailles, est béni.
1: Sainte Marie, Mère de Dieu, priez pour nous, pauvres pécheurs, maintenant et à l'heure de notre mort. Amen.
0: Je vous salue, Marie, pleine de grâce. Le Seigneur est avec vous. Vous êtes bénie entre toutes les femmes, et Jésus, le fruit de vos entrailles, est béni.
1: Sainte Marie, Mère de Dieu, priez pour nous, pauvres pécheurs, maintenant et à l'heure de notre mort. Amen.
0: Je vous salue, Marie, pleine de grâce. Le Seigneur est avec vous. Vous êtes bénie entre toutes les femmes, et Jésus, le fruit de vos entrailles, est béni.
1: Sainte Marie, Mère de Dieu, priez pour nous, pauvres pécheurs, maintenant et à l'heure de notre mort. Amen.
0: Gloire au Père, et au Fils, et au Saint-Esprit.
1: Comme il était au commencement, maintenant et toujours, et dans les siècles des siècles. Amen. Jésus, toi qui as voulu demeurer parmi nous, accorde-nous, par l'intercession de Marie, d'accueillir ta présence. Quatrième mystère joyeux, la présentation de Jésus au Temple. De l'Évangile selon saint Luc. Quand fut accompli le temps prescrit par la loi de Moïse pour la purification, les parents de Jésus l'amenèrent à Jérusalem pour le présenter au Seigneur, selon ce qu'il est écrit dans la loi, tout premier-né de sexe masculin sera consacré au Seigneur.

0: Notre Père qui es aux cieux, que ton nom soit sanctifié, que ton règne vienne, que ta volonté soit faite sur la terre comme au ciel.
1: Donne-nous aujourd'hui notre pain de ce jour. Pardonne-nous nos offenses comme nous pardonnons aussi à ceux qui nous ont offensés. Et ne nous laisse pas entrer en tentation, mais délivre-nous du mal. Amen.
0: Je vous salue, Marie, pleine de grâce. Le Seigneur est avec vous. Vous êtes bénie entre toutes les femmes. Et Jésus, le fruit de vos entrailles, est béni.
1: Sainte Marie, Mère de Dieu, priez pour nous, pauvres pécheurs, maintenant et à l'heure de notre mort. Amen.
0: Je vous salue, Marie, pleine de grâce. Le Seigneur est avec vous. Vous êtes bénie entre toutes les femmes. Et Jésus, le fruit de vos entrailles, est béni.
1: Sainte Marie, Mère de Dieu, priez pour nous, pauvres pécheurs, maintenant et à l'heure de notre mort. Amen.
0: Je vous salue, Marie, pleine de grâce. Le Seigneur est avec vous. Vous êtes bénie entre toutes les femmes. Et Jésus, le fruit de vos entrailles, est béni.
1: Sainte Marie, Mère de Dieu, priez pour nous, pauvres pécheurs, maintenant et à l'heure de notre mort. Amen.
0: Je vous salue, Marie, pleine de grâce. Le Seigneur est avec vous. Vous êtes bénie entre toutes les femmes, et Jésus, le fruit de vos entrailles, est béni.
1: Sainte Marie, Mère de Dieu, priez pour nous pauvres pécheurs, maintenant et à l'heure de notre mort. Amen.
0: Je vous salue, Marie, pleine de grâce. Le Seigneur est avec vous. Vous êtes bénie entre toutes les femmes, et Jésus, le fruit de vos entrailles, est béni.
1: Sainte Marie, Mère de Dieu, priez pour nous pauvres pécheurs, maintenant et à l'heure de notre mort. Amen.
0: Je vous salue, Marie, pleine de grâce. Le Seigneur est avec vous. Vous êtes bénie entre toutes les femmes, et Jésus, le fruit de vos entrailles, est béni.
1: Sainte Marie, Mère de Dieu, priez pour nous, pauvres pécheurs, maintenant et à l'heure de notre mort. Amen.
0: Je vous salue, Marie, pleine de grâce. Le Seigneur est avec vous. Vous êtes bénie entre toutes les femmes, et Jésus, le fruit de vos entrailles, est béni.
1: Sainte Marie, Mère de Dieu, priez pour nous, pauvres pécheurs, maintenant et à l'heure de notre mort. Amen.
0: Je vous salue, Marie, pleine de grâce. Le Seigneur est avec vous. Vous êtes bénie entre toutes les femmes, et Jésus, le fruit de vos entrailles, est béni.
1: Sainte Marie, Mère de Dieu, priez pour nous, pauvres pécheurs, maintenant et à l'heure de notre mort. Amen.
0: Je vous salue, Marie, pleine de grâce. Le Seigneur est avec vous. Vous êtes bénie entre toutes les femmes, et Jésus, le fruit de vos entrailles, est béni.
1: Sainte Marie, Mère de Dieu, priez pour nous pauvres pécheurs, maintenant et à l'heure de notre mort. Amen.
0: Je vous salue, Marie, pleine de grâce. Le Seigneur est avec vous. Vous êtes bénie entre toutes les femmes, et Jésus, le fruit de vos entrailles, est béni.
1: Sainte Marie, Mère de Dieu, priez pour nous pauvres pécheurs, maintenant et à l'heure de notre mort. Amen.
0: Gloire au Père et au Fils et au Saint-Esprit.
1: Comme il était au commencement, maintenant et toujours, et dans les siècles des siècles. Amen. Jésus, toi qui es venu accomplir la loi, tu es notre espérance et notre consolateur. Cinquième mystère joyeux, le recouvrement de Jésus au Temple. De l'Évangile selon saint Luc. Après l'avoir cherché, c'est au bout de 3 jours que ses parents trouvèrent Jésus dans le temple, assis au milieu des docteurs de la loi. Il les écoutait et leur posait des questions, et tous ceux qui l'entendaient s'extasiaient sur son intelligence et sur ses réponses.

0: qui es aux cieux, que ton nom soit sanctifié, que ton règne vienne, que ta volonté soit faite sur la terre comme au ciel.
1: Donne-nous aujourd'hui notre pain de ce jour. Pardonne-nous nos offenses, comme nous pardonnons aussi à ceux qui nous ont offensés. Et ne nous laisse pas entrer en tentation, mais délivre-nous du mal. Amen.
0: Je vous salue, Marie, pleine de grâce. Le Seigneur est avec vous. Vous êtes bénie entre toutes les femmes. Et Jésus, le fruit de vos entrailles, est béni.
1: Sainte Marie, Mère de Dieu, priez pour nous, pauvres pécheurs, maintenant et à l'heure de notre mort. Amen.
0: Je vous salue, Marie, pleine de grâce. Le Seigneur est avec vous. Vous êtes bénie entre toutes les femmes. Et Jésus, le fruit de vos entrailles, est béni.
1: Sainte Marie, Mère de Dieu, priez pour nous, pauvres pécheurs, maintenant et à l'heure de notre mort. Amen.
0: Je vous salue, Marie, pleine de grâce. Le Seigneur est avec vous. Vous êtes bénie entre toutes les femmes. Et Jésus, le fruit de vos entrailles, est béni.
1: Sainte Marie, Mère de Dieu, priez pour nous, pauvres pécheurs, maintenant et à l'heure de notre mort. Amen.
0: Je vous salue, Marie, pleine de grâce. Le Seigneur est avec vous. Vous êtes bénie entre toutes les femmes, et Jésus, le fruit de vos entrailles, est béni.
1: Sainte Marie, Mère de Dieu, priez pour nous, pauvres pécheurs, maintenant et à l'heure de notre mort. Amen.
0: Je vous salue, Marie, pleine de grâce. Le Seigneur est avec vous. Vous êtes bénie entre toutes les femmes, et Jésus, le fruit de vos entrailles, est béni.
1: Sainte Marie, Mère de Dieu, priez pour nous, pauvres pécheurs, maintenant et à l'heure de notre mort. Amen.
0: Je vous salue, Marie, pleine de grâce, le Seigneur est avec vous. Vous êtes bénie entre toutes les femmes, et Jésus, le fruit de vos entrailles, est béni.
1: Sainte Marie, Mère de Dieu, priez pour nous pauvres pécheurs, maintenant et à l'heure de notre mort. Amen.
0: Je vous salue, Marie, pleine de grâce. Le Seigneur est avec vous. Vous êtes bénie entre toutes les femmes, et Jésus, le fruit de vos entrailles, est béni.
1: Sainte Marie, Mère de Dieu, priez pour nous, pauvres pécheurs, maintenant et à l'heure de notre mort. Amen.
0: Je vous salue, Marie, pleine de grâce. Le Seigneur est avec vous. Vous êtes bénie entre toutes les femmes, et Jésus, le fruit de vos entrailles, est béni.
1: Sainte Marie, Mère de Dieu, priez pour nous, pauvres pécheurs, maintenant et à l'heure de notre mort. Amen.
0: Je vous salue, Marie, pleine de grâce. Le Seigneur est avec vous. Vous êtes bénie entre toutes les femmes, et Jésus, le fruit de vos entrailles, est béni.
1: Sainte Marie, Mère de Dieu, priez pour nous, pauvres pécheurs, maintenant et à l'heure de notre mort. Amen.
0: Je vous salue, Marie, pleine de grâce. Le Seigneur est avec vous. Vous êtes bénie entre toutes les femmes, et Jésus, le fruit de vos entrailles, est béni.
1: Sainte Marie, Mère de Dieu, priez pour nous, pauvres pécheurs, maintenant et à l'heure de notre mort. Amen.
0: Gloire au Père, et au Fils, et au Saint-Esprit.
1: Comme il était au commencement, maintenant et toujours, et dans les siècles des siècles. Amen. Jésus, notre Seigneur et notre Maître, merci pour ta parole de vie et de lumière. Ô mon Jésus, pardonnez-nous, préservez-nous du feu de l'enfer, conduisez au ciel toutes les âmes, secourant surtout celles qui en ont le plus besoin. Marie, trône de la sagesse,
0: priez pour nous.
1: Marie, temple de l'Esprit-Saint,
0: priez pour nous.
1: Ô Marie, conçue sans péché,
0: priez pour nous qui avons recours à vous.
1: Prions à l'intention du pape. Dans ta sagesse infinie, Seigneur, tu veux étendre à l'univers entier le règne du Christ et sauver par lui tous les hommes. Nous te rendons grâce pour le pape Léon que tu as placé à la tête de ton Église et nous te prions à toutes ses intentions. Par Jésus le Christ, notre Seigneur.
0: Amen.
1: Au nom du Père et du Fils et du Saint-Esprit.
0: Amen.

Le premier chapelet de la journée a été récité par Geneviève et Jean-Pierre. Vous êtes sur les ondes de Radio Espérance et dans quelques instants, vous allez entendre l'enseignement donné par le Père Michel Martin Prével près de la communauté des Béatitudes et nous parlera sur la communication.

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Bonjour, chers amis. Oui, il y a vraiment toujours de grands progrès à faire dans notre façon de communiquer. Je pense en particulier à ces nombreux couples qui finissent par se disputer largement de plus en plus, qui prennent de plus en plus de distance parce que la communication se fait de plus en plus mal. Vous savez que 80% des couples se séparent toujours parce qu'ils ont abouti à une communication pratiquement inexistante. Et si c'est par manque de dialogue que l'on peut arriver à se séparer, c'est aussi par du dialogue que l'on peut se réconcilier. Et parce que pour se pardonner, se réconcilier, il y a aussi cette exigence d'avoir à passer par le devoir de s'asseoir pour parler. Et donc, le moyen maintenant concret pour pouvoir vaincre effectivement cette pesanteur que nous pouvons ressentir quand on parle mal, quand on dialogue mal, c'est de régulièrement faire ce travail que l'on faisait par exemple dans les villages autrefois. On se rendait régulièrement au lavoir parce qu'on lavait du linge sale, mais c'est aussi parce que au lavoir, on avait la possibilité de se parler tout en travaillant sur son linge. Les femmes parlaient beaucoup au lavoir. On y lave le linge familial, mais on échange aussi surtout sur plein de choses. Il y a une exigence dans les équipes Notre-Dame, qui est un mouvement qui aide beaucoup les couples à vivre leur vie conjugale. C'est de faire ce qu'on appelle le devoir de s'asseoir, qui s'impose dans ce mouvement tous les mois. On s'installe, on fait rien d'autre et on prend le temps de se parler. Il y a beaucoup de choses à se dire, surtout quand on ne le fait que tous les mois. Il s'agit de prendre le temps de se parler. Et on dit aujourd'hui qu'on n'a pas le temps parce qu'on n'a pas compris que c'était absolument essentiel. Prendre conscience de cette nécessité de parler pour être dans une meilleure relation. Alors vous savez, moi je crois que prendre une soirée par semaine, quand on coupe le téléphone, qu'on éteint la télévision bien sûr, soit que les enfants petits sont couchés, soit qu'ils sont autonomes dans leur chambre, c'est le moment où on sait que papa et maman ont des choses à se dire. Et les enfants sont très respectueux de ça. Ils sont même très heureux de voir que des parents font cet effort de s'entendre, de parler, de communiquer. Et puis c'est aussi quelquefois une semaine par an qu'il s'agit de consacrer à cela, quand on peut faire une petite escapade, un petit voyage, vous voyez, parce que en couple, en famille, comme c'est intéressant de pouvoir passer des épreuves quand on peut en parler ensemble, que ces épreuves soient petites ou grandes, il y a cette facilité par le dialogue à mieux se comprendre et à se souder. Donc là, on touche à quelque chose qui est très simple. Le dialogue fabrique de l'unité et donc nous aide à lutter contre ces mauvaises habitudes qui s'appellent l'égoïsme et l'oubli de l'autre. Parler avec quelqu'un, c'est mettre un mouchoir sur tout ça. Et donc, comme je le disais, c'est passer à l'écoute active. C'est casser la routine parce que souvent, on est un peu trop chacun dans son coin et on fait pour cela des extras. On va prendre une petite soirée au cinéma ou au restaurant, encore mieux, on fait un week-end à la campagne, on fait un petit voyage lune de miel, et là on a beaucoup de choses à se dire. L'expression orale passe de mieux en mieux ainsi. Et quand on a des difficultés à parler, alors il y a encore autre chose, il y a peut-être un autre moyen concret, vous voyez ce matin on est concret, c'est quand on a du mal à exprimer, parce que les émotions troublent la parole. Alors c'est quelquefois par l'écrit que l'on peut passer. On fait un petit papier, un petit mot, on fait tout simplement un petit SMS, on fait sur le WhatsApp, ou on utilise même carrément, on fait un long mail pour s'expliquer. On fait une lettre, comme on faisait autrefois. On faisait ça pour des fiancés qui ne se voyaient pas. Ils se faisaient très souvent des lettres. Ils communiquaient énormément de choses à travers ça. L'écrit est aussi un merveilleux véhicule pour communiquer. Et puis surtout, voyez, parce que on se méfie, je le redis encore, on se méfie de nos émotions. Enfin, il faut aussi penser que la parole est faite pas simplement pour régler quelque chose, pour régler des conflits, pour se dire des choses importantes, pour refaire des projets ensemble. La parole sert aussi à se redonner de l'amour,
à se redonner de la valeur. Ça s'appelle les paroles valorisantes. C'est un des langages de l'amour qui est très important, qui justement vient corriger toutes ces paroles négatives que nous nous disons beaucoup trop souvent. Il y a une sorte d'équilibre à retrouver, parce que vous savez qu'on dit beaucoup plus de paroles négatives à l'autre, entre autres parce qu'on voudrait qu'il change, parce qu'on n'est pas satisfait de telle ou telle chose, et on ne pense pas dans l'autre sens à remarquer ce qui nous fait du bien, ce qui est beau, ce qui est bon. Et l'amour est fait de cela, de cette façon dont on est reconnu chacun par l'autre dans ce qui fait notre identité profonde, nos qualités, nos désirs les plus beaux, les plus sains. Voilà, au lieu de regarder les épines, il vaut mieux beaucoup plus se tourner vers la rose. Pourquoi ne pas faire entre nous ce travail donc régulier, comme je le disais la dernière fois, faire un travail régulier pour dialoguer régulièrement, avoir à se laisser écouter, se laisser entendre, se laisser comprendre.

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1: Dans notre dernier rendez-vous, nous avons souligné que cet appel à vendre tous ses biens et à le partager aux pauvres était un appel particulier. Jésus l'a lancé un jour à l'homme riche qu'il rencontrait sur son passage et qui était lui-même venu jusqu'à lui pour lui dire « Que dois-je faire ?» Jésus lui apporte la réponse. À lui, c'est son problème. Il doit passer cet obstacle, il doit rompre ce lien fort qui le retient dans sa vie spirituelle. Il n'est dit nulle part que tout homme qui possède des biens, et parfois des biens en abondance, doive tout donner et partager avec les pauvres. Il y a dans le peuple de Dieu quantité de vocations. Tout le monde n'est pas appelé à être franciscain. Tout le monde n'est pas appelé à tout donner et le distribuer aux pauvres. Car il est également important que dans le peuple de Dieu, il y ait des hommes et des femmes qui possèdent de grands biens et qui peuvent en faire profiter d'autres. Ils peuvent mettre en œuvre un certain nombre de choses parce qu'ils ont, justement, la possession matérielle pour le faire. Ils peuvent créer peut-être des entreprises qui vont donner du travail à d'autres. Ils peuvent générer les bénéfices comme ils l'entendent et peut-être partager, distribuer, créer des œuvres caritatives, des œuvres d'entraide. Et heureusement qu'il y a dans le peuple de Dieu des hommes et des femmes qui possèdent de grands biens. Jésus lui-même, lors de son ministère pendant 3 ans, vous êtes-vous posé la question de savoir comment il vivait, lui et les 12? Il ne travaillait plus, il n'était pas salarié, ni serviteur, ni esclave, il n'était pas marchand, il n'était pas cultivateur ni éleveur, alors de quoi vivait-il? De l'air et du temps? Non, ils étaient soutenus par un certain nombre de personnes qui avaient des biens. Pas forcément toujours de grands biens, mais on imagine que sur son passage, Jésus devait être soutenu matériellement par toutes sortes de gens. Néanmoins, nous avons ce détail que une femme qui s'appelait Souza, qui suivait Jésus de près, eh bien, était la femme de l'intendant du roi Hérode. Donc, on peut penser que c'était une des sources d'aide qui permettait à Jésus et aux apôtres de se donner pleinement dans leur ministère. Maintenant, je crois qu'il faut encore soulever une question qui revient assez souvent à travers la parabole des talents. Vous savez, cette parabole raconte comment un roi, un maître est parti pour un certain temps et qu'il confie ses biens à plusieurs personnes. Il leur donne des talents. Alors, les premiers vont faire fructifier les talents. Quand le maître revient, ils rendent les talents plus le produit de la fructification. Et puis par contre, le dernier a tellement peur de son maître que le seul talent qu'il ait reçu, il va l'enfouir dans un champ pour que personne ne le vole. Et lorsque le maître revient, il est tout heureux d'avoir encore ce talent à lui rendre. Et il est appelé mauvais serviteur, alors que les autres sont appelés bons serviteurs. Une interprétation, je dirais, au ras du sol de cette parabole pourrait nous faire penser

Et beaucoup le pensent, que tout bien vient de Dieu, y compris la richesse et l'argent. Donc si dans mon existence, j'ai cette chance de pouvoir posséder beaucoup de richesses, beaucoup d'argent, et que je considère que tout cela est un don de Dieu, alors, fidèlement à la parabole des talents, je me dois de faire fructifier cet argent. Et cette interprétation, le sociologue Max Weber l'a placée en tête des racines du capitalisme. Car le capitalisme est né dans cet nouvel état des États-Unis, en tout cas dans l'Occident, et il est né dans un terreau chrétien. Mais évidemment, si on interprète la parabole des talents ainsi, on comprend tout à fait que un riche chrétien se doit d'être encore plus riche. Seulement voilà, que fait-il de sa richesse? Et ça, c'est la grande question. Il n'est pas dit qu'il doive profiter, utiliser lui-même cette richesse, car dans la parabole, souvenons-nous que l'intendant qui a fait des bénéfices redonne tout à son maître, ne garde rien pour lui. On pourrait dire qu'il réinvestit tout dans des œuvres qui vont plaire à Dieu.

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1: La parabole des talents ne nous incite pas à capitaliser, à placer notre argent et à gonfler notre trésor. D'abord, remarquons que chacun des intendants a reçu quelque chose. Il n'y a donc pas ceux qui ont et ceux qui n'ont pas. D'autre part, c'est vrai, ils n'ont pas reçu tous autant. Certains ont reçu plus que d'autres. Mais la fructification des biens n'est pas pour leur propre compte. Elle est rendue au Seigneur. Alors si nous plaçons maintenant cette parabole sur le plan spirituel, ça signifie, nous avons tous reçu des talents différents les uns des autres. Peut-être que certains, à nos yeux, en ont eu plus que les autres. Ils ont plus de cordes à leur arc. Mais qu'à cela ne tienne, ils ont, et nous avons tous, à faire fructifier le ou les talents que Dieu nous a remis. Et je pense que le talent par excellence, qui est le talent primordial, en fin de compte, c'est la grâce du baptême. Nous avons, nous, chrétiens qui appartenons au peuple de Dieu, avons été baptisés. Nous avons reçu ce talent extraordinaire. Qu'allons-nous en faire? Allons-nous prendre la grâce du baptême, aller la cacher au fin fond de notre jardin, et puis le jour où nous comparaîtrons devant Dieu, où nous serons face à face avec lui, nous serons fiers de lui sortir la grâce du baptême, telle que nous l'avons reçue. Et là, mes amis, nous serons traités de mauvais serviteurs. Parce que cette grâce du baptême que nous avons reçue, nous avons le devoir de la faire fructifier et de la partager. Qu'elle se répande, qu'elle porte tout son fruit et que le royaume de Dieu, à travers cette grâce mise en œuvre dans notre vie, puisse avancer. Nous sommes bien loin, comme vous vous en rendez compte, de l'esprit du capitalisme. En fin de compte, que nous ayons beaucoup de biens matériels, que nous en ayons moins, que nous en ayons peu, l'essentiel est que ces biens, nous sachions les gérer pour contribuer à répandre la grâce de Dieu, c'est-à-dire à partager ce que nous avons reçu et à mettre en œuvre une économie digne du royaume. En guise de conclusion, nous ne pouvons pas conclure sur un sujet aussi important, il y aura encore beaucoup de choses à en dire. Mais je veux vous laisser avec une prière que l'on trouve dans le livre des Proverbes, chapitre 30, versets 8 et 9. « Éloigne de moi, Seigneur, la fausseté et le mensonge. Ne me donne ni pauvreté ni richesse, mais accorde-moi le pain qui m'est nécessaire. Sinon, je risquerai, une fois rassasié, de te renier et de dire qui est l'Éternel, ou, après avoir tout perdu, de voler et de m'en prendre au nom de mon Dieu. » À cette parole de sagesse, j'adjoindrai ce passage de saint Matthieu. Ne vous amassez pas des trésors sur la terre, où la teigne et la rouille détruisent, et où les voleurs percent et dérobent. Mais amassez-vous des trésors dans le ciel, où la teigne et la rouille ne détruisent point et où les voleurs ne percent ni ne dérobent. Car là où est ton trésor, là aussi sera ton cœur.
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0: Paris se prépare dans quelques heures ce vendredi 25 septembre. Le pape Léon XIV posera le pied sur le tarmac de l'aéroport d'Orly. 18 ans après la dernière visite d'un souverain pontife dans la capitale, les rues, les paroisses et même le métro parisien vibrent déjà d'une attente particulière. Pour le programme d'aujourd'hui, dès 10h, cérémonie de bienvenue à Orly. À 11h, le pape sera reçu à l'Elysée par le président de la République Emmanuel Macron avant une rencontre avec les autorités de la société civile et du corps diplomatique et politique. En milieu d'après-midi, entre 16h et 17h, il traversera 2,5 km des rues piétonnisées de l'église Notre-Dame-des-Champs à la place Saint-Michel. Un trajet en papa mobile où on attend jusqu'à 250 000 personnes. Cap ensuite pour Notre-Dame, restaurée pour présider les vêpres avec les prêtres, diacres et séminaristes venus du diocèse de Paris. Et puis la soirée s'achèvera au Stade de France avec les jeunes pour un temps de prière. Une visite qui dépasse le cadre religieux. Le pape vient à l'invitation de l'archevêque de Paris, du cardinal Aveline, mais aussi de l'UNESCO dans un contexte de tensions internationales et de fractures sociales en France. Son message est attendu bien au-delà des seuls catholiques. C'est justement ce que nous avons voulu vérifier en allant à la rencontre des Parisiens.
1: Écoutez, j'attends un message de paix, comme il saura le faire, je pense, dans la suite de son encyclique, et un message aussi de réconfort, d'espérance.
0: Un message de paix, donc, une attente qui visiblement ne connaît pas de frontières confessionnelles.
2: J'attends de la part de nos représentants, nos dirigeants et nos acteurs politiques qu'ils l'accueillent décemment, dans le respect et en étant présents à ses côtés dans ses différents déplacements. C'est une figure à minima dans le cœur des Français, et pas comme étant une figure et un emblème. Et puis aussi, de manière plus générale et plus concrète, c'est également chef d'État. Je pense que ne serait-ce que par rapport à ça, il mérite en effet un accueil décent. Personne peut laisser croire qu'il n'a pas besoin de messages de paix, d'amour, d'union et de cohésion.
0: Et l'attente ne se limite pas aux abords de Notre-Dame. Dans le métro parisien, à peine nos accréditations perçues, plusieurs voyageurs nous ont interpellés. Leur message était clair, ils comptent sur les journalistes pour faire vivre cet événement historique à celles et ceux qui ne pourront pas être présents sur place. Paix, dignité, cohésion, les mots reviennent, portés par des Parisiens de toute génération. Et dans quelques heures, la capitale vivra un moment que beaucoup qualifient déjà d'historique. Ils étaient plus d'un millier hier soir, jeudi 24 septembre, à avoir répondu présent dans l'église Saint-Sulpice, deuxième plus grande église de Paris. La jeunesse catholique s'est rassemblée pour une veillée hors norme, la dernière étape avant l'arrivée du pape Léon XIV. L'événement était organisé par Thibaut Péfer et Benoît Gélébras, créateurs de Two Disciples, une chaîne YouTube consacrée au catholicisme. Une initiative si populaire qu'elle a dû changer de lieu. Initialement prévue à l'église de la Madeleine, la soirée s'est déplacée à Saint-Sulpice. Et ses 2000 places face à l'afflux d'inscriptions. Sur scène, plusieurs figures majeures de l'évangélisation catholique sur les réseaux sociaux, parmi lesquels le frère Paul Adrien, l'abbé Raffray ou encore les créateurs de Padre Blog. Et c'est Monseigneur Valentin, évêque de Carcassonne et Narbonne et président justement du Conseil pour la communication de la Conférence des évêques de France qui a ouvert la soirée. Dans son mot d'accueil, il a filé une image forte pour décrire cette assemblée des jeunes et de créateurs de contenu réunis à l'arrivée du pape, celle du corps du Christ, où chacun, à sa mesure et avec ses talents, trouve sa place dans l'Église.
3: Saint Paul a trouvé une belle image pour nous faire réfléchir là-dessus, une image qu'il affectionne beaucoup, puisqu'il la reprend dans plusieurs de ses lettres, c'est l'image du corps. Nous sommes un corps, avec toute sa diversité, rassemblé sous une même tête, qui est Jésus-Christ. Nous sommes le corps du Christ.
0: Une manière de rappeler que des influenceurs aux séminaristes, tous participent à la même mission. Au menu de cette veillée, témoignages, enseignements, temps de prière et adoration eucharistique. L'objectif affiché par les organisateurs, associer un maximum de fidèles et notamment les plus jeunes au message du Saint-Père. C'est justement la mission que s'est donnée l'un des fondateurs de la soirée, Thibaut Péfer.
4: On veut associer les influenceurs et tous ceux qui les suivent à tous les événements de l'Église catholique. La dernière fois pour l'inauguration de Notre-Dame, on avait fait une construction en Lego pendant 24 heures et là cette année on voulait faire une soirée de prière. Le but, c'était d'associer le maximum de personnes au voyage du peuple.
0: Dans les travées, l'enthousiasme était palpable, comme en témoigne ce jeune participant.
5: Pour moi, c'est hyper important d'être là ce soir parce qu'il faut accueillir le pape dans les formes, en bonne et due forme. Et donc, pour ça, il faut absolument qu'on prie pour que son message soit reçu correctement en France, pour que tout ce qu'il va nous dire, ça puisse toucher les cœurs. Et c'est pour ça que je suis venu ce soir pour prier pour tout cela. Je suis très très enthousiaste, très pressé de voir le pape. J'espère vraiment que sa présence en France, ça va va relancer une ferveur dans voilà chez les Français. Au-delà de ça, on voit, et même dans mon entourage, je vois que il y a de plus en plus de jeunes qui se rapprochent de l'Église, qui sont curieux, et j'espère vraiment que sa venue, ça permettra de répondre à nos attentes sur le regain de foi en France.
0: D'autres sont venus pour une raison différente, découvrir un visage de l'Église qu'ils ne connaissent pas encore.
6: Parce que c'est vraiment un événement exceptionnel, et en fait... C'est fou, mais enfin, personnellement, je le réalise pas encore. Enfin, on se rend pas vraiment compte de ce que ça va être. Et voilà, on est encore à la fin du mois de septembre, qui est vraiment un quotidien assez chargé. Et je trouve ça beau de, au moment d'une veillée, vraiment se recentrer sur l'essentiel. Et voilà, ça permet de, enfin, oui, vraiment donner toute sa place à la visite du Saint-Père.
0: Deux mots reviennent sans cesse dans la bouche des participants, spiritualité et message.
7: L'idée qu'il vient pour nous porter un message et que ce message, c'est le Christ. Et moi, c'est aussi... j'ai envie de porter ce message qui est le Christ et qui est l'Évangile autour de moi. Et donc, je pense que c'est aussi une préparation finalement à recevoir... Oui, c'est ça, une préparation missionnaire et à recevoir, en fait, le Christ.
8: Moi, je trouvais ça chouette d'organiser une veillée comme ça pour prier. En fait, pour se souvenir que la venue du pape, c'est avant tout un événement spirituel. Et donc se rassembler ce soir pour prier pour la venue et puis prier pour toutes les intentions que porte le pape, la paix, l'évangélisation, les vocations. Je trouvais ça beau, ça permettait de remettre un peu l'église au milieu du village, si je puis dire.
0: Une nuit placée sous le signe de la préparation spirituelle avant que ces mêmes jeunes ne retrouvent le pape Léon XIV ce soir pour une nouvelle veillée, cette fois-ci au Stade de France. À près de 80 000 personnes seront réunies autour du pontife. Au programme de cette veillée, un fil rouge autour des saints de France, l'exposition de la tunique d'Argenteuil et de l'adoration eucharistique, une veillée qui promet d'être historique dans toute l'histoire des visites pontificales en France.

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1: Chers amis, après la lecture par Oriane Sargos d'un texte issu du Journal de la Félicité de Nicolas Steinhardt, texte que je m'efforcerai de commenter, je recevrai pour la troisième fois Jean-Claude Marcadet, éminent historien de l'art et notamment de l'avant-garde russe et de son rapport avec l'icône. Et puis nous terminerons cette émission par un chant liturgique.
2: Nicolas Steinhardt, Le Journal de la Félicité, mars 1962. Le chrétien cherche à respecter de tout son cœur le bouddhisme, le brahmanisme, le judaïsme, l'islam. Mais il ne doit pas oublier que sa religion est très différente de celle-ci. C'est une foi qui me fait croire, moi, que le ciel ultime n'est pas celui des mathématiciens ou des philosophes, mais celui des longs cheveux blancs, des petits chiens grassouillés et des petits chats avec des nœuds et des rubans. Puisque le Seigneur appelle à lui les petits enfants et qu'il compare son royaume à eux, je ne serais pas surpris s'il s'y trouve ce que les enfants aiment bien. Les mathématiques sont vraies, tout comme la justice, l'ordre, la mécanique des sphères, mais seulement sur une partie du trajet. Tout en haut, c'est différent, se purifiant jusqu'au terminus. Une contrée de verdure et de lumière, une prairie en fleurs grouillant de petits chiens dodus et de petits chats blancs enrubannés, là où résonnent les accords des divertissements de Mozart et où les anges ailés de Lilion s'empressent autour de vous, offrant des confitures et des sorbets. C'est là que se trouve le Dieu véritable, celui des petits enfants que l'on a laissé venir à lui, même alourdi par les ans et le poids des souvenirs, pour qu'il voie le Père, à barbe blanche, au milieu, le Christ à droite, portant sa croix et ses stigmates, et à gauche, l'Esprit qui purifie et apaise. Le christianisme n'est pas une simple école de probité, de pureté et de justice, ou encore une noble et rationnelle explication de la vie. La théologie nous dévoile les mystères bien mieux que la zoologie, dit Émile Cioran. Ce n'est pas un code supérieur de comportement, comme le confucianisme ou le shintoïsme, ou une thérapeutique de l'évasion, comme le stoïcisme, le yoga ou le zen, ou une série de questions, comme le taoïsme, ou bien un acte de soumission à l'éternel unique, comme le judaïsme et comme l'islam. C'est l'enseignement du Christ à travers l'amour et le pouvoir salvateur du pardon. Toutes les religions conçoivent le rachat des péchés par une compensation. Avec le brahmanisme et le bouddhisme, ce mécanisme est poussé à l'extrême. Seul le christianisme, où Dieu se sacrifie au lieu de réclamer des sacrifices, fait apparaître un pardon total, étranger à toute règle comptable, totalement bouleversant.
1: Nous avons déjà eu l'occasion, en lisant Nicolas Steinhardt, d'apercevoir l'originalité qui est la sienne. S'il ne conteste pas la nécessité de la loi, il voit au-dessus de la loi géométrique et scientifique, ou bien encore de la loi morale et juridique, le siège véritable de Dieu qui est au-delà de la loi, dans la tendresse, la délicatesse, l'amour, le pardon. Dans le texte qui nous est proposé, Nicolas Steinhardt n'hésite pas à dire que ce qui est supérieur à tout, c'est Dieu comme le vieillard à barbe blanche, tel que l'imaginent les enfants, les goûters de Noël avec les petits gâteaux, mais aussi les petits chiens grassouillaient et les chats enrubannés. Il s'agit là d'une image qu'il ne faut pas simplement prendre à la lettre, mais qui indique un état spirituel extrêmement élevé. Nous pouvons, à propos de l'univers et de la création de l'univers par Dieu, élaborer des théories extrêmement savantes. Nous pouvons, à propos de la vie morale, là encore, élaborer des explications sophistiquées. Mais rien ne remplace la simplicité et, faut-il dire, la naïveté. En quoi Nicolas Steinhardt est, au fond, le frère de Dostoïevski. Dans un monde où tout est calcul et derrière le calcul, où tout est arrière-pensée, c'est la capacité de pouvoir dépasser le calcul en étant innocent, qui triomphe de la violence du monde. C'est la thèse développée par Dostoïevski dans L'Idiot. Eh bien, cette thèse, nous la voyons reprise par Nicolas Steinhardt, qui a fait l'expérience terrible des camps et de la déportation pour des raisons politiques, et qui a perçu ce qui permet de changer le monde. Les révolutionnaires croyaient à la violence, ils croyaient au calcul, ils croyaient au progrès politique et scientifique pour pouvoir transformer le monde. Ce qu'ils transforment le monde est radicalement différent. Ce n'est pas dans le fait de calculer que se trouve le moyen de le transformer, mais dans le fait d'arrêter de calculer, comme le font les petits chiens grassouillets et les chats enrubannés.

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1: Chers amis, depuis deux séances, vraiment nous sommes partis en voyage avec Jean-Claude Marcadet pour explorer ce courant tout à fait singulier de l'histoire de l'art, qui est l'avant-garde russe des années 20-30, et dont nous allez continuer à nous parler, cher Jean-Claude Marcadet, en abordant la figure que vous connaissez si bien, celle de Malevitch et du suprématisme. Hein.
2: Oui. Alors Malevitch est passé par différentes périodes. Malevitch vient d'une famille née en Ukraine, a été très marqué par la culture ukrainienne, par l'art populaire ukrainien. Il a toujours dit, c'est pas une invention, il a toujours dit son l'importance de dire à un moment donné, même il s'est dit je suis ukrainien dans les années 20, mais c'est surtout donc ça c'est dans sa petite enfance, il faut dire que c'est un samarodok, ce qu'on appelle en russe, c'est-à-dire un autodidacte, mais c'est un sens un peu plus différent, un peu différent en russe, le mot samarodok. C'est-à-dire, c'est celui qui s'est fait lui-même. Ce qui n'a pas, parce que un peu comme Van Gogh, il n'a pas fait des académies, il a travaillé sur le tas, il n'était pas, et voilà. Et puis tout d'un coup, il a commencé très tard, à 26 ou 27 ans déjà, à vivre à Moscou. Et là, il a exposé. Et alors, il a exposé dans le symbolisme. D'abord, alors il y a une petite période impressionniste qui est très intéressante où tout est noyé dans un halo, dans des pointillismes, plutôt un pointillisme, disons. Et puis il a eu une période symboliste où déjà il y avait cet élément spirituel qui s'est apparu, qui était très proche d'une certaine manière, plutôt pas tellement de l'orthodoxie, plutôt que du bouddhisme. Lui-même était d'origine, il était baptisé catholique romain. Donc, mais il a été très proche toujours de l'orthodoxie, évidemment, quand il vivait en Russie même. Mais là, il y avait donc dans son symbolisme, c'est souvent, par exemple, il y a une plachanitsa, et c'est tout à fait, on dirait, vraiment quelque chose de bouddhiste, comme également, il y a une sorte de panthéisme bouddhisme, il y a certains tableaux symbolistes où on voit une sorte de personnage qui est comme Dieu, le Père qui entoure toute l'humanité de ses bras et qui l'embrasse, voilà, et tout dans des couleurs jaunes, mordorées, pas du tout presque déjà monochrome, presque. Voilà. Alors ça, c'est l'époque. Il a renié cette époque. Il a parlé puisqu'il était anti-symboliste. Donc pour moi, il était vraiment anti-symbolisme, contre le symbolisme, mais il a eu cette époque symbolique plutôt, disons. Très, très nette. Et donc, il l'a renié, mais ça s'est apparu, il ne l'a pas détruite. Donc, c'est apparu après sa mort et dans les expositions qui ont lieu très tard dans le XXe siècle. Et ensuite, voilà qu'il a passé une époque influencée par le futurisme, par le cubisme. Le cubisme était très important pour lui, le cubisme et le futurisme. Et il y a une époque, c'est lui qui a créé ce mot cubo-futuriste. C'est-à-dire, c'était à la fois la géométrisation du monde et des objets, mais également le mouvement. Il disait, voilà, que pour lui, le cubisme, c'était une sorte de géométrisation du monde, et le futurisme, c'était au contraire ce mouvement universel du mouvement qui meut toute la civilisation. Voilà, donc ça, il a passé ça, et puis tout d'un coup, alors après, il y a une époque halogiste, qu'on appelle, c'est-à-dire où il y a beaucoup de tableaux, des tableaux avec énormément d'éléments qui sont, c'est-à-dire l'inconscient et le conscient et tout ça, mais ça c'était très très brillant. Il y a deux ou trois tableaux, et puis déjà dès 1915, voilà, apparaît ce carré noir. Donc il a commencé vers tout sort vers 1906. Et là, en 1900, après toutes ces époques dont je viens de parler, et le carré noir. Alors, le carré noir, ça a été un choc. Et alors, c'est, en plus, c'était lié avec l'orthodoxie, bien qu'il ne soit pas orthodoxe d'origine, mais parce que là, c'était comme une icône. Il a employé le mot icône dans l'iconostase ou bien dans le beau coin rouge des maisons orthodoxes qui ont toujours une icône en haut, l'icône principale, et autour il y a toutes les voilà. Et donc il a mis ce carré noir comme l'icône principale, l'icône de mon temps, a-t-il appelé. Voilà. Et donc ça, moi je dois dire. Bon, j'accepte tout à fait que Malevitch ait dit icône, parce que moi j'ai horreur de la façon dont aujourd'hui on parle d'icône. Hein.
1: Ah oui.
2: Je veux dire, c'est affreux.
1: Oui.
2: Quand on parle Brigitte Bardot, l'icône de ceci.
1: Oui, oui, oui.
2: L'icône, ça c'est vraiment terrible. Donc ça, cette mésusage de l'icône, ça, vraiment, oui. Ça c'est horrible. Mais donc, lui, il l'a mis parce que c'était vraiment un acte, justement.
1: Donc, il avait le sens de l'icône.
2: Oui, le sens de l'icône, bien qu'il soit d'origine, mais il était très, il était toujours. Il
1: athée disait, ou pas?
2: Pardon.
1: Athée, Malevitch ou pas?
2: Au départ, je n'en sais rien, mais après, quand même, il n'était pas athée. Il était plutôt agnostique, je pense.
1: D'accord.
2: Je pense qu'il a été à la fin de sa vie plutôt agnostique, parce que, mais bon, il avait des difficultés. Il ne reconnaissait, il parlait de Dieu comme le grand acteur du monde, mais en même temps, il pensait que ça, il ne pensait pas qu'il y a un Dieu personnel.
1: Oui.
2: Ça, je ne pense pas. Oui. Mais il a été aussi bien dans sa fille, dans ses écrits, et ils sont nombreux. Il y a beaucoup de choses qui sont publiées aujourd'hui. Et là, vraiment, on sent par exemple, quand il parle de l'économie, comme la cinquième dimension de l'art, c'est l'économie, c'est au sens de l'économie. C'est pas l'économie, parce qu'il jouait sur le mot. Il y avait l'économie politique, mais en lui, il parlait de l'économie, c'est-à-dire la distribution, c'est-à-dire c'est l'économie, l'économia de l'orthodoxie. C'est la distribution des énergies. C'est-à-dire l'économie, c'est la distribution des énergies par le, voilà.
1: Et donc, comment lui est venue l'idée du carré noir? On le sait? Parce que c'est quand même une rupture
2: non,
1: par rapport...
2: Non, il a dit qu'il a pendant... Enfin, la doxographie dit qu'il a, pendant 8 jours, il ne savait pas ce qu'il avait créé, qu'il ne pouvait pas manger, il ne pouvait pas rien. Il est resté pendant 8 jours tout à fait dans l'hébétude,
1: ah oui.
2: Après avoir fait son carré noir. Mais lui-même, bon, il y a plusieurs... Alors, le carré noir, donc là, vraiment, c'est un signe orthodoxe, quand on met l'icône, le carré noir, comme icône principale d'une iconostase. Mais ça s'est passé en 1915. Mais ensuite, il a donné des explications pour avoir, il dit, dans, justement, que l'idée de la divinité, parce qu'il disait aussi, par exemple, que il parlait de la quadrangularité, et il disait que c'était la quadrangularité de l'esprit. Alors ça, c'est par rapport, évidemment, différent par rapport à notre conception de la trinité, du triangle plutôt divin. Mais il y a eu des... Par exemple, j'ai trouvé chez Peggy, il parle souvent en parlant... Peggy, quand il parle justement de la nativité, il parle de ce... Il emploie ce mot quadrangularité.
1: Ah oui.
2: Voilà. J'ai trouvé ça... Je vous enverrai ça, ce texte. C'est vraiment étonnant.
1: Alors, je me pose une question par rapport à Malevitch. Je voudrais le rapprocher de Soulage, parce que quand je pense à Soulage, je pense au noir. Et je pense à ce que Soulage a fait, qui a pour moi l'homme, un peu de l'ordre de l'icône. Dans le noir, il voit l'ultra-noir. Et dans l'ultra-noir, il est là pour nous montrer qu'au fond, il n'y a pas plus lumineux que le noir.
2: Oui.
1: Et j'ai l'impression, je voulais savoir simplement votre avis, est-ce qu'il y a quelque chose de semblable chez Malevitch, ou il y a quelque chose d'autre qui n'a rien à voir, qui n'était pas de ce
2: c'est-à-dire,
1: type-là.
2: C'est-à-dire, pour moi, je connaissais, c'était un ami, Pierre Soulages. Et dont
1: vous l'avez connu?
2: Oui, je l'ai connu.
1: D'accord.
2: Et j'ai écrit sur lui.
1: J'ai une immense admiration
2: pour
1: Soulages.
2: Moi aussi, depuis le début.
1: Je trouve ça prodigieux.
2: Même avant de le connaître.
1: Prodigieux.
2: Oui, oui. Mais je pense que lui, c'est pas une traduction. C'est-à-dire, il n'y a pas cette traduction, disons, orientale. C'est plutôt une traduction occidentale, plutôt qui mène vers l'Espagne, vers. Vraiment, c'est du point de vue de la réalisation. Alors, du point de vue de l'idée, il y a quelque chose de semblable, mais du point de vue de la réalisation, je pense que son noir, il vient plutôt des Espagnols et de Manet, par exemple, qui est de ceux qui ont. Il est plus proche de ce noir qu'il y a chez Manet, par exemple.
1: D'accord.
2: C'est assez extraordinaire. Je pense que c'est ça. Alors que on ne peut pas trouver ce lien chez Malevitch. Il est en dehors de tout lien avec. Voilà, c'est quelque chose de nouveau que lui-même. On ne peut pas dire que ça a été précédé par quoi que ce soit.
1: Alors, Luc Ferry dit à propos de Malevitch que c'est la reprise du damier qui y avait à la Renaissance dans un certain nombre de tableaux, et que tout d'un coup, on a affaire à une espèce de transfiguration du damier sans damier.
2: C'est possible.
1: Donc, je ne sais pas. Alors,
2: possible,
1: ça reste très politique, puisque oui. Le damier, ce serait le damier du jeu d'échecs,
2: oui.
1: Et il y aurait une espèce de passage à la limite. Moi, oui. Je me demande si quand même Malevitch n'est pas plus quelqu'un qui essaye de reconstruire les origines de la vision.
2: Je crois que vous avez raison, et en plus je crois que c'est plutôt, alors comme je dis que Soulages c'est plutôt, ça va du côté du noir espagnol ou de Manet, ou de Franz Hals, mais que chez Malevitch, je pense qu'il y a quelque chose qui est proche, ça se trouve dans les icônes, ce noir, on le retrouve, mais n'ayant voilà, et également chez les bouddhistes. Mmh. Et même il y a j'ai rencontré des étudiants qui ont fait des musulmans qui parlaient de Malevitch, qui trouvaient aussi des rapports avec, donc ça couvre non seulement un peu tout le rayon des religions, disons. Mmh. Et chacun trouve.
1: Vous parliez de l'ézikia, on peut parler du silence,
2: oui.
1: On peut reparler de du retour à une pureté originelle,
2: oui.
1: Et de quelque chose qui est intensément métaphysique derrière quelque chose qui est déconcertant à l'époque.
2: Bien sûr. Ah ben c'est
1: qui ressemble presque à une provocation.
2: Ah mais d'ailleurs, il a été critiqué, on a été critiqué par les marxistes, vraiment violemment. Vraiment, comment
1: un art dégénéré,
2: bourgeois, décadent, religieux, voilà, il était
1: religieux,
2: théologien,
1: oui.
2: on disait tout son côté théologique de Malevitch. Voilà, c'est, il était dénoncé, il a péri d'ailleurs, parce que déjà à la fin des années 1920, c'est déjà le stalinisme triomphant, et déjà il n'existe plus. Comme,
1: oui. Mais au fond, on a quelque chose que Mircea Eliade avait dit, c'est-à-dire derrière quelque chose qui te semble être la mort de l'art et la destruction, en fait, derrière ce chaos, il y a une quête intense de l'origine.
2: Ah oui, mais ça, alors ça, même quelqu'un que j'aimais beaucoup et qui est une très grande historienne de l'art, c'est Dora Vialier, elle parlait du côté nihiliste. Ça, je ne pense pas, c'est pas nihiliste, parce que ça a été l'interprétation que c'était nihiliste. Il n'y avait rien de nihiliste.
1: Non, c'est extraordinairement mystique.
2: C'est une nouvelle, c'est une iconocité, c'est une iconocité sans objet, disons, ce qui est contraire quand même à la peinture d'icônes, puisque l'incarnation est quand même, évidemment, c'est plutôt, disons, c'est un peu nier l'incarnation du Christ.
1: Donc, mais je suis très heureux parce que, en venant de cette émission, je me suis dit, voilà, je vais peut-être parler à Jean-Claude Marcadet de la relation qu'il peut y avoir entre l'icône et Malevitch.
2: Oui.
1: Et je suis très très heureux parce que vous avez une réponse à la question qui était la mienne.
2: Et alors, je dois vous dire qu'il y a un tableau de 1900 plein politique bolchevique, marxiste-léniniste. Donc, en 1918, il y a un tableau qui s'appelle « Suprématisme de l'esprit ». Et ça, je l'ai mis sur ma dernière monographie qui a paru chez Azan, de Malevich, c'est la croix orthodoxe. Mais la croix orthodoxe, c'est pas du tout une croix, c'est vraiment, et c'est le blanc, donc c'est vraiment la croix orthodoxe. Et alors, dans les, évidemment, c'est quand même assez étonnant. Donc, il y a un lien très net, non seulement dans ses écrits, mais également dans sa peinture, vraiment avec l'orthodoxie.

0: pour aller à un moment vers quelque chose qui est ultra, ultra moderne. Oui. Un grand merci, cher Jean-Claude Marcadet, un grand merci.
1: Et pour terminer cette émission, je vous propose, exécuté par la chorale Saint-Jean d'Amasène sous la direction de Serge Serret, des chants liturgiques extraits de la Nativité de la Mère de Dieu.

Amis auditeurs de Radio Espérance, il est 10h et nous allons retrouver Jean-Pierre pour nous accompagner pour vivre la cérémonie d'accueil de pape Léon XIV pour le début de son voyage apostolique en France.

0: Oui, bienvenue à mes auditeurs de Radio Espérance. Nous allons assister en direct ensemble à l'arrivée de Rahman. Donc, à l'aéroport international d'Orly.
1: Je vous salue, Marie.

Mais avec un problème technique réglé grâce à nos techniciens. Donc, comme je disais, nous sommes en direct maintenant du tarmac de l'aéroport international de Paris-Orly, où dans quelques instants va arriver

de bienvenue en présence du président Emmanuel Macron, son épouse Brigitte Macron et quelques ministres, entre autres Sébastien Lecornu, le Premier ministre. Et c'est une journée très chargée, quand le Saint-Père ira, ce que nous allons voir maintenant, entendre avec l'arrivée du pape à Orly. Il y aura une visite au président de la République. Le président s'est déplacé pour recevoir Léon XIV et inversement, donc à 11h, il viendra à l'Élysée pour une brève rencontre avec le chef d'État. À 11h45, il y aura rencontre avec les autorités, la société civile et le corps diplomatique, avec un discours du Saint-Père que vous ne entendrez pas en direct. 11h45, c'est l'heure de la messe. Ce discours sera rediffusé en 18h30. 15h, visite à l'Organisation des Nations Unies, avec un discours attendu, et là vous l'aurez en direct, à 15h. De 16h à 17h, ira la déambulation papale au cœur de Paris, du boulevard Montparnasse à la place Saint-Michel, donc sur une longueur de 2,5 km, le départ étant l'église Notre-Dame-des-Champs, pour arriver donc à place Saint-Michel. Et au parvis après de Notre-Dame, où le pape pourra donc assister aux célébrations avec les évêques, les prêtres et les diacres, les personnes consacrées, les séminaristes, aux vêpres. Homélie du pape que vous pourrez entendre en direct. Et après, donc, en soirée, la veillée de prière avec les jeunes, c'est à 35 ans, au Parc des Princes, vous pourrez la voir en direct, donc de 21h à 22h30. Voilà donc le programme du Saint-Père. Alors, dans l'avion, il y a 85 journalistes, donc c'est un record pour son voyage en Espagne. Il n'était que 80, donc 5 de plus. Et ce qui est assez curieux, c'est que parmi ces journalistes, il y en a 25 qui sont français, donc qui ont voulu, tenu à être avec le pape dans l'avion pour pouvoir échanger avec lui et entendre cette communication que généralement le pape fait lors de son trajet. 85 journalistes et une délégation, leur délégation, avec le cardinal José Tolentino de Mendoza, préfet du Dicaster pour la culture et l'éducation. On comprend qu'il soit là, puisqu'il ira cet après-midi de disco à disco. Le cardinal Dominique Momberti, qui est préfet du tribunal suprême de la signature apostolique. Donc c'est un dicaster qui s'occupe de l'administration correcte de la justice dans l'Église. Le cardinal Georges Couvacade, je prononce très mal, est préfet du dicaster pour le dialogue interreligieux. Il prendra donc aussi une place importante dans ce déplacement du Saint-Père. Il y aura aussi Monseigneur Filippo Lannone, préfet du dicaster pour les évêques. Par contre, le cardinal Pietro Parolin est absent, car il est retenu aux Nations Unies. Donc il y a les assemblées générales à ce moment même. Alors sur le tarmac, en plus des représentants du gouvernement, en plus des militaires, la garde républicaine, se trouve une centaine de jeunes qui viennent donc, du Val-de-Marne. Ils agitent des drapeaux à la couleur vaticane. Ils ont deux banderoles, la première « Bienvenue en France » et la seconde qui rappelle le thème de ce voyage du Saint-Père « Pour que le monde ait la vie ». Justement, le cardinal Parolin donnait comme indication pour ce thème du voyage la
la lecture suivante, on peut le lire sur trois niveaux. Pour que le monde ait la vie, d'abord la vie naturelle, qui doit être accueillie, aimée, protégée, de la conception jusqu'à la mort naturelle. Premier niveau. Le second, c'est la vie spirituelle. La France est le pays qui se distingue par le nombre de catéchumènes, qui ont donc augmenté, explosé, on peut dire, dans ces dernières années. On pensait que c'était un feu de paille. Bon, c'était juste après le Covid. Et puis non, on a l'impression que d'un phénomène qui dure. Et puis, la troisième vitalité, c'est la vitalité créatrice de la personne humaine avec... Donc, ce sera un thème qui sera développé, entre autres, à l'UNESCO, mais aussi en d'autres moments, avec cette méfiance par rapport à l'utilisation et à gérer de nouvelles technologies qui pourraient aller contre l'humanité, entre autres pour l'intelligence artificielle. Voilà, l'avion arrive, il roule maintenant, avec bien sûr les deux drapeaux, français et le drapeau du Vatican. Voilà donc un avion. Qui donc va s'arrêter. Et normalement, va commencer cette cérémonie par la montée dans l'avion du nonce apostolique et du chef du protocole. Donc ces deux personnes vont monter dans l'avion pour accueillir le pape Léon XIV. Après, donc, le pape descendra et sera accueilli au pied de l'escalier par notre président, Emmanuel Macron, et son épouse. Puis nous aurons les hymnes nationaux français et du Vatican. Et enfin, donc, les honneurs qui seront donnés par les militaires présents et par la garde républicaine. En fait, c'était la volonté de Léon XIV de faire les choses le plus simplement possible. Il n'y a aucune exagération dans les honneurs qui lui seront rendus. Voilà, donc l'avion commence à réduire nettement sa vitesse pour pouvoir s'arrêter.

Alors, c'est avec joie. Réjouissons-nous d'accueillir le Saint-Père sur notre pays, d'entendre la parole du chef de l'Église résonner chez nous. Et nous sommes invités fortement à suivre, quand vous pouvez, hein, les différentes visites du pape pendant ces jours, vendredi, samedi, dimanche et lundi, à Paris, à Lourdes et à Metz, et faire attention aux discours qu'il va prononcer. Ces discours qui seront, comme je vous disais, retransmis par Radio Espérance. Et un commentaire sera donné aussi de ces discours, peu à peu. Il y aura 15 discours, 13 en français. Donc il y a de quoi lire, de quoi méditer. L'avion s'arrête, juste devant l'escalier. La porte est toujours fermée pour l'instant. Alors il y a une grande attente, effectivement, du peuple français, du peuple, pas forcément que des catholiques, de ce voyage du Saint-Père, dans un moment où on sent la France divisée, peut-être aussi avec la proximité des élections. Donc, on est

à Paname, pape à Paris. À Paname, pape à Paris. Avec un peu d'humour. Voilà, donc le président qui prend son temps devant ces jeunes de tout âge. Hein. Il y en a vraiment, ils ne sont pas bien grands. Il va avoir une douzaine d'années, guère plus. Hein. Brigitte Macron qui maintenant s'avance, discute avec les quelques-uns. Donc c'est peu habituel, effectivement, de voir des enfants ici pour cette cérémonie d'accueil.

0: Amen.
1: Voilà, je vous salue Marie, qui a été chantée et applaudie par Macron. Et donc toujours des discussions qui reprennent entre le président et ses enfants. Parce que vraiment, ce sont des enfants qui sont en premier rang. Voilà le président Macron maintenant qui s'avance devant l'escalier. Comme je vous le disais, donc c'est au pied d'escalier qu'il va recevoir le pape.

le couple présidentiel passe devant la garde républicaine avec sabre élevé. Il est voilà maintenant donc au pied de l'escalier. Pendant ce temps, comme je vous disais aussi, donc, le nonce apostolique est en train de monter l'escalier avec le chef des protocoles. Et ce sont eux deux qui vont d'abord serrer la main au pape. Là aussi, devant l'escalier, on a 6 jeunes. Et puis, les moins âgés portent un bouquet, petit bouquet. Voilà. Donc, on attend maintenant la descente du pape. Voilà, donc le pape qui apparaît à la porte. Il porte ce qu'on appelle la mosette, donc cette petite cape rouge qui rappelle qu'il est le chef de l'Église universelle. C'est à ce titre qu'il vient en France. Il ne vient pas comme chef d'État, il vient en voyage apostolique. Il a tenu à bien faire cette différence. Ce qui explique en particulier donc une certaine réunion avec le président, certains événements ont été supprimés. Donc le pape qui serre la main longuement avec Emmanuel Macron et son épouse. Quelques échanges, quelques mots. La délégation papale qui descend. Ah, voilà. Très, très beau, ça. Le pape qui reçoit donc le bouquet d'une petite fille qu'il a embrassée. Il serre la main maintenant des autres jeunes qui sont ici.

Donc, comme je vous disais, vous voulez casser un peu l'aspect trop solennel d'une telle réception. Et là, justement, le fait de saluer ces enfants me donne plus de familiarité. À ce moment de rencontre du pape avec le sol français, puisque c'est la première visite qu'il fait en France. Il y avait la dernière visite, c'était remonte à 18 ans, il y a 18 ans, la France attend comme visite à l'État français, hein, le pape. C'est peut-être cette longue attente qui explique un peu l'engouement, la ferveur des milliers et des milliers de personnes qui vont assister donc, au moins à Paris, hein, déplacement du Saint-Père et en particulier à la messe de samedi. Donc il y avait cette attente, effectivement, un peu déçue, peut-être par François, d'une visite officielle du Saint-Père. Ah, l'hymne. Donc les hymnes qui devraient bientôt résonner. Voilà, le Saint-Père, accompagné du président, avance. Et

0: Saint-Père, Monsieur le Président de la République, les honneurs militaires vous
1: donc l'annonce des différents corps qui ont interprété ces hymnes nationaux.
0: De la garde républicaine, d'une section du 61e
2: régiment d'artillerie de Chaumont, d'une section de la compagnie d'honneur de la marine nationale à Paris, d'une section de l'armée de l'air et de l'espace
0: de la base aérienne 123 d'Orléans. L'ensemble des troupes étaient placées sous le commandement du colonel Guillaume Descaves, commandant le 1er régiment d'infanterie de la garde républicaine.

Le Saint-Père, accompagné du président Macron, va se diriger maintenant au pavillon d'honneur de l'aérogare. Comme c'est de coutume, il y aura donc un échange, mais avant, donc, le Saint-Père serre la main des différentes personnalités, ici présentes. Donc les autorités civiles et militaires. Tous ceux donc, qui ont pris part à la réalisation de ce voyage et à la sécurité. Maintenant, donc, salutations de la délégation pontificale. Alors, c'est l'inverse, hein. C'est le pape Jean-Paul II qui présente les différents cardinaux à notre président Macron et à son épouse Brigitte Macron. Alors, bien sûr. Il y a maintenant les archevêques français avec, on a vu, Aveline et Ulrich, évêque de Paris. Donc, cardinal Aveline qui a eu toutes les responsabilités d'organiser ce voyage du pape. Le pape va à Paris, mais aussi il va rendre visite à l'UNESCO. Donc on a aussi un représentant attaché, donc évêque attaché donc, à l'UNESCO. On entend les jeunes crier « Vive le pape, vive le pape !» Annoncer les jeunes qui crient « Vive le pape !» agitent leur drapeau. Ils l'ont agité pendant plusieurs minutes, voire une heure avant. Donc, ils sont entraînés pour ce moment d'accueil chaleureux du pape. Une jeune qui a porté un immense bouquet de fleurs. Quelques mots échangés entre cette jeune fille et le pape qui reçoit donc ce beau bouquet qui tient dans ses deux bras. Une autre il porte un message, une religieuse. Il lui présente un t-shirt qui signe. Le second. Je dis, ça brise un peu le côté rigide
de l'accueil par ses gestes avec les jeunes. Et enfin, donc, Saint-Père, avec le président de la République et sa femme, vont maintenant se diriger au pavillon d'honneur de l'arrêt aux gares pour un bref entretien. Assez bref, hein, puisque j'ai dit qu'à 11h, normalement, le pape Léon XIV devrait être reçu par le président à l'Élysée. Ici, donc, ils sont dans ce beau pavillon de l'arrêt aux gares. Les évêques qui serrent la main du Saint-Père. Un Saint-Père calme, souriant. On le sent heureux d'être arrivé à Paris. Voilà, il se dirige avec le président Macron dans une salle où ils vont échanger quelques mots en privé. Donc je crois que là, on peut arrêter cet accueil de pape Léon XIV à Paris, à l'aéroport international de Paris-Orly. Et je vous rappelle donc la prochaine retransmission en direct, ce sera donc à 15h avec la visite à l'UNESCO. 15h. Au revoir.

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1: Bonjour à tous. Aujourd'hui, bien commence la visite du pape dans notre pays. J'aimerais donc consacrer cette émission à cet événement tout à fait exceptionnel. Le pape définit lui-même sa visite comme une visite pastorale. On sait par la presse que le président Macron lui a proposé des tas de manifestations, des galas, des dîners somptueux, etc., des médailles à remettre, et puis une visite de Notre-Dame de Paris, bras-dessus-bras-dessous, en quelque sorte, le président expliquant au pape bien toutes les restaurations qui ont été effectuées à Notre-Dame. Le pape a décliné, le Vatican, enfin c'est le pape derrière lui, a décliné cette offre en disant que c'est une visite pastorale. On reconnaît là la douceur de Léon XIV et en même temps son caractère vraiment de pasteur. C'est un pasteur qui vient trouver les catholiques de France et les autres personnes qui voudront bien l'entendre. Les grands thèmes sont déjà annoncés. C'est aux jeunes d'abord, il veut s'adresser avec le renouveau de la foi. Nous savons que depuis 2 ans en tout cas, enfin depuis plus longtemps, mais depuis ces 2 dernières années, le nombre des catéchumènes, des baptêmes, a atteint des scores incroyables. 21 000, plus de 21 000 cette année de néophytes qui ont été baptisés. Et puis la France, d'ailleurs, n'est pas le seul pays à bénéficier de cela. Il y a des passages au catholicisme également chez les jeunes, chez la génération Z, comme on dit, aux États-Unis, en Angleterre, en Irlande, en Corée, et donc, et bien d'autres pays. Il y a un renouveau, une quête de sens, et je crois que Léon XIV veut répondre, à cette demande de sens. Et je me souviens, souvenons-nous, que le pape a commencé une série de commentaires de Vatican II à l'occasion de ses audiences. Et en début d'année, il en a consacré une à Dei Verbum, la constitution de Vatican II consacrée à la parole de Dieu. Je ne serais pas du tout étonné qu'il ne rappelle ce qu'il avait déjà dit, à savoir que le Concile, commentant cette parole « Je ne vous appelle plus serviteur, car le serviteur ne sait pas ce que fait son maître, je vous appelle mes amis, car tout ce que j'ai entendu de mon Père, je vous l'ai fait connaître. » C'est dans l'évangile de Saint Jean, les discours d'adieu. Et là, le pape dit que Dei Verbum nous rappelle que Jésus-Christ transforme radicalement la relation de l'homme avec Dieu, qui sera désormais une relation d'amitié. Et il invoque Augustin, Saint Augustin, et en même temps une ancienne devise. En effet, une ancienne devise disait « L'amitié naît entre égaux, où rend-elle ? Nous ne sommes pas égaux à Dieu, mais Dieu lui-même nous rend semblables à lui dans son Fils. » Ça, c'était les prologues pour entrer, dans la substance de ce que Léon XIV veut nous dire sur la parole de Dieu et la façon de la lire. Je le cite, Jésus s'entretient avec eux, les apôtres, avec les hommes, pour les inviter et les admettre à la communion avec lui. Le Dieu de la Genèse conversait déjà avec les premiers parents, dialoguant avec eux. Et lorsque ce dialogue est interrompu par le péché, le Créateur ne cesse de rechercher la rencontre avec ses créatures et d'établir à chaque fois une alliance avec elles. Donc, la parole de Dieu, la Bible, c'est un dialogue. mais pas seulement un dialogue superficiel où on raconte bien comme on le fait avec nos amis, ce qui nous pèse et ça nous défoule de le dire, vous voyez. Non, c'est un dialogue qui va beaucoup plus loin, c'est un échange. Ainsi, le pape continue dans son audience. La révélation de Dieu a donc le caractère dialogique de l'amitié, et comme dans l'expérience de l'amitié humaine, elle ne supporte pas le mutisme, mais se nourrit de l'échange de paroles vraies. Et alors il a expliqué la différence entre cette parole forte, vraie, et le bavardage. Dieu nous parle, dit-il. Il est important de saisir la différence entre la parole et le bavardage. Ce dernier, le bavardage, s'arrête à la surface et ne réalise pas la communion entre les personnes, tandis que dans les relations authentiques, la parole ne sert pas seulement à échanger des informations et des nouvelles, mais à révéler qui nous sommes. La parole possède une dimension révélatrice qui crée une relation avec l'autre. Ainsi, en nous parlant, Dieu se révèle à nous comme un allié qui nous invite à l'amitié avec lui. Ce thème de l'amitié spirituelle, qui est proprement joannique, eh bien, nous introduit dans la prière. Donc, parole de Dieu, communication avec Dieu, qui devient prière, qui devient communion. Et ça, je ne serais pas étonné qu'avec la rencontre des jeunes, eh bien, le pape insiste sur cette dimension-là de la communication, mais forte, vraie, avec le Seigneur. J'espère avec la veillée au Stade de France, un grand rassemblement à Saint-Denis avec plus de 80 000 jeunes prévus entre 17 et 35 ans et qui mettra eh bien, sans doute l'accent sur la transmission de la foi. Évidemment la joie et puis la prière. Ensuite, un autre thème qu'il a abordé toujours en audience générale, en commentant Vatican II, cette fois-ci la constitution Gaudium et Spes. C'est la constitution qui nous parle du monde et de l'Église dans le monde. C'est l'occasion pour le pape de rappeler la doctrine sociale de l'Église et la dignité humaine. Est le thème qu'il développe, d'ailleurs, dans son audience générale, consacrée à Gaudium et Spes, mais aussi dans sa dernière encyclique, qui, on dit que c'est une encyclique sur l'intelligence artificielle. Mais c'est faux de dire ça. C'est une encyclique sur la doctrine sociale de l'Église. Toute la première partie, eh bien, donne les critères d'une vie sociale selon l'Évangile. Et c'est seulement la seconde partie de l'encyclique qui aborde eh bien des technologies nouvelles et notamment surtout l'intelligence artificielle que Vatican II ne connaissait pas et qui n'existe que depuis peu. Enfin, les développements spectaculaires ont commencé il y a 4 ans. Et donc c'est nouveau pour tout le monde. Et on voit que de mois en mois, l'intelligence artificielle fait des progrès spectaculaires et dans tous les domaines. Dans le fait de commander des machines, des armes en particulier, des drones, on sait, mais aussi gérer la société humaine. Si une intelligence artificielle du nom de Diela, a été nommée officiellement ministre du gouvernement albanais et elle prend en charge les appels d'offres qui sont faits par l'État, c'est pour lutter contre la corruption. Alors, évidemment, le propos est tout à fait juste. C'est une bonne chose que de lutter contre la corruption. Mais ça veut dire aussi eh bien, que le gouvernement albanais eh bien, désespère dans l'intégrité humaine et il confie à une machine eh bien, quelque chose qui relève proprement de l'éthique, de la morale. Il y a quelque chose là, un passage qui est très grave, à mon sens, et tout cela pour dire que l'intelligence artificielle va occuper toujours davantage de place, y compris dans la gestion de la société. Ici, Diela n'est que la première phase sans aucun doute, d'une gestion de la société faite automatiquement et à travers les machines. La Chine travaille beaucoup sur cela, d'abord sur le contrôle du citoyen, sa surveillance, mais bientôt sur son éducation, malheureusement. Le pape, donc, alerte les croyants sur ce thème de l'intelligence artificielle dans le cadre de la doctrine sociale de l'Église, dans le cadre de la dignité humaine. Il insiste beaucoup sur ce concept de la dignité humaine, qui est une reprise de ce que Gaudium et Spes dit, et parce que l'homme doit toujours être au centre, et c'est ça la doctrine sociale de l'Église, tout doit être fait pour l'homme, et non pas l'homme au service de la machine, l'homme au service d'un État, l'homme au service de la construction du monde. Non, le monde doit être construit autour de l'homme, c'est ça le renversement chrétien. Et le pape insiste beaucoup là-dessus. Donc une encyclique qui traite de, notamment, de tous ceux qui sont laissés pour compte, toute la fragilité humaine. Il ira à Lourdes, il va prier évidemment pour les malades, et il y aura aussi, comme dans tous ses voyages, un arrêt pour les démunis, les pauvres. Dans un pays où le président de la République, qui est très avenant avec le pape, mais c'est quand même Monsieur Macron qui a inscrit l'avortement dans la Constitution, qui a fait voter l'euthanasie et qui projette encore de limiter la possibilité pour le monde médical, d'être libre par rapport à la gestion de la mort. Et ça, c'est quand même quelque chose que sans doute le pape, sans faire de polémique, mais ne manquera pas de souligner. Parce que le pape, c'est un autre grand thème qu'il aime à développer, c'est le respect de la vie. C'est la vie pour Léon XIV, qui est un disciple du Christ, c'est la chose première. Cette vie, nous la tenons de Dieu et elle doit retourner vers Dieu. Le respect de la vie est lié à la dignité humaine, précisément. Ces deux thèmes s'entrelacent, s'entrecroisent et se renvoient leur propre reflet l'un à l'autre. À l'époque de Vatican II, le Concile avait proclamé son soutien et son affirmation à propos des droits de l'homme. C'était la grande époque des droits de l'homme. Mais maintenant, c'est le terme de dignité humaine. C'est ça que le pape Léon XIV et toute l'Église met désormais en avant. Bien sûr, un autre domaine où la dignité humaine trouve son application et qui est vraiment d'actualité, c'est la question de la guerre, donc de la question de la paix, de la réconciliation, du pardon. Puisqu'avec l'Ukraine, la guerre est revenue en Europe, c'est une occasion pour le pape dans ce contexte géopolitique qui est vraiment fragmenté, c'est le moins qu'on puisse dire, chaotique, ce sera sûrement pour lui une occasion d'insister sur l'unité des valeurs, retrouver les valeurs fondatrices du projet européen plutôt que d'en rester à la dimension purement économique. Là aussi, dans son encyclique, dans sa dernière encyclique, il en parle beaucoup. On ne peut pas, les valeurs spirituelles sont l'âme de toute organisation étatique, de regroupement d'États comme en Europe. Donc, tous les papes ont rappelé jusqu'à présent le grand oubli de l'Europe envers ses racines chrétiennes et donc envers cette sagesse qui a permis à l'Europe de s'édifier et de briller sur le monde. Maintenant, l'Europe, est un petit agglomérat qui évolue entre les grandes puissances. Je dirais que, et le pape le dit aussi, c'est un manque de profondeur qui est à la racine de cela. Et ce manque de profondeur eh bien, conduit toujours à l'asservissement de l'humain. Et donc, ça desservit la dignité humaine, forcément, puisque le faire prend toute la place sur l'être. Faire, c'est bien, mais à condition de savoir quelle est la destination de notre action. Nous construisons un monde, mais quel monde ? Un monde où l'homme est au centre, ou un homme, ou un monde où l'homme est un serviteur, un esclave. La guerre, c'est le domaine où l'intelligence artificielle a pu se développer d'une façon phénoménale. Les businessmen, les vendeurs d'armes et des chercheurs, eh bien, les ingénieurs aiment beaucoup la guerre. Parce que c'est une période d'accélération technologique qui leur permet de mettre à l'épreuve, eh bien, leurs petits produits concoctés dans leur laboratoire. Mais c'est terrible parce que c'est sur les populations, bien évidemment, que tout retombe. Et l'intelligence artificielle, eh bien, à travers le pilotage des drones et même l'acquisition des cibles d'une manière autonome par des machines, voilà où nous en sommes aujourd'hui. Alors, dans son intervention, son discours prévu à l'UNESCO, eh bien, le pape aura beaucoup à parler de l'éducation, de la culture et d'une éducation à l'intelligence artificielle, à l'utilisation de l'intelligence artificielle et au contrôle. Le pape insiste beaucoup dans sa dernière encyclique, donc, sur le fait de mettre des garde-fous. Parce que sinon, l'intelligence artificielle est conçue pour s'auto-dupliquer, s'auto-développer et elle est bien proche, nous disent d'ailleurs les chercheurs dans ce domaine, un certain nombre d'entre eux en tout cas, qui donnent des alertes inquiétantes, elle est tout proche de parvenir à se donner ses propres buts, à définir ses propres fins. Et cela parce que nous n'avons pas mis de garde-fous, parce que le développement de l'intelligence artificielle est trop rapide par rapport aux réponses et que les hommes peuvent en société donner à cette nouvelle technologie. Elle est incroyablement rapide. C'est un raz-de-marée, un tsunami que rien ne semble pouvoir arrêter. Pour ne pas vivre dans un monde futuriste, dystopique, eh bien, revenons vraiment à l'Évangile, aux valeurs de l'Évangile, pour fonder une société où la joie, le bonheur d'être ensemble sur cette terre, dans la belle création de Dieu, puisse s'épanouir, où les enfants eh bien, ne sont plus victimes de TikTok et de la brutalité de ces conditionnements dès leur jeune âge, où enfin on va les laisser grandir en dehors des écrans pour pouvoir acquérir eh bien, forger leur propre créativité à travers bien des jeux tout à fait normaux. Monde où la famille eh bien, est le centre vital et le lieu de ressourcement permanent, un lieu qui soit une famille. Une nation devrait être une famille. C'est le rôle d'une culture que de donner un vecteur commun à tous ceux qui vivent dans la société. Notre société, en France, est divisée en îlots et en clans. Et chacun, vit sa petite vie, coexiste avec les autres clans. Mais on dirait que la société française, de même que la société européenne en général, a perdu ses valeurs. Et le christianisme est là, pour rappeler que ces valeurs existent. Il suffit de se tourner vers elles. Et ces valeurs ne sont pas des abstractions. Ces valeurs, c'est une personne, Dieu, le Christ Jésus. Et cette personne est vérité et amour. Voilà le fondement de tout. Et ce que l'homme a besoin, ce qu'il doit guérir en lui, c'est l'orgueil, par l'humilité donc. Et c'est le fait de renoncer à tous ces relativismes, notamment ce relativisme terrible qui nie la vérité au sens absolu du terme. Or, Dieu est absolu et c'est en quoi il est vraiment le garant de la vérité. Or, la modernité qui s'est détaché de Dieu, qui a voulu devenir, enfin, dans le culte du surhomme, l'homme qui a son destin en main, eh bien, est en train de transformer les hommes en hommes de masse, en hommes disloqués, en hommes divisés, en hommes solitaires, en hommes qui sont habités par un manque intérieur terrible, un vide intérieur que rien, sauf Dieu, ne peut combler. Alors le pape vient nous trouver pour nous annoncer la bonne nouvelle. Jésus-Christ est mort pour nous, pour nos péchés, afin que nous puissions à nouveau entrer en communication, en communion avec lui.

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2: Chers auditeurs de Radio Espérance, bonjour, Guillaume de Prémard à l'antenne. Je suis heureux de vous retrouver pour une nouvelle saison de notre émission mensuelle intitulée Permanence que j'ai le plaisir d'animer en compagnie de Benoît Dumoulin, directeur d'Ictus. Bonjour Benoît.
3: Bonjour Guillaume, bonjour chers auditeurs. Vous le savez, l'objectif de cette émission, c'est de comprendre les grands enjeux politiques, sociaux et culturels de notre temps. Pour cela, nous nous appuyons sur la revue Permanence, une revue trimestrielle que vous connaissez très bien, chers auditeurs, et dont vous êtes, Guillaume, le rédacteur en chef.
2: Absolument. Alors, le dernier numéro en date, je le rappelle, c'est celui du troisième trimestre 2026, juillet 2026. Eh bien, il propose tout simplement une synthèse des conférences du cycle de formation Les Mardis d'Ictus que nous avons consacré aux grands écrivains et l'espérance face à la modernité. Donc, c'est un numéro très précieux pour avoir une vision assez large des enjeux de la modernité, comment nos grandes plumes, nos grands écrivains, français mais pas seulement, ont appréhendé cet objet nouveau et curieux qu'on appelle modernité. Alors, un nouveau cycle des Mardis d'Ictus débute le 13 octobre prochain, Benoît, et le titre c'est « De Léon XIII à Léon XIV, l'Église face aux défis politiques ». C'est vous qui avez choisi ce thème d'ailleurs, pourquoi ?
3: Alors effectivement, mais quand on a choisi ce thème, et je ne savais pas du tout que le pape Léon XIV allait venir en France et qu'il allait choisir la date précisément de lancement de notre cycle, puisque la première conférence a lieu début octobre, donc quelques jours après sa visite.
2: Merci pape Léon.
3: Mais donc merci au pape Léon XIV de nous faire une grande pub. Non, plus sérieusement, effectivement, ce thème, moi je l'ai conçu parce que en fait ce qui m'a interpellé, c'est le choix du nom Léon. Quand le cardinal Prévost a été élu par le Sacré Collège, eh bien, il s'est référé à Léon XIII. Léon XIII, qui est une figure qui était un peu oubliée jusqu'à présent, et donc il a permis de mettre en valeur non seulement la figure de Léon XIII, mais finalement une certaine continuité à partir du pape Léon XIII. Cette continuité, c'est à la fois celle de l'enseignement des papes, ce qu'on appelait la doctrine sociale de l'Église, oui. Et puis aussi une certaine continuité dans les grandes perspective, notamment diplomatique, le rapport des papes à la paix. D'ailleurs, c'est un thème qui est cher au pape Léon. Donc, c'est pour ça que je me suis dit que ça serait intéressant d'évoquer l'Église face aux défis politiques de Léon XIII à Léon XIV.
2: Les papes et la politique, en quelque sorte.
3: Les papes et la politique,
2: en fait. Et alors, on va revisiter tous les pontificats.
3: Exactement. Alors, quand on dit les papes et la politique, c'est pas les affaires strictement politiciennes, oui. Mais la politique, dans le sens grec du terme, la vie de la cité.
2: La vie de la cité, parce que la doctrine sociale de l'Église, c'est pas une doctrine politique en soi, c'est une doctrine sociale avec des principes de vie en commun, des grands principes à déployer. La doctrine sociale de l'Église ne vous dit pas comment précisément l'État doit être organisé, ne vous donne pas une constitution type, etc. Il n'y a pas une doctrine politique.
3: Non.
2: Mais les questions politiques sont abordées dans ce cadre.
3: Pourquoi ? Parce que l'Église vise le bien de l'homme et que l'homme est un animal politique qui vit en société et que donc elle est conduite pour le bien de l'homme à s'interroger au bien commun, c'est-à-dire à ce qui structure la vie des hommes en société pour le plus grand bonheur de l'homme. Et donc c'est pour ça qu'elle est conduite à s'intéresser à la fois aux doctrines que véhicule un État, aux réalisations politiques, aux principes sur lesquels repose une politique, aux fondements.
2: Et les questions sociales, les questions de charité, les questions de partage.
3: Exactement.
2: Donc il y a de paix aussi.
3: La paix mondiale. Enfin, oui. En fait, tout, on va dire que dans l'optique de l'Église, qui est en fait l'optique de la pensée grecque, tout est politique dans le sens où tout peut concerner l'Église à partir du moment où on peut y trouver des enjeux soit de justice, justice sociale, justice entre les nations, des enjeux de dignité de la personne, des enjeux de partage, des enjeux aussi de cohésion, quand on parle de la dignité, on pense à la dignité humaine, mais aussi le respect de la culture des peuples, etc. Donc c'est très très large. Ça sera pas la politique au sens étroit du terme, mais montrer comment finalement le pontificat qui est celui de Léon XIV, eh bien, même s'il a ses propres spécificités qui sont liées à la personnalité du pape Léon XIV et au temps qui est le nôtre, à l'époque qui est la nôtre, eh bien, il s'inscrit dans la continuité historique des papes qui l'ont précédé.
2: Et donc, le cycle se terminera par Léon XIV, bien sûr, et débutera par Léon XIII. Nous, on va parler de Léon XIV dans quelques instants. Je précise que ce cycle, donc, on a confié chacun des pontificats à un certain nombre de spécialistes, hein, puisque Christophe Dickès, je pense à Jean-Marie Guénois, à Bernard Lecomte, le biographe de Jean-Paul II, et d'autres encore, Yves Chiron.
3: Qui d'ailleurs va bientôt sortir une biographie de Léon XIII.
2: Donc, on va pas tous les citer, mais on a quand même des pointures, quoi.
3: Oui, en fait, l'idée, c'était à la fois d'avoir un éclairage historique, parce que il faut à chaque fois replacer les pontificats dans leur contexte, savoir comment les papes ont vu le monde qui était le leur, comment ils ont voulu lui parler, quels ont été les défis auxquels ils étaient confrontés, comment y ont-ils répondu, etc. Donc ça, c'est quelque chose qu'on va demander plutôt à des historiens. Et puis après, il y a aussi une volonté de décortiquer l'enseignement. Hein. Et par exemple, s'agissant du pape Jean-Paul II, on a demandé on a un duo, on a un historien, Bernard Lecomte, mais on a aussi un philosophe, parce que Jean-Paul II, c'était un pape philosophe, oui. Et donc il faut un philosophe pour rentrer dans sa pensée. Et là, on a par exemple Thibaut Collin. Donc vous voyez que quelquefois, on a des...
2: Oui, on a des duos.
3: Des duos, parce que en fait, il faut à la fois une approche historique et à la fois une approche théologique, philosophique, voire théologique. Tout dépend du pape auquel on a affaire. Et puis à la fin, et ça, c'est le propre de ces cycles, et c'est le propre même de c'est la spécificité d'Ictus, c'est que le but n'est pas uniquement de se cultiver,
2: d'être érudit,
3: mais de savoir finalement de mieux comprendre l'Église d'aujourd'hui et de mieux aimer l'Église telle qu'elle
2: existe
3: aujourd'hui.
2: Et de tirer des leçons pour aujourd'hui.
3: Exactement.
2: Même et pour demain.
3: Exactement. Pour aujourd'hui et pour demain, c'est-à-dire comprendre l'Église qui est la nôtre aujourd'hui à travers son histoire, en l'occurrence la continuité des papes du XXe siècle, et comprendre pour mieux construire l'Église de demain en comprenant à chaque fois les tendances lourdes, les directions données dans le domaine de l'enseignement, mais aussi de la diplomatie.
2: Et puis chaque pontificat ayant quelques marqueurs spécifiques.
3: Exactement.
2: Léon XIV, la paix fait partie de ces marqueurs, on va
3: voilà.
2: En parler.
3: Même si on n'a pas assez de recul par rapport
2: oui,
3: à tout
2: ça. Oui, on n'a pas encore
3: mais
2: tout à fait
3: c'est
2: recul,
3: très intéressant ouais. Et on en saura peut-être plus
2: après le voyage, dans
3: quelques jours.
2: Alors, je rappelle à nos éditeurs que les cycles des Mardis d'Ictus sont des conférences qui sont données à Paris, rue des Renaudes, au siège d'Ictus, que pour les auditeurs de Radio Espérance, le plus grand nombre d'entre vous qui nous écoutez sur les ondes n'êtes pas à Paris, vous pouvez suivre en direct, en vidéo, le cycle, et ou en différé, en vous inscrivant, vous avez accès à la vidéo en direct et au lien vidéo de rediffusion. Alors, donc le pape Léon XIV, il arrive aujourd'hui en France, ça y est. Comment peut-on voir ce voyage? Est-ce qu'il a une dimension politique ou non, sachant qu'il arrive quand même dans un contexte particulier où il y a eu la loi sur l'euthanasie, assez récemment aussi la constitutionnalisation de l'avortement? Alors, est-ce qu'il y a cette dimension politique existe dans ce voyage? Parce que, d'une certaine manière, on a l'impression qu'il est plus là, dans une dimension apostolique.
3: Alors, c'est évident. D'abord, il est le pape, il a une double casquette. Il est à la fois chef d'État, c'est vrai, mais il est aussi chef de l'Église universelle. Et il a cette double casquette. Et c'est évident que c'est pas, même si c'est une visite d'État, c'est d'abord un voyage apostolique. Et il vient d'abord en tant que souverain pontife. Et à ce titre, ce qu'il veut, c'est pas avant tout nouer des contacts d'État à État, même si...
2: Oui, il voit le président Macron à 11h, là, en arrivant déjà.
3: Et c'est normal aussi qu'en tant que chef d'État soucieux de la paix mondiale, eh bien, il ait des contacts avec les grands de ce monde, mais vient avant tout pour voir les catholiques. Et d'ailleurs... quand on a demandé au Vatican, mais pourquoi Léon XIV nous fait-il l'honneur de sa visite? Est-ce que c'est parce que la France est la fille aînée de l'Église? Oui, mais ça, c'est de l'histoire. La raison essentielle, c'est que, paraît-il, le pape Léon XIV a été touché par les baptêmes d'adultes
2: qui augmentent en France,
3: mais de manière exponentielle.
2: Oui, parce que c'est davantage que dans d'autres pays européens.
3: Dans d'autres pays européens, donc il veut comprendre.
2: Ah oui, donc il y a cette raison, j'ignorais moi.
3: Il y a cette raison, il veut comprendre, d'après ce qu'il a dit en tout cas.
2: Et il se passe quelque chose en France.
3: Voilà, il se passe quelque chose en France. Il rencontrera des adultes qui ont demandé le baptême très récemment pour savoir... est-ce que c'est une lame de fond qui ensuite va traverser tout l'Occident? Est-ce que c'est une spécificité française? En tout cas, nous, on est très honorés qu'il vienne. Mais je pense que, au-delà de ça, sans vouloir penser que le monde nous regarde en permanence, ça c'est à travers très français.
2: Oui,
3: mais
2: c'est vrai. Ça
3: peut-être que dans l'esprit de pas mal de nos contemporains, ce serait un test. C'est-à-dire que si ce voyage débouche sur un renouveau et que finalement il met en exergue un renouveau religieux, en tout cas il marque une étape dans ce renouveau et que les baptêmes d'adultes se poursuivent, eh bien peut-être que du point de vue des autres pays occidentaux, ce sera le signe que quelque chose se passe.

0: la recherche de la paix avec la vie pour que le monde oui, et la vie, c'est le même. Voilà, le respect de la vie. Aussi, l'Union européenne, en tout cas, oui, l'Europe, sa singularité, d'où le choix de Metz pour honorer un des pères fondateurs de l'Europe.
1: Là, il y a une dimension politique.
0: Là, il y a une dimension politique, ouais, ouais. Mais politique et spirituelle. Vous voyez, spirituelle, parce que mais... on peut pas forcément... d'ailleurs, Robert Schuman lui-même liait les deux en disant « Nous voulons une Europe qui coupe court à toutes les visées totalitaires. »
1: En tout cas, c'est pas la visite d'État très politique. Emmanuel Macron, d'après certains commentateurs, avait un peu rêvé d'une visite plus politique. Il avait proposé au pape de lui remettre les insignes de grand officier de la Légion d'honneur, un grand dîner d'État, de lui faire visiter Notre-Dame restaurée, enfin, une sorte de visite guidée au bras d'Emmanuel Macron. Le pape a décliné cela.
0: Fermement mais poliment.
1: Fermement mais poliment. C'était, ça n'a pas été du tout une polémique, hein. Attention. C'est normal qu'on peut imaginer que le chef d'État propose des choses et que après le pape dispose, comme on dit, puisque c'est sa visite. Mais ça dit quand même quelque chose de la dimension d'abord apostolique qu'il a voulu donner. Alors certains ont dit que dans le contexte, ça pouvait être aussi une manière de répondre à la loi sur l'euthanasie, à la constitutionnalisation de l'avortement. C'est pas impossible non plus, mais c'est pas non plus l'objet d'une polémique sans fin, tout ça.
0: Non. Et puis, d'une manière générale, on va dire que, au-delà du cas qui nous intéresse, le souverain pontife, se méfie toujours, et c'est pas que le pape Léon, mais, d'une manière générale, le souverain pontife se méfie d'une possible instrumentalisation
1: politique de son voyage,
0: politique de son voyage par les autorités, et c'est tout à fait normal. Et comme il vient pas d'abord pour ça, c'est normal qu'il ait, comment dire, une saine distance, tout en ayant des relations cordiales que son statut de chef d'État lui confère. Et ces relations cordiales feront que il verra Emmanuel Macron quand il sera question d'Europe à Metz. Il le verra à l'Élysée.
1: Il le voit là, à l'Élysée aujourd'hui même. Oui.
0: Voilà, exactement. Et donc tout cela finalement fait que il y a une bonne articulation entre d'un côté le protocole, mais effectivement le protocole n'oblige pas, en tout cas s'agissant d'un pape, de un dîner d'État, la Légion d'honneur, la revue par la garde républicaine. Le pape est d'abord là pour rencontrer le peuple chrétien.
1: Et dans les 10 minutes qui nous restent, Benoît, j'aimerais qu'on parle un peu du contenu de la prière pour la France qui sera faite à Lourdes, puisqu'elle est déjà rendue publique. Et là, il y a une dimension politique au sens de la vie de la cité, mais aussi très adaptée à la situation de la France. Moi, ce qui me frappe, c'est que le pape ne s'adresse pas seulement à des personnes individuelles, c'est-à-dire à Benoît, à Guillaume, en disant « Benoît et Guillaume, allez-y, convertissez-vous, croyez au Christ, en quelque sorte ». Il y a ce message pour chacun de nous, bien sûr, mais il s'adresse aussi à une nation.
0: Allez évangéliser un peuple, les nations.
1: Allez évangéliser les nations. Donc, il y a cette dimension qui a toujours été présente, d'ailleurs, dans l'Église. On essaie aussi de prêcher la bonne nouvelle auprès des peuples, et auprès des peuples et des nations. Et il y a cette prière pour la France à Lourdes, qui sera dite à Lourdes. Et là, on sent bien que cette prière a été très bien préparée, avec une connaissance de la situation intérieure et même extérieure de la France. Alors, nous te prions, Notre-Dame, pour la France. Donc, pour la France, hein, pas seulement pour chaque Français, pour la France dont tu es la patronne et que tu as, durant tant de siècles, entouré de ta protection. Et après, dans cette prière, on va supplier Dieu d'obtenir le don de la concorde fraternelle, une société harmonieuse, bannissant toute haine, pouvoir fonder sa famille, accomplir sa vie jusqu'au bout, dans la tranquillité, hein, je résume la prière, bien sûr une mention des plus malheureux et des plus pauvres, et aussi une volonté obtenir pour la France des dirigeants sages et généreux, prêts au sacrifice de même, je cite, capables d'affronter les défis, etc., etc. Et enfin, la question de la paix, un appel à rejeter les logiques de guerre. On voit bien que la France est une société qui est fracturée, même multifracturée, et là, il y a une supplication de Dieu de nous aider à refaire notre unité. Donc, c'est important de compter sur les secours divins pour refaire notre unité, effectivement. Mais il faut aussi, comme on dit, aide-toi et le ciel t'aidera, une action au service de la cohésion sociale, du lien social. La prière n'exclut pas l'action.
0: Oui, alors ce qui est très beau dans cette prière dont vous avez lu des extraits, c'est que effectivement, on a l'impression d'une prière universelle. Vous savez, la prière universelle, oui. On prend toutes les causes qui tiennent à cœur, notamment

0: les causes ecclésiales, celle de la paix dans le monde. Mais là, en fait, ce qui est très beau, c'est que tout ça est replacé dans le contexte de la vocation de la France, la vocation historique. Là, ça commence, nous te prions Notre-Dame pour la France dont tu es la patronne. Là, on fait référence directement au vœu de Louis XIII en 1638, où le roi a donc a consacré la France à Notre-Dame en faisant d'elle la patronne. Et donc, moi, j'y vois aussi un lien pour pourquoi le pape Léon fait ça, récitera cette prière à Lourdes. C'est que Lourdes est le sanctuaire marial, en tout cas le plus grand en France, et c'est un des lieux où on célèbre le plus la fête mariale, qui est le 15 août,
1: Oui.
0: et qui est certes l'Assomption pour l'Église universelle, mais qui est aussi la fête nationale avant même le 14 juillet. C'est-à-dire que la première fête
1: C'était la fête
0: nationale,
1: patronale de la France.
0: c'était la fête patronale de la France entre
1: Je sais pas si on
0: 1638.
1: appelait ça fête nationale à l'époque.
0: Non, parce qu'on ne parlait pas en termes de nation.
1: Oui, c'est ça.
0: C'était la
1: Fête patronale, on peut le dire,
0: fête
1: ouais, de la
0: patronale de la
1: France.
0: France entre 1638 et 1789, pour faire court.
1: Ouais.
0: Et surtout, l'Église a toujours considéré que ça l'est. Alors, il y a même au-delà des aléas de l'histoire. Donc, il y a deux lieux où cette fête est particulièrement fêtée. C'est à Paris, avec une grande procession le 15 août, et à Lourdes, où il y a une prière pour la France le 15 août. Et donc, moi, je trouve ça très beau que finalement, le pape Léon XIV vienne à Paris, où il est actuellement aujourd'hui, et à Lourdes, qui sont les deux lieux où on célèbre le plus Notre-Dame comme patronne principale de la France. Et ensuite, il va à Metz, où là, il sera plutôt question d'Europe.
1: Oui. Alors, nous chez Ictus, on a l'habitude de dire aux catholiques ne comptez pas uniquement sur la prière, mais agissez concrètement dans la vie civique. Et notre raison d'être est de former et d'éclairer les catholiques pour qu'ils aient une action efficace dans la vie civique et un bel engagement. Et il y a aussi cette notion de prière qui vient s'ajouter. Contemplation, action vont ensemble de toute façon. Il n'y a pas d'opposition entre les deux. Mais prier n'exclut pas quand même de s'engager très fortement aujourd'hui quand on voit le niveau de désagrégation sociale et culturelle de notre pays, les affrontements idéologiques très forts, une véritable. Il y a deux France, ou trois France peut-être, et aussi une fracturation culturelle, socioculturelle, religieuse,
0: économique.
1: économique, oui, économique, avec cette classe moyenne qui se déclasse. Bon, on va dire, en gros, souvenez-vous des gilets jaunes, quoi, pour résumer. Et il y a ce pays de multifracture. Et quand il y a de la multifracture, il y a une aspiration à l'unité et à la communion, mais il faut retisser le tissu social en commençant par le bas. Et ça nécessite quand même que les catholiques particulièrement s'engagent. On voit mal comment on pourrait y arriver si les catholiques qui ont tout le trésor de la doctrine sociale de l'Église, de tous les grands principes, de la solidarité, de la subsidiarité, de la destination universelle des biens, de l'option préférentielle pour les pauvres, toutes choses dont nous avons besoin aujourd'hui pour refaire un tissu social. Et c'est vrai que moi, j'attends quand même aussi du voyage du pape, en plus de la prière que je trouve magnifique, un appel à chacun de se bouger, quoi, comme on dit, de s'engager. Allez-y, engagez-vous, quoi.
0: En
1: Bah,
0: fait,
1: moi, j'aimerais bien aussi entendre ça.
0: dans l'objectif de la vie d'un chrétien, il y a la logique du don. Le chrétien doit vivre dans une logique de don, et c'est ce qui, vous évoquez les multiples fractures.
1: C'est quand même impressionnant, hein.
0: C'est le don. Le don de soi radical, hein, par le sacrifice de soi-même, eh bien, c'est une manière, peut-être, de répondre aux multiples fractures, puisqu'on a besoin de gens qui se donnent, certes par la prière, mais qui se donnent aussi dans la vie concrète, dans la vie locale, dans la vie politique, dans la vie culturelle, dans la vie associative, pour faire en sorte que la France continue à déployer les trésors dont elle est l'héritière, et pour que notre société ne soit pas, comment dire, sorte par le haut des fractures qui sont les siennes.
1: Oui, et sans sombrer dans la violence, parce que c'est une possibilité réelle. Moi, je le dis aux auditeurs de Radio Semence, il faut beaucoup prier pour la paix intérieure aussi, pas seulement pour la paix en Ukraine, la paix au Proche-Orient, etc. Mais la paix intérieure, la France a déjà été dans une situation où la violence aurait pu emporter de manière importante notre pays. C'était à la libération, hein, qu'on se souvienne. On a évité une forme de guerre civile.
0: Exactement.
1: Et aujourd'hui, le contexte est très différent, mais on a aussi, moi je n'hésite pas à le dire, tout est réuni pour que la violence soit possible, puisse arriver dans notre pays dans les années qui viennent. Et moi j'attends beaucoup de ce voyage du pape pour dire au peuple de France que s'il ne se tourne pas un moment aussi vers le bon Dieu, il aura quand même du mal à sortir de l'ornière, il me semble. La société sans Dieu, en fait, on n'y arrive pas.
0: Ben, c'est-à-dire, on parlait du don à l'instant, sans un don radical de soi porté par une espérance spirituelle,
1: voilà.
0: L'horizon est bouché. Je pense qu'il y a des questions qui ne se régleront que si elles sont portées par une existence, par une espérance qui dépasse l'horizon temporel.
1: Une espérance théologale.
0: Une espérance théologale, une espérance dans quelque chose. Ouais. En fait, le principe de l'espérance, c'est que on voit plus loin, non pas qu'on est naïf, mais on voit plus loin quand tout paraît sombre. Eh bien, on se fonde sur quelque chose qui va au-delà des simples aspirations temporelles pour exister, continuer à vivre sur une logique de don et continuer à faire de la France le plus beau pays du monde, puisque vous connaissez le dicton des années 30, heureux comme Dieu en France.
1: Heureux comme Dieu en France, et ben, alors là, c'est une très très très belle conclusion. C'est vrai que la France, c'est un pays quand même qui est particulièrement attirant. Le climat tempéré, la France...
0: Alors il était de moins en moins tempéré.
1: Moins tempéré, mais globalement, on a un pays où on n'a pas des séismes toutes les deux secondes, où il n'y a pas des animaux impossibles.
0: On a une magnifique culture quand même, c'est ce que le monde entier...
1: La faune, la flore, les paysages, le climat et les cultures françaises, les langues, tout depuis les Bretons jusqu'aux Basques, etc. On pense aux Corses, aux Alsaciens, etc.
0: Il faut pas en oublier.
1: Voilà, et alors, j'en oublie déjà. Mais et tous ces pays de France qui sont magnifiques, le Rouergue, le pays de Bray, bon, voilà. Je vais m'arrêter là parce qu'on arrive au terme de l'émission, mais heureux comme Dieu en France, eh bien, puisse cette visite du pape faire que la France puisse être un pays dans lequel on puisse continuer à dire heureux comme Dieu en France. Chers auditeurs de Radio Espérance, l'émission touche à sa fin. Merci Benoît d'avoir animé l'émission avec moi. 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Et nous retrouverons le mois prochain. Et bonne visite pontificale à tous.
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11h29 sur Radio Espérance. Nous prenons la direction de la crypte du patronage Saint-Joseph de Saint-Étienne pour vivre la messe de ce jour.

0: en grande communion avec toute l'Église pour la visite apostolique de notre Saint-Père, aussi pour Janine Hafner. Dieu nous a dévoilé le mystère de sa volonté, récapituler toutes choses dans le Christ, celle du ciel et celle de la terre. Au nom du Père et du Fils et du Saint-Esprit, Amen. La grâce de Jésus le Christ, notre Seigneur, l'amour de Dieu le Père et la communion de l'Esprit Saint soient toujours avec vous. Frères et sœurs, préparons-nous à célébrer le mystère de l'Eucharistie en reconnaissant que nous avons péché. Je confesse à Dieu Tout-Puissant, je reconnais devant vous, frères et sœurs, que j'ai péché en pensée, en parole, par action et par omission. Oui, j'ai vraiment péché. C'est pourquoi je supplie la bienheureuse Vierge Marie, les anges et tous les saints, et vous aussi, frères et sœurs, de prier pour moi le Seigneur notre Dieu. Que Dieu Tout-Puissant nous fasse miséricorde, qu'il nous pardonne nos péchés et nous conduise à la vie éternelle.
1: Amen.

ton Église d'être le sacrement universel du salut, le lieu où se révèle à tous l'espérance des nations, leur Sauveur. Par Jésus-Christ, ton Fils, notre Seigneur, qui vit et règne avec toi.

0: Lecture du livre de Coëlette. Il y a un moment pour tout, et un temps pour chaque chose sous le ciel. Un temps pour donner la vie, et un temps pour mourir. Un temps pour planter, et un temps pour arracher. Un temps pour tuer, et un temps pour guérir. Un temps pour détruire, et un temps pour construire. Un temps pour pleurer, et un temps pour rire. Un temps pour gémir et un temps pour danser. Un temps pour jeter des pierres et un temps pour les amasser. Un temps pour s'étreindre et un temps pour s'abstenir. Un temps pour chercher et un temps pour perdre. Un temps pour garder et un temps pour jeter. Un temps pour déchirer et un temps pour coudre. Un temps pour se taire et un temps pour parler. Un temps pour aimer et un temps pour ne pas aimer. Un temps pour la guerre et un temps pour la paix. Quel profit le travailleur retire-t-il de toute la peine qu'il prend? J'ai vu la besogne que Dieu impose aux fils d'Adam pour les tenir en haleine. Toutes les choses que Dieu a faites sont bonnes en leur temps. Dieu a mis toute la durée du temps dans l'esprit de l'homme, mais celui-ci est incapable d'embrasser l'œuvre que Dieu a faite du début jusqu'à la fin. Parole du Seigneur.
1: Grâce à Dieu.
2: Béni soit le Seigneur, mon rocher.
3: Béni soit le Seigneur, mon rocher.
0: Béni soit le Seigneur, mon rocher. Il est mon allié, ma forteresse. Ma citadelle, celui qui me libère, il est le bouclier qui m'abrite.
3: Béni soit le Seigneur, mon rocher.
0: Qu'est-ce que l'homme pour que tu le connaisses, Seigneur? Le fils d'un homme pour que tu comptes avec lui? L'homme est semblable à un souffle, ses jours sont une ombre qui passe.

0: En ce jour-là, Jésus était en prière à l'écart. Comme ses disciples étaient là, il les interrogea au dire des foules : Qui suis-je ? Ils répondirent : Jean le Baptiste, mais pour d'autres, Élie, et pour d'autres, un prophète d'autrefois qui serait ressuscité. Jésus leur demanda : Et vous, que dites-vous ? Pour vous, qui suis-je ? Alors Pierre prit la parole et dit : Le Christ, le Messie de Dieu. Mais Jésus, avec autorité, leur défendit vivement de le dire à personne et déclara : Il faut que le Fils de l'homme souffre beaucoup, qu'il soit rejeté par les anciens, les grands prêtres et les scribes, qu'il soit tué et que le troisième jour il ressuscite. Acclamons la parole de Dieu.
1: Louange à toi, Seigneur
0: Jésus. Le divin maître nous demande : Pour vous, qui suis-je ? Et Pierre, éclairé par l'Esprit Saint, répond : Tu es le Messie, le Fils de Dieu. Nous en avons bien, nous croyons vraiment aussi que Jésus est le Fils de Dieu. Alors demandons cette fidélité, la grâce de la fidélité à celui qui est et qui donne sens à notre vie. Supplions le Seigneur de fortifier notre volonté, de le suivre sur le chemin de la croix qui est le chemin de vie. Jésus nous donne la force, l'amour, la lumière. Il a dit dans l'évangile de Saint Jean : Quand je serai élevé de terre, j'attirerai tout à moi. Alors laissons-nous attirer par cet amour infini du Christ, mettons-nous en route vers Jérusalem et aussi en priant aujourd'hui pour notre Saint-Père, pour tous les fidèles, pour cette grande espérance que cette visite soulève en chacun de nous. Certes, nous sommes comme le Christ, éprouvés chaque jour, mais chaque jour, nous sommes source aussi de vie. Par l'offrande de notre vie, le Christ peut sauver des hommes et des femmes sur cette terre, les attirer vers lui. Quand je serai élevé de terre, j'attirerai tout à moi. Donc Jésus veut sauver vraiment tous les hommes et toutes les femmes de la terre. Selon Sainte Thérèse Bénédicte de la Croix, l'union au Christ est notre bonheur. Et la progression vers cette union, notre bénédiction sur cette terre. Aider à porter la croix de Jésus, être sauveur avec lui, donne une joie pure et profonde. Se tenir debout et avancer sur les sentiers rudes de cette terre, tout en trônant avec le Christ à la droite du Père, à la fois au ciel, mais aussi sur la terre. Rire et pleurer avec les enfants du monde, chanter les louanges du Seigneur avec le cœur des anges. Telle est la vie du chrétien, jusqu'à ce que lève le matin de l'éternité. Nous sommes très unis aux religieux, sont partis ce matin, les jeunes aussi, et un peu de partout de la France, beaucoup sont allés à Paris. Alors nous sommes pleins d'espérance et nous confions à Jésus, à Marie. Seigneur Jésus, nous te confions ainsi qu'à ta très sainte mère, la France, notre Saint-Père, tous les pèlerins clairs et fidèles, que la visite pastorale du pape Léon XIV dans notre pays affermisse notre foi, notre espérance, notre charité et fasse grandir en chacun de nous le désir de servir la vie, la paix, la vérité, mais aussi d'être sauveur avec le Christ en offrant notre vie.

Tu es béni, Seigneur, Dieu de l'univers. Nous avons reçu de ta bonté le pain que nous te présentons, fruit de la terre et du travail des hommes. Il deviendra pour nous le pain de la vie.

0: que cette eau se mêle au vin pour le sacrement de l'Alliance, puissions-nous être liés à la divinité de celui qui a fait de notre vie.
1: Tu es béni, Seigneur, Dieu de l'univers, nous avons reçu de ta bonté le vin que nous te présentons. Fruit de la vigne et du travail des hommes, il deviendra pour nous le vin du royaume éternel.
2: Béni soit Dieu maintenant et toujours.

0: Priez, frères et sœurs, que mon sacrifice, qui est aussi le vôtre, soit agréable à Dieu le Père Tout-Puissant.
1: Que le Seigneur
0: reçoive nos mains. Ce sacrifice est la louange et la gloire de son nom. Dieu de miséricorde, regarde les offrandes du peuple qui t'est consacré, et par la force de ce sacrement, accorde à la multitude des croyants d'être toujours pour toi une descendance choisie, un sacerdoce royal, une nation sainte, un peuple racheté.

Vraiment, il est juste et bon, pour ta gloire et notre salut, de t'offrir notre action de grâce, toujours et en tout lieu. Seigneur, Père très saint, Dieu éternel et tout-puissant, par le sang de ton Fils et la force de l'Esprit, tu as voulu réunir auprès de toi tes enfants que le péché avait éloignés, et ce peuple qui tient son unité de la Trinité sainte à la louange de ta sagesse infinie, c'est l'Église, corps du Christ et temple de l'Esprit. C'est pourquoi, unissant nos voix à celles des anges, nous te louons dans la joie en proclamant.

Toi, Père très aimant, nous te prions et te supplions, par Jésus-Christ, ton Fils, notre Seigneur, d'accepter et de bénir ces dons, ces offrandes, sacrifices purs et saints que nous te présentons avant tout pour ta Sainte Église catholique. Accorde-lui la paix et protège-la. Daigne de la rassembler dans l'unité et la gouverner par toute la terre. Nous les présentons en union avec ton serviteur, notre pape Léon, et tous ceux qui gardent fidèlement la foi catholique reçue des apôtres. Souviens-toi, Seigneur, de tes serviteurs et de tes servantes et de tous ceux qui sont ici réunis, dont tu connais la foi et l'attachement. En communion avec tous les chrétiens qui vont rencontrer notre Saint-Père. Nous t'offrons pour eux, ou ils t'offrent pour eux-mêmes et tous les leurs, ce sacrifice de louange pour leur propre rédemption, pour la paix et le salut qu'ils espèrent. Ils te rendent cet hommage à toi, Dieu éternel, vivant et vrai. Unis dans une même communion, vénérant d'abord la mémoire de la bienheureuse Marie, toujours vierge, mère de notre Dieu et Seigneur Jésus-Christ, et celle de Saint Joseph, son époux, des bienheureux apôtres et martyrs, Pierre et Paul, André, Jacques et Jean, Thomas, Jacques et Philippe, Barthélemy et Matthieu, Simon et Jude, Lin, Clé, Clément, Sixte, Corneille et Cyprien, Laurent, Chrysogone, Jean et Paul, Côme et Damien et de tous les saints. Nous t'en supplions, accorde-nous par leurs prières et leurs mérites d'être toujours et partout, fort de ton secours et de ta protection, par le Christ notre Seigneur. Amen. Voici donc l'offrande que nous présentons devant toi, nous tes serviteurs et ta famille entière. Seigneur, dans ta bienveillance, accepte-la. Assure-toi même la paix de notre vie. Arrache-nous à la damnation éternelle et veuille nous admettre au nombre de tes élus, par le Christ notre Seigneur. Amen. Seigneur Dieu, nous t'en prions. Daigne bénir et accueillir cette offrande. Accepte-la pleinement. Rends-la parfaite et digne de toi. Qu'elle devienne pour nous le corps et le sang de ton Fils bien-aimé, Jésus le Christ, notre Seigneur. La veille de sa passion, il prit le pain dans ses mains très saintes et les yeux levés au ciel, vers toi, Dieu, son Père tout-puissant. En te rendant grâce, il dit la bénédiction, il rompit le pain et le donna à ses disciples en disant « Prenez et mangez-en tous, ceci est mon corps livré pour vous ».

De même, après le repas, il prit cette coupe incomparable dans ses mains très saintes et, te rendant grâce à nouveau, il dit la bénédiction et donna la coupe à ses disciples en disant « Prenez et buvez-en tous, car ceci est la coupe de mon sang, le sang de l'alliance nouvelle et éternelle qui sera versé pour vous et pour la multitude en rémission des péchés. Vous ferez cela en mémoire de moi. »

Voilà pourquoi nous, tes serviteurs, et ton peuple saint avec nous, faisant mémoire de la passion bienheureuse de ton Fils Jésus le Christ notre Seigneur, de sa résurrection du séjour des morts et de sa glorieuse ascension dans le ciel, nous te présentons, Dieu de gloire et de majesté, cette offrande prélevée sur les biens que tu nous donnes, le sacrifice pur et saint, le sacrifice parfait, pain de la vie éternelle et coupe du salut. Et comme il t'a plu d'accueillir les présents de ton serviteur Abel le juste, le sacrifice d'Abraham notre père dans la foi, et celui que t'offrit Melchisédek ton grand prêtre, oblation sainte et immaculée, regarde ces offrandes avec amour et dans ta bienveillance accepte-les. Nous t'en supplions, Dieu Tout-Puissant, qu'elle soit portée par les mains de ton Saint-Ange en présence de ta gloire sur ton autel céleste, afin qu'en recevant ici, par notre communion à l'autel, le corps et le sang très saint de ton Fils, nous soyons comblés de la grâce et de toute bénédiction du ciel, par le Christ notre Seigneur. Amen. Souviens-toi aussi, Seigneur, de tes serviteurs et de tes servantes qui nous ont précédés, marqués du signe de la foi et qui dorment dans la paix, spécialement pour Janine Hafner. Pour eux et pour tous ceux qui reposent dans le Christ, nous implorons ta bonté, Seigneur, qu'ils demeurent dans la joie, la lumière et la paix, par le Christ notre Seigneur. Amen. Et nous, pécheurs, tes serviteurs, qui mettons notre espérance en ta miséricorde inépuisable, admets-nous dans la communauté des saints apôtres et martyrs, avec Jean-Baptiste, Étienne, Matthias et Barnabé, Ignace, Alexandre, Marcelin et Pierre, Félicité et Perpétue, Agathe, Lucie, Agnès, Cécile, Anastasie et tous les saints. Nous t'en prions, accueille-nous dans leur compagnie, sans nous juger sur le mérite, mais en accordant largement ton pardon. Par le Christ notre Seigneur, par lui tu ne cesses de créer tous ces biens, tu les sanctifies, leur donnes la vie, les bénis et nous en fais le don.

0: comme nous l'avons appris du Sauveur, et selon son commandement, nous osons dire « Notre Père, qui es aux cieux, que ton nom soit sanctifié, que ton règne vienne, que ta volonté soit faite sur la terre comme au ciel. Donne-nous aujourd'hui notre pain de ce jour. Pardonne-nous nos offenses, comme nous pardonnons aussi à ceux qui nous ont offensés. Et ne nous laisse pas entrer en tentation, mais délivre-nous du mal. Délivre-nous de tout mal, Seigneur, et donne la paix à notre temps. Soutenus par ta miséricorde, nous serons libérés de tout péché. À l'abri de toute épreuve, nous qui attendons que se réalise cette bienheureuse espérance, l'avènement de Jésus-Christ, notre Sauveur. Seigneur Jésus-Christ, tu as dit à tes apôtres, « Je vous laisse la paix, je vous donne ma paix. Ne regarde pas nos péchés, mais la foi de ton Église. Pour que ta volonté s'accomplisse, donne-lui toujours cette paix et conduis-la vers l'unité parfaite, toi qui vis et règnes pour les siècles des siècles. Amen. Que la paix du Seigneur soit toujours avec vous. »
1: Amen.

Voici l'agneau de Dieu. Voici celui qui enlève les péchés du monde. Heureux les invités au repas des noces de l'agneau. Seigneur, je ne suis pas digne de te recevoir, mais dis seulement une parole, puis je serai guéri.

L'esprit et l'épouse disent: Viens, Amen, viens, Seigneur Jésus.

Prions pour les vocations. Père infiniment bon, Maître de la moisson, donne à ton Église l'évêque, les pasteurs, les consacrés, les missionnaires dont notre monde a besoin, que chaque jeune découvre la beauté de sa vocation et y réponde avec confiance et générosité, qu'ensemble nous nous mettions davantage à ton service et à celui de tous nos frères. Notre-Dame de Oui, prie pour nous.

0: L'ange du Seigneur porta l'annonce à Marie. Je vous salue, Marie, pleine de grâce. Le Seigneur est avec vous. Vous êtes bénie entre toutes les femmes, et Jésus, le fruit de vos entrailles, est béni.
1: Sainte Marie, Mère de Dieu, priez pour nous pauvres pécheurs, maintenant et à l'heure de notre mort.
0: Voici la servante du Seigneur. Je vous salue, Marie, pleine de grâce. Le Seigneur est avec vous. Vous êtes bénie entre toutes les femmes, et Jésus, le fruit de vos entrailles, est béni.
1: Sainte Marie, Mère de Dieu, priez pour nous pauvres pécheurs, maintenant et à l'heure de notre mort.
0: Et le Verbe s'est fait chair.

0: Priez pour nous, Sainte Mère de Dieu. Prions, dès le Seigneur, notre Père, répande ta grâce dans nos âmes, afin qu'ayant connu par le message de l'ange l'incarnation du Christ ton Fils, nous arrivions par les mérites de sa passion et de sa croix, avec le secours de la Vierge Marie, à la gloire de la résurrection, par Jésus le Christ, notre Seigneur. Amen. Très bonne journée.
1: Auditeurs de Radio Espérance, il est midi, bientôt passé de 6 minutes. Nous étions en direct de la crypte Saint-Michel du patronage Saint-Joseph à Saint-Étienne pour assister à la messe de ce vendredi 25 septembre que nous avons conclue par la prière de l'Angélus. Je vous rappelle notre rendez-vous important, notre prochain rendez-vous important de cet après-midi à partir de 15h à l'occasion de son voyage apostolique en France. Nous pourrons assister à la visite du pape Léon XIV à l'Organisation des Nations Unies pour l'éducation, la science et la culture à partir de 15h en direct. Je vous souhaite une excellente après-midi, un bon appétit à l'écoute de Radio Espérance.

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1: Sur les ondes de Radio Espérance, nous vous proposons à présent une page d'Évangile.

0: de l'Évangile selon saint Marc, du chapitre 5, verset 20, au chapitre 6, verset 13.
1: Lorsque Jésus eut traversé à nouveau en barque vers l'autre rive, une foule nombreuse se rassembla autour de lui, et il se tenait au bord de la mer. Arrive alors un des chefs de synagogue, nommé Jaïr, qui, le voyant, tombe à ses pieds et le prie avec instance.
2: « Ma petite fille est à toute extrémité. Viens lui imposer les mains pour qu'elle soit sauvée et qu'elle vive. »
1: Il partit avec lui, et une foule nombreuse le suivait, qui le pressait de tous côtés. Or, une femme atteinte d'un flux de sang depuis 12 années, qui avait beaucoup souffert du fait de nombreux médecins et avait dépensé tout son avoir sans aucun profit, mais allait plutôt de mal en pis, avait entendu parler de Jésus. Venant par derrière dans la foule, elle toucha son manteau, car elle se disait
2: « Si je touche au moins ses vêtements, je serai sauvée. »
1: Et aussitôt, la source d'où elle perdait le sang fut tarie, et elle sentit dans son corps qu'elle était guérie de son infirmité. Et aussitôt, Jésus eut conscience de la force qui était sortie de lui, et s'étant retourné dans la foule, il disait
3: « Qui a touché mes vêtements ?»
1: Ses disciples lui disaient
2: « Tu vois la foule qui te presse de tous côtés, et tu dis « Qui m'a touché ?»
1: Et il regardait autour de lui pour voir celle qui avait fait cela. Alors la femme, craintive et tremblante, sachant bien ce qui lui était arrivé, vint se jeter à ses pieds et lui dit toute la vérité. Et il lui dit
3: « Ma fille, ta foi t'a sauvée. »

0: Tandis qu'il parlait encore, arrivent de chez le chef de synagogue des gens qui disent
1: « Ta fille est morte, pourquoi déranges-tu encore le maître ?»
0: Mais Jésus, qui avait surpris la parole qu'on venait de prononcer, dit au chef de synagogue
2: « Sois sans crainte, aie seulement la foi. »
0: Et il ne laissa personne l'accompagner, si ce n'est Pierre, Jacques et Jean, le frère de Jacques. Ils arrivent à la maison du chef de synagogue et il aperçoit du tumulte, des gens qui pleuraient et poussaient de grandes clameurs. Étant entrés, il leur dit
2: « Pourquoi ce tumulte et ces pleurs ? L'enfant n'est pas morte, mais elle dort. »
0: Et ils se moquaient de lui. Mais les ayant tous mis dehors, il prend avec lui le père et la mère de l'enfant, ainsi que ceux qui l'accompagnaient, et il pénètre là où était l'enfant. Et prenant la main de l'enfant, il lui dit
2: « Talita cum »,
0: ce qui se traduit
2: « Fillette, je te le dis, lève-toi ».
0: Aussitôt, la fillette se leva et elle marchait, car elle avait 12 ans. Et ils furent saisis aussitôt d'une grande stupeur. Et il leur recommanda vivement que personne ne le sût, et il dit de lui donner à manger. »

0: Étant sorti de là, il se rend dans sa patrie et ses disciples le suivent. Le sabbat venu, il se mit à enseigner dans la synagogue. Et le grand nombre, en l'entendant, était frappé et disait
1: « D'où cela lui vient-il ? Et qu'est-ce que cette sagesse qui lui a été donnée ? Et ces grands miracles qui se font par ses mains ? Celui-là n'est-il pas le charpentier, le fils de Marie, le frère de Jacques, de José, de Jude et de Simon ? Et ses sœurs ne sont-elles pas ici chez nous ?»
0: Et ils étaient choqués à son sujet. Et Jésus leur disait
2: « Un prophète n'est méprisé que dans sa patrie, dans sa parenté et dans sa maison. »
0: Et il ne pouvait faire là aucun miracle, si ce n'est qu'il guérit quelques infirmes en leur imposant les mains. Et il s'étonna de leur manque de foi. Il parcourait les villages à la ronde en enseignant. Il appelle à lui les 12 et il se mit à les envoyer en mission 2 à 2, en leur donnant pouvoir sur les esprits impurs. Et il leur prescrivit de ne rien prendre pour la route qu'un bâton seulement, ni pain, ni besace, ni menu monnaie pour la ceinture. Mais il leur disait
2: « Allez, chaussez de sandales, et ne mettez pas de tunique. Où que vous entriez dans une maison, demeurez-y jusqu'à ce que vous partiez de là. Et si un endroit ne vous accueille pas, et qu'on ne vous écoute pas, sortez de là, et secouez la poussière qui est sous vos pieds, en témoignage contre eux. »
0: Étant partis, ils prêchèrent qu'on se repentit, et ils chassaient beaucoup de démons, et faisaient des onctions d'huile à de nombreux infirmes, et les guérissaient.

car elle se disait « Si je touche au moins ses vêtements, je serai sauvée. » Et aussitôt, la source d'où elle perdait le sang fut tarie, et elle sentit dans son corps qu'elle était guérie de son infirmité.

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2: Bonjour, du livre de Coëlette. Il y a un moment pour tout et un temps pour chaque chose sous le ciel. Un temps pour donner la vie et un temps pour mourir. Un temps pour planter et un temps pour arracher. Un temps pour tuer et un temps pour guérir. Un temps pour détruire et un temps pour construire. Un temps pour pleurer et un temps pour rire. Un temps pour gémir et un temps pour danser. Un temps pour jeter des pierres et un temps pour les amasser. Un temps pour s'étreindre et un temps pour s'abstenir. Un temps pour chercher et un temps pour perdre. Un temps pour garder et un temps pour jeter. Un temps pour déchirer et un temps pour coudre. Un temps pour se taire et un temps pour parler. Un temps pour aimer et un temps pour ne pas aimer. Un temps pour la guerre et un temps pour la paix. Toutes les choses que Dieu a faites sont bonnes en leur temps. Dieu a mis toute la durée du temps dans l'esprit de l'homme, mais celui-ci est incapable d'embrasser l'œuvre que Dieu a faite du début jusqu'à la fin. Petite parabole. On demanda un jour à un homme débordant d'activité comment il faisait pour être recueilli en dépit de toutes ses occupations. Il répondit, « Ben, quand je me lève, je me lève. Quand je marche, je marche. Quand je mange, je mange. Quand je parle, je parle. » Les gens l'interrompirent en lui disant, « Nous faisons de même. Que fais-tu de plus ? Quand je me lève, je me lève. Quand je marche, je marche. Quand je suis assis, je suis assis. Quand je mange, je mange. Quand j'écoute, j'écoute. » Les gens lui dirent encore une fois, « Mais c'est ce que nous faisons aussi. » « Ah non, leur répondit-il, quand vous êtes assis, vous vous levez déjà. Quand vous vous levez, vous courez déjà. Quand vous courez, vous êtes déjà au but. » Puissions-nous être présents au présent, accueillir l'aujourd'hui comme un présent de Dieu, un présent royal qui ne reviendra jamais. Le maintenant est le seul instant qui est à notre portée, le seul que la main puisse tenir. Le maintenant. Et les saints sont spécialistes de l'art de bien vivre le moment présent. Je vous partage un souvenir personnel. Je terminais mes 50 séminaires à Rome. C'était en juin 1986, le dernier millénaire. Cette année-là, le père supérieur, le père Maurice Fréchard, venait d'instituer la tradition de demander une messe privée au Saint-Père pour tous ceux qui s'en allaient du séminaire. De bon matin, nous voilà dans la chapelle privée du pape, les quelques 25 jeunes prêtres et séminaristes achevant leur séjour à Rome avant de partir dans leur diocèse français ou le service militaire ou la coopération. À la fin de la messe, après avoir enlevé chasuble, étole et aube, nous nous retrouvons tout autour d'une très belle salle et le Saint-Père vient nous saluer tout en nous donnant un chapelet et sa dernière encyclique. Le Père supérieur nous présente à Saint Jean-Paul II chacun notre tour. Personnellement, je suis très impressionné. Juste après moi se trouve Bernard, un compagnon de séminaire beaucoup moins timide. Alors le Père supérieur dit « Bernard Ginoux, diacre du diocèse d'Avignon ». Aussitôt Bernard dit au Saint-Père avec humour « Vous savez, Saint-Père, que vous êtes chez vous à Avignon ». On sait en effet que les papes, quelque temps, un peu plus de 100 ans, avaient fui l'insécurité qui régnait en Italie et s'étaient mis sous la protection du roi de France dans le palais des papes à Avignon. Mais Sainte Catherine de Sienne, une espèce de Sainte Jeanne d'Arc italienne, avait ramené le Saint-Père presque manu militari à Rome. Saint-Pierre était mort martyr à Rome, c'est à Rome qu'il devait être, en sécurité ou pas. Saint Jean-Paul II commençait une journée archi-pleine. Il était interpellé dans une autre langue que la sienne. Il aurait pu ne pas entendre. Alors il aurait pu faire un beau sourire et poursuivre. Il s'est arrêté et il a dit « Je vous remercie, mais c'est trop dangereux à cause de Sainte Catherine. » Tout Saint Jean-Paul II est là, une présence extraordinaire au présent et à chaque personne qu'il rencontrait. Pour comparaison, je pense à une autre anecdote. Un délégué du Secours catholique nous racontait qu'il s'amuse parfois, lors de réunions publiques, avec des élus de la République. Il s'appelle Jean-Louis Merlin, et en tant que représentant du Secours catholique, il se retrouve parfois aligné avec d'autres à attendre que le député ou le sénateur ou le ministre soit devant lui pour lui serrer la main. Alors cela donne ce dialogue. Il se présente Jean-Louis Merlin, délégué du Secours catholique. « Enchanté !» répond très vite l'officiel, tout en poursuivant les salutations. Et alors que l'officiel est déjà à 2 mètres plus loin, Jean-Louis Merlin lui dit tout fort « Normal !» Pourquoi normal ?« Eh bien oui, normal, Merlin, l'enchanteur !» Il est probable que l'officiel n'avait pas entendu le nom. Les hommes et femmes politiques font ce qu'ils peuvent. Mais Saint Jean-Paul II était vraiment très présent au présent de Dieu. « Seigneur, permets-nous d'apprivoiser le temps et d'habiter vraiment le présent. »

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1: Chers amis, depuis quelque temps, les médias parlent beaucoup du pape Léon XIV, bien évidemment, en raison de sa visite en France pour un voyage apostolique qui s'annonce prometteur. Sa venue portera des fruits, nous en sommes certains, non seulement pour notre pays, mais aussi bien au-delà de nos frontières. Et notre association, l'aide à l'Église en détresse, se réjouit particulièrement de cette visite de 4 jours. L'AED est en effet une fondation pontificale, c'est-à-dire que nous agissons au nom de l'Église catholique et nous sommes donc très attentifs et fidèles aux enseignements et aux messages du successeur de Pierre. Or, quelques jours après la venue du pape en France, c'est un autre très bel événement qui va se dérouler avec le Saint-Père, le 1er octobre précisément, et cette fois-ci au cœur même des jardins du Vatican. Près 1 millier d'enfants venus d'écoles et de paroisses de Rome vont se rassembler à la grotte de Lourdes reproduite dans ces jardins. Tous ensemble, ils vont prier le chapelet pour la paix et le pape Léon XIV lui-même les rejoindra pour prier avec eux. Ce temps de prière pour la paix est inspiré d'une prophétie de saint Padre Pio. « Quand 1 million d'enfants prieront le chapelet, le monde changera », avait-il annoncé. Ainsi, en 2005, au Venezuela, l'initiative « 1 million d'enfants prient le chapelet » a vu le jour et s'est progressivement transformée en un vaste mouvement mondial de prière réunissant des enfants, des familles, des paroisses, des écoles ou encore des communautés sur les 5 continents. L'AED soutient chaque année ce projet qui se déroule début octobre autour de la fête de Notre-Dame du Rosaire. Ainsi, pendant que des centaines d'enfants prieront à Rome avec le pape, d'autres feront la même chose aux 4 coins du monde, au Soudan par exemple, mais aussi en Amazonie, au Zimbabwe, au Mozambique, en Sierra Leone ou encore au Paraguay. Dans un monde marqué par tant de guerres, de violences et de divisions, ce ne sont donc pas des chefs d'État, des diplomates ou des militaires qui se réuniront pour parler de la paix, mais des enfants qui se confieront à la Vierge Marie pour l'implorer. Et à l'AED, nous croyons beaucoup à la force de la prière. Et c'est pourquoi, chers auditeurs, chers amis, je voudrais vous inviter à rejoindre cette immense et belle chaîne de prière. Avec vos enfants, vos petits-enfants, dans votre famille, votre école ou votre paroisse, prenez le temps de réciter un chapelet ou même tout simplement une dizaine du 1er au 7 octobre prochain. En communion de prière avec le pape et des milliers d'enfants sur les 5 continents, demandons à Notre-Dame de faire grandir la paix dont notre monde a tant besoin.

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2: Cette fois-ci, la polémique est sortie du petit microcosme de l'édition. Au printemps dernier, que le propriétaire d'un groupe d'édition vire avec une certaine brutalité un éditeur renommé n'était pas suffisant pour faire sortir l'affaire des colonnes des suppléments littéraires de la presse. L'histoire avait tout de même une petite connotation politique. Pierre Nora, PDG de Grasset depuis 26 ans, connu pour la qualité de son travail d'éditeur, était parvenu à construire une maison profondément pluraliste, où Virginie Despentes et Serge Chalandon côtoyaient Bernard-Henri Lévy et Frédéric Becbédé. L'aventure tonitruante de Boualem Sansal, qui quittait Gallimard, qu'il avait tant soutenu durant sa détention en Algérie et à son retour en France, une arrivée chez Grasset avec une avance sur des droits frôlant l'indécente, avait déjà terni le blason si doré de la maison de Pierre Nora. Une belle prise de guerre, me direz-vous, mais une prise de guerre qui n'avait pas su être absoute d'avoir mis à jour la dimension prosaïque de l'industrie du livre, qui reste avant tout un secteur économique en difficulté. La suite aura eu la peau de Pierre Nora quand, en grand patron, s'immisçant dans le calendrier éditorial, Vincent Bolloré avait exigé que le témoignage de Boualem Sansal soit publié rapidement, en quelques semaines, avant l'été, amputant ainsi le processus d'édition. La suite n'aura pas donné raison à l'homme d'affaires. Légende n'aura pas eu le succès escompté et les erreurs subsistant dans l'ouvrage confirment un travail éditorial bâclé, peu digne d'une maison à la réputation aussi ancrée que Grasset. Si cette mésaventure a fait perdre à Grasset une immense partie de ses auteurs, notamment les plus vendeurs, et permis à Olivier Nora de se réfugier pas très loin de chez Editis pour monter sa propre maison, cette affaire n'avait pas d'autre leçon que de rappeler qu'une maison d'édition n'est pas une entreprise comme une autre et que son modèle économique repose autant sur sa notoriété que sur sa gestion de la trésorerie. Un bon auteur, un auteur à la renommée garantie, ne fait pas nécessairement de bonnes ventes et encore moins un bon livre. Bref, éditer un livre, ce n'est pas se contenter de corriger l'orthographe et la typo, ce n'est pas se contenter de l'imprimer. À bon entendeur, monsieur Bolloré. Mais depuis ce début de semaine, la nouvelle polémique qui agite le microcosme de l'édition déborde des suppléments littéraires pour inonder les réseaux sociaux et les pages Société et Technologie de la presse. Le petit chouchou de la rentrée littéraire ne serait pas l'auteur de son livre, ce serait l'intelligence artificielle. Tellison Aurélien, auteur québécois d'origine haïtienne, qui a déjà reçu le prix du roman Fnac, est dans la sélection du Goncourt, du Féminin, du Renaudot, du Médicis, du Décembre, pour « C'était ça ou mourir » qui raconte son parcours migratoire. Il est indéniablement le chouchou des critiques et des jurys littéraires, mais aussi des lecteurs, puisqu'il s'est déjà vendu en quelques semaines plus de 30 000 exemplaires du roman. Sans revenir en détail sur le processus et le procédé qui ont jeté Tellison Aurélien à la vindicte publique, en, je citant, affirmant que le phénomène de la rentrée littéraire a été rédigé presque intégralement par une intelligence artificielle, il faut assumer que le doute persistera. D'un côté, un logiciel de détection connu pour la qualité de ses résultats, de l'autre, un auteur qui dément, soutenu par ses éditeurs québécois et français. Encore Grasset, d'ailleurs, soit dit en passant. Depuis, certains accusent l'auteur de plagiat pour des anciens écrits. Il faut le reconnaître, nous ne saurons jamais la vérité, d'autant qu'il est aussi possible que l'auteur se soit aidé par l'IA de manière partielle et ponctuelle. Il est aussi possible qu'il existe une proximité entre l'écriture d'une IA qui traite la langue avec la modernité que partage l'auteur. De toute façon, dans le microcosme de l'édition, dans celui du petit monde de la littérature, qui oserait avouer s'être fait prendre à louer la qualité de la langue issue d'un algorithme? Début septembre, Yannick Anaël s'émerveillait dans la grande librairie de « C'était ça ou mourir » en ces termes. Je le cite, « Ce livre, c'est un événement, ça n'a jamais été écrit avant, c'est la première fois avec une telle langue. Quand il y a une langue comme ça, quand il y a une langue poétique pour dire l'indicible, alors la mort n'a pas le dernier mot. Il y a une traversée de forêt, c'est de la grande littérature. C'est à la fois stupéfiant, cette jungle qui, paraît-il, est la pire au monde à traverser. Et il y a le déploiement d'une vélocité du verbe. » Peut-on imaginer qu'il reconnaîtrait avoir ainsi loué la vélocité du verbe d'une IA? Peu probable que Tellison Aurélien reçoive un nouveau prix, mais peu probable aussi que la vérité soit faite. Peut-être que cette affaire nous révèle à quel point le style littéraire s'est appauvri, au point qu'une IA peut rivaliser. Et si l'on admet que le roman est bien écrit, ce qui reste tout de même à démontrer à mon avis, il reste une question, celle de ce que l'IA peut apporter de bon dans le processus d'écriture. Elle peut être un outil de relecture pour vérifier les répétitions, la cohérence de l'intrigue, de recherche documentaire, un support pour structurer le travail d'édition. Mais est-ce que nous lisons de la même manière deux livres, l'un écrit à la sueur du front, dans les affres de la création, dans le dialogue à la fois douloureux et rassurant de l'accouchement avec un éditeur, et de l'autre, un livre donné par la manipulation de la reproduction algorithmique? Dit comme cela, il est évident que non. Mais l'IA s'infiltre dans nos procédés même d'écriture, créant des zones grises où l'IA free n'existe plus. Le monde de l'édition est en difficulté. Métier encore artisanal, il voit ses revenus décliner, ses marges déjà bien maigres se réduire. Qui oserait l'accuser de chercher à réduire ses coûts en confiant certaines tâches à la machine plutôt qu'à des correcteurs, des graphistes, des illustrateurs? Qui oserait l'accuser de produire une soi-disant sous-littérature qui pourtant peut rivaliser avec les grands auteurs devant les critiques et les jurys littéraires quand le lecteur n'exige rien? Ce lecteur serait-il prêt à payer le prix d'un original et à renoncer à la contrefaçon à prix bas? Le risque est bien qu'un jour, les vrais livres soient des pièces de musée, des produits de luxe, tandis que nos bibliothèques se couvriront de reproductions. Mais dans une économie de marché, le lecteur, au prix bas, peut préférer la qualité du bio, et il peut même l'exiger. Enfin, je dis ça, je dis rien.

Chers amis auditeurs de Radio Espérance, nous nous retrouvons pour l'écho du Saint-Siège, spécialement consacré au voyage du pape en France, en ce vendredi 25 septembre. Commençons par les propos du pape Léon XIV, tenus durant son vol vers Paris, où il a déclaré se rendre en France pour apporter un message de paix au monde. Durant ce trajet, le Saint-Père a salué les journalistes qui l'accompagnent pour ce cinquième voyage apostolique. Il a répondu à plusieurs questions, notamment sur la crise de Ceuta et sur l'intelligence artificielle. Il a également reçu deux cadeaux symboliques, un livre contenant des lettres de catholiques français adressées au journal La Croix, ainsi qu'un ouvrage rassemblant des photographies des séismes survenus au Venezuela et des témoignages des personnes touchées par ces événements. Poursuivons avec le décollage du pape depuis l'aéroport international de Fiumicino à 7h58 ce matin, marquant ainsi le début officiel de son cinquième voyage apostolique. Paris est la première étape de ce déplacement de 4 jours en France. Ce vendredi, de nombreux rendez-vous sont prévus, dont des rencontres institutionnelles, une visite au siège de l'Organisation des Nations Unies pour l'éducation, la science et la culture, ainsi qu'une veillée de prière avec de jeunes Français au Stade de France. Concluons ce point d'actualité avec l'attente très forte suscitée par la parole du pape en France. Ce cinquième voyage apostolique débute par 2 jours dans la capitale avant que Léon XIV ne se rende à Lourdes, puis à Metz, jusqu'au 28 septembre. Après des mois de préparatifs pour organiser cette visite sur le plan pratique, les fidèles français entrent pleinement dans l'esprit de cet événement. Ils se disent prêts à recevoir la parole du successeur de Pierre dans un climat d'espérance et d'attente spirituelle particulièrement vive. Merci d'avoir suivi l'écho du Saint-Siège à l'occasion du voyage du pape en France. Nous vous retrouverons demain, samedi 26 septembre, pour poursuivre le récit de cette visite historique.

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1: Chers amis, après la lecture par Oriane Sargos d'un texte issu du Journal de la Félicité de Nicolas Steinhardt, texte que je m'efforcerai de commenter, je recevrai pour la troisième fois Jean-Claude Marcadet, éminent historien de l'art et notamment de l'avant-garde russe et de son rapport avec l'icône. Et puis nous terminerons cette émission par un chant liturgique.
2: Nicolas Steinhardt, Le Journal de la Félicité, mars 1962. Le chrétien cherche à respecter de tout son cœur le bouddhisme, le brahmanisme, le judaïsme, l'islam. Mais il ne doit pas oublier que sa religion est très différente de celle-ci. C'est une foi qui me fait croire, moi, que le ciel ultime n'est pas celui des mathématiciens ou des philosophes, mais celui des longs cheveux blancs, des petits chiens grassouillés et des petits chats avec des nœuds et des rubans. Puisque le Seigneur appelle à lui les petits enfants et qu'il compare son royaume à eux, je ne serais pas surpris s'il s'y trouve ce que les enfants aiment bien. Les mathématiques sont vraies, tout comme la justice, l'ordre, la mécanique des sphères, mais seulement sur une partie du trajet. Tout en haut, c'est différent, se purifiant jusqu'au terminus. Une contrée de verdure et de lumière, une prairie en fleurs grouillant de petits chiens dodus et de petits chats blancs enrubannés, là où résonnent les accords des divertissements de Mozart et où les anges ailés de Lilion s'empressent autour de vous, offrant des confitures et des sorbets. C'est là que se trouve le Dieu véritable, celui des petits enfants que l'on a laissé venir à lui, même alourdi par les ans et le poids des souvenirs, pour qu'il voie le Père, à barbe blanche, au milieu, le Christ à droite, portant sa croix et ses stigmates, et à gauche, l'Esprit qui purifie et apaise. Le christianisme n'est pas une simple école de probité, de pureté et de justice, ou encore une noble et rationnelle explication de la vie. La théologie nous dévoile les mystères bien mieux que la zoologie, dit Émile Cioran. Ce n'est pas un code supérieur de comportement, comme le confucianisme ou le shintoïsme, ou une thérapeutique de l'évasion, comme le stoïcisme, le yoga ou le zen, ou une série de questions, comme le taoïsme, ou bien un acte de soumission à l'éternel unique, comme le judaïsme et comme l'islam. C'est l'enseignement du Christ à travers l'amour et le pouvoir salvateur du pardon. Toutes les religions conçoivent le rachat des péchés par une compensation. Avec le brahmanisme et le bouddhisme, ce mécanisme est poussé à l'extrême. Seul le christianisme, où Dieu se sacrifie au lieu de réclamer des sacrifices, fait apparaître un pardon total, étranger à toute règle comptable, totalement bouleversant.
1: Nous avons déjà eu l'occasion, en lisant Nicolas Steinhardt, d'apercevoir l'originalité qui est la sienne. S'il ne conteste pas la nécessité de la loi, il voit au-dessus de la loi géométrique et scientifique, ou bien encore de la loi morale et juridique, le siège véritable de Dieu qui est au-delà de la loi, dans la tendresse, la délicatesse, l'amour, le pardon. Dans le texte qui nous est proposé, Nicolas Steinhardt n'hésite pas à dire que ce qui est supérieur à tout, c'est Dieu comme le vieillard à barbe blanche, tel que l'imaginent les enfants, les goûters de Noël avec les petits gâteaux, mais aussi les petits chiens grassouillets et les chats enrubannés. Il s'agit là d'une image qu'il ne faut pas simplement prendre à la lettre, mais qui indique un état spirituel extrêmement élevé. Nous pouvons, à propos de l'univers et de la création de l'univers par Dieu, élaborer des théories extrêmement savantes. Nous pouvons, à propos de la vie morale, là encore, élaborer des explications sophistiquées. Mais rien ne remplace la simplicité et, faut-il dire, la naïveté. En quoi Nicolas Steinhardt est au fond le frère de Dostoïevski? Dans un monde où tout est calcul et derrière le calcul, où tout est arrière-pensée, c'est la capacité de pouvoir dépasser le calcul en étant innocent, qui triomphe de la violence du monde. C'est la thèse développée par Dostoïevski dans L'Idiot. Eh bien, cette thèse, nous la voyons reprise par Nicolas Steinhardt, qui a fait l'expérience terrible des camps et de la déportation pour des raisons politiques, et qui a perçu ce qui permet de changer le monde. Les révolutionnaires croyaient à la violence, ils croyaient au calcul, ils croyaient au progrès politique et scientifique pour pouvoir transformer le monde. Ce qu'ils transforment le monde est radicalement différent. Ce n'est pas dans le fait de calculer que se trouve le moyen de le transformer, mais dans le fait d'arrêter de calculer, comme le font les petits chiens grassouillets et les chats enrubannés.

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1: Chers amis, depuis deux séances, vraiment nous sommes partis en voyage avec Jean-Claude Marcadet pour explorer ce courant tout à fait singulier de l'histoire de l'art, qui est l'avant-garde russe des années 20-30, et dont nous allez continuer à nous parler, cher Jean-Claude Marcadet, en abordant la figure que vous connaissez si bien, celle de Malevitch et du suprématisme. Hein.
2: Oui. Alors Malevitch est passé par différentes périodes. Malevitch vient d'une famille née en Ukraine, a été très marqué par la culture ukrainienne, par l'art populaire ukrainien. Il a toujours dit, c'est pas une invention, il a toujours dit son l'importance de dire à un moment donné, même il s'est dit je suis ukrainien dans les années 20, mais c'est surtout donc ça c'est dans sa petite enfance, il faut dire que c'est un samarodok, ce qu'on appelle en russe, c'est-à-dire un autodidacte, mais c'est un sens un peu plus différent, un peu différent en russe, le mot samarodok. C'est-à-dire, c'est celui qui s'est fait lui-même. Ce qui n'a pas, parce que un peu comme Van Gogh, il n'a pas fait des académies, il a travaillé sur le tas, il n'était pas, et voilà. Et puis tout d'un coup, il a commencé très tard, à 26 ou 27 ans déjà, à vivre à Moscou. Et là, il a exposé. Et alors, il a exposé dans le symbolisme. D'abord, alors il y a une petite période impressionniste qui est très intéressante où tout est noyé dans un halo, dans des pointillismes, plutôt un pointillisme, disons. Et puis il a eu une période symboliste où déjà il y avait cet élément spirituel qui s'est apparu, qui était très proche d'une certaine manière, plutôt pas tellement de l'orthodoxie, plutôt que du bouddhisme. Lui-même était d'origine, il était baptisé catholique romain. Donc, mais il a été très proche toujours de l'orthodoxie, évidemment, quand il vivait en Russie même. Mais là, il y avait donc dans son symbolisme, c'est souvent, par exemple, il y a une plachanitsa, et c'est tout à fait, on dirait, vraiment quelque chose de bouddhiste, comme également, il y a une sorte de panthéisme bouddhisme, il y a certains tableaux symbolistes on voit une sorte de personnage qui est comme Dieu, le Père qui entoure toute l'humanité de ses bras et qui l'embrasse, voilà, et tout dans des couleurs jaunes, mordorées, pas du tout presque déjà monochrome, presque, voilà. Alors ça, c'est l'époque. Il a renié cette époque. Il a parlé puisqu'il était anti-symboliste. Donc pour moi, il était vraiment anti-symbolisme, contre le symbolisme, il a eu cette époque symbolique plutôt, disons. Très, très nette. Et donc, il l'a renié, mais ça s'est apparu, il ne l'a pas détruite. Donc, c'est apparu après sa mort et dans les expositions qui ont lieu très tard dans le XXe siècle. Et ensuite, voilà qu'il a passé une époque influencée par le futurisme, par le cubisme. Le cubisme était très important pour lui, le cubisme et le futurisme. Et il y a une époque, c'est lui qui a créé ce mot cubo-futuriste. C'est-à-dire, c'était à la fois la géométrisation du monde des objets, mais également le mouvement. Il disait, voilà, que pour lui, le cubisme, c'était une sorte de géométrisation du monde, et le futurisme, c'était au contraire ce mouvement universel du mouvement qui meut toute la civilisation. Voilà, donc ça, il a passé ça, et puis tout d'un coup, alors après, il y a une époque halogiste, qu'on appelle, c'est-à-dire où il y a beaucoup de tableaux, des tableaux avec énormément d'éléments qui sont, c'est-à-dire l'inconscient et le conscient et tout ça, mais ça, c'était très, très

0: qui ont toujours une icône en haut, l'icône principale, et autour, il y a toutes les... Voilà. Et donc, il a mis ce carré noir comme l'icône principale. L'icône de mon temps, a-t-il appelé. Voilà. Et donc, ça, moi, je dois dire... Bon, j'accepte tout à fait que Malevitch ait dit icône, parce que moi j'ai horreur de la façon dont aujourd'hui on parle d'icône. Hein.
1: Ah oui.
0: Voir, je veux dire, c'est affreux.
1: Oui.
0: Quand on parle Brigitte Bardot, l'icône de ceci,
1: l'icône,
0: ça c'est vraiment terrible. Donc ça, cette mésusage de l'icône, ça, vraiment, ça c'est horrible. Mais donc, lui, il l'a mis parce que c'était vraiment un acte, justement...
1: Donc, il avait le sens de l'icône.
0: Oui, le sens de l'icône, bien qu'il soit d'origine... Mais il était très... Il était toujours... Il
1: athée disait... ou pas ?
0: Pardon ?
1: Athée, Malevitch, ou pas ?
0: Au départ, je n'en sais rien. Mais après, quand même, il n'était pas athée. Il était plutôt agnostique, je pense.
1: D'accord.
0: Je pense qu'il a été, à la fin de sa vie, plutôt agnostique. Parce que... Mais, bon, il avait des difficultés, il ne reconnaissait... Il parlait de Dieu comme le grand acteur du monde, mais en même temps, il pensait que ça... il ne pensait pas qu'il y ait un Dieu personnel. Ça,
1: oui.
0: Je pense pas.
1: Oui.
0: Mais il a été aussi bien dans sa vie, dans ses écrits, et ils sont nombreux. Il y a beaucoup de choses qui sont publiées aujourd'hui. Et là, vraiment, on sent la... Par exemple, quand il parle de l'économie, comme la cinquième dimension de l'art, c'est l'économie, c'est au sens de l'économie. C'est pas l'économie, parce qu'il jouait sur le mot. Il y avait l'économie politique, mais en lui, il parlait de l'économie, c'est-à-dire la distribution, c'est-à-dire c'est l'économie, l'économia de l'orthodoxie. C'est la distribution des énergies. C'est-à-dire l'économie, c'est la distribution des énergies par le... Voilà.
1: Et donc, comment lui est venue l'idée du carré noir? On le sait? Parce que c'est quand même une rupture
0: non,
1: il
0: a dit qu'il a pendant... La doxographie dit qu'il a, pendant 8 jours, il ne savait pas ce qu'il avait créé, qu'il ne pouvait pas manger, il ne pouvait pas rien. Il est resté pendant 8 jours tout à fait dans l'hébétude,
1: ah oui.
0: Après avoir fait son carré noir. Mais lui-même, bon, il y a plusieurs... Alors, le carré noir, donc là, vraiment, c'est un signe orthodoxe, quand on met l'icône, le carré noir, comme icône principale d'une iconostase. Mmh. Mais ça s'est passé en 1915. Mais ensuite, il a donné des explications pour avoir, il dit, dans, justement, que l'idée de la divinité, parce qu'il disait aussi, par exemple, que il parlait de la quadrangularité, et il disait que c'était la quadrangularité de l'esprit. Alors ça, c'est par rapport, évidemment, différent par rapport à notre conception de la trinité, du triangle plutôt divin. Mais il y a eu des... Par exemple, j'ai trouvé chez Peggy, il parle souvent, Peggy, quand il parle justement de la nativité, il parle de ce... Il emploie ce mot quadrangularité.
1: Ah oui. Voilà.
0: C'est, j'ai trouvé ça... Je vous enverrai ça, ce texte. C'est vraiment étonnant.
1: Alors, je me pose une question par rapport à Malevitch. Je voudrais le rapprocher de Soulages, parce que quand je pense à Soulages, je pense au noir. Et je pense à ce que Soulages a fait, qui a pour moi l'homme, un peu de l'ordre de l'icône. Dans le noir, il voit l'ultra-noir. Et dans l'ultra-noir, il est là pour nous montrer qu'au fond, il n'y a pas plus lumineux que le noir.
0: Oui.
1: Et j'ai l'impression, je voulais savoir simplement votre avis, est-ce qu'il y a quelque chose de semblable chez Malevitch, où il y a quelque chose d'autre qui n'a rien à voir, qui n'était pas de ce
0: type-là. C'est-à-dire, pour moi, je connaissais, c'était un ami, Pierre Soulages. Et donc
1: vous l'avez connu ?
0: Oui, je l'ai connu.
1: D'accord.
0: Et j'ai écrit sur lui.
1: J'ai une immense admiration
0: moi aussi,
1: pour Soulages.
0: Moi aussi, depuis le début.
1: Je trouve ça prodigieux.
0: Même avant de le connaître.
1: Prodigieux.
0: Oui, oui. Mais je pense que lui, c'est pas une tradition. C'est-à-dire, il n'y a pas cette traduction, disons, orientale. C'est plutôt une traduction occidentale, plutôt qui mène vers l'Espagne, vers. Vraiment, c'est du point de vue de la réalisation. Alors, du point de vue de l'idée, il y a quelque chose.

0: semblable, mais du point de vue de la réalisation, je pense que son noir, il vient plutôt des Espagnols et de Manet, par exemple, qui est de ceux qui ont été... il est plus proche de ce noir qu'il y a chez Manet, par exemple. C'est assez extraordinaire. Je pense que c'est ça. Alors que on ne peut pas trouver ce lien chez Manet, puisqu'il est en dehors de tout lien avec... voilà, c'est quelque chose de nouveau que lui-même... on ne peut pas dire que ça a été précieux par quoi que ce soit.
1: Alors, Luc Ferry dit à propos de Malevitch que c'est la reprise du damier qu'il y avait à la Renaissance dans un certain nombre de tableaux et que tout d'un coup, on a affaire à une espèce de transfiguration du damier sans damier.
0: C'est possible.
1: Donc, je ne sais pas. Alors, possible, ça reste très politique puisque le damier, ce serait le damier du jeu d'échecs et il y aurait une espèce de passage à la limite. Moi, je me demande si quand même Malevitch n'est pas plus quelqu'un qui essaye de reconstruire les origines de la vision.
0: Je crois que vous avez raison. Et en plus, je crois que c'est plutôt... Alors, comme je dis que Soulages, c'est plutôt... Ça va du côté du noir espagnol ou de Manet, ou de Franz Hals. Mais que chez Malevitch, je pense qu'il y a quelque chose qui est proche. Ça se trouve dans les icônes, ce noir. On le retrouve, mais d'ailleurs, voilà, et également chez les bouddhistes. Mmh. Et même, j'ai rencontré des étudiants qui ont fait des musulmans qui ont parlé de Malevitch, qui trouvaient aussi des rapports avec. Donc ça couvre non seulement un peu tout le rayon des religions, disons. Mmh. Et chacun trouve.
1: Vous parliez de l'Ézéchia, on peut parler du silence, on peut reparler de du retour à une pureté originelle et de quelque chose qui est intensément métaphysique derrière quelque chose qui est déconcertant à l'époque.
0: Bien sûr. Ah, ben
1: qui ressemble presque à une provocation.
0: Ah, mais d'ailleurs, il a été critiqué. on a été critiqué par les marxistes, vraiment violemment. Vraiment, comment ce
1: un art dégénéré,
0: bourgeois, décadent, religieux. Voilà, il était théologien. On disait tout son côté théologique de Malevitch. Voilà, c'est oui, il était dénoncé. Il a péri d'ailleurs parce que déjà à la fin des années 1920, c'est déjà le stalinisme triomphant et déjà il n'existe plus.
1: Mais au fond, on a quelque chose que Mircea Eliade avait dit, c'est-à-dire derrière quelque chose qui te semble être la mort de l'art et la destruction, en fait, derrière ce chaos, il y a une quête intense de l'origine.
0: Ah oui, mais ça. Alors ça, même quelqu'un que j'aimais beaucoup et qui est une très grande historienne de l'art, c'est Dora Vialier, elle parlait du côté nihiliste. Ça, je ne pense pas. C'est pas nihiliste, parce que ça a été l'interprétation que c'était nihiliste. Il n'y avait rien de nihiliste.
1: Non, c'était extraordinairement mystique.
0: C'est une nouvelle, c'est une iconocité, c'est une iconocité sans objet, disons, ce qui est contraire quand même à la peinture d'icônes, puisque l'incarnation est quand même, évidemment, c'est plutôt, disons, c'est un peu nier l'incarnation du Christ.
1: Donc, mais je suis très heureux parce que, en venant de cette émission, je me suis dit, voilà, je vais peut-être parler à Jean-Claude Marcadet de la relation qu'il peut y avoir entre l'icône et Malevitch. Oui. Et je suis très très heureux parce que vous avez une réponse à la question qui était la mienne.
0: Et alors, je dois vous dire qu'il y a un tableau de 1900 plein politique bolchevique, marxiste-léniniste. Donc, en 1918, il y a un tableau qui s'appelle Suprématisme de l'esprit. Et ça, je l'ai mis sur ma dernière monographie qui a paru chez Azan, de Malevitch, c'est la croix orthodoxe. Mais la croix orthodoxe, c'est pas du tout une croix, c'est vraiment, c'est le blanc, donc c'est vraiment la croix orthodoxe. Et alors, évidemment, c'est quand même assez étonnant. Donc, il y a un lien très net, non seulement dans ses écrits, mais également dans sa peinture, vraiment avec l'orthodoxie, sans aucun doute.
1: Comme quoi, l'orthodoxie est très déconcertante,
0: oui,
1: et peut venir des domaines les plus anciens de la tradition,
0: bien sûr,
1: pour aller à un moment vers quelque chose qui est ultra, ultra moderne. Oui. Un grand merci, cher Jean-Claude Marcadet, un grand merci. Et pour terminer cette émission, je vous propose, exécuté par la chorale Saint-Jean d'Amasène sous la direction de Serge Serret, des chants liturgiques extraits de la Nativité de la Mère de Dieu.

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3: La première lecture du vendredi de la 25e semaine du temps ordinaire est tirée du livre d'Ézéchiel. Vision grandiose du Temple Nouveau.
4: Dans une vision grandiose, Ézéchiel entrevoit la restauration future d'Israël, terre consacrée où vivra un peuple parfait, rendant à Dieu un culte parfait. La réalité ne sera qu'une ébauche de cet idéal, mais le retour de Dieu en son temple en caractérise bien l'essentiel. Dieu est à l'œuvre au milieu de nous par sa grâce et, en dépit de tous les détails, son règne se construit et son plan de salut se réalise.
3: La 25e année de notre déportation, au début de l'année, le 10 du mois, 14 ans après la chute de la ville, le même jour exactement, la main du Seigneur fut sur moi. Il m'emmena en terre d'Israël, il me déposa sur une très haute montagne, sur laquelle au sud, il y avait comme les édifices d'une ville. Il m'emmena là-bas, et voici, un homme. Son aspect était comme l'aspect du bronze. Il avait à la main comme un cordeau de lin, ainsi qu'une canne à mesurer. Il se tenait à la porte. L'homme me dit, « Fils d'homme, regarde de tous tes yeux, écoute de toutes tes oreilles, applique ton attention à tout ce que je vais te faire voir, car c'est pour te le faire voir qu'on t'a amené ici. Tu raconteras à la maison d'Israël tout ce que tu vas voir. » Il me conduisit vers la porte qui est tournée en direction de l'Orient. Et voici, la gloire du Dieu d'Israël arrivait, depuis l'Orient, avec un bruit semblable au bruit des grandes eaux, et la terre resplendissait de sa gloire. C'était comme une vision, la vision que j'avais eue, comme la vision que j'avais eue lorsqu'il vint pour détruire la ville. C'était des visions semblables à la vision que j'avais eue sur le fleuve Kébar. Alors je tombai sur mon visage, et la gloire du Seigneur entra dans la maison par la porte qui fait face à l'Orient. Et l'Esprit m'enleva et me fit entrer dans le parvis intérieur. Et voici que la gloire du Seigneur remplissait la maison. Et j'entendis qu'on me parlait depuis la maison, tandis que l'homme se tenait à côté de moi. On me dit, « Fils d'homme, c'est l'emplacement de mon trône et la place de mes pieds. C'est là que j'habiterai au milieu des fils d'Israël pour toujours. La maison d'Israël ne souillera plus mon saint nom, ni elle, ni ses rois avec leur débauche, la maison d'Israël ne souillera plus mon saint nom, ni elle, ni ses rois avec leur débauche, ni les cadavres de ses rois avec leur tombe. Ils ont placé leur seuil à côté de mon seuil, les montants de leur porte à côté des miens, avec un mur mitoyen entre moi et eux. Ils ont souillé mon saint nom par les abominations qu'ils ont commises, aussi je les ai exterminés dans ma colère. Maintenant, ils éloigneront de moi leur débauche ainsi que les cadavres de leur roi, et j'habiterai au milieu d'eux pour toujours. Et toi, fils d'homme, décris cette maison à la maison d'Israël, qu'ils soient honteux de leurs fautes, qu'ils mesurent le plan. S'ils sont honteux de tout ce qu'ils ont commis, fais-leur connaître l'organisation de la maison, sa disposition, ses sorties, ses entrées, toute son organisation, toutes ses prescriptions, toute son organisation et tout son rituel. Écris-les sous leurs yeux, afin qu'ils gardent toute son organisation et toutes ses prescriptions et qu'ils les appliquent. Telle est la loi de la maison, au sommet de la montagne, tout son territoire, tout autour est très saint. Voilà, telle est la loi de la maison. Tu diras à ces rebelles, à la maison d'Israël, ainsi parle le Seigneur Dieu. C'en est trop de toutes vos abominations, maison d'Israël. Vous introduisez des étrangers incirconcis de cœur, incirconcis de chair, pour qu'ils soient dans mon sanctuaire et profanent ma maison. Vous offrez ma nourriture, la graisse et le sang, de sorte que mon alliance est rompue par toutes vos abominations. Vous n'avez pas gardé les observances relatives à mes choses saintes, mais vous avez établi des étrangers afin qu'ils gardent pour vous mes observances dans mon sanctuaire. Ainsi parle le Seigneur Dieu. Aucun étranger, incirconcis de cœur et incirconcis de chair, n'entrera dans mon sanctuaire, aucun étranger qui demeure au milieu des fils d'Israël. »

La seconde lecture du vendredi de la 25e semaine du temps ordinaire est un sermon de saint Augustin sur les pasteurs. Le seul pasteur. Le Christ te fait donc paître avec justice. Il distingue les brebis qui lui appartiennent de celles qui ne lui appartiennent pas. Les brebis qui sont à moi, dit-il, entendent ma voix et elles me suivent. Ici, je trouve tous les bons pasteurs en un seul pasteur. Les bons pasteurs ne manquent pas. Mais ils se trouvent en un seul. Ils sont nombreux lorsqu'ils sont divisés. Ici, l'on parle d'un seul pasteur, parce que tout ce texte est en faveur de l'unité. Ce n'est pas vrai que les pasteurs se taisent maintenant et que le Seigneur est appelé pasteur parce qu'il n'a pas trouvé à qui confier ses brebis. Il les a confiées à quelqu'un parce qu'il a trouvé Pierre. Mais en outre, il a mis en valeur l'unité dans la personne de Pierre. Il y avait beaucoup d'apôtres, mais c'est à un seul qu'il a dit « Sois le berger de mes brebis ». Ne croyons pas qu'on manque aujourd'hui de bons pasteurs, ne croyons pas qu'on en manque, ne croyons pas que, dans sa miséricorde, Dieu ne va pas les engendrer et les instituer. Évidemment, s'il y a de bonnes brebis, il y a aussi de bons pasteurs, car c'est avec les bonnes brebis que l'on fait de bons pasteurs. Mais tous les bons pasteurs se retrouvent en un seul, ils ne font qu'un. Ils font paître les brebis, et c'est le Christ qui les fait paître. Les amis de l'époux ne prétendent pas avoir sa voix, mais ils se réjouissent grandement à cause de la voix de l'époux. C'est donc lui qui fait paître lorsqu'ils font paître. Et il dit « C'est moi qui fais paître, parce que c'est sa voix qui est en eux, c'est sa charité qui est en eux. » Car Pierre lui-même, à qui il confiait ses brebis comme à un autre lui-même, il voulait qu'il ne fasse qu'un avec lui. Il voulait lui confier ses brebis de telle sorte que lui-même resterait la tête, tandis que Pierre représenterait le corps, c'est-à-dire l'Église. De telle sorte que, comme l'époux et l'épouse, à eux deux, il ne ferait plus qu'un. Aussi, pour lui confier ses brebis, que lui a-t-il dit d'abord pour ne pas les lui confier comme à quelqu'un de différent de lui ? « Pierre, m'aimes-tu ? » Et Pierre répondit « Je t'aime ». Une deuxième fois, m'aimes-tu ? Et il répondit, je t'aime. Et une troisième fois, m'aimes-tu ? Et il répondit, je t'aime. Il fortifie l'amour pour consolider l'unité. C'est donc lui seul qui est le berger en eux, et eux le sont en lui seul. Il ne parle pas des pasteurs, et pourtant il en parle. Les pasteurs se glorifient, mais ceux qui se glorifient doivent se glorifier dans le Seigneur. C'est ainsi que le Christ est berger, ainsi qu'on est berger pour le Christ, qu'on est berger dans le Christ, qu'on n'est pas berger pour soi, en dehors du Christ. En effet, il n'y a pas vraiment pénurie de pasteurs, comme si le prophète annonçait ces temps mauvais de l'avenir. Le Seigneur n'a pas dit « C'est moi qui serai le berger de mes brebis », comme s'il n'avait personne à qui les confier. Même lorsque Pierre était avec lui, et que les apôtres étaient encore avec lui, en cette chair et en cette vie, c'est alors qu'il a dit, lui, le seul pasteur, en l'unité de qui tous ne font qu'un, « J'ai encore d'autres brebis qui ne sont pas de cette bergerie. Il faut que je les conduise avec les autres. Il y aura un seul troupeau et un seul pasteur. » Que tous les pasteurs soient donc en un seul pasteur. Qu'ils fassent entendre la voix unique du pasteur. Que les brebis l'entendent, qu'elles suivent leur pasteur, non pas celui-ci ou celui-là, mais le seul. Et que tous, en lui, fassent entendre une seule voix et non pas des voix discordantes. Je vous exhorte, frères, soyez tous d'accord et qu'il n'y ait pas de division entre vous. Cette voix, débarrassée de toute division, purifiée de toute hérésie, que les brebis l'écoutent. Qu'elles suivent leur pasteur qui leur dit « Les brebis qui sont à moi entendent ma voix et elles me suivent ».

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Je te rends grâce de tout mon cœur, Seigneur mon Dieu. Toujours, je rendrai gloire à ton nom. Psaume 85, 12.

Évangile de notre Seigneur Jésus-Christ selon saint Luc, au chapitre 16, versets 14 à 31.

Dans l'évangile selon saint Luc, c'était le récit où Jésus parle de la loi et du royaume, et la parabole du riche et de Lazare, lue en langue arabe.

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Radio Espérance, bonjour, il est 14h. Annie et Marc sont avec vous. Aujourd'hui, 25 septembre, l'Église fait mémoire de Saint-Serge de Radonège. Mort en 1392, il est le fondateur du monastère de la Trinité, centre spirituel de la Russie. Nous sommes heureux de vous retrouver, amis qui écoutez Radio Espérance, heureux de notre rendez-vous avec vos frères et sœurs, pour qui ce temps peut être douloureux ou difficile. Nous allons prier en communion avec vous. À 14h05, après notre chant de louange, nous ferons mémoire de Saint-Serge de Radonège. À 14h17, nous écouterons l'enseignement donné par le Père Michel-Martin Prével, prêtre de la communauté des Béatitudes, sur la communication. À 14h30, nous prierons ensemble les mystères lumineux. À 15h, il n'y aura pas d'heure de la miséricorde en raison de l'arrivée du pape Léon XIV et du changement de programme. Et maintenant, Seigneur, nous déposons à tes pieds ce qui est trop lourd dans nos vies pour être libres de proclamer tes louanges et rayonner de ta joie.

Saint-Serge de Radonège. Ses parents lui avaient donné le prénom de Bartholomée. Fuyant les hordes tartares qui déferlaient sur le territoire russe au début du XIVe siècle, toute la famille avait émigré à Radonège, près de Moscou. Le jeune Bartholomée, tout jeune, eut la vocation d'ermite. Il convainquit un de ses frères, alors moine, de quitter son monastère pendant quelques mois afin de l'aider à installer un ermitage dans la forêt. Tous les deux bâtirent une chapelle qu'ils dédièrent à la Sainte Trinité. Le jeune homme reçut en ce lieu la tonsure et prit le nom de Serge. Il resta seul pendant 3 ans au milieu des loups et des ours, n'ayant qu'un seul livre, la Bible. Son ascétisme radical attira quelques hommes à la recherche d'absolu. Ils construisirent autour de la chapelle des cellules indépendantes et partagèrent une vie de prière dans une très grande pauvreté. Au cours des années, ce modeste monastère commença à être connu. Le patriarche de Constantinople lui imposa une règle. Serge fut ordonné prêtre en 1354. On le pressentit pour devenir métropolite. Il refusa énergiquement en disant « Il ne m'appartient pas d'accomplir le ministère angélique. Il m'appartient de pleurer mes péchés. » Sa profonde humilité et sa grande douceur ne l'empêcha pas d'avoir une influence importante sur ses contemporains. Il intercéda plusieurs fois pour mettre fin à des conflits entre les principautés russes, et en 1380, il bénit le grand prince Dimitri qui partait pour la guerre. Victorieux contre ses ennemis, le prince mit fin aux joues mongoles. Serge mourut en 1391 et fut canonisé en 1452. Son monastère bénéficia de dons princiers et le bâtiment devint somptueux. Ses églises, toujours visibles, sont ornées de magnifiques coupoles bleues constellées d'étoiles. La cathédrale qui contient les reliques de Saint-Serge. En 1919, les bolcheviks au pouvoir détruisirent ou laissèrent périr les centaines de monastères. Mais ils n'osèrent pas démolir ce site si cher aux Russes. Ils déportèrent les moines, transformèrent les bâtiments en musées, ce qui n'empêcha pas les chrétiens de se rendre en pèlerins au monastère. Saint Serge est le patron de la Russie.

Avant de commencer la prière du chapelet, méditons le psaume de ce jour. Béni soit le Seigneur, mon rocher. Béni soit le Seigneur, mon rocher. Il est mon allié, ma forteresse, ma citadelle, celui qui me libère. Il est le bouclier qui m'abrite. Qu'est-ce que l'homme pour que tu le connaisses, Seigneur? Le fils d'un homme pour que tu comptes avec lui? L'homme est semblable à un souffle. Ses jours sont une ombre qui passe. Béni soit le Seigneur, mon rocher. »

0: שיקום.
1: Bonjour, chers amis. Oui, il y a vraiment toujours de grands progrès à faire dans notre façon de communiquer. Je pense en particulier à ces nombreux couples qui finissent par se disputer largement de plus en plus, qui prennent de plus en plus de distance parce que la communication se fait de plus en plus mal. Vous savez que 80% des couples se séparent toujours parce qu'ils ont abouti à une communication pratiquement inexistante. Et si c'est par manque de dialogue que l'on peut arriver à se séparer, c'est aussi par du dialogue que l'on peut se réconcilier. Et parce que pour se pardonner, se réconcilier, il y a aussi cette exigence d'avoir à passer par le devoir de s'asseoir pour parler. Et donc, le moyen maintenant concret pour pouvoir vaincre effectivement cette pesanteur que nous pouvons ressentir quand on parle mal, quand on dialogue mal, c'est de régulièrement faire ce travail que l'on faisait par exemple dans les villages autrefois. On se rendait régulièrement au lavoir parce qu'on lavait du linge sale, mais c'est aussi parce que au lavoir, on avait la possibilité de se parler tout en travaillant sur son linge. Les femmes parlaient beaucoup au lavoir. On y lave le linge familial, mais on échange aussi, surtout sur plein de choses. Il y a une exigence dans les équipes Notre-Dame, qui est un mouvement qui aide beaucoup les couples à vivre leur vie conjugale. C'est de faire ce qu'on appelle le devoir de s'asseoir, qui s'impose dans ce mouvement tous les mois. On s'installe, on fait rien d'autre et on prend le temps de se parler. Il y a beaucoup de choses à se dire, surtout quand on ne le fait que tous les mois. Il s'agit de prendre le temps de se parler.

on dit aujourd'hui qu'on n'a pas le temps, parce qu'on n'a pas compris que c'était absolument essentiel. Prendre conscience de cette nécessité de parler pour être dans une meilleure relation. Alors vous savez, moi je crois que prendre une soirée par semaine, quand on coupe le téléphone, qu'on éteint la télévision bien sûr, soit que les enfants petits sont couchés, soit qu'ils sont autonomes dans leur chambre, c'est le moment où on sait que papa et maman ont des choses à se dire. Et les enfants sont très respectueux de ça. Ils sont même très heureux de voir que des parents font cet effort de s'entendre, de parler, de communiquer. Et puis c'est aussi quelquefois une semaine par an qu'il s'agit de consacrer à cela, quand on peut faire une petite escapade, un petit voyage, vous voyez, parce que en couple, en famille, comme c'est intéressant de pouvoir passer des épreuves quand on peut en parler ensemble, que ces épreuves soient petites ou grandes, il y a cette facilité par le dialogue à mieux se comprendre et à se souder. Donc là, on touche à quelque chose qui est très simple. Le dialogue fabrique de l'unité et donc nous aide à lutter contre ces mauvaises habitudes qui s'appellent l'égoïsme et l'oubli de l'autre. Parler avec quelqu'un, c'est mettre un mouchoir sur tout ça. Et donc, comme je le disais, c'est passer à l'écoute active. C'est casser la routine, parce que souvent on est un peu trop chacun dans son coin et on fait pour cela des extras. On va prendre une petite soirée au cinéma ou au restaurant, encore mieux. On fait un week-end à la campagne, on fait un petit voyage lune de miel et là, on a beaucoup de choses à se dire. L'expression orale passe de mieux en mieux ainsi. Et quand on a des difficultés à parler, alors il y a encore autre chose, il y a peut-être un autre moyen concret. Vous voyez, ce matin, on est concret. C'est quand on a du mal à exprimer parce que les émotions troublent la parole. Alors c'est quelquefois par l'écrit que l'on peut passer. On fait un petit papier, un petit mot, on fait tout simplement un petit SMS, on fait sur le WhatsApp ou on utilise même carrément, on fait un long mail pour s'expliquer. On fait une lettre comme on faisait autrefois. On faisait ça pour des fiancés qui ne se voyaient pas. Ils se faisaient très souvent des lettres. Ils communiquaient énormément de choses à travers ça. L'écrit est aussi un merveilleux véhicule pour communiquer. Et puis surtout, voyez, parce que on se méfie, je le redis encore, on se méfie de nos émotions. Enfin, il faut aussi penser que la parole est faite pas simplement pour régler quelque chose, pour régler des conflits, pour se dire des choses importantes, pour refaire des projets ensemble. La parole sert aussi à se redonner de l'amour, à se redonner de la valeur. Ça s'appelle les paroles valorisantes. C'est un des langages de l'amour qui est très important, qui justement vient corriger toutes ces paroles négatives que nous nous disons beaucoup trop souvent. Il y a une sorte d'équilibre à retrouver, parce que vous savez qu'on dit beaucoup plus de paroles négatives à l'autre, entre autres parce qu'on voudrait qu'il change, parce qu'on n'est pas satisfait de telle ou telle chose, et on ne pense pas dans l'autre sens à remarquer ce qui nous fait du bien, ce qui est beau, ce qui est bon. Et l'amour est fait de cela, de cette façon dont on est reconnu chacun par l'autre dans ce qui fait notre identité profonde, nos qualités, nos désirs les plus beaux, les plus sains. Voilà, au lieu de regarder les épines, il vaut mieux beaucoup plus se tourner vers la rose. Pourquoi ne pas faire entre nous ce travail donc régulier, comme je le disais la dernière fois, faire un travail régulier pour dialoguer régulièrement, avoir à se laisser écouter, se laisser entendre, se laisser comprendre.

0: Au nom du Père et du Fils et du Saint-Esprit.
1: Amen.
0: Je crois en Dieu, le Père Tout-Puissant, Créateur du ciel et de la terre, et en Jésus-Christ, son Fils unique, notre Seigneur, qui a été conçu du Saint-Esprit, est né de la Vierge Marie, a souffert sous Ponce Pilate, a été crucifié, est mort et a été enseveli, est descendu aux enfers. Le troisième jour, est ressuscité des morts, est monté aux cieux, est assis à la droite de Dieu le Père Tout-Puissant, d'où il viendra juger les vivants et les morts.
1: Je crois en l'Esprit Saint, à la Sainte Église catholique, à la communion des saints, à la rémission des péchés, à la résurrection de la chair, à la vie éternelle. Amen. Avec vous, amis auditeurs de Radio Espérance, dans la simplicité et la profondeur du rosaire, nous contemplerons pendant cette prière, en compagnie de Marie, modèle de contemplation, les mystères de lumière de la vie apostolique de Jésus. Nous prierons pour toutes les intentions des auditeurs, et particulièrement pour celles qui nous ont été confiées et qui sont déposées dans une corbeille au pied de l'autel, devant le Saint-Sacrement, dans l'oratoire de la radio. Premier mystère lumineux, le baptême du Seigneur au Jourdain. De l'Évangile selon saint Matthieu. Dès que Jésus fut baptisé, il remonta de l'eau. Et voici que les cieux s'ouvrirent. Il vit l'Esprit de Dieu descendre comme une colombe et venir sur lui. Et des cieux, une voix disait, « Celui-ci est mon Fils bien-aimé, en qui je trouve toute ma joie. »
0: Notre Père, qui es aux cieux, que ton nom soit sanctifié, que ton règne vienne, que ta volonté soit faite sur la terre comme au ciel.
1: Donne-nous aujourd'hui notre pain de ce jour. Pardonne-nous nos offenses, comme nous pardonnons aussi à ceux qui nous ont offensés. Et ne nous laisse pas entrer en tentation, mais délivre-nous du mal. Amen.
0: Je vous salue, Marie, pleine de grâce. Le Seigneur est avec vous. Vous êtes bénie entre toutes les femmes. Et Jésus, le fruit de vos entrailles, est béni.
1: Sainte Marie, Mère de Dieu, priez pour nous pauvres pécheurs, maintenant et à l'heure de notre mort. Amen.
0: Je vous salue, Marie, pleine de grâce. Le Seigneur est avec vous. Vous êtes bénie entre toutes les femmes. Et Jésus, le fruit de vos entrailles, est béni.
1: Sainte Marie, Mère de Dieu, priez pour nous pauvres pécheurs, maintenant et à l'heure de notre mort. Amen.
0: Je vous salue, Marie, pleine de grâce. Le Seigneur est avec vous. Vous êtes bénie entre toutes les femmes. Et Jésus, le fruit de vos entrailles, est béni.
1: Sainte Marie, Mère de Dieu, priez pour nous pauvres pécheurs, maintenant et à l'heure de notre mort. Amen.
0: Je vous salue, Marie, pleine de grâce. Le Seigneur est avec vous. Vous êtes bénie entre toutes les femmes. Et Jésus, le fruit de vos entrailles, est béni.
1: Sainte Marie, Mère de Dieu, priez pour nous pauvres pécheurs, maintenant et à l'heure de notre mort. Amen.
0: Je vous salue, Marie, pleine de grâce. Le Seigneur est avec vous. Vous êtes bénie entre toutes les femmes. Et Jésus, le fruit de vos entrailles, est béni.
1: Sainte Marie, Mère de Dieu, priez pour nous pauvres pécheurs, maintenant et à l'heure de notre mort. Amen.
0: Je vous salue, Marie, pleine de grâce. Le Seigneur est avec vous. Vous êtes bénie entre toutes les femmes. Et Jésus, le fruit de vos entrailles, est béni.
1: Sainte Marie, Mère de Dieu, priez pour nous pauvres pécheurs, maintenant et à l'heure de notre mort. Amen.
0: Je vous salue, Marie, pleine de grâce. Le Seigneur est avec vous. Vous êtes bénie entre toutes les femmes. Et Jésus, le fruit de vos entrailles, est béni.
1: Sainte Marie, Mère de Dieu, priez pour nous pauvres pécheurs, maintenant et à l'heure de notre mort. Amen.
0: Je vous salue, Marie, pleine de grâce. Le Seigneur est avec vous. Vous êtes bénie entre toutes les femmes. Et Jésus, le fruit de vos entrailles, est béni.
1: Sainte Marie, Mère de Dieu, priez pour nous pauvres pécheurs, maintenant et à l'heure de notre mort. Amen.
0: Je vous salue, Marie, pleine de grâce. Le Seigneur est avec vous. Vous êtes bénie entre toutes les femmes. Et Jésus, le fruit de vos entrailles, est béni.
1: Sainte Marie, Mère de Dieu, priez pour nous pauvres pécheurs, maintenant et à l'heure de notre mort. Amen.
0: Je vous salue, Marie, pleine de grâce. Le Seigneur est avec vous. Vous êtes bénie entre toutes les femmes. Et Jésus, le fruit de vos entrailles, est béni.
1: Sainte Marie, Mère de Dieu, priez pour nous pauvres pécheurs, maintenant et à l'heure de notre mort. Amen.
0: Gloire au Père, et au Fils, et au Saint-Esprit,
1: comme il était au commencement, maintenant et toujours, et dans les siècles des siècles. Amen. Jésus, toi le Fils bien-aimé du Père, comble nos cœurs de ton amour et de ta grâce. Deuxième mystère lumineux, les noces de Cana. De l'Évangile selon saint Jean. À la prière de Marie, ils n'ont pas de vin. Jésus répond, « Femme, que me veux-tu? Mon heure n'est pas encore venue. » Sa mère dit à ceux qu'il servait, « Tout ce qu'il vous dira, faites-le. »
0: Notre Père qui es aux cieux, que ton nom soit sanctifié, que ton règne vienne, que ta volonté soit faite sur la terre comme au ciel.
1: Donne-nous aujourd'hui notre pain de ce jour. Pardonne-nous nos offenses, comme nous pardonnons aussi à ceux qui nous ont offensés. Et ne nous laisse pas entrer en tentation, mais délivre-nous du mal. Amen.
0: Je vous salue, Marie, pleine de grâce. Le Seigneur est avec vous. Vous êtes bénie entre toutes les femmes, et Jésus, le fruit de vos entrailles, est béni.
1: Sainte Marie, Mère de Dieu, priez pour nous pauvres pécheurs, maintenant et à l'heure de notre mort. Amen.
0: Je vous salue, Marie, pleine de grâce. Le Seigneur est avec vous. Vous êtes bénie entre toutes les femmes, et Jésus, le fruit de vos entrailles, est béni.
1: Sainte Marie, Mère de Dieu, priez pour nous pauvres pécheurs, maintenant et à l'heure de notre mort. Amen.
0: Je vous salue, Marie, pleine de grâce. Le Seigneur est avec vous. Vous êtes bénie entre toutes les femmes, et Jésus, le fruit de vos entrailles, est béni.
1: Sainte Marie, Mère de Dieu, priez pour nous pauvres pécheurs, maintenant et à l'heure de notre mort. Amen.
0: Je vous salue, Marie, pleine de grâce. Le Seigneur est avec vous. Vous êtes bénie entre toutes les femmes, et Jésus, le fruit de vos entrailles, est béni.
1: Sainte Marie, Mère de Dieu, priez pour nous pauvres pécheurs, maintenant et à l'heure de notre mort. Amen.
0: Je vous salue, Marie, pleine de grâce. Le Seigneur est avec vous. Vous êtes bénie entre toutes les femmes, et Jésus, le fruit de vos entrailles, est béni.
1: Sainte Marie, Mère de Dieu, priez pour nous pauvres pécheurs, maintenant et à l'heure de notre mort. Amen.
0: Je vous salue, Marie, pleine de grâce. Le Seigneur est avec vous. Vous êtes bénie entre toutes les femmes, et Jésus, le fruit de vos entrailles, est béni.
1: Sainte Marie, Mère de Dieu, priez pour nous pauvres pécheurs, maintenant et à l'heure de notre mort. Amen.
0: Je vous salue, Marie, pleine de grâce. Le Seigneur est avec vous. Vous êtes bénie entre toutes les femmes, et Jésus, le fruit de vos entrailles, est béni.
1: Sainte Marie, Mère de Dieu, priez pour nous pauvres pécheurs, maintenant et à l'heure de notre mort. Amen.
0: Je vous salue, Marie, pleine de grâce. Le Seigneur est avec vous. Vous êtes bénie entre toutes les femmes, et Jésus, le fruit de vos entrailles, est béni.
1: Sainte Marie, Mère de Dieu, priez pour nous pauvres pécheurs, maintenant et à l'heure de notre mort. Amen.
0: Je vous salue, Marie, pleine de grâce. Le Seigneur est avec vous. Vous êtes bénie entre toutes les femmes, et Jésus, le fruit de vos entrailles, est béni.
1: Sainte Marie, Mère de Dieu, priez pour nous pauvres pécheurs, maintenant et à l'heure de notre mort. Amen.
0: Je vous salue, Marie, pleine de grâce. Le Seigneur est avec vous. Vous êtes bénie entre toutes les femmes, et Jésus, le fruit de vos entrailles, est béni.
1: Sainte Marie, Mère de Dieu, priez pour nous pauvres pécheurs, maintenant et à l'heure de notre mort. Amen.
0: Gloire au Père, et au Fils, et au Saint-Esprit,
1: comme il était au commencement, maintenant et toujours, et dans les siècles des siècles. Amen. Sois béni, Jésus, pour la foi de Marie, et pour le conseil qu'elle nous donne. Faites tout ce qu'il vous dira. Nous continuons à prier pour toutes les intentions des auditeurs de Radio Espérance, et plus spécialement pour les intentions déposées devant le Saint-Sacrement, dans notre oratoire. Troisième mystère lumineux, l'annonce du royaume de Dieu avec l'appel à la conversion. De l'Évangile selon saint Matthieu. Sur votre route, proclamez que le royaume des cieux est tout proche. Ne vous procurez ni or, ni argent, ni monnaie de cuivre à mettre dans vos ceintures, ni sac pour la route, ni tunique de rechange, ni sandales, ni bâtons. L'ouvrier, en effet, mérite sa nourriture.
0: Notre Père qui es aux cieux, que ton nom soit sanctifié, que ton règne vienne, que ta volonté soit faite sur la terre comme au ciel.
1: Donne-nous aujourd'hui notre pain de ce jour. Pardonne-nous nos offenses, comme nous pardonnons aussi à ceux qui nous ont offensés. Et ne nous laisse pas entrer en tentation, mais délivre-nous du mal. Amen.
0: Je vous salue, Marie, pleine de grâce. Le Seigneur est avec vous. Vous êtes bénie entre toutes les femmes. Et Jésus, le fruit de vos entrailles, est béni.
1: Sainte Marie, Mère de Dieu, priez pour nous pauvres pécheurs, maintenant et à l'heure de notre mort. Amen.
0: Je vous salue, Marie, pleine de grâce. Le Seigneur est avec vous. Vous êtes bénie entre toutes les femmes. Et Jésus, le fruit de vos entrailles, est béni.
1: Sainte Marie, Mère de Dieu, priez pour nous pauvres pécheurs, maintenant et à l'heure de notre mort. Amen.
0: Je vous salue, Marie, pleine de grâce. Le Seigneur est avec vous. Vous êtes bénie entre toutes les femmes. Et Jésus, le fruit de vos entrailles, est béni.
1: Sainte Marie, Mère de Dieu, priez pour nous pauvres pécheurs, maintenant et à l'heure de notre mort. Amen.
0: Je vous salue, Marie, pleine de grâce. Le Seigneur est avec vous. Vous êtes bénie entre toutes les femmes. Et Jésus, le fruit de vos entrailles, est béni.
1: Sainte Marie, Mère de Dieu, priez pour nous pauvres pécheurs, maintenant et à l'heure de notre mort. Amen.
0: Je vous salue, Marie, pleine de grâce. Le Seigneur est avec vous. Vous êtes bénie entre toutes les femmes. Et Jésus, le fruit de vos entrailles, est béni.
1: Sainte Marie, Mère de Dieu, priez pour nous pauvres pécheurs, maintenant et à l'heure de notre mort. Amen.
0: Je vous salue, Marie, pleine de grâce. Le Seigneur est avec vous. Vous êtes bénie entre toutes les femmes. Et Jésus, le fruit de vos entrailles, est béni.
1: Sainte Marie, Mère de Dieu, priez pour nous pauvres pécheurs, maintenant et à l'heure de notre mort. Amen.
0: Je vous salue, Marie, pleine de grâce. Le Seigneur est avec vous. Vous êtes bénie entre toutes les femmes. Et Jésus, le fruit de vos entrailles, est béni.
1: Sainte Marie, Mère de Dieu, priez pour nous pauvres pécheurs, maintenant et à l'heure de notre mort. Amen.
0: Je vous salue, Marie, pleine de grâce. Le Seigneur est avec vous. Vous êtes bénie entre toutes les femmes. Et Jésus, le fruit de vos entrailles, est béni.
1: Sainte Marie, Mère de Dieu, priez pour nous pauvres pécheurs, maintenant et à l'heure de notre mort. Amen.
0: Je vous salue, Marie, pleine de grâce. Le Seigneur est avec vous. Vous êtes bénie entre toutes les femmes. Et Jésus, le fruit de vos entrailles, est béni.
1: Sainte Marie, Mère de Dieu, priez pour nous pauvres pécheurs, maintenant et à l'heure de notre mort. Amen.
0: Je vous salue, Marie, pleine de grâce. Le Seigneur est avec vous. Vous êtes bénie entre toutes les femmes, et Jésus, le fruit de vos entrailles, est béni.
1: Sainte Marie, Mère de Dieu, priez pour nous pauvres pécheurs, maintenant et à l'heure de notre mort. Amen.
0: Gloire au Père, et au Fils, et au Saint-Esprit.
1: Comme il était au commencement, maintenant et toujours, et dans les siècles des siècles. Amen. Seigneur Jésus, dépouille-nous de tout ce qui nous encombre pour l'annonce du royaume. Quatrième mystère lumineux, la transfiguration du Seigneur. De l'Évangile selon saint Matthieu, Pierre prit la parole et dit à Jésus, « Seigneur, il est bon que nous soyons ici. Si tu le veux, je vais dresser ici trois tentes, une pour toi, une pour Moïse et une pour Élie. » Il parlait encore, lorsqu'une nuée lumineuse les couvrit de son ombre. Et voici que de la nuée une voix disait, « Celui-ci est mon Fils bien-aimé, en qui je trouve ma joie. Écoutez-le. »
0: Notre Père, qui es aux cieux, que ton nom soit sanctifié, que ton règne vienne, que ta volonté soit faite sur la terre comme au ciel.
1: Donne-nous aujourd'hui notre pain de ce jour. Pardonne-nous nos offenses, comme nous pardonnons aussi à ceux qui nous ont offensés. Et ne nous laisse pas entrer en tentation, mais délivre-nous du mal. Amen.
0: Je vous salue, Marie, pleine de grâce. Le Seigneur est avec vous. Vous êtes bénie entre toutes les femmes, et Jésus, le fruit de vos entrailles, est béni.
1: Sainte Marie, Mère de Dieu, priez pour nous pauvres pécheurs, maintenant et à l'heure de notre mort. Amen.
0: Je vous salue, Marie, pleine de grâce. Le Seigneur est avec vous. Vous êtes bénie entre toutes les femmes, et Jésus, le fruit de vos entrailles, est béni.
1: Sainte Marie, Mère de Dieu, priez pour nous pauvres pécheurs, maintenant et à l'heure de notre mort. Amen.
0: Je vous salue, Marie, pleine de grâce. Le Seigneur est avec vous. Vous êtes bénie entre toutes les femmes, et Jésus, le fruit de vos entrailles, est béni.
1: Sainte Marie, Mère de Dieu, priez pour nous pauvres pécheurs, maintenant et à l'heure de notre mort. Amen.
0: Je vous salue, Marie, pleine de grâce. Le Seigneur est avec vous. Vous êtes bénie entre toutes les femmes, et Jésus, le fruit de vos entrailles, est béni.
1: Sainte Marie, Mère de Dieu, priez pour nous pauvres pécheurs, maintenant et à l'heure de notre mort. Amen.
0: Je vous salue, Marie, pleine de grâce. Le Seigneur est avec vous. Vous êtes bénie entre toutes les femmes, et Jésus, le fruit de vos entrailles, est béni.
1: Sainte Marie, Mère de Dieu, priez pour nous pauvres pécheurs, maintenant et à l'heure de notre mort. Amen.
0: Je vous salue, Marie, pleine de grâce. Le Seigneur est avec vous. Vous êtes bénie entre toutes les femmes, et Jésus, le fruit de vos entrailles, est béni.
1: Sainte Marie, Mère de Dieu, priez pour nous pauvres pécheurs, maintenant et à l'heure de notre mort. Amen.
0: Je vous salue, Marie, pleine de grâce. Le Seigneur est avec vous. Vous êtes bénie entre toutes les femmes, et Jésus, le fruit de vos entrailles, est béni.
1: Sainte Marie, Mère de Dieu, priez pour nous pauvres pécheurs, maintenant et à l'heure de notre mort. Amen.
0: Je vous salue, Marie, pleine de grâce. Le Seigneur est avec vous. Vous êtes bénie entre toutes les femmes, et Jésus, le fruit de vos entrailles, est béni.
1: Sainte Marie, Mère de Dieu, priez pour nous pauvres pécheurs, maintenant et à l'heure de notre mort. Amen.
0: Je vous salue, Marie, pleine de grâce. Le Seigneur est avec vous. Vous êtes bénie entre toutes les femmes, et Jésus, le fruit de vos entrailles, est béni.
1: Sainte Marie, Mère de Dieu, priez pour nous pauvres pécheurs, maintenant et à l'heure de notre mort. Amen.
0: Je vous salue, Marie, pleine de grâce. Le Seigneur est avec vous. Vous êtes bénie entre toutes les femmes, et Jésus, le fruit de vos entrailles, est béni.
1: Sainte Marie, Mère de Dieu, priez pour nous, pauvres pécheurs, maintenant et à l'heure de notre mort. Amen.
0: Gloire au Père, et au Fils, et au Saint-Esprit,
1: comme il était au commencement, maintenant et toujours, et dans les siècles des siècles. Amen. Seigneur Jésus, donne-nous d'entendre la parole du Père, t'écouter et te suivre. Cinquième mystère lumineux, l'institution de l'Eucharistie. De l'Évangile selon saint Jean. Travaillez non pas pour la nourriture qui se perd, mais pour la nourriture qui demeure jusque dans la vie éternelle, celle que vous donnera le Fils de l'homme, lui que Dieu le Père a marqué de son sceau.
0: Notre Père, qui es aux cieux, que ton nom soit sanctifié, que ton règne vienne, que ta volonté soit faite sur la terre comme au ciel.
1: Donne-nous aujourd'hui notre pain de ce jour. Pardonne-nous nos offenses, comme nous pardonnons aussi à ceux qui nous ont offensés. Et ne nous laisse pas entrer en tentation, mais délivre-nous du mal. Amen.
0: Je vous salue, Marie, pleine de grâce. Le Seigneur est avec vous. Vous êtes bénie entre toutes les femmes, et Jésus, le fruit de vos entrailles, est béni.
1: Sainte Marie, Mère de Dieu, priez pour nous, pauvres pécheurs, maintenant et à l'heure de notre mort. Amen.
0: Je vous salue, Marie, pleine de grâce. Le Seigneur est avec vous. Vous êtes bénie entre toutes les femmes, et Jésus, le fruit de vos entrailles, est béni.
1: Sainte Marie, Mère de Dieu, priez pour nous, pauvres pécheurs, maintenant et à l'heure de notre mort. Amen.
0: Je vous salue, Marie, pleine de grâce. Le Seigneur est avec vous. Vous êtes bénie entre toutes les femmes, et Jésus, le fruit de vos entrailles, est béni.
1: Sainte Marie, Mère de Dieu, priez pour nous, pauvres pécheurs, maintenant et à l'heure de notre mort. Amen.
0: Je vous salue, Marie, pleine de grâce. Le Seigneur est avec vous. Vous êtes bénie entre toutes les femmes, et Jésus, le fruit de vos entrailles, est béni.
1: Sainte Marie, Mère de Dieu, priez pour nous, pauvres pécheurs, maintenant et à l'heure de notre mort. Amen.
0: Je vous salue, Marie, pleine de grâce. Le Seigneur est avec vous. Vous êtes bénie entre toutes les femmes, et Jésus, le fruit de vos entrailles, est béni.
1: Sainte Marie, Mère de Dieu, priez pour nous, pauvres pécheurs, maintenant et à l'heure de notre mort. Amen.
0: Je vous salue, Marie, pleine de grâce. Le Seigneur est avec vous. Vous êtes bénie entre toutes les femmes, et Jésus, le fruit de vos entrailles, est béni.
1: Sainte Marie, Mère de Dieu, priez pour nous, pauvres pécheurs, maintenant et à l'heure de notre mort. Amen.
0: Je vous salue, Marie, pleine de grâce. Le Seigneur est avec vous. Vous êtes bénie entre toutes les femmes, et Jésus, le fruit de vos entrailles, est béni.
1: Sainte Marie, Mère de Dieu, priez pour nous, pauvres pécheurs, maintenant et à l'heure de notre mort. Amen.
0: Je vous salue, Marie, pleine de grâce. Le Seigneur est avec vous. Vous êtes bénie entre toutes les femmes, et Jésus, le fruit de vos entrailles, est béni.
1: Sainte Marie, Mère de Dieu, priez pour nous pauvres pécheurs, maintenant et à l'heure de notre mort. Amen.
0: Je vous salue, Marie, pleine de grâce. Le Seigneur est avec vous. Vous êtes bénie entre toutes les femmes, et Jésus, le fruit de vos entrailles, est béni.
1: Sainte Marie, Mère de Dieu, priez pour nous pauvres pécheurs, maintenant et à l'heure de notre mort. Amen.
0: Je vous salue, Marie, pleine de grâce. Le Seigneur est avec vous. Vous êtes bénie entre toutes les femmes, et Jésus, le fruit de vos entrailles, est béni.
1: Sainte Marie, Mère de Dieu, priez pour nous pauvres pécheurs, maintenant et à l'heure de notre mort. Amen.
0: Gloire au Père, et au Fils, et au Saint-Esprit,
1: comme il était au commencement, maintenant et toujours, et dans les siècles des siècles. Amen. Jésus, sois béni pour ton Église. Par elle, d'un pain de froment, tu nous rassasies en nous donnant la nourriture de la vie éternelle. Ô mon Jésus, pardonnez-nous, préservez-nous du feu de l'enfer, conduisez au ciel toutes les âmes, secourant surtout celles qui en ont le plus besoin. Marie, Reine de la paix,
0: priez pour nous.
1: Ô Marie conçue sans péché,
0: priez pour nous qui avons recours à vous.
1: Notre-Dame, refuge des pécheurs,
0: priez pour nous.
1: Saint Serge de Radonège,
0: priez pour nous.
1: Seigneur Dieu, tu as choisi ton serviteur, le pape Léon XIV, pour succéder au chef des apôtres, à la tête de ton peuple, et représenter le Christ en ce temps. Aide-le à soutenir tous ses frères, qu'il assure l'unité, l'amour et la paix. Que toute l'Église soit en communion avec lui, et tous pourront trouver chez toi, notre Père, la vérité et la vie, par Jésus le Christ, notre Seigneur.
0: Amen. Au nom du Père, et du Fils, et du Saint-Esprit.
1: Amen.

Nous quittons nos studios de Radio Espérance à Saint-Étienne pour vivre la suite du voyage apostolique avec Léon XIV et la rencontre à l'UNESCO.

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Oui, en vous saluant, je vous signale que la pape, la voiture dans laquelle se trouve le pape a franchi le portail de l'UNESCO et nous continuons à suivre. C'est Janvier Amiego depuis Radio Vatican qui vous accompagne pour vivre cette visite historique du Saint-Père au siège de l'UNESCO. Nous saluons aussi tous nos auditeurs connectés sur Facebook, YouTube et sur notre site www.vatican.va et ainsi que tous ceux qui sont connectés via streaming. Bienvenue encore et bonne position d'écoute. Et le pape est en train de descendre de la voiture et il est accueilli par le directeur général de l'UNESCO. C'est la séance des photos. Le directeur de l'UNESCO, Khaled El Ennahni. Et il est reçu et salué par Monsieur Campisi, qui est l'observateur permanent du Saint-Siège près l'UNESCO, et va débuter une visite de l'UNESCO. Et il entre dans le hall et tout le monde l'applaudit. Nous sentons les applaudissements. Et il y a certainement tout le personnel de l'UNESCO qui est là, qui salue. Et le directeur Khaled El Ennahni présente certaines personnalités. Une séance photo avec le drapeau des Nations Unies et le drapeau du Saint-Siège et l'UNESCO sur fond bleu. Toujours les séances photos et à l'occasion de cette visite qui est la seconde d'un pape après celle du pape Jean-Paul II à l'UNESCO, nous suivons toujours la séance en direct, la séance des photos. Ensuite, le pape accédera au siège de l'UNESCO.

0: C'est la visite des œuvres de la galerie d'art de l'UNESCO.
1: For a better future and for peace, of course. We have around 2,000 works of art at UNESCO. It's the largest collection.
0: Et le directeur, vous entendez au fond le directeur de l'UNESCO qui explique qu'il y a plus de 2000 œuvres d'art dans l'UNESCO.
1: That dates back to 1952, the year when the Holy See joined UNESCO.
0: Encore une séance photo. Avec la signature du livre d'or.

0: Le pape est en train d'écrire un message sur le livre d'or. Et nous sommes dans la bibliothèque . On voit les livres tout au long des murs de la bibliothèque.
1: This is our landmarks in the UNESCO headquarters. Mm-hmm. It was established in 1995 to celebrate 50 years of UNESCO. Mm-hmm. And all our member states, every member state joined with the peace, joining together. This is the logo of the United Nations that need the multilateral system.
0: Maintenant.
1: Every member state and no one behind. So this is a connection of one of the pieces to connect how
0: le directeur de l'UNESCO est en train d'expliquer une pièce, c'est le connecteur symbolique. Oui. C'est le connecteur du globe symbolique créé par l'ingénieur et chercheur danois Erik Retzel en 1995. Encore une séance photo.
1: All the permanent delegation of all member states are waiting for your holiness in the room.
0: Le directeur présente le personnel, ses plus proches collaborateurs au sein de la bibliothèque qui ont le plaisir de parler directement avec le Saint-Père qui est très attentif.
2: And it, your mission and UNESCO mission is basically the same mission.
0: Ce n'est pas encore le moment de discours, c'est le moment des échanges, mais déjà il est en train de dire, il anticipe les discours en disant que la mission du Saint-Siège et la mission de l'UNESCO ont beaucoup de ressemblances.
3: Saint-Père, en tant que président du conseil exécutif de l'UNESCO, au nom du président, de des États membres, on vous remercie parce que nous croyons votre rôle, notamment dans ce temps difficile, qu'on a besoin de renforcer le dialogue et dans le temps de technologie qui vraiment frappe toute la vie des jeunesses et la vie des gens. C'est le temps vraiment de vous voir aujourd'hui parmi nous, cette maison qui représente vraiment la noblesse de messages pour la paix et la sécurité internationale. Sans cette maison, on ne peut rien faire.
4: Very welcome to UNESCO, Your Holiness. We had a morning with young people this morning to prepare your visit and for young people to express themselves around especially AI and ethical use of AI, and they are very grateful and we are very grateful. I've been working with children's rights, women's rights, young people's rights my whole life. They're very grateful for your leadership on these very pressing issues. So it's really an honor to have you here. Thank you so much.
5: Thank you.
6: Your Holiness, I'm Lydia Brito from Mozambique. Mm-hmm. I'm a scientist and working with the recommendation of AI, the ethics of AI, ethics of nanotech was my former life. Now I'm with DG in looking at Priority Africa, my continent, but also external relations. So through you, I want to thank your ambassador here, because he has been a wonderful person to make sure that you are well received.
1: He should be in charge of the preparation of next year's celebration of 75 years of Holy See and UNESCO. Yes. Mm. This is a big moment for us, and we prepare from now.
0: Alors, ils sont en train d'évoquer l'après. L'année prochaine, ça sera 75 ans de la présence des liens entre le Saint-Siège et l'UNESCO. Et maintenant, le Saint-Père offre des rosaires, une médaille pour le directeur général et d'autres médailles pour le Saint-Père. On peut lire maintenant, le caméraman nous fait lire. Le Saint-Père a écrit en anglais qu'il est très content, il dit sa gratitude pour l'accueil reçu et son espérance pour de meilleures collaborations futures. Maintenant, le Saint-Père est assis avec le directeur général de l'UNESCO pour un moment d'échange privé et avant un moment prévu pour l'échange des cadeaux. Rappelons qu'en 1980, le pape Jean-Paul II avait prononcé à l'UNESCO un discours mémorable. L'UNESCO, rappelons, c'est une agence des Nations Unies dédiée à l'édification de la paix et de la sécurité par l'éducation, la science et la culture. Et c'est 46 ans plus

à l'intérieur de l'UNESCO. Et c'est un globe symbolique créé par l'ingénieur et chercheur danois Erik Reitzel en 1995, avec 15 mètres de diamètre et 12,8 mètres de haut. Et il a été conçu initialement pour le sommet mondial des Nations Unies pour le développement social à Copenhague. L'œuvre orne la place du siège de l'UNESCO à Paris depuis 1995. Et nous avons la présentation d'un olivier, l'arbre de la paix également. Et en revenant sur ce cadeau symbolique qui est l'axe de une copie de l'axe qui soutient ce globe qui est dans qui se trouve la structure qui se trouve à l'UNESCO, c'est une structure globale qui intègre plus de 10 000 tiges et articulations. Et les travailleurs de l'UNESCO sont tous en train d'applaudir, ils sont contents, ils disent vive le pape! Certainement, le pape va s'avancer pour les saluer. Le pape a quitté la bibliothèque maintenant et il fait encore des arrêts pour saluer le personnel de la représentation permanente du Saint-Siège auprès de l'UNESCO. C'est tout le personnel, 10 personnes, membres de la mission permanente du Saint-Siège à l'UNESCO, qui ont l'occasion de saluer, de serrer la main du Saint-Père. Ce qu'on appelle habituellement le Bashiamano. Et maintenant, le Saint-Père fait un trajet vers le jardin dit de la tolérance. Et nous attendons le personnel qui salue bien le Saint-Père à l'extérieur. Il y fait un soleil magnifique. Là, le Saint-Père est sorti et le personnel de l'UNESCO le salue et il s'avance vers le jardin de la tolérance. Dans ce jardin se trouve un olivier. Un olivier qui est symbole de paix, car l'UNESCO est appelée à travailler pour la paix entre les peuples dans le monde.

0: Les applaudissements n'en finissent pas. Pendant que le pape et le directeur général vont vers... Voilà, ils sont pratiquement devant le... À la fois l'olivier de ce jardin de la tolérance. Et ils sont devant le grand tableau où sont écrits en lettres la première phrase de la constitution de l'UNESCO. Nous aurons l'occasion de le rappeler. Voilà, ils vont présider à une cérémonie symbolique. Le Saint-Père et le directeur général de l'UNESCO accomplissent ce geste symbolique avec des arrosoirs qu'on leur a remis. Ils arrosent l'olivier. Et devant les applaudissements du personnel et ce geste symbolique signifie qu'ensemble, ils veulent faire progresser la paix et la tolérance. Et c'est ce que le Saint-Père nous expliquera dans ce discours. 46 ans après la visite du pape Jean-Paul II au siège de l'UNESCO. Les travailleurs de l'UNESCO forment une haie et ils applaudissent le pape. Il se dirige maintenant vers l'intérieur du bâtiment. Les membres du personnel et beaucoup de jeunes. Voilà, sont là et ils attendent. Il y a des gens de tous les peuples. Nous avons entendu en fond, en voix de fond, Asante Sana, c'est bienvenu en langue Kiswahili. Là, le Saint-Père entre. Maintenant, c'est sur le trajet vers la salle 1. Voilà, tout le monde veut le saluer le pape, mais je pense qu'il n'a pas le temps de serrer toutes ses mains. Voilà, il leur fait signe de la main, il salue. Et sur le trajet vers la salle 1, après avoir traversé le hall Ségur, le Saint-Père va passer par une salle qu'on appelle la salle des pas perdus. Alors, nous sommes dans la salle des pas perdus où sont exposées des œuvres d'art représentatives des groupes régionaux de l'UNESCO.
1: By His Holiness the Pope John Paul II, It's from 1727, and it was a reproduction of a 5th century mosaic from the St. Mary Major Basilica in Rome. And of course it's Jesus amongst the doctors, so a wise symbol of exchange, wisdom, and evidently transmitting heritage throughout the ages up to here. And
0: on lui a présenté une mosaïque représentant Jésus au temple, qui est en train de transmettre la sagesse de Dieu à l'humanité. Et d'autres tableaux. Il y a une moquette bleue, oui, sur toute la surface du tapis. Et
2: last but not voilà. Least, very important for us. This
0: voilà.
2: Drawings from children.
0: Voilà, maintenant, il est le directeur explique devant des photos d'enfants l'exposition d'œuvres d'art pour la paix. Et le directeur explique que ces dessins ont été faits par des enfants de plusieurs écoles et ils ont choisi certains des dessins pour manifester la création artistique des enfants en faveur de la paix. Nous rappelons que ce matin également, les enfants malades de l'hôpital Bambino Jésus ont offert également des dessins au pape.
3: Du dialogue des cultures et de la paix pour cette journée historique. At the heart of UNESCO's mission lies the conviction that peace must be built in the minds of women and men. Education, culture, the sciences, communication, and information are the tools UNESCO harnesses to strengthen the bonds between peoples and foster mutual understanding.
0: Pendant que le pape fait son entrée, il y a une présentatrice qui fait le commentateur, qui commente en anglais et qui parle de l'encyclique Magnifica Humanitas.
3: That is undergoing profound transformation and will not need only values and points of reference, but also the knowledge and the means to remain masters of their own destiny. And gathered in this room today, we can help move forward on this path together in a spirit of openness, mutual understanding, and hope. Now, please join me in welcoming to the stage His Holiness Pope Leo XIV and the Director General of UNESCO, Khaled El Hanani.
0: Alors, maintenant c'est l'accueil. Ils sont montés, le directeur général de l'UNESCO et le pape Léon. Et sur le fond, il y a 193 drapeaux. Plus le Vatican, le drapeau du Vatican, plus le drapeau des Nations Unies. Et sous les applaudissements nourris, le Saint-Père et le directeur général ont gagné le centre de la scène. Il y a deux fauteuils qui sont disposés. Et le maître de cérémonie, certainement, va faire son apparition bientôt. Et vous voyez, je n'ai pas chronométré les minutes d'applaudissement, mais ils manifestent vraiment leur joie depuis que le Saint-Père est rentré dans la salle. Vous voyez, il ne cesse d'applaudir.
3: I would now like to invite Director General of UNESCO, Khaled El Hanani, to deliver his opening remarks. Thank you.
0: Oui, Le maître de cérémonie invite le directeur général à prononcer son discours.
4: Your Holiness, Pope Leo XIV.
0: Votre sainteté, pape, le pape Léon XIV, Excellence,
4: dear members of the UNESCO family,
0: sœurs membres de la famille de l'UNESCO,
4: it is a truly historic moment.
0: C'est un moment véritablement historique qui marque la première visite d'un pape à l'UNESCO depuis 1980. Au nom de nos 194 États membres, de nos 4800 collègues à travers le monde et de nos réseaux mondiaux et de nos partenaires, j'adresse à votre sainteté nos sincères remerciements pour avoir accepté notre invitation. Nous sommes particulièrement honorés que l'UNESCO soit la première organisation internationale en dehors de Rome que votre sainteté ait choisi de visiter. Et le pape est visiblement ému devant les applaudissements nourris.
4: Your presence today is a distinguished tribute.
0: Votre présence aujourd'hui rend un hommage remarquable aux 80 années de service de l'UNESCO au service de la paix et réaffirme les liens de longue date entre notre organisation et le Saint-Siège, observateur permanent auprès de l'UNESCO depuis 1952. Votre encyclique Magnifica Humanitas constitue un témoignage fort des valeurs que nous partageons. Elle trouve un écho profond dans la constitution de l'UNESCO et fait écho au message que votre sainteté m'a transmis lorsque vous m'avez gracieusement reçu au Vatican en juin dernier. L'impératif vital de rassembler les peuples et de préserver la dignité humaine à notre époque de profonde transformation mondiale. C'est précisément cette conviction qui guide l'UNESCO depuis sa création. Construire une paix durable dans l'esprit des femmes et des hommes. Au cœur de notre mission se trouvent les personnes, élèves, enseignants, scientifiques, chercheurs, innovateurs, artistes, professionnels de la culture, journalistes, communautés locales et peuples autochtones. Nous travaillons à leur côté, pour leur permettre de réaliser pleinement leur potentiel, de faire respecter leurs droits et leur dignité. Et nous tenons aux côtés de ceux qui sont confrontés à des crises et à des conflits, lorsque la solidarité est la plus nécessaire. Par l'éducation, nous cultivons des valeurs, des compétences et l'esprit critique. Nous promouvons la paix, les droits de l'homme et le développement durable. Nous luttons contre les discours de haine et, pour reprendre l'expression de votre sainteté, nous contribuons à désarmer les mots. En promouvant une science éthique et ouverte fondée sur l'intégrité et la coopération, nous nous efforçons de garantir par la culture, nous préservons notre patrimoine et jetons les ponts entre les peuples et les nations en favorisant le dialogue interculturel, la compréhension mutuelle, le respect de la diversité et un sentiment plus profond de notre humanité commune. Et en soutenant ceux qui défendent la liberté d'expression et la quête de la vérité, souvent au péril de leur vie. Nous nous opposons à la censure et la désinformation. Nous contribuons à préserver la confiance au sein de nos sociétés. Nos priorités à l'UNESCO sont claires. L'Afrique, un continent dynamique qui contribue à façonner l'avenir de l'humanité. Maintenant, il parle en français.
4: Au service des peuples, à travers le monde et à travers le temps, en préservant le patrimoine hérité du passé, en leur donnant aujourd'hui les moyens de s'épanouir et de prospérer, et en les espérant à relever les défis de demain, de la protection de notre planète à l'intelligence artificielle, qui redéfinit nos sociétés. C'est précisément pour garantir que cette révolution technologique demeure au service de l'humanité que l'UNESCO a joué un rôle pionnier lorsque, en 2021, l'ensemble de ses États membres a adopté la recommandation sur l'éthique de l'intelligence artificielle premier cadre normatif mondial dans ce domaine. Depuis lors, les progrès se sont accélérés, ouvrant des perspectives extraordinaires, tout en suscitant des interrogations fondamentales sur la place de l'être humain et sa capacité à garder la maîtrise de son destin. C'est dans ce contexte, votre sainteté, que votre encyclique nous rappelle qu'aucune intelligence artificielle ne saurait remplacer le discernement, la conscience morale, le sens des responsabilités, la créativité ou l'empathie. Cette même conviction est au cœur de notre action à l'UNESCO. Avec nos États membres, nos réseaux et nos experts, nous œuvrons à faire émerger une intelligence artificielle au service des peuples, éthique, accessible, équitable et durable. Une intelligence artificielle qui permette à chacune et à chacun d'apprendre, d'enseigner et de créer, de faire progresser la recherche et la connaissance, qui contribue à lutter contre les discriminations et à renforcer l'intégrité de l'information. Et parce que les jeunes sont au cœur de cette transformation majeure, nous sommes convaincus que l'UNESCO est la plateforme idéale pour porter la réflexion sur le cadre qui leur permettra de comprendre, de maîtriser et de faire de l'intelligence artificielle un levier d'émancipation et d'avenir. À l'UNESCO, nous croyons plus que jamais en la primauté de l'intelligence humaine. Elle a toujours été et restera au cœur de notre action, car elle constitue notre ressource la plus précieuse et la plus durable. Loin de s'opposer à l'intelligence artificielle, elle en fixe l'horizon et en dessine le cadre. Car l'intelligence artificielle ne pourra devenir une véritable force de progrès que si elle est développée et gouvernée de manière responsable, au service du bien commun, grâce à une coopération internationale renforcée et à l'engagement de l'ensemble des acteurs, comme je l'ai rappelé il y a quelques jours aux Nations Unies. Votre sainteté, le monde a besoin d'un multilatéralisme renouvelé, capable de répondre aux enjeux du XXIe siècle, tout en demeurant fidèle à ses valeurs fondatrices. L'UNESCO y occupe une place singulière. Son mandat transversal n'a jamais été aussi pertinent pour agir à la fois sur les causes profondes des bouleversements de notre époque et sur leurs conséquences. Votre visite renforce notre détermination à poursuivre, avec nos États membres, la construction d'une UNESCO plus forte, plus proche et plus réactive. Une UNESCO qui rassemble ses partenaires pour transformer ses convictions en résultats concrets, qui place la paix, la dignité humaine et le dialogue au cœur de son action, qui porte l'espoir d'un monde meilleur pour les jeunes générations, une UNESCO pour les peuples. Permettez-moi à cet égard, et pour conclure, de remettre à votre sainteté cet ouvrage qui porte les convictions et les espoirs de l'ensemble de nos États membres, de mes collègues et de toute la famille de l'UNESCO, ainsi que leur aspiration commune à une humanité plus solidaire, plus fraternelle et plus pacifique. En pensant, qu'est-ce qu'on peut vous présenter pour célébrer cette visite historique, c'est les mots et la parole, et c'est notre point fort à l'UNESCO comme le bras intellectuel des Nations Unies. Donc on vous offre cet ouvrage collectif au nom de toute la famille de l'UNESCO.
0: Nous venons d'écouter le mot d'accueil du directeur général de l'UNESCO à l'accueil de sa sainteté, le pape Léon XIV. Et ils ont offert un livre.
1: I now have the honor of inviting His Holiness Pope Leo XIV. For his solemn remarks.
0: Alors maintenant, nous nous apprêtons à suivre le discours de sa sainteté, le pape Léon XIV.
5: Monsieur le directeur général, monsieur le président de la conférence générale, monsieur le président du conseil exécutif, excellences, mesdames et messieurs, je suis heureux de me trouver aujourd'hui au sein de cette Assemblée des Nations, où les langues et les cultures se rencontrent pour coopérer un projet qui concerne l'ensemble de la famille humaine, contribuer au maintien de la paix et de la sécurité en resserrant, par l'éducation, la science et la culture, la collaboration entre nations, afin d'assurer le respect universel de la justice, de la loi, des droits de l'homme et des libertés fondamentales. Construire ensemble un monde juste est en effet le fondement même de la coopération internationale. Nos expériences, nos aptitudes et nos compétences visent à édifier un espace accueillant pour tous et fécond pour chacun, afin que tous les peuples puissent grandir dans la paix. En tant que témoin de la paix, je vous adresse mes salutations cordiales, représentants des États membres et observateurs, des organisations internationales, du monde universitaire et de la société civile. Je remercie M. Khaled El-Ami Enani, directeur général de cette organisation, pour son invitation chaleureuse et pour les paroles qu'il nous a adressées. En ma qualité de pasteur, je vous transmets la parole de l'Église, qui se fait sans cesse message et conversation à l'intention de tous les peuples, femmes et hommes de bonne volonté. Le projet de construire ensemble un monde juste coïncide avec une mission que nous avons appris à partager au fil de l'histoire. À cet égard, l'UNESCO représente à la fois un objectif et un outil pour poursuivre aujourd'hui, avec un engagement accru, cette tâche selon nos multiples domaines d'activité. En 2027, nous célébrerons le 75e anniversaire de la présence des Saint-Sièges à l'UNESCO. Une présence qui découle de la conviction que l'avenir dépend avant tout du respect et de la promotion de la dignité inaliénable de chaque être humain créé à l'image de Dieu. C'est pourquoi nous considérons cette organisation comme un interlocuteur privilégié au service du bien commun, qui est la forme sociale de la dignité que nous partageons tout de manière originelle et égale. La mission permanente depuis 1952, la mission permanente d'observation du Saint-Siège, discerne et accompagne dans cette perspective les initiatives de l'UNESCO. En apportant sa contribution au dialogue entre les nations afin de soutenir un authentique développement humain qui n'est tel que lorsqu'il est orienté à promouvoir tout homme et tout l'homme. S'adressant à cette Assemblée, mon vénéré prédécesseur Saint Jean-Paul II rappelait que « Genus humanum artet ratione vivit », puisqu'en effet, l'homme vit d'un vivre monde humain grâce à la culture. Ce mot culture désigne la manière d'être par laquelle l'homme donne un sens à tout ce qu'il fait. 46 ans plus tard, alors que je renouvelle parmi vous l'engagement de collaboration du Saint-Siège, je vous invite à considérer l'UNESCO non seulement comme une organisation internationale illustre, mais aussi comme un lieu où l'humanité réfléchit sur elle-même, sur son histoire et sur son avenir. Promouvoir l'éducation, les sciences et la culture est en effet impossible sans promouvoir la vie de l'homme et de la femme qui en sont les protagonistes. Dans le domaine de l'éducation, l'Église catholique apporte une expérience très ancienne. Depuis des siècles, ces communautés ouvrent des écoles et des universités, enseignent à lire et à écrire Elles sont présentes même dans les endroits les plus pauvres et les plus reculés. Avec le pacte éducatif mondial, mon prédécesseur François a souhaité inscrire cette expérience dans une alliance éducative plus large, ouverte à la contribution de tous. Mais ce que je souhaite vous transmettre, ce ne sont pas d'abord les œuvres, c'est la conviction dont elles découlent. Aucune éducation n'est complète si elle ne part pas de la question du sens. Dans ce même discours, Saint Jean-Paul II le rappelait. Éduquer, c'est-à-dire l'homme à être davantage et non seulement à avoir plus, en reconnaissant en lui aussi cette transcendance de la personne qui appartient à la plénitude de son humanité. In this assembly, then, a fundamental question deserves.
0: Dans cette assemblée, une question fondamentale mérite donc d'être approfondie, une question qui appelle de toute urgence une réponse. Que signifie être humain? Chaque culture est confrontée à cette question qui est au cœur de toute forme de savoir, de tout art et de toute religion. Même au XXIe siècle, après tout, nous ne pouvons pas tenir pour acquis que nous savons ce que est la personne humaine, ni ce que signifie vivre en tant qu'être humain. En effet, chaque génération est appelée à se confronter à cette question, en particulier face aux tragédies qui malheureusement se répètent encore aujourd'hui. Avant tout, la personne humaine est un être conçu et né. Ainsi, être humain, c'est d'abord être un enfant. Aucun d'entre nous n'a choisi de l'être. Aucun d'entre nous n'a décidé de qui, quand, ni où naître. C'est une vérité évidente. Cette vérité évidente met en lumière un aspect qui n'est pas seulement biologique, mais éthique. En tant qu'enfant, nous sommes tous frères et sœurs. Dès le départ, notre humanité est un don et une épreuve, une promesse et une responsabilité. Pour chaque être humain, la naissance établit un lien primordial, une communion de vie qui trouve sa source et son premier cadre éducatif dans la famille. Deuxièmement, nous naissons tous nus et dans le besoin. Nous sommes pauvres de naissance. Nous avons besoin de pain et de parole, d'attention et d'affection, c'est-à-dire de tout ce qui nourrit le corps et l'esprit. Et nous le savons bien, et pourtant, en devenant adultes, nous risquons de l'oublier. Ce sont précisément ceux qui sont dans le besoin qui subissent les conséquences les plus graves de cet oubli. Chaque fois que leur humanité est trahie, ou mise de côté, exploitée ou trompée. Oublier les circonstances de notre naissance obscurcit l'idée même de la vie humaine, car cela détache la vie de l'histoire commune à nous tous. Ainsi, la vie n'est plus comprise comme un don, mais comme une marchandise. Elle n'est plus considérée comme un appel à la bienveillance et à la responsabilité, mais comme un produit à exploiter. En effet, cette alternative tragique nous rappelle qu'être humain, c'est être libre par nature, puisque nous avons tous été des enfants. Notre liberté commence par notre réponse à la liberté de celui qui se tourne vers nous le premier, que ce soit par des gestes d'affection ou de rejet, d'accueil humain ou de négligence et de cruauté. Troisièmement, entretenir la mémoire de notre humanité commune, c'est reconnaître sa grandeur, c'est-à-dire son immense potentiel, même si elle est diminuée par de nombreuses formes de mal et justice. Ceux qui œuvrent dans les domaines de l'éducation, de la science et de la culture sont d'autant plus appelés à prendre soin de chaque personne afin que la beauté de notre liberté puisse resplendir. Cette beauté a un nom, justice. La liberté est en effet belle lorsqu'elle est orientée vers le bien et la vérité. Elle est défigurée lorsqu'elle sombre dans l'arbitraire, la violence ou la soif du pouvoir. Être humain implique donc une responsabilité devant l'histoire. L'être humain est celui qui grandit, apprend et travaille à la fois de ses mains et de son esprit. Par ce travail, nous pouvons cultiver la terre ou la défigurer, créer des œuvres d'art ou les détruire. En ce moment précis, nous devons reconnaître que la plus terrible des œuvres humaines, c'est la guerre, car c'est alors que la science elle-même est mise au service d'une volonté inhumaine de détruire et de tuer. À cet égard, le préambule de la Constitution de l'UNESCO s'ouvre sur des mots qui conservent aujourd'hui encore une pertinence saisissante. Que les guerres prennent naissance dans l'esprit des hommes. C'est dans l'esprit des hommes que doivent être élevées les défenses de la paix. Ces mots ont été écrits au lendemain de la Seconde Guerre mondiale, la tragédie la plus dévastatrice du siècle dernier. L'humanité avait compris et avait pris conscience que le progrès scientifique, lorsqu'il est dissocié de la sagesse, peut se transformer en arme de destruction, que la culture, lorsqu'elle est soumise à l'idéologie, peut dégénérer en mensonge et en propagande, et que l'éducation, lorsqu'elle abandonne la vérité, peut devenir un instrument de manipulation des consciences. Les États fondateurs de l'UNESCO ont compris que les traités sont nécessaires, mais qu'ils ne suffisent pas à eux seuls. Ils ont besoin d'une culture de la paix et d'un engagement commun en faveur de la paix qui les soutienne. La paix ne peut être construite seulement par des traités ni par des compromis entre des forces opposées. La paix est authentique lorsqu'elle jaillit de la vertu de la justice plutôt que d'un simple contrat et d'une volonté droite plutôt que d'un équilibre instable d'intérêts. En effet, seule une volonté droite peut reconnaître dans l'autre un frère et une sœur, une personne comme soi-même. 80 ans plus tard, les mots de votre charte fondatrice n'ont rien perdu de leur force. Pourtant, nous constatons également à quel point le principe commun est profondément menacé par des formes de barbarie qui alimentent les rivalités et le conflit, parmi lesquels les défis auxquels nous sont confrontés le monde de la science et de l'éducation. J'attirerai particulièrement l'attention sur tous ceux qui découlent du vaste domaine de la technologie. Nos efforts dans ce domaine doivent garantir que les nouvelles technologies restent au service de la personne humaine. Au fil des siècles, de nombreuses tâches autrefois accomplies par des êtres humains ont été confiées à des machines dont les capacités et les applications n'ont cessé de s'étendre. Plus récemment, certains systèmes artificiels ont même reçu le nom de notre faculté humaine de penser l'intelligence. Dans le même temps, cependant, nos idées et nos relations risquent d'être appauvries par un processus de déshumanisation. Le paradoxe est devenu de plus en plus évident. Alors que l'intelligence est attribuée à des systèmes informatiques, nous avons du mal à reconnaître la dignité inaliénable des personnes humaines dont les vies sont jugées selon le critère de l'efficacité et qui, lorsqu'elles ne sont plus considérées comme productrices, sont rejetées et mises au rebut. Cette réalité douloureuse nous invite à méditer à la fois sur la fragilité de notre nature humaine et sur l'immense dignité de chaque personne. Une dignité qui reste intacte, même dans les circonstances les plus précaires, jusqu'à la mort elle-même. L'être humain est certes celui qui naît, mais aussi celui qui meurt. Notre dignité n'est pas détruite par la maladie ou la souffrance, et elle ne dépend pas non plus de nos capacités. Au contraire, elle appelle une attention bienveillante à chaque étape de la vie. Pour la foi chrétienne, le mystère de la personne humaine trouve sa pleine lumière en Christ, qui, dans la révélation même du mystère du Père de son amour, manifeste pleinement l'homme à lui-même et lui découvre sa sublimité de sa vocation. à sa lumière, chaque personne nous apparaît comme une créature voulue et aimée de Dieu. Cette lumière nous aide également à saisir plus profondément le sens de notre expérience humaine commune. Mais, mesdames et messieurs, en tant qu'hommes et femmes de science, vous êtes appelés à coopérer sans relâche au nom de notre histoire commune, afin que, d'une variété de perspectives, puisse émerger une vision commune et de cette vision commune une action concertée. Cette harmonie s'exprime dans l'œuvre de l'UNESCO lorsqu'elle donne une voix symphonique aux plus hautes aspirations pour le bien et le soin de l'humanité. Là où règne l'harmonie, les voix différentes trouvent un accord et les nations que vous représentez sont aussi réunis dans la concorde. À cet égard, je voudrais faire appel à deux images tirées de la Bible, ce grand trésor culturel de l'humanité. Il s'agit de la tour de Babel et de la place publique de la Pentecôte. Je les propose comme moyen de représenter l'unité de la famille humaine qui, aujourd'hui encore, est sans cesse appelée à discerner la voie qui lui est propre ainsi que le sens de l'histoire dans laquelle elle est plongée. Ces récits bibliques dépeignent des formes de vie en société qui nous invitent à réfléchir sur la réalité de notre temps. La tour de Babel représente cette unité imposée par la domination. En même temps, cet édifice révèle que plus le pouvoir cherche à opprimer, plus il s'affaiblit lui-même, dévoilant ainsi son visage inhumain. Nous le constatons dans les souffrances et les injustices causées par le despotisme, ainsi que dans les formes d'exploitation qui nuisent tant à la société qu'à l'environnement. Comme l'histoire nous l'enseigne, de nombreux empires se sont enivrés de leur puissance avant d'être consumés par celle-ci et de s'effondrer comme une tour. Le résultat de cette fierté, d'abord exaltée, puis abaissée, c'est la dispersion. La prétention de se faire l'égal de Dieu et de soumettre les peuples à un joug unique conduit à une confusion des langues et une incompréhension mutuelle. Au lieu d'atteindre le ciel, comme elle prétendait le faire, la tour de Babel s'est effondrée avec un double résultat négatif, comme l'unité qu'elle imposait était forcée, la diversité qui a suivi son effondrement s'est transformée en source de conflit. Aujourd'hui, la tentation de Babel réapparaît dans une mondialisation poursuivie sans fraternité, dans des formes rapaces de néocolonialisme, dans des impositions idéologiques et dans ces contacts sans lien qui réduisent la vie humaine au commerce. La science elle-même, lorsqu'elle est réduite à une technique de pouvoir, ne sert plus à élever la personne humaine, mais risque au contraire de dégrader les fruits de l'activité humaine. Aujourd'hui en particulier, nous disposons des moyens de relier instantanément les personnes et les continents. Pourtant, dans le même temps, nous assistons à l'émergence de nouvelles formes d'isolement, de pauvreté matérielle et spirituelle et d'abandon. La communication est devenue beaucoup plus rapide, mais pas nécessairement plus véridique. L'information est abondante, mais elle n'est pas synonyme de sagesse. Sans un fondement éthique commun, les nombreux canaux de communication risquent de multiplier les fausses informations et de donner cours à des mots vides de sens, entravant ainsi le dialogue au lieu de le favoriser. L'intelligence artificielle amplifie ce problème. Bien que ces systèmes puissent établir des corrélations entre les données, ils ne peuvent répondre aux questions qui concernent le sens de la vie humaine, lequel trouve ses racines dans l'existence vécue. Or, les êtres humains ne peuvent vivre sans sens. Le sens est l'oxygène de l'esprit. C'est pourquoi les défis de la communication, qui sont toujours aussi des défis de l'éducation, font de la recherche de la vérité une question de justice sociale et d'équité historique. C'est pourquoi l'éducation dans ce domaine est essentielle et je salue l'initiative de l'UNESCO à travers son programme d'éducation aux médias et à l'information qui promeut l'utilisation responsable des médias et des outils numériques. En effet, sans vérité, le langage devient soumis à la logique de la violence et à la volonté arbitraire des puissants. D'autres sont alors exclus au nom du profit et des innocents sont tués au nom de la liberté. Au lieu de respecter la loi, ceux qui détiennent le pouvoir l'invoquent lorsqu'elle sert leurs intérêts et la bafouent lorsqu'elle les entrave, traitant la justice elle-même comme s'il s'agissait d'une marchandise que l'on peut acheter et vendre. Si nous prenons conscience que la corruption de la loi commence par la corruption du cœur, nous pouvons reconnaître à quel point toute science risque de perdre son sens véritable lorsqu'elle est pratiquée sans éthique et cesse ainsi de servir et de refléter la dignité humaine. À cet égard, j'encourage la communauté internationale dans son ensemble à accorder une attention particulière à la protection des enfants et des jeunes. À l'ère numérique, leur vulnérabilité ne doit jamais devenir une occasion d'exploitation. Puissent ces technologies soutenir leur croissance, leur éducation et leurs relations en préservant leur liberté de penser et de discerner, en restant toujours là au service de la dignité de la personne humaine. La corruption de la culture que nous examinons trouve sa rédemption sur la place publique de la Pentecôte. Là, un message de paix est accueilli comme une bonne nouvelle par les peuples de toutes les nations. Ce message proclame la résurrection de Jésus, c'est-à-dire la victoire de la vie sur la mort et le salut qui donne de l'espoir au monde. Le jour de la Pentecôte, la place publique devient un lieu où l'on célèbre la paix qui guérit toute atteinte à la personne humaine. Chacun des présents a entendu le message dans sa propre langue maternelle. La communion ne supprime en rien la diversité. Au contraire, elle permet à la diversité de s'épanouir dans l'harmonie des voix et des visages. Dans la proclamation de la paix, la richesse des cultures devient porteuse d'une vérité universelle. L'enseignement biblique nous montre ainsi que la voie pour atteindre ce que nous recherchons tous, cette unité qui n'annule pas les différences, mais valorise l'histoire personnelle de chaque personne et la culture sociale et religieuse de chaque peuple. Ce n'est pas la domination de Babel, mais la paix de la Pentecôte qui rend possible cette communion entre tous les peuples. Chaque culture, par conséquent, réalise sa sagesse la plus élevée lorsqu'elle recherche la paix et le bien de tous, témoignant ainsi du sens authentique de notre humanité. Ceux qui œuvrent dans le domaine de l'éducation savent que seule la vérité nous rend libres. Ceux qui enseignent et ceux qui mènent des recherches savent que l'erreur nous a servi à l'ignorance et à la superstition. Chaque fois que nous rencontrons des obstacles à notre mission, rappelons-nous qu'il n'y a qu'une seule terre pour tous et une nature humaine commune. On ne peut comprendre l'être humain en séparant ce qui est indissociable, le corps et l'âme, la vie personnelle et les relations, notre rapport aux autres et l'environnement. Tout cela fait partie de l'unité de notre existence. C'est pourquoi cultiver la terre, c'est aussi cultiver l'humanité qui l'habite. L'éducation et la science sont appelées à cette tâche. En effet, ce n'est pas un hasard si chaque culture, selon l'étymologie même du mot, est un acte de culture. Je renouvelle donc l'appel de mes prédécesseurs à prendre soin ensemble de la personne humaine et de la création. Le pape Benoît XVI a évoqué la nécessité d'une écologie de la personne humaine, tandis que le pape François a développé la perspective d'une écologie intégrale. La pierre de touche qui nous permet d'évaluer notre engagement est l'attention que nous portons aux plus petits, aux pauvres, les enfants dans le sein de leur mère et sur les différents théâtres de guerre, les personnes souffrant d'un handicap physique ou intellectuel, les personnes âgées, les migrants et les réfugiés, ainsi que tous ceux qui sont exclus avec arrogance au motif qu'ils ne sont pas productifs. Ils constituent le véritable critère de vérification de nos prétentions à respecter la dignité humaine humaines et leur protection et leur promotion s'étendent également à la création. À cela s'oppose une volonté d'exploiter et de piller en tirant le maximum de chaque être vivant, en consommant sans préserver et en détruisant sans cultiver. Ainsi, la crise écologique actuelle est une crise anthropologique. De plus, l'Église est convaincue que chaque culture porte en elle une sagesse qui mûrit au sein d'un écosystème des peuples. L'habitat de la personne humaine, c'est la société, non pas un environnement purement physique comme le désert ou l'océan pour les animaux, mais un environnement moral et relationnel. C'est là où règne la paix sociale, les peuples s'épanouissent dans la justice.
5: Dans le travail patient de construction de la paix. Face aux nombreuses et complexes urgences de notre époque, le monde considère les institutions internationales avec des sentiments contrastés. D'une part, celles-ci sont appelées à relever des défis qu'aucun État ne peut affronter seul. D'autre part, ces mêmes institutions traversent une crise d'efficacité, surtout lorsque le dialogue est considéré comme un frein à l'action au lieu d'une ressource pour la paix. Comme une forme d'hypocrisie plutôt que comme une occasion de rechercher ensemble le bien. Face à ces dérives, il faut promouvoir une vertu aussi rare que désirée, la confiance. Confiance que les différences ne constituent pas nécessairement une menace. Confiance que le dialogue sincère peut engendrer un bien plus grand que celui que chacun pourrait obtenir seul. Le Saint-Siège souhaite insuffler cette confiance à l'UNESCO comme aux autres organisations internationales, conscient que chaque peuple possède une richesse à partager dans la recherche de ce progrès authentique que seule la paix peut garantir. Il ne s'agit pas de prôner un optimisme naïf qui ignore les difficultés, mais de persévérer dans l'espoir que le bien est toujours possible. Chaque enfant qui naît apporte de l'espérance. Chaque homme et chaque femme qui consacre sa vie à la recherche de la vérité accomplit un acte d'espérance. Que l'UNESCO témoigne donc de cet espoir en favorisant l'entente entre les nations, par le dialogue entre leurs cultures respectives. Nous croyons, en effet, que l'éducation est l'instrument qui permet de surmonter les peurs réciproques et que la science peut être au service de la vie de chaque être humain en semant aujourd'hui les graines d'une bonne récolte pour l'avenir. Cette confiance nourrit notre espérance dans la charité, c'est-à-dire dans le service pour le bien du prochain. En nous consacrant tous, avec cohérence, à notre magnifique humanité, la paix pourra enfin s'épanouir. Alors que nous coopérons à cette œuvre, les traditions religieuses jouent un rôle culturellement nécessaire et irremplaçable, et les religions expriment nos interrogations face à l'origine de la vie et à sa fin, en élaborant le sens premier et ultime de l'existence qui se reflète dans les choix quotidiens. En effet, lorsque les hommes et les femmes de bonne volonté orientent leur action vers Dieu, le pluralisme des cultures ne se disperse pas dans le désordre de Babel. L'humanité se retrouve au contraire dans une recherche commune de sens et vers une destinée qui n'est pas la mort. Nous ne sommes pas en chemin vers le néant. C'est pourquoi l'âme humaine, dans sa relation avec Dieu, ressent encore mieux l'appel à cultiver la paix au moyen d'une alliance entre des peuples qui se reconnaissent comme enfants du même Père et comme frères et sœurs. Je souhaite donc que notre rencontre renforce l'engagement de chacun à ouvrir sans relâche pour que la conscience d'appartenir à une seule famille humaine devienne plus vivante, plus active et plus juste. À cet égard, je tiens à exprimer mes sincères remerciements à l'ensemble du personnel de l'UNESCO qui accomplit avec compétence et dévouement cette mission si noble, édifier la paix en cultivant toutes les sciences et tous les arts de l'homme. Je vous adresse ces paroles à vous tous, au peuple que vous représentez, et tout particulièrement aux jeunes. Ce sont en effet les nouvelles générations qui observent avec le plus d'attention notre action. Tout en soutenant leurs aspirations à la justice, c'est avec gratitude et estime que j'invoque sur vous tous et sur vos nations l'abondance des bénédictions de Dieu, Créateur tout-puissant et miséricordieux. Merci.
0: Le pape a prononcé son discours qui a bien duré 30 minutes d'horloge et en deux langues, à la fois en français avec une prononciation vraiment magnifique et en anglais nous avions du mal à suivre parce que le rythme était assez fort. Maintenant nous pouvons applaudir. C'est une standing ovation vraiment, tout comme à l'entrée. Et le pape a dit des messages très forts. Et à la fin, il a dit, je souhaite donc que notre rencontre renforce l'engagement de chacun à œuvrer sans relâche pour que la conscience d'appartenir à une seule famille humaine devienne plus vivante, plus active et plus juste. À cet égard, je tiens à exprimer mes sincères remerciements à l'ensemble du personnel de l'UNESCO qui accomplit avec compétence et dévouement cette mission si noble, édifier la paix en cultivant toutes les sciences et tous les arts de l'homme. Et le Saint-Père a terminé en disant, je vous adresse ces paroles à vous tous, au peuple que vous représentez, aux jeunes. Ce sont en effet les nouvelles générations qui observent avec le plus d'attention notre action. Tout en soutenant leurs aspirations, a dit le Saint-Père, aspiration à la justice, c'est avec gratitude et estime que j'invoque sur vous tous et sur vos nations l'abondance des bénédictions de Dieu, Créateur et Tout-Puissant et miséricordieux. Et le Saint-Père a remercié toute l'assistance qui s'est mise en standing ovation jusqu'à ce que nous quittions cette salle de l'UNESCO. Rappelons que cela fait 46 ans que le pape Jean-Paul II avait été accueilli en 1980 au siège de l'UNESCO et y avait prononcé et lui aussi un discours tout aussi long et tout aussi applaudi. Maintenant, le pape s'apprête à prendre congé de l'UNESCO et il est accompagné par toujours le directeur général de l'UNESCO qui lui fait visiter encore un des monuments de l'UNESCO et ils font une photo avec en arrière-plan la tour Eiffel et avec tous les drapeaux des 194 nations qui font partie de l'UNESCO. L'UNESCO qui est l'organisation qui travaille pour la paix dans le monde à travers l'éducation et la culture. Et

Le pape, dans son discours, a rappelé effectivement que la question du sens était centrale et que c'est en reconnaissant également la transcendance de la personne humaine qui appartient à la plénitude de son humanité que nous pouvons construire un monde de paix. Il a rappelé cette première phrase de la Constitution de l'UNESCO. Les guerres prennent naissance dans l'esprit des hommes et c'est dans l'esprit des hommes que doivent être élevées les défenses de la paix. Et

que l'homme vit d'une vie vraiment humaine grâce à la culture. Et ce mot désigne la manière d'être par laquelle l'homme donne un sens à tout ce qu'il fait. Et 46 ans après, a dit le pape, alors que je renouvelle parmi vous l'engagement de collaboration du Saint-Siège, je vous invite à considérer l'UNESCO non seulement comme une illustre organisation internationale, mais aussi comme un lieu où l'humanité réfléchit sur elle-même, sur son histoire, sur son avenir. Promouvoir l'éducation, les sciences et la culture est en effet impossible sans promouvoir la vie de l'homme et de la femme qui en sont les protagonistes. Et le pape a donné vraiment un message très fort. Et il a dit, en utilisant l'image de Babel et l'image de Pentecôte de la Bible, qui est un trésor pour toute l'humanité, il a invité les hommes et les femmes de bonne volonté à orienter leurs actions vers Dieu, vers le pluralisme des cultures. Et ce pluralisme des cultures ne se disperse pas dans le désordre de Babel. L'humanité se retrouve au contraire dans une recherche commune de sens et vers une destination qui n'est pas la mort. Nous ne sommes pas en chemin vers le néant. C'est pourquoi l'âme humaine, dans sa relation avec Dieu, ressent encore mieux l'appel à cultiver la paix au moyen d'une alliance entre les peuples, des peuples qui se reconnaissent comme enfants du même Père, comme frères et sœurs. Et le pape a rejoint actuellement la Papa Mobile, en train de se diriger certainement vers le prochain rendez-vous. Et le prochain rendez-vous sera à Notre-Dame de Paris pour la récitation des Vêpres avec les religieux, religieuses et les diacres. Et pendant que le pape, la voiture papale s'en va, je vous souhaite encore bonne position d'écoute et je vous invite à retrouver nos articles et approfondissements et même nos podcasts sur notre site www.vaticannews.va. Et merci de rester à notre écoute en communion avec le pape durant ce voyage. Merci à tous ceux qui étaient connectés avec nous. Laudetur Jesus Christus, loué soit Jésus-Christ.

Nous sommes de retour dans les studios de Radio Espérance à Saint-Étienne. Nous vous rappelons que tout au long de cette journée de ce voyage apostolique, différents magazines vous seront proposés afin de vous offrir une synthèse des différents événements et différents messages du Saint-Père. Et pour rappel, à 17h, l'Office des Vêpres à la cathédrale Notre-Dame de Paris. À 21h, la rencontre avec les jeunes au Stade de France Saint-Denis.

Tenez-vous prêts. C'est à l'heure où vous n'y penserez pas que le Fils de l'homme viendra. Luc 12, 40.

Paris se prépare dans quelques heures ce vendredi 25 septembre. Le pape Léon XIV posera le pied sur le tarmac de l'aéroport d'Orly. 18 ans après la dernière visite d'un souverain pontife dans la capitale, les rues, les paroisses et même le métro parisien vibrent déjà d'une attente particulière. Pour le programme d'aujourd'hui, dès 10h, cérémonie de bienvenue à Orly. À 11h, le pape sera reçu à l'Élysée par le président de la République Emmanuel Macron avant une rencontre avec les autorités de la société civile et du corps diplomatique et politique. En milieu d'après-midi, entre 16h et 17h, il traversera 2,5 km des rues piétonnisées de l'église Notre-Dame-des-Champs à la place Saint-Michel. Un trajet en papa mobile où on attend jusqu'à 250 000 personnes. Cap ensuite pour Notre-Dame, restaurée pour présider les vêpres avec les prêtres, diacres et séminaristes venus du diocèse de Paris. Et puis la soirée s'achèvera au Stade de France avec les jeunes pour un temps de prière. Une visite qui dépasse le cadre religieux. Le pape vient à l'invitation de l'archevêque de Paris, du cardinal Aveline, mais aussi de l'UNESCO dans un contexte de tensions internationales et de fractures sociales en France. Son message est attendu bien au-delà des seuls catholiques. C'est juste...

0: Emmanuel Macron et le pape Léon XIV ont tous deux pris la parole aujourd'hui à Paris à l'occasion de la visite apostolique du pape en France. C'est d'abord une rencontre placée sous le signe de l'émotion. Le pape a ouvert son discours en exprimant sa joie d'être en France, tenant à rassurer sur un point personnel. Il n'oublie pas ses origines familiales et la France fait partie de sa prière.
1: C'est pour moi une grande joie d'être parmi vous aujourd'hui. Je tiens également à vous assurer, Monsieur le Président, Mesdames et Messieurs, la France est très souvent au cœur de la prière du pape, qui n'oubliait pas ses origines familiales normandes et béarnaises.
0: Les deux hommes se retrouvent aussi autour d'un symbole, Notre-Dame. Pour Emmanuel Macron, sa reconstruction illustre la formule « croire, c'est créer ». Le pape lui aussi a salué la magnificence de ce chantier et le travail des artisans, y voyant un signe d'une espérance retrouvée.
2: Et c'est au nom de cet héritage que nous avons œuvré après le terrible incendie de Notre-Dame de Paris, pour qu'elle puisse être rebâtie en 5 ans et rendue non seulement aux catholiques.
0: Sur la laïcité, les deux discours se rejoignent également. Ni l'un ni l'autre n'y voit une négation de la religion. Le président a dénoncé les actes antichrétiens comme intolérables, démonstration d'intolérance. Le pape, de son côté, a défendu la place des chrétiens engagés dans la vie publique et a salué l'enseignement catholique.
2: Et lorsque la République décida, il y a un peu plus de 120 ans, de la séparation entre l'Église et l'État, elle donna forme à une laïcité française qui n'est nullement la négation de la religion.
0: Mais c'est sur la bioéthique que les deux discours divergent le plus nettement. Là où Emmanuel Macron n'a pas abordé la question de l'euthanasie, le pape lui a été frontal. Il a réaffirmé qu'avec force, que le droit à la vie est une priorité absolue, citant directement l'euthanasie et l'IVG, et mettant en garde contre les dérives d'une science non éclairée par la conscience.
1: Ils sont aussi une invitation à la fraternité renouvelée, qui nécessite d'apprendre à accueillir la vie sans condition, à soutenir la fragilité avec tendresse, accompagner avec respect et dans la confiance réciproque chaque étape de l'existence, et à défendre avec courage et compassion ceux qui n'ont pas de voix ou qui ne se sentent pas suffisamment soutenus. C'est pourquoi je réaffirme avec force que la protection du droit à la vie constitue le fondement incontournable de tout autre droit humain.
0: Enfin, les deux discours convergent une dernière fois sur la question de la paix. Le pape plaide pour le désarmement nucléaire, rappelant que l'arme atomique n'est pas un gage de sécurité. Le président lui a évoqué une paix recherchée sur tous les fronts et le droit des peuples à disposer d'eux-mêmes.
1: En effet, se répand de plus en plus la conviction erronée que la possession de l'arme nucléaire serait un gage de sécurité, ce qui alimente une nouvelle course au armement difficilement contrôlable. Or, la paix n'est pas un équilibre des forces, elle se construit chaque jour par le dialogue et la justice.
0: Deux discours donc largement en écho l'un à l'autre, sauf sur la question de la vie où le silence présidentiel a été particulièrement remarqué face à la fermeté du pape.

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2: Chers auditeurs de Radio Espérance, bonjour, Guillaume de Prémar à l'antenne. Je suis heureux de vous retrouver pour une nouvelle saison de notre émission mensuelle intitulée Permanence que j'ai le plaisir d'animer en compagnie de Benoît Dumoulin, directeur d'Ictus. Bonjour Benoît.
3: Bonjour Guillaume, bonjour chers auditeurs. Vous le savez, l'objectif de cette émission, c'est de comprendre les grands enjeux politiques, sociaux et culturels de notre temps. Pour cela, nous nous appuyons sur la revue Permanence, une revue trimestrielle que vous connaissez très bien, chers auditeurs, et dont vous êtes, Guillaume, le rédacteur en chef.
2: Absolument. Alors, le dernier numéro en date, je le rappelle, c'est celui du troisième trimestre 2026, juillet 2026. Eh bien, il propose tout simplement une synthèse des conférences du cycle de formation Les Mardis d'Ictus que nous avons consacré aux grands écrivains et l'espérance face à la modernité. Donc, c'est un numéro très précieux pour avoir une vision assez large des enjeux de la modernité, comment nos grandes plumes, nos grands écrivains, français mais pas seulement, ont appréhendé cet objet nouveau et curieux qu'on appelle modernité. Alors, un nouveau cycle des Mardis d'Ictus débute le 13 octobre prochain, Benoît, et le titre c'est « De Léon XIII à Léon XIV, l'Église face aux défis politiques ». C'est vous qui avez choisi ce thème d'ailleurs, pourquoi ?
3: Alors effectivement, mais quand on a choisi ce thème, et je ne savais pas du tout que le pape Léon XIV allait venir en France et qu'il allait choisir la date précisément de lancement de notre cycle, puisque la première conférence a lieu début octobre, donc quelques jours après sa visite.
2: Merci Pape Léon.
3: Merci au Pape Léon XIV de nous faire une grande pub. Non, plus sérieusement, effectivement, ce thème, moi je l'ai conçu parce que en fait ce qui m'a interpellé, c'est le choix du nom Léon. Quand le cardinal Prévost a été élu par le Sacré Collège, eh bien, il s'est référé à Léon XIII. Léon XIII, qui est une figure qui était un peu oubliée jusqu'à présent, et donc il a permis de mettre en valeur non seulement la figure de Léon XIII, mais finalement une certaine continuité à partir du pape Léon XIII. Cette continuité, c'est à la fois celle de l'enseignement des papes, ce qu'on appelait la doctrine sociale de l'Église, oui. Et puis aussi une certaine continuité dans les grandes perspective notamment diplomatique, le rapport des papes à la paix. D'ailleurs, c'est un thème qui est cher au pape Léon. Donc, c'est pour ça que je me suis dit que ça serait intéressant d'évoquer l'Église face aux défis politiques de Léon XIII.
2: Les papes et la politique, en quelque sorte.
3: Les papes et la politique.
2: Et alors, on va revisiter tous les pontificats.
3: Exactement. Alors, quand on dit les papes
2: dans l'ordre
3: et la politique, c'est pas les affaires strictement politiciennes, oui. Mais la politique dans le sens grec du terme, la vie de la cité.
2: La vie de la cité, parce que la doctrine sociale de l'Église, c'est pas une doctrine politique en soi, c'est une doctrine sociale avec des principes de vie en commun, des grands principes à déployer. La doctrine sociale de l'Église ne vous dit pas comment précisément l'État doit être organisé, ne vous donne pas une constitution type, etc. Il n'y a pas une doctrine politique.
3: Non.
2: Mais les questions politiques sont abordées dans ce cadre.
3: Pourquoi ? Parce que l'Église vise le bien de l'homme et que l'homme est un animal politique qui vit en société et que donc elle est conduite pour le bien de l'homme à s'interroger au bien commun, c'est-à-dire à ce qui structure la vie des hommes en société pour le plus grand bonheur de l'homme. Et donc, c'est pour ça qu'elle est conduite à s'intéresser à la fois aux doctrines que véhicule un État, aux réalisations politiques, aux principes sur lesquels repose une politique, aux fondements.
2: Et les questions sociales, les questions de charité, les questions de partage.
3: Exactement. Donc,
2: il y a de paix aussi.
3: La paix mondiale. Enfin, oui. En fait, tout, on va dire que dans l'optique de l'Église, qui est en fait l'optique de la pensée grecque, tout est politique dans le sens où tout peut concerner l'Église à partir du moment où on peut y trouver des enjeux soit de justice, justice sociale, justice entre les nations, des enjeux de dignité de la personne, des enjeux de partage, des enjeux aussi de cohésion, de... Quand on parle de la dignité, on pense à la dignité humaine, mais aussi le respect de la culture des peuples, etc. Donc, c'est très, très large. Ça sera pas la politique au sens étroit du terme, mais montrer comment, finalement, le pontificat qui est celui de Léon XIV, eh bien, même s'il a ses propres spécificités qui sont liées à la personnalité du pape Léon XIV et au temps qui est le nôtre, à l'époque qui est la nôtre, eh bien, il s'inscrit dans la continuité historique des papes qui l'ont précédé.
2: Et donc, le cycle se terminera par Léon XIV, bien sûr, et débutera par Léon XIII. Nous, on va parler de Léon XIV dans quelques instants. Je précise que ce cycle, donc, on a confié chacun des pontificats à un ensemble de spécialistes, hein, puisque Christophe Dickès, je pense à Jean-Marie Guénois, à Bernard Lecomte, le biographe de Jean-Paul II, et Yves d'autres Chiron, encore, Yves Chiron.
3: Qui d'ailleurs va bientôt sortir une biographie de Léon XIII.
2: Donc, on va pas tous les citer, mais on a quand même des pointures, quoi.
3: Oui, en fait, l'idée, c'était à la fois d'avoir un éclairage historique, parce que il faut à chaque fois replacer les pontificats dans leur contexte, savoir comment les papes ont vu le monde qui était le leur, comment ils ont voulu lui parler, quels ont été les défis auxquels ils étaient confrontés, comment y ont-ils répondu, etc. Donc ça, c'est quelque chose qu'on va demander plutôt à des historiens. Et puis après, il y a aussi une volonté de décortiquer l'enseignement. Hein. Et par exemple, s'agissant du pape Jean-Paul II, on a demandé on a un duo, on a un historien, Bernard Lecomte, mais on a aussi un philosophe, parce que Jean-Paul II, c'était un pape philosophe, oui. Et donc il faut un philosophe pour rentrer dans sa pensée. Et là, on a par exemple Thibaut Collin. Donc vous voyez que quelquefois, on a des...
2: Oui, on a des duos.
3: Des duos, parce que en fait, il faut à la fois une approche historique et à la fois une approche théologique, philosophique, voire théologique. Tout dépend de du pape auquel on a affaire. Et puis à la fin, et ça c'est le propre de ces cycles et c'est le propre même de c'est la spécificité d'Ictus, c'est que le but n'est pas uniquement de se cultiver,
2: d'être érudit,
3: mais de savoir finalement de mieux comprendre l'Église d'aujourd'hui et de mieux aimer l'Église telle qu'elle
2: est. Et de tirer des leçons pour aujourd'hui
3: exactement,
2: même et pour demain.
3: Exactement, pour aujourd'hui et pour demain, c'est-à-dire comprendre l'Église qui est la nôtre aujourd'hui à travers son histoire, en l'occurrence la continuité des papes du XXe siècle, et comprendre pour mieux construire l'Église de demain en comprenant à chaque fois les tendances lourdes, les directions données dans le domaine de l'enseignement, mais aussi de la diplomatie.
2: Et puis chaque pontificat ayant quelques marqueurs spécifiques. Exactement. Léon XIV, la paix fait partie de ces marqueurs, on va en parler.
3: Même si on n'a pas assez de recul par rapport
2: oui,
3: à
2: tout. Oui, on n'a pas encore
3: mais
2: tout à fait
3: de recul. Mais c'est très intéressant et on en saura peut-être plus
2: dans
3: quelques jours.
2: Alors, je rappelle à nos éditeurs que les cycles des Mardis d'Ictus sont des conférences qui sont données à Paris, rue des Renaudes, au siège d'Ictus, que pour les auditeurs de Radio Espérance, le plus grand nombre d'entre vous qui nous écoutez sur les ondes n'êtes pas à Paris, vous pouvez suivre en direct, en vidéo, le cycle, et ou en différé, en vous inscrivant, vous avez accès à la vidéo en direct et au lien vidéo de rediffusion. Alors, donc le pape Léon XIV, il arrive aujourd'hui en France, ça y est. Comment peut-on voir ce voyage? Est-ce qu'il a une dimension politique ou non, sachant qu'il arrive quand même dans un contexte particulier où il y a eu la loi sur l'euthanasie, assez récemment aussi la constitutionnalisation de l'avortement? Alors, est-ce que cette dimension politique existe dans ce voyage? Parce que, d'une certaine manière, on a l'impression qu'il est plus là, dans une dimension apostolique.
3: Alors, c'est évident. D'abord, il est le pape, il a une double casquette. Il est à la fois chef d'État, c'est vrai, mais il est aussi chef de l'Église universelle. Et il a cette double casquette. Et c'est évident que c'est pas, même si c'est une visite d'État, c'est d'abord un voyage apostolique. Et il vient d'abord en tant que souverain pontife. Et à ce titre, ce qu'il veut, c'est pas avant tout nouer des contacts d'État à État, même si...
2: Oui, il voit le président Macron à 11h, là, en arrivant déjà. Bon.
3: Et c'est normal aussi qu'en tant que chef d'État soucieux de la paix mondiale, eh bien, il ait des contacts avec les grandes ce monde, mais vient avant tout pour voir les catholiques. Et d'ailleurs... quand on a demandé au Vatican, mais pourquoi Léon XIV nous fait-il l'honneur de sa visite? Est-ce que c'est parce que la France est la fille aînée de l'Église? Oui, mais ça, c'est de l'histoire. La raison essentielle, c'est que, paraît-il, le pape Léon XIV a été touché par les baptêmes d'adultes
2: qui augmentent en France,
3: mais de manière exponentielle.
2: Oui, parce que c'est davantage que dans d'autres pays européens.
3: Dans d'autres pays européens, donc il veut comprendre.
2: Ah oui, donc il y a cette raison, j'ignorais moi.
3: Il y a cette raison, il veut comprendre, d'après ce qu'il a dit en tout cas.
2: Et se passe quelque chose en France.
3: Voilà, il se passe quelque chose en France. Il rencontrera des adultes qui ont demandé le baptême très récemment pour savoir... est-ce que c'est une lame de fond qui ensuite va traverser tout l'Occident? Est-ce que c'est une spécificité française? En tout cas, nous, on est très honorés qu'il vienne. Mais je pense que au-delà de ça, sans vouloir penser que le monde nous regarde en permanence, ça c'est à travers très français.
2: Oui,
3: mais
2: c'est vrai. Ça
3: peut-être que dans l'esprit de pas mal de nos contemporains, ce sera un test. C'est-à-dire que si ce voyage débouche sur un renouveau et que finalement il met en exergue un renouveau religieux, en tout cas il marque une étape dans ce renouveau et que les baptêmes d'adultes se poursuivent, eh bien peut-être que du point de vue des autres pays occidentaux, ce sera le signe que quelque chose se passe et que finalement la France, qui se singularise souvent par exemple par sa laïcité très ferme, voire sectaire, disent certains,
2: eh bien
3: là elle se singulariserait d'une autre manière. Donc je trouve ça très très intéressant. Donc c'est évident, pour répondre à votre question, que c'est d'abord la dimension pastorale et apostolique qui est première, parce que c'est le chef de l'Église universelle qui vient rendre visite à des catholiques et il exprime comme ça. Bien sûr, l'Église n'étant jamais coupée des réalités politiques, eh bien, c'est évident que il pourra y avoir, et c'est pas étonnant, des propos qui seront en résonance avec la recherche de la paix, avec la vie, pour que le monde ait la vie, c'est même voilà le respect de la vie, aussi l'Union européenne, en tout cas l'Europe, sa singularité, d'où le choix de Metz pour honorer un des pères fondateurs de l'Europe.
2: Là, il y a une dimension politique.
3: Là, il y a une dimension politique, mais politique et spirituelle.
2: Et spirituelle.
3: On peut pas forcément, d'ailleurs, Robert Schuman lui-même liait les deux en disant nous voulons une Europe qui coupe court à toutes les visées totalitaires.
2: En tout cas, c'est pas la visite d'État très politique. Emmanuel Macron, d'après certains commentateurs, avait un peu rêvé d'une visite plus politique. Il avait proposé au pape de lui remettre les insignes de grand officier de la Légion d'honneur, un grand dîner d'État, de lui faire visiter Notre-Dame restaurée, une sorte de visite guidée au bras d'Emmanuel Macron. Le pape a décliné cela.
3: Fermement mais poliment.
2: Fermement mais poliment. C'était, ça n'a pas été du tout une polémique, hein. Attention. C'est normal qu'on peut imaginer que le chef d'État propose des choses et que après le pape dispose, comme on dit, puisque c'est sa visite. Mais ça dit quand même quelque chose de la dimension d'abord apostolique qu'il a voulu donner. Alors certains ont dit que dans le contexte, ça pouvait être aussi une manière de répondre à la loi sur l'euthanasie, à la constitutionnalisation de l'avortement. C'est pas impossible non plus, mais c'est pas non plus l'objet d'une polémique sans fin, tout ça.
3: Non. Et puis, d'une manière générale, on va dire que, au-delà du cas qui nous intéresse, le souverain pontife, se méfie toujours, et c'est pas que le pape Léon, mais, d'une manière générale, le souverain pontife se méfie d'une possible instrumentalisation
2: politique de son voyage,
3: par les autorités, et c'est tout à fait normal. Et comme il vient pas d'abord pour ça, c'est normal qu'il ait, comment dire, une saine distance, tout en ayant des relations cordiales que son statut de chef d'État lui confère. Et ces relations cordiales feront que il verra Emmanuel Macron quand il sera question d'Europe à Metz. Il le verra à l'Élysée.
2: Il le voit là, à l'Élysée aujourd'hui même. Oui.
3: Voilà, exactement. Et donc tout cela finalement fait que il y a une bonne articulation entre d'un côté le protocole, mais effectivement le protocole n'oblige pas, en tout cas s'agissant d'un pape, de un dîner d'État, la Légion d'honneur, la revue par la garde républicaine. Le pape est d'abord là pour rencontrer le peuple chrétien.
2: Et dans les 10 minutes qui nous restent, Benoît, j'aimerais qu'on parle un peu du contenu de la prière pour la France qui sera faite à l'autre, puisqu'elle est déjà rendue publique. Et là, il y a une dimension politique au sens de la vie de la cité, mais aussi très adaptée à la situation de la France. Moi, ce qui me frappe, c'est que le pape ne s'adresse pas seulement à des personnes individuelles, c'est-à-dire à Benoît, à Guillaume, en disant « Benoît, Guillaume, allez-y, convertissez-vous, croyez au Christ, en quelque sorte ». Il y a ce message pour chacun de nous, bien sûr, mais il s'adresse aussi à une nation.
3: Allez évangéliser un peuple, les nations.
2: Allez évangéliser les nations. Donc, il y a cette dimension qui a toujours été présente, d'ailleurs, dans l'Église. On essaie aussi de prêcher la bonne nouvelle auprès des peuples. Et auprès des peuples et des nations. Et il y a cette prière pour la France à Lourdes, qui sera dite à Lourdes. Et là, on sent bien que cette prière a été très bien préparée avec une connaissance de la situation intérieure et même extérieure de la France. Alors, nous te prions, Notre-Dame, pour la France. Donc, pour la France, hein, pas seulement pour chaque Français, pour la France dont tu es la patronne et que tu as durant tant de siècles entouré de ta protection. Et après, dans cette prière, on va supplier Dieu d'obtenir le don de la concorde fraternelle, une société harmonieuse, bannissant toute haine, pouvoir fonder sa famille, accomplir sa vie jusqu'au bout. Dans la tranquillité, hein, je résume la prière, bien sûr une mention des plus malheureux et des plus pauvres, et aussi une volonté obtenir pour la France des dirigeants sages, et généreux, prêts au sacrifice de même, je cite, capables d'affronter les défis, etc., etc. Et enfin, la question de la paix, et un appel à rejeter les logiques de guerre. Et on voit bien que la France est une société qui est fracturée, même multifracturée, et là, il y a une supplication de Dieu de nous aider à refaire notre unité. Donc, c'est important de compter sur les secours divins pour refaire notre unité, effectivement, mais il faut aussi, comme on dit, aide-toi, le ciel t'aidera, une action au service de la cohésion sociale, du lien social. La prière n'exclut pas l'action.
3: Oui, alors ce qui est très beau dans cette prière dont vous avez lu des extraits, c'est que effectivement, on a l'impression d'une prière universelle. Vous savez, la prière universelle, oui. On prend toutes les causes qui tiennent à cœur, notamment les causes ecclésiales, celles de la paix dans le monde. Mais là, en fait, ce qui est très beau, c'est que tout ça est replacé dans le contexte de la vocation de la France, la vocation historique. Là, ça commence, nous te prions Notre-Dame pour la France dont tu es la patronne. Là, on fait référence directement au vœu de Louis XIII en 1638, où le roi a consacré la France à Notre-Dame en faisant d'elle la patronne. Et donc, moi, j'y vois aussi un lien pour pourquoi le pape Léon fait ça, récitera cette prière à Lourdes. C'est que Lourdes est le sanctuaire marial, en tout cas le plus grand en France, mais c'est un des lieux où on célèbre le plus la fête mariale, qui est le 15 août, et qui est certes l'Assomption pour l'Église universelle, mais qui est aussi la fête nationale avant même le 14 juillet. C'est-à-dire que c'était la fête patronale de la France entre 1638.
2: Je sais pas si on appelait ça fête nationale à l'époque.
3: Non, parce qu'on parlait pas en termes de nation.
2: Oui, c'est ça.
3: C'était la fête
2: patronale, on peut le dire.
3: Fête patronale de la France entre 1638 et 1789, pour faire court.
2: Ouais.
3: Et surtout, l'Église a toujours considéré que ça allait. Alors, il y a même au-delà des aléas de l'histoire. Donc, il y a deux lieux où cette fête est particulièrement fêtée. C'est à Paris, avec une grande procession le 15 août, et à Lourdes, où il y a une prière pour la France le 15 août. Et donc, moi, je trouve ça très beau que finalement, le pape Léon XIV vienne à Paris, où il est actuellement aujourd'hui, et à Lourdes, qui sont les deux lieux où on célèbre le plus Notre-Dame comme patronne principale de la France. Et ensuite, il va à Metz, où là, il sera plutôt question d'Europe.
2: Oui. Alors, c'est nous chez Ictus, on a l'habitude de dire aux catholiques, ne comptez pas uniquement sur la prière, mais agissez concrètement dans la vie civique. Et notre raison d'être est de former et d'éclairer les catholiques pour qu'ils aient une action efficace dans la vie civique et un bel engagement. Et il y a aussi cette notion de prière qui vient s'ajouter. Contemplation, action vont ensemble de toute façon. Il n'y a pas d'opposition entre les deux. Mais prier n'exclut pas quand même de s'engager très fortement aujourd'hui quand on voit le niveau de désagrégation sociale et culturelle de notre pays, les affrontements idéologiques très forts, il y a deux Frances ou trois Frances peut-être, et aussi une fracturation culturelle, socioculturelle, religieuse, économique, avec cette classe moyenne qui se déclasse, bon, on va dire en gros, souvenez-vous des Gilets jaunes, quoi, pour résumer. Et il y a cette pays de multifracture. Et quand il y a de la multifracture, il y a une aspiration à l'unité et à la communion, mais il faut retisser le tissu social en commençant par le bas. Et ça nécessite quand même que les catholiques particulièrement s'engagent. On voit mal comment on pourrait y arriver si les catholiques qui ont tout le trésor de la doctrine sociale de l'Église, de tous les grands principes, de la solidarité, de la subsidiarité, de la destination universelle des biens, de l'option préférentielle pour les pauvres, toutes choses dont nous avons besoin aujourd'hui pour refaire un tissu social. Et c'est vrai que moi, j'attends quand même aussi du voyage du pape, en plus de la prière que je trouve magnifique, un appel à chacun de se bouger, quoi, comme on dit, de s'engager. Allez-y, engagez-vous, quoi. En fait, moi, j'aimerais bien aussi entendre ça.
3: Dans l'objectif de la vie d'un chrétien, il y a la logique du don. Le chrétien doit vivre dans une logique de don, et c'est ce qui vous évoquez les multiples fractures.
2: C'est quand même impressionnant. Hein.
3: C'est le don. Le don de soi radical, hein, par le sacrifice de soi-même, eh bien, c'est une manière, peut-être, de répondre aux multiples fractures, puisqu'on a besoin de gens qui se donnent, certes, par la prière, mais qui se donnent aussi dans la vie concrète, dans la vie locale, dans la vie politique, dans la vie culturelle, dans la vie associative, pour faire en sorte que la France continue à déployer les trésors dont elle est l'héritière et pour que notre société ne soit pas, sorte par le haut des fractures qui sont les siennes.
2: Oui, et sans sombrer dans la violence, parce que c'est aussi une possibilité réelle. Moi, je le dis aux auditeurs de Voix de Semence, il faut beaucoup prier pour la paix intérieure aussi, pas seulement pour la paix en Ukraine, la paix au Proche-Orient, etc. Mais la paix intérieure, la France a déjà été dans une situation où la violence aurait pu emporter de manière importante notre pays. C'était à la Libération, hein, qu'on se souvienne. On a évité une forme de guerre civile.
3: Exactement.
2: Et aujourd'hui, le contexte est très différent. Mais on a aussi, moi je n'hésite pas à le dire, tout est réuni pour que la violence soit possible, puisse arriver dans notre pays dans les années qui viennent. Et moi, j'attends beaucoup de ce voyage du pape pour dire au peuple de France que s'il ne se tourne pas un moment aussi vers le bon Dieu, il aura quand même du mal à sortir de l'ornière, il me semble. La société sans Dieu, en fait, on n'y arrive pas.
3: C'est-à-dire, on parlait du don à l'instant, sans un don radical de soi porté par une espérance spirituelle,
2: voilà.
3: L'horizon est bouché. Je pense qu'il y a des questions qui ne se régleront que si elles sont portées par une existence, par une espérance qui dépasse l'horizon temporel.
2: Une espérance théologale.
3: Une espérance théologale, une espérance dans quelque chose. Ouais. En fait, le principe de l'espérance, c'est qu'on voit plus loin, non pas qu'on est naïf, mais on voit plus loin quand tout paraît sombre, eh bien, on se fonde sur quelque chose qui va au-delà des simples aspirations temporelles pour exister, continuer à vivre sur une logique de don et continuer à faire de la France le plus beau pays du monde, puisque vous connaissez le dicton des années 30, heureux comme Dieu en France.
2: Heureux comme Dieu en France, et alors là, c'est une très très très belle conclusion. C'est vrai que la France, c'est un pays quand même qui est particulièrement attirant. Le climat tempéré, la France...
3: Alors il était de moins en moins
2: tempéré. Mais globalement, on a un pays où on n'a pas des séismes toutes les deux secondes, où il n'y a pas des animaux impossibles.
3: On a une magnifique culture quand même, c'est ce que le monde entier...
2: La faune, la flore, les paysages, le climat et les cultures françaises, les langues, depuis les Bretons jusqu'aux Basques, etc. On pense aux Corses, aux Alsaciens, etc.
3: Il ne faut pas en oublier.
2: Voilà, et alors, j'en oublie déjà. Mais et tous ces pays de France qui sont magnifiques, le Rouergue, le pays de Bray, bon, voilà. Je vais m'arrêter là parce qu'on arrive au terme de l'émission, mais heureux comme Dieu en France, et ben, puisse cette visite du pape faire que la France puisse être un pays dans lequel on puisse continuer à dire heureux comme Dieu en France. Chers auditeurs de Radio Espérance, l'émission touche à sa fin. Merci Benoît d'avoir animé l'émission avec moi. 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

Amis auditeurs de Radio Espérance, il est 17h et le Saint-Père rencontre les prêtres, évêques, séminaristes, diacres et consacrés à la cathédrale Notre-Dame de Paris, où nous allons retrouver l'office des vêpres dans quelques instants.

Préside ses vêpres en l'honneur de la bienheureuse Vierge Marie dans cette cathédrale Notre-Dame de Paris, avec, je vous le disais, les évêques, les prêtres, les diacres, religieux et religieuses. Il y a près de 8000 personnes qui sont réunies dans la cathédrale et sur le parvis, représentant environ 45 000 personnes en France. Et d'autres vont retrouver le Saint-Père à Lourdes et à Metz. C'est donc la première visite d'un pape à Notre-Dame depuis l'incendie du 15 avril 2019 et la réouverture depuis décembre 2024, 18 ans après Benoît XVI. Et donc le pape est en train là de circuler dans la cathédrale.

on peut ressentir l'atmosphère de prière et de recueillement. Ainsi qu'on le voit, le pape lui-même est bien recueilli.

pape est bien devant le Saint-Sacrement, il se recueillit en silence. Pendant qu'il y a un chant d'adoration qui s'exécute, et là, c'est la vénération de la Sainte Couronne d'épines dans la chapelle axiale. Et là, il est entouré des chevaliers du Saint-Sépulcre. Le doyen du chapitre a sorti la couronne du reliquaire et l'a présentée au Saint-Père. Et le Saint-Père est accompagné de l'archevêque de Paris, Monseigneur Ulrich, Laurent Ulrich. Et là, le Saint-Père salue les représentants de l'Église orientale. Ici, dans la cathédrale, il y a la chapelle Saint-Georges. Et voilà, on a vu les différentes personnalités ou responsables d'église orientale.

0: C'est donc un moment de recueillement, un moment de prière. Et nous vivons ensemble avec vous, évidemment, chers auditeurs et auditrices, ce temps de prière. Vous nous suivez en direct sur notre site, je l'avais dit, mais également à travers nos radios et télévisions partenaires, EWTN TV, C'est les Lumières TV, Jour du Seigneur Channel, Radio Galilée, Québec, Canada, Radio RCF Notre-Dame, KTO, Radio France, Radio Espérance, Radio Salve Regina en Corse, en France, Radio Chrétienne Associée en France, Radio Maria en France. Il faut dire que le Saint-Père, avant de faire son entrée dans cette cathédrale, il a été à l'UNESCO. L'UNESCO, au siège de cette agence onusienne, où il a justement prononcé son discours, un discours dense, au siège de cette organisation des Nations Unies pour l'éducation, la science et la culture.
1: Mère sans sourire, mère du rédempteur.
0: Il a invité à construire un monde juste et n'a pas hésité de rappeler qu'en qualité de pasteur, il a bien voulu transmettre la parole de l'Église, une parole qui fait ou qui se fait sans cesse message et conversation à l'intention de tous les peuples, femmes et hommes de bonne volonté. On voit bien que la première journée du Saint-Père à Paris est bien chargé. Après l'accueil par le président de la République française, Emmanuel Macron, il a rencontré le corps diplomatique, après quoi il s'est rendu au siège de l'UNESCO, et immédiatement après, le voici dans cette cathédrale Notre-Dame de Paris. En voilà la présence de religieux et religieuses. Ce moment de prière, c'est un moment avec justement l'ensemble de l'épiscopat français, les prêtres, les diacres, les religieux et religieuses, les séminaristes, les catéchistes. C'est vraiment un moment de recueillement dans cette belle cathédrale bien restaurée. Il faut dire que cette cathédrale a déjà bénéficié de 4 visites des papes en 1980. Le 30 mai, c'était le pape Jean-Paul II qui a effectué son premier voyage apostolique en France. Et il a présidé une messe ici à Notre-Dame, première devant la statue de la Vierge, rencontre avec les prêtres de l'Île-de-France. Ensuite, le 22 août 1997, lors de la 12e journée mondiale de la jeunesse, le La cathédrale a également eu l'honneur de recevoir le souverain pontife. Et puis le 12 septembre 2008, c'était au tour du pape Benoît XVI de se rendre en ces lieux. Et là, c'était à l'occasion du 150e anniversaire des apparitions de Lourdes. Le pape Benoît XVI avait prié en cette cathédrale avec environ 2500 prêtres, diacres, séminaristes religieux et consacrés d'Île-de-France et salué les jeunes sur le parvis. Enfin, aujourd'hui, le 25 septembre, c'est au tour du pape Léon XIV de franchir le seuil de l'église Notre-Dame de Paris, où il rencontre justement une présence significative des religieux, religieuses du monde ecclésial. On l'a vu dans la circulation qu'il avait tout à l'heure dans l'église. Le Saint-Père a reçu la couronne. Il faut dire que la couronne d'épines est conservée dans cette cathédrale. Notre-Dame conserve trois reliques rattachées à la tradition de la Passion du Christ. Il y a la couronne d'épines, un fragment de la croix et un clou qui sont dans cette église. Et donc, comme je le disais, le pape est ici pour présider la prière des Vêpres. Une prière qui va se dérouler en langue française. Les Vêpres, c'est, s'il faut en parler, fait partie de ce qu'on appelle la prière ou la liturgie des heures, qui est la prière officielle de l'Église, une prière qui sanctifie les moments de la journée. Elle commence déjà le matin avec les laudes, ensuite l'office du milieu du jour et les vêpres justement au soir, comme c'est le cas maintenant, ensuite les complies avant la nuit. Les prêtres, diacres et religieux s'engagent à leur ordination déjà, diaconale et sacerdotale, à prier cette liturgie 2 heures tous les jours. Les vêpres, pour rendre grâce au Seigneur pour ce qu'a été la journée, les laudes pour lui recommander la journée, et en présidant cet office avec le clergé, le pape prie avec eux la prière qu'ils disent déjà chaque soir, cette prière des Vêpres. Et donc le formulaire choisi ce soir est celui des fêtes de la Vierge Marie, titulaire de la cathédrale Notre-Dame de Paris. On voit bien que il y a un temps de silence.

Et ce matin, dans le vol qui l'a mené à Paris, le pape a pris la parole et a exprimé sa gratitude pour le travail à accomplir. Là, il a remercié les journalistes qui l'ont accompagné.

comme on peut le sentir. La cathédrale est remplie, bondée de monde. C'est le début de la prière des vêpres. Vêpres que le pape va présider lui-même. C'est l'entrée, la procession.

Donc, le Saint-Père est là, en train d'avancer tout doucement vers l'autel afin de présider cette prière ecclésiale, les vêpres.

prêtre qu'il préside dans cette très belle cathédrale, totalement rénovée après l'incendie de 2019.

Le Lucernaire, rite de la lumière héritée des premiers chrétiens qui allumaient les lampes au coucher du soleil en rendant grâce au Christ, lumière du monde. Joyeuse lumière est la traduction du

0: Emphaos, Hilaron, l'une des plus anciennes hymnes chrétiennes connues du 3-4e siècle, toujours chantée chaque soir dans les églises d'Orient. Et donc, c'est l'archevêque de Paris qui prend la parole, Monseigneur Laurent Ulrich, pour saluer le Saint-Père et lui souhaiter la bienvenue dans cette cathédrale Notre-Dame de Paris.
1: Voici l'heure de la prière du soir, l'action de grâce pour ces riches moments que nous venons de vivre déjà avec vous. Il y a un peu plus d'un an, lorsque j'ai pris la liberté de vous inviter à Paris, vous m'avez dit que vous aviez le désir de voir Notre-Dame. Ce désir était partagé par les Parisiens et certainement par tous ceux qui visitent cette cathédrale, bien restaurée par tant de soins, vous le savez. Vous venez de prier devant le Saint-Sacrement. Vous avez pu vénérer la Sainte Couronne d'épines, dont l'histoire a voulu que notre pays soit le dépositaire et cette cathédrale la servante. Vous venez comme un pèlerin parmi tous ces visiteurs, et vous avez voulu que ce moment de prière du soir soit l'occasion de la rencontre avec les prêtres et les diacres, les épouses de diacres, les religieux et religieuses, les vierges consacrées et les autres personnes consacrées, les séminaristes et ceux qui viennent d'entrer dans l'année de formation spirituelle, l'année propédeutique, avec leurs formateurs. Cela représente environ 45 000 personnes en France. Ils ne sont évidemment pas tous ici. D'autres vous retrouveront à Lourdes et à Metz, dimanche et lundi. Mais ils sont tous en communion. Ils portent le poids du jour en donnant leur force à l'annonce de l'Évangile. Ils se dévouent pour les communautés que le Seigneur rassemble. Ils cherchent à rejoindre ceux qui sont en chemin vers le Seigneur. Et ils prient pour tous. Ils savent que le monde toujours est paradoxal. Faisant mine de ne pas s'intéresser et pourtant assoiffé de paroles vraies, d'amour fraternel et de la paix qui vient de Dieu. Très Saint-Père, merci de présider cette prière du soir. Merci de nous encourager par votre parole. Nous prions pour vous chaque jour et nous sommes remplis de joie de prier avec vous, ici et maintenant.
0: Nous venons là d'écouter le mot de bienvenue prononcé par Monseigneur Laurent Ulrich, archevêque de Paris. Et sur ce point, sur le début de la prière, au nom du Père et du Fils et du Saint-Esprit.

0: Lorsque les temps furent accomplis, Dieu a envoyé son Fils. Il est né d'une femme. Il a été sujet de la loi juive pour racheter ceux qui étaient sujets de la loi et pour faire de nous des fils.
1: À présent, nous allons écouter l'homélie du Saint-Père.

0: Chers frères et sœurs, après le soir, nous rassemble celui qui, plus que tout autre, invite depuis des siècles Paris à regarder vers le ciel. Cette année se sont écoulées depuis que le monde entier, retenant son souffle, a vu la cathédrale s'embrasser dans un incendie effroyable. À l'époque déjà, nous avions levé les yeux, déconcertés, conscients de l'impuissance humaine face à l'impondérable. Cette douleur n'était pas seulement celle des catholiques, ni celle des seuls croyants. Nous avons pris conscience, en cette heure dramatique, que Notre-Dame est plus qu'un monument. La participation collective à la reconstruction et aujourd'hui la splendeur des résultats révèlent que le cœur d'un peuple bat en ce lieu, que nous sommes au centre vital d'une civilisation, que le passé et l'avenir se traînent, que le ciel et la terre se rencontrent. J'ai souhaité vous rencontrer en ce lieu symbolique de l'Église en France. C'est pour moi une joie d'en avoir franchi les seuils. Il y a un instant, comme le font chaque jour des milliers de frères et de sœurs qui viennent ici du monde entier. Le simple fait d'y entrer nous met en face d'une beauté qui parle à notre cœur inquiet et l'appelle à la paix. En rendant cet espace à l'humanité tout entière, on a bien compris à quel point chaque visiteur peut se laisser régénérer par ce qu'il voit, entend et ressent. Les institutions publiques, ecclésiales et privées impliqués dans la restauration de Notre-Dame ont ainsi contribué, par leur apport spécifique, à réactiver les parcours culturels, existentiels et spirituels que la cathédrale révèle. Dans ce contexte, l'Église a interprété sa mission non seulement en termes de conservation, mais aussi de créativité, en faisant vivre la tradition avec l'audace de ceux qui ont de la foi et sont tournés vers l'avenir avec espérance. Je tiens à en remercier Monseigneur l'archevêque, ses collaborateurs et la communauté diocésaine de Paris qui ont également imaginé un parcours pastoral de première annonce et d'initiation chrétienne accessible à tous. Le baptistère, qui se trouve à l'entrée comme une bénédiction et une invitation, en est le signe. La reconstruction de la cathédrale a été l'occasion d'une rencontre qui a élargi les espaces d'accueil et de participation au-delà des frontières de l'appartenance ecclésiale. Chers évêques, prêtres, diacres, personnes consacrées, séminaristes de France, les êtes-vous inspirés par ce qui s'est passé ici? Mettez en priorité l'Evangelii Gaudium, c'est-à-dire cette conversion missionnaire dont le pape François nous a donné le témoignage dès sa première exhortation apostolique. Dans la lettre aux Galates, nous avons entendu la raison pour laquelle nous ne devons pas craindre. Dieu a envoyé son Fils. Il a envoyé parmi nous, dans notre monde. Dans le texte paulinien, le Verbe décrit un événement réel, historique, et non pas des circonstances idéales. Les chrétiens ne fuient pas la complexité, car Dieu lui-même les a appelés à suivre son Fils dans un monde déjà habité déjà en mouvement, déjà marqué par les misères et la bonté des êtres humains. Le chemin de la croix révèle, certes, les ténèbres qui traversent le monde, mais plus radicalement encore, la mort de Dieu qui triomphe de la mort. Le plein croix de la cathédrale, où s'effondrent pierre et lumière, évoque la rencontre entre la terre et le ciel. Elle rassemble et met en ordre les événements de l'histoire, tissés de joie et de souffrance humaine. Elle les tient ensemble dans une dynamique symbolique qui construit une langue vivante à partir des différentes expressions, en les composant dans une unité. Chers amis, c'est de l'incarnation. Dieu a envoyé son Fils que découle l'identité de l'Église, appelée à être toujours en sortie. En tant que disciple du Christ, vous savez bien que la communauté chrétienne ne constitue pas un refuge dans lequel on se replierait pour se protéger de son époque. Au contraire, elle s'offre, à l'instar des anciennes cathédrales, comme un espace d'accueil, de respect, de révélation et de sens pour tous. C'est là que réside la force d'une Église vivante, accueillir la périphérie qui s'y trouve déjà en son cœur, accueillir celui qui est éloigné, mais en réalité déjà proche, accueillir l'étranger en qui le Christ frappe déjà à la porte. Si Notre-Dame est le signe de cette rencontre au cœur de Paris, les autres villes et régions de France, même les plus périphériques et rurales, seront à plus forte raison transfigurées par une présence missionnaire, simple et bienveillante, qui contribue aussi à l'harmonisation des différences culturelles et à la guérison des blessures présentes dans nos sociétés. Des côtes du Nord jusqu'à la Méditerranée, des régions intérieures aux départements des régions d'outre-mer. Soyez une Église vivante, multiforme et proche. La pauvreté des moyens n'empêche pas la mission, car c'est la grâce de Dieu qui permet la liberté intérieure et la sobriété de vie, afin de refléter un style évangélique. Dans tout cela, valorisez avec confiance la présence missionnaire des fidèles laïcs qui sont l'avant-poste vivant de l'Église au carrefour du monde quotidien. D'autre part, frères et sœurs, nous ne devons pas oublier que la finalité pour laquelle ce temple, comme toutes les autres églises, a été érigé est la prière et la louange de Dieu. C'est le lieu où la communauté chrétienne célèbre la forme la plus élevée de prière et de louange, en renouvelant dans l'Eucharistie le sacrifice rédempteur du Christ. La cathédrale n'est pas une enveloppe de pierre à admirer. Elle vit du mystère sacré qui y est célébré. Vidée de l'action liturgique, elle perdrait son âme. Ici, à Notre-Dame, cette vérité est mise en évidence par la disposition de l'autel au centre de l'espace. Ainsi, la communauté qui loue le Seigneur s'y trouve au cœur de l'édifice et les visiteurs, même pendant les célébrations, marchent autour d'elle et l'observent. L'Église y apparaît pour ce qu'elle est, un organisme vivant et une communauté croyante qui rassemble dans la louange tout ce que la culture et la tradition lui transmettent. Elle est un corps qui, en célébrant, dit à chacun les raisons pour lesquelles elle existe. Aujourd'hui, plus que jamais, nous vivons dans une époque qui semble dépourvue de plénitude, de profondeur et de promesses. La noble simplicité du chant, de la parole, du geste liturgique peut représenter pour beaucoup une lueur d'espérance, une oasis de paix dans une société hyperconnectée et bruyante, où l'on peut faire l'expérience de la présence de l'auteur du plus grand amour. Lorsqu'est venue la plénitude des temps, Dieu a envoyé son Fils. La célébration de l'année liturgique, du dimanche et des fêtes, fait également de nous des contemporains du Christ, attentifs aux différents moments de sa vie qu'il a intérieurement donné au Père pour le monde. Nous devenons de la sorte plus sensibles et plus ouverts aux signes des temps. En effet, l'écoute communautaire des Écritures et la prière nous permettent de voir les événements historiques à la lumière de Dieu, nous rendant plus conscients de nos responsabilités, de démasquer les rapports du pouvoir injuste et de préserver les germes de justice et de paix. C'est donc l'espérance qui nous anime et non la résignation. Et c'est de là que naissent des liens d'une plus grande fraternité, des réseaux de solidarité, fruits de la communion à l'unique sacrifice du Christ. À vous qui célébrez quotidiennement l'Eucharistie, je demande de veiller à ce que les célébrations liturgiques soient toujours vécues avec dignité et convenance, même là où des plus petites communautés se rassemblent. Soyez les héritiers conscients des pères et des saints de l'Église qui, au fil des siècles, nous ont transmis la signification profonde et la beauté de la liturgie, en témoignant toujours d'une grande humilité face au mystère célébré. Le Concile Vatican II, dont la richesse doit beaucoup à la France, a recueilli et approfondi cet héritage d'une manière éminente, en reconnaissant son rôle central dans la vie ecclésienne. Je vous exhorte donc tous, évêques, prêtres, diacres, personnes consacrées, à cultiver un amour authentique pour la liturgie et à être témoins et serviteurs de la vocation prophétique, sacerdotale et royale de tout le peuple de Dieu. La liturgie reste en cela un reflet de la vie. La joie eucharistique s'affirme et se répand là où l'harmonie est retrouvée, là où la dignité renaît, là où l'autorité devient service, là où la liberté reprend son cœur. C'est le plus grand don que nous puissions partager. Faites donc passer la communion avec le successeur de Pierre et avec l'Église avant vos sensibilités personnelles, afin de cultiver l'unité du peuple de Dieu. Ensemble, nous serons la prophétie qu'un monde réconcilié est possible. Chers évêques, prêtres, séminaristes, personnes consacrées, vous qui avez été appelés à suivre le Christ, je vous remercie pour votre réponse et votre fidélité au Seigneur. Ne négligez jamais cette amitié voulue par Jésus, qu'il faut cultiver dans la prière personnelle, fondement essentiel de toute vocation. Comme le disait Madeleine Delbrel, sans la prière, nous n'aimerions pas le Dieu d'amour. Nous serons peut-être ses serviteurs, ses combattants, voire même ses disciples, mais nous ne serons ni les enfants aimants de notre Père, ni les amis de Jésus-Christ. Préservez donc votre vie intérieure avec le Seigneur, à l'école des nombreuses saintes qui vous ont précédé, en puissant toujours à la source de l'amour infini de Dieu dans la prière silencieuse. Votre mission découle avant tout de cette relation intime avec le Seigneur qui vous attend. Au creux de la ville, la cathédrale ouverte est le signe d'une communauté qui loue le Seigneur et qui vit l'hospitalité non pas comme un geste occasionnel, mais comme la forme même de son existence, afin que tout puisse se sentir eu, sans plus être dominé ni marginalisé dans un monde en mutation. Dieu a envoyé son Fils, né d'une femme, pour que nous soyons adoptés comme fils. Et puisque tu es fils, tu es aussi héritier. Héritier par grâce, frères et sœurs ici rassemblés, c'est maintenant à chacun de vous, à cette assemblée priante et vivante, de devenir la chair et la voix de cette promesse. Pasteurs et personnes consacrées de France, vous êtes appelés à être les premiers gardiens de cette maison ouverte, les pierres vivantes d'une Église qui espère et qui ne craint pas l'avenir. Cette cathédrale est née de nouveau pour que vous puissiez renaître avec elle dans un élan de sainteté et de mission quotidienne. Au milieu de votre peuple, soyez l'expression limpide de la maternité divine de l'Église, qui, en témoignant de l'amour de Dieu, reconstruit et guérit la famille humaine. Levons les yeux vers la statue du 14e siècle de la Vierge à l'Enfant, que l'incendie n'a pas touché et qui resplendit à nouveau devant nous. Que Marie, qui a gardé le Verbe dans ses entrailles, garde votre fidélité et qu'elle soit l'étoile qui guide la mission de l'Église en France. Sainte Marie, Notre-Dame de Paris, aide mère de l'Église, prie pour le peuple français, soutient ses pasteurs et marche toujours à nos côtés.
1: Nous venons là de suivre la belle homélie du Saint-Père à l'occasion de la prière des Vêpres qu'il préside dans cette cathédrale Notre-Dame de Paris. Et nous poursuivons

le Saint-Père a clôturé son homélie en invitant l'Église en France et toute la chrétienté par conséquent à être l'expression, a-t-il dit, limpide de la maternité divine de l'Église. Une Église qui, en témoignant de l'amour de Dieu, reconstruit et guérit la famille humaine. Une famille humaine qui, effectivement, au regard des réalités de la guerre, des divisions, des conflits, a besoin encore aujourd'hui plus que jamais de cette grâce de la guérison, de cet élan de la reconstruction.

Saint-Père a en outre rappelé aux religieux, religieuses, l'importance de pouvoir préserver leur vie intérieure avec le Seigneur, et cela à l'école des nombreux saints qui les ont précédés. Et pour ce faire, ils sont invités à puiser toujours à la source de l'amour infini de Dieu dans la prière silencieuse. Votre mission, a dit le pape, découle avant tout de cette relation intime avec le Seigneur qui vous attend. C'est le chant de Magnificat.

0: pour celle qui s'est tenue debout au pied de la croix, force des accablés.
1: Pour celle que tu as remplie de joie au matin de Pâques, espérance.

Seigneur Jésus, toi qui as choisi pour mère la bienheureuse Vierge Marie, permets qu'assurée de sa protection, nous puissions l'honorer d'un cœur joyeux. Toi qui vis et règne avec le Père et le Saint-Esprit, Dieu pour les siècles des siècles.

prière des vêpres présidée par le pape Léon XIV en la cathédrale Notre-Dame de Paris avec les évêques, les prêtres, les diacres ainsi que leurs épouses, les religieux et religieuses et les séminaristes. Une belle célébration de la prière de l'Église, une prière qui a été vécue dans un climat, une atmosphère de grand recueillement. Et nous l'avions suivi dans son homélie, le Saint-Père a parlé au cœur des évêques, des religieux et religieuses. Le Saint-Père a exprimé sa joie de franchir le seuil de cette cathédrale. Comme nous l'avions entendu, l'archevêque de Paris, Monseigneur Laurent Ulrich, n'a pas hésité de rappeler la joie qu'avait déjà en son temps exprimé le Saint-Père de venir en ces lieux. Et donc, le Saint-Père a réitérer sa joie d'être arrivé en cette cathédrale pour participer à cette prière avec la communauté ecclésiale française. Le pape a mentionné que le simple fait d'entrer dans cette église cathédrale nous met en face d'une beauté qui parle à notre cœur. Notre cœur inquiet, mais en même temps un cœur qui appelle à la paix. Et à l'image de cette cathédrale qui a été régénérée, toutes les personnes, tous les visiteurs qui arrivent dans cette église sont invités à vivre cette même régénération, une régénération intérieure. Et donc, le Saint-Père est rentré dans la sacristie avec tous les acteurs liturgiques, tandis que les prêtres fidèles, religieux, religieuses, attendent certainement le pape à sa sortie pour le saluer. En s'adressant à cette communauté priante, le Saint-Père a rappelé aux évêques, prêtres, diacres, personnes consacrées et séminaristes de France de se laisser, je cite, « inspirer par ce qui s'est passé ici », c'est-à-dire dans cette cathédrale qui a connu l'incident de l'incendie et qui a été rénovée, mettez, a-t-il dit, en priorité l'Evangelii Gaudium, c'est-à-dire la

des scènes de guerre qui n'en finissent point, des situations d'injustice, d'inégalité sociale, de pauvreté, de misère. Tout ça fait partie de cette souffrance qui caractérise l'humanité, cette souffrance, ce feu qui atteint encore aujourd'hui l'humanité. Et ce feu n'épargne pas les religieux, ce feu n'épargne pas le corps ecclésial. Et le pape dit, les chrétiens ne fuient pas la complexité, le chrétien ne fuit pas la misère, la souffrance, car Dieu lui-même les a appelés à suivre son Fils dans un monde déjà habité, déjà en mouvement, déjà marqué par les misères et la bonté des êtres humains. Le chemin de la croix, a poursuivi le pape, révèle certes les ténèbres qui traversent le monde, mais plus radicalement encore, l'amour de Dieu qui triomphe de la mort. Cette belle cathédrale totalement rénovée, dans laquelle le Saint-Père a prié avec une si grande dévotion, a un plan en croix. Donc le plan de cette cathédrale est en croix, en forme de la croix. Et le pape dit, le plan en croix de la cathédrale, où se fondent pierre et lumière, évoque la rencontre entre la terre et le ciel. Elle rassemble et met en ordre les événements de l'histoire, tissés de joie et de souffrances humaines. Et en parlant de l'incarnation, le Saint-Père a souligné, je cite, en tant que disciple du Christ, en s'adressant bien sûr aux évêques, aux prêtres, aux religieux, religieuses, aux diacres, ainsi qu'à leurs épouses, vous savez bien que la communauté chrétienne ne constitue pas un refuge dans lequel on se replierait pour se protéger de notre époque. Au contraire, la communauté chrétienne s'offre, à l'instar des anciennes cathédrales, comme un espace d'accueil, de respect et de révélation, n'est-ce pas, mais aussi du sens pour tous. C'est là, soutient le Saint-Père, que réside la force d'une Église vivante. Pour le pape Léon XIV, la force d'une Église vivante, c'est dans l'accueil, hein, l'accueil de la périphérie qui se trouve déjà en son cœur. Accueillir celui qui est éloigné, mais en réalité déjà proche. Accueillir l'étranger en qui le Christ frappe déjà à la porte. On voit que le Saint-Père a exhorté la communauté chrétienne au sens de l'accueil. Au sens de l'accueil dans un monde qui développe l'antipathie, dans un monde qui respire au rythme du rejet de l'autre, parce que toutes ces scènes de guerre, d'exclusion des autres,

C'est un témoignage justement de cette humanité qui ne se tolère pas, de cette humanité qui ne s'accueille pas, de cette humanité qui ne prend pas soin d'elle-même en prenant soin de son prochain. On voit que la cathédrale est bondée de monde, mais aussi le parvis de cette cathédrale. Près de 8000 personnes sont réunies à l'intérieur de la cathédrale et aussi sur le parvis. Monseigneur Ulrich disait que les 8000 personnes représentaient environ les 45 000 personnes en France. On voit le Saint-Père saluer les personnes consacrées à mobilité réduite et prend soin de les saluer une à une. Lire l'émotion sur toutes ces personnes que le Saint-Père est en train de saluer.

pour revenir au message que le Saint-Père a adressé à la communauté ecclésiale parisienne, française, universelle. Le pape a exhorté tous ses collaborateurs à retrouver le style de vie évangélique, caractérisé par la modestie. Il ne faut pas avoir peur de la modestie. Et parfois, une vie missionnaire est confrontée au défi du manque des moyens nécessaires pour l'accomplissement de la tâche reçue ou de la mission reçue. Eh bien, le pape a rappelé que la pauvreté des moyens ne devrait pas empêcher la mission, car c'est la grâce de Dieu qui permet la liberté intérieure et la sobriété de vie afin de refléter un style évangélique. Fin de citation. Et donc, le Saint-Père a finalement exhorté les évêques, prêtres, diacres, religieuses, religieux, séminaristes, à faire confiance, à valoriser avec confiance la présence missionnaire des fidèles laïcs qui sont l'avant-poste vivant de l'Église au carrefour du monde quotidien. On voit que ici, le Saint-Père exhorte l'Église à ne pas oublier la place et le rôle des laïcs. Et surtout, en ce moment où l'Église parle de la synodalité, et donc à l'ère de la synodalité, qui est une invitation à l'écoute, l'écoute de tous et de chacun, l'Église a aujourd'hui plus que jamais besoin de cultiver la sensibilité à l'écoute. L'écoute des laïcs qui, comme l'a dit le pape, sont à l'avant-poste vivant de l'Église au carrefour du monde quotidien. Et donc aujourd'hui, le Saint-Père, après cette étape de la prière des Vêpres dans la cathédrale Notre-Dame de Paris, va aller à la rencontre des jeunes de France, pour la veillée justement des jeunes qui va se passer ce soir. Près de 80 000 jeunes de 17 à 35 ans vont entourer Léon XIV au Stade de France à Saint-Denis. Ça va être pour une veillée de fête et de prière. Le pape va arriver à 21h, heure locale, dans cette soirée qui va culminer avec la vénération de la Sainte Tunique d'Argenteuil, l'enseignement du pape à la jeunesse et le chant des complices. Ça va être les trois grands moments de cette soirée. On voit bien que tout le monde veut saluer le Saint-Père qui continue à circuler. Il va monter pour saluer

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Nous reprenons l'antenne dans nos studios situés à Saint-Étienne. 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Votre dernier rendez-vous de la journée, c'est ce soir à 21h. Le Saint-Père rencontre les jeunes au Stade de France de Saint-Denis. Ce sera à 21h, juste après la prière du chapelet récitée de nos studios à Paray-le-Monial à 20h30. Très belle fin de journée avec Radio Espérance.

Amis auditeurs, nous vous proposons à présent de retrouver le discours donné par le Saint-Père ce matin lors de sa rencontre avec les autorités civiles et au corps diplomatique à Paris.

Monsieur le Président, distinguées autorités, membres des corps diplomatiques, Mesdames et Messieurs, c'est pour moi une grande joie d'être parmi vous aujourd'hui. Je vous suis particulièrement reconnaissant, Monsieur le Président, de votre cordiale invitation à venir visiter la France et je vous remercie des paroles de bienvenue que vous venez de m'adresser. À travers vous, je salue aussi tous ceux et celles qui habitent ce pays au vaste patrimoine culturel et religieux. Ils forment ensemble un peuple au sein duquel la diversité des origines contribue à vivifier la vie démocratique et enrichit l'art de vivre ensemble. Je tiens également à vous assurer, Monsieur le Président, Mesdames et Messieurs, que la France est très souvent au cœur de la prière du pape, qui n'oubliait pas ses origines familiales normandes et béarnaises. Ma visite en France commence par la capitale de votre pays, Paris, souvent désignée comme la ville lumière. Depuis des siècles, la France brille comme un phare culturel, artistique, et spirituel, non seulement en Europe, mais aussi dans le monde. Fort de ses écoles cathédrales, de ses universités, de ses académies, l'us essentiel des recherches de la vérité, la France a contribué à forger l'intelligence des populations, bien au-delà de ses frontières. L'illumination d'esprit d'exception français qui était en même temps du grand catholique, souligne combien les sciences, les arts, la littérature, la philosophie peuvent concourir au bien de l'humanité dès lors qu'ils sont orientés vers la recherche du beau, du bien et du vrai, afin que le monde ait la vie. Le savoir-faire français est synonyme d'excellence dans de nombreux domaines. Il s'est notamment illustré de manière remarquable dans le vaste chantier de restauration de la cathédrale Notre-Dame de Paris, auquel nombre d'institutions, tant privées que publiques, ont dès le début participé, et à laquelle vous avez, Monsieur le Président, réservé une attention particulière, ce dont je vous remercie. Je salue avec reconnaissance tous les artisans et corps des métiers qui s'y sont investis. La récente réouverture de la cathédrale à la célébration du culte divin, comme aux visiteurs du monde entier, n'est pas seulement le couronnement d'une prouesse technique, mais le symbole d'une espérance retrouvée. La preuve que ce que l'on croyait détruit à jamais peut renaître grâce à la collaboration de chacun et le témoignage d'une unité réalisée dans l'effort commun. Un si bel accomplissement doit inspirer à tous les acteurs de la vie politique, sociale et religieuse du pays un nouvel élan pour offrir sans cesse un esprit d'unité avec la force d'une vivante espérance. La France, c'est aussi une terre aux riches racines chrétiennes. Depuis Saint-Irénée et le baptême de Clovis, l'âme de votre patrie s'est déployée en puissance dans le christianisme, un génie spirituel, culturel, intellectuel, artistique et missionnaire qui rayonne aujourd'hui à travers le monde. C'est ainsi que, dans la France du XVIe siècle, s'est épanoui l'humanisme qui cherchait à unifier l'héritage gréco-romain et la foi chrétienne. Aux célèbres penseurs de la Renaissance, puis du grand siècle, feront suite ceux des Lumières, la France apportant alors un monde des véritables conquêtes. Parmi elles, la reconnaissance des droits de l'homme inscrits dans la nature de la personne humaine.
en particulier la liberté religieuse. Cette attention permanente à la dignité inhérente à toute personne humaine trouve un écho dans votre devise nationale. La liberté, l'égalité et la fraternité ne sont pas des simples mots gravés sur les frontons de vos édifices publics, mais renvoient à des exigences éthiques universelles qui trouvent aussi dans le message évangélique une source inépuisable d'inspiration et d'accomplissement. La Déclaration universelle des droits de l'homme, qui fut proclamée dans cette ville de Paris et où les juristes français et prix Nobel de la paix, René Cassin, joua un rôle de premier plan dans son élaboration, a eu pour but de créer une conscience générale de la dignité inaliénable de la personne humaine. Saint Jean-Paul II, qui considérait ce document comme une véritable pierre miliaire sur le chemin du progrès moral de l'humanité, avait conscience que toute menace contre les droits humains, aussi bien dans le cadre des biens matériels que dans celui des biens spirituels, est également dangereuse pour la paix, car elle touche toujours l'homme dans son intégralité. La question du respect de la dignité humaine et des droits et libertés fondamentaux qui dérivent de la nature humaine se pose à toute époque et doit accompagner les évolutions de la société et du progrès technique. En effet, au fil des siècles, le développement technologique a contribué à une amélioration significative des conditions de vie de l'humanité. En même temps, chaque étape du progrès a également révélé la face ambiguë d'outils susceptibles de causer du tort lorsqu'ils ne sont pas mis au service du bien. Déjà en son temps, Georges Bernanos percevait le risque de voir l'obéissance aveugle et irresponsabilité devenir maître d'un paradis des machines. Il soulignait comment, pour leur échapper, la civilisation française avait, au contraire, travaillé pendant des siècles à former des hommes libres, pleinement responsables de leurs actes. Pour cette raison, il m'est apparu indispensable d'aborder dans ma première lettre encyclique le thème de l'intelligence artificielle, afin de replacer la personne humaine au cœur de toute réflexion. Pour ne pas perdre notre humanité au milieu du paradis des machines qui envahissent et conditionnent notre quotidien, il est urgent d'y former les esprits à un discernement éthique capable de voir ce qui est moralement bon. Cette exigence est requise pour reconnaître le bien véritable qui fait grandir l'homme selon sa vocation première, dans le respect inconditionnel de sa liberté intérieure et de sa dignité sacrée. À cet égard, je voudrais rappeler qu'une société authentiquement libre n'impose pas l'uniformité, mais protège la diversité des consciences en prévenant les dérives autoritaires et en favorisant un dialogue éthique qui enrichit le tissu social. Ce dialogue est d'autant plus urgent dans le contexte de la France d'aujourd'hui, où des personnes de différentes appartenances culturelles et religieuses sont appelées à vivre ensemble et à donner leur contribution à l'édification de la société. C'est justement grâce à la richesse de son tissu social que depuis des siècles, la France se distingue par une attention à la diversité et un fort désir de solidarité. Par l'œuvre enseigne d'hommes et de femmes
demeurés fidèles à leur humanité et aux valeurs de l'Évangile. L'Église catholique en France n'a cessé d'œuvrer pour le bien des plus démunis, se faisant le visage vivant de la tendresse et de la compassion de Dieu. Pensons aux œuvres de Saint Vincent de Paul, au renouveau caritatif du XVIIe siècle, et aujourd'hui encore aux nombreuses institutions catholiques où des soignants accompagnent nos frères et sœurs fragilisés par la souffrance. Leur témoignage d'attention et de service constitue une véritable école d'humanité sur la grandeur du soin et un rappel vibrant de la valeur unique et irremplaçable de chaque être humain. Ils sont aussi une invitation à la fraternité renouvelée qui nécessite d'apprendre à accueillir la vie sans condition, à soutenir la fragilité avec tendresse, à accompagner avec respect et dans la confiance réciproque chaque étape de l'existence et à défendre avec courage et compassion ceux qui n'ont pas de voix ou qui ne se sentent pas suffisamment soutenu. C'est pourquoi je réaffirme avec force que la protection du droit à la vie constitue le fondement incontournable de tout autre droit humain. Il existe de nos jours la tentation d'attendre de la science une solution et une consolation à toutes nos souffrances. Le risque est souvent de tomber dans l'illusion. Lorsque la science et la technologie ne sont pas éclairées par la conscience, elles peuvent proposer des solutions immédiates qui semblent répondre aux désirs et aux douleurs des hommes et des femmes, mais qui en réalité peuvent gravement les détourner du bien auquel ils aspirent profondément. Je constate parfois avec préoccupation les dérives actuelles des sociétés qui risquent de détourner la science et la technologie en entreprises lucratives favorisant les manipulations génétiques, la gestation pour autrui, l'achat d'organes ou l'offre d'une mort programmée. N'oublions pas que le respect mutuel et la protection de la vie de toute personne humaine est une responsabilité de chacun et de tous, qui commence par une conversion de l'intelligence et du cœur, et qui nécessite un engagement réel et désintéressé envers nos frères et sœurs. Comment ne pas voir aussi dans un tel engagement l'expression de la juste laïcité de la cité terrestre? Les chrétiens impliqués dans la vie publique et agissant selon la lumière de sa conscience éclairée par la foi, ne peut être considéré comme un prosélytisme ou une menace à l'unité de la patrie. En effet, la véritable laïcité n'exclut pas la dimension religieuse, mais c'est au contraire en tirer parti comme d'une ressource éducative. C'est précisément la raison pour laquelle l'école catholique a toute sa place dans le paysage éducatif d'un pays comme la France. Cela s'inscrit d'ailleurs dans une attitude plus large, indispensable à tout dialogue, à l'école comme dans la société. Connaître et aimer ce qu'on en est, pour savoir aller à la rencontre de l'autre avec respect et ouverture d'esprit. Une juste laïcité ne consiste donc pas à exclure la religion des espaces publics ou de l'éducation, mais à travailler pour que l'État et les institutions religieuses dialoguent ensemble et unissent leurs forces au service du bien commun, pour que le monde ait la vie. À cet égard, je salue le travail effectué dans le cadre de l'instance de dialogue
entre le Saint-Siège, l'Église catholique en France et le gouvernement français. Du fait, l'infatigable œuvre de l'Église catholique, à travers la richesse de ses expressions et institutions, est assurément précieuse et louable pour le bien-être de toute la société. Toutes les chances illustrent très heureusement cette saine complémentarité qui fut réaffirmée lors du Concile Vatican II, en ce sens que la communauté politique et l'Église, quoique à des titres divers, sont au service de la vocation personnelle et sociale des mêmes hommes. Elles exerceront d'autant plus efficacement ce service pour le bien de tous qu'elles rechercheront davantage entre elles une saine coopération. Je constate également avec joie que cette même volonté de servir ensemble toute personne, quelle que soit son origine, inspire depuis des siècles la coopération entre la France et l'Église catholique au service des chrétiennes d'Orient. L'action éducative, sociale, culturelle et humanitaire menée dans les pays du Moyen-Orient, en lien avec diverses associations telles que l'aide à l'Église en détresse ou l'œuvre d'Orient, est une précieuse contribution au dialogue entre les peuples et au soutien des droits de toute personne. Il y a là un témoignage éloquent où culture et foi se présentent comme les piliers qui favorisent l'harmonie entre différents peuples et religions pour le service de la paix et de la médiation entre les hommes. Ici également, l'éducation constitue un enjeu particulièrement important. Elle demeure du fait l'un des principaux domaines de coopération, trouvant notamment une expression concrète et féconde à travers les fonds pour les écoles d'Orient. À ce sujet, je souhaite exprimer ma reconnaissance à toutes les personnes investies dans ce projet, qui depuis sa fondation en 2021 a permis d'apporter un soutien à plus de 260 établissements d'enseignement au Moyen-Orient, y compris à cette université au Liban et à l'université de Bethléem. Mais comment évoquer cette région du monde où est né le prince de la paix il y a 2000 ans, sans penser aussi à toutes ces populations affectées par les conséquences du conflit et à tous ceux qui sont affligés par le fléau de la guerre. Nous ne pouvons pas rester indifférents devant de telles souffrances qui blessent la dignité humaine et créent justice à Dieu. La gravité de ces situations doit nous interpeller et appelle chacun, là où il se trouve, à une véritable conversion du cœur et à un changement d'attitude. C'est en reconnaissant humblement les besoins que nous avons les uns des autres que nous pourrons ensemble ouvrir davantage à la construction de la civilisation de l'amour au cœur de notre monde devenu si complexe et interdépendant. En même temps, comme l'affirmait déjà en ce temps mon saint prédécesseur Jean XXIII, la justice, la sagesse, le sens de l'humanité réclament qu'on arrête la course aux armements. Elles réclament la réduction parallèle et simultanée de l'armement existant dans les divers pays. La proscription de l'arme atomique est enfin le désarmement d'humains effectué d'un commun accord et accompagné de contrôles efficaces. En effet, se répand de plus en plus la conviction erronée que la possession de l'arme nucléaire serait un gage de sécurité, ce qui alimente une nouvelle course aux armements difficilement contrôlable. Or, la paix n'est pas un équilibre des forces, elle se construit chaque jour par le dialogue et la justice.
Je vous exhorte donc à ne jamais vous résigner à la perspective d'une guerre en la considérant comme inévitable, mais à promouvoir sans relâche le dialogue et la diplomatie afin de préserver des sociétés pacifiques, respectueuses de la dignité et des droits de la personne et des peuples. Face au bruit des bottes et aux crises multiformes qui ébranlent notre monde, la France a la vocation de demeurer une artisane infatigable du paix et du multilatéralisme, notamment au sein de notre chère Europe. Puisse la France, dans la fidélité à ses valeurs, crescer les sillons d'une paix désarmée et désarmante, et offrir avec responsabilité sa contribution irremplaçable en faveur de la paix. Que votre liberté grandisse sans cesse dans le souci du bien commun. Que votre fraternité embrasse l'humanité tout entière. Et que l'égalité à laquelle vous aspirez s'établisse toujours sur les fondements de la justice et de la charité, sans supprimer les différences entre les personnes, mais en les faisant fructifier harmonieusement au profit de la société tout entière. Monsieur le Président, Mesdames et Messieurs, je désire une fois encore vous exprimer ma gratitude pour cette rencontre qui, pour reprendre les paroles significatives pour chacun, prononcées par Votre Excellence aux évêques de France en 2018, souligne combien une Église prétendant se désintéresser des questions temporelles n'irait pas au bout de sa vocation, et qu'un président de la République prétendant se désintéresser de l'Église et des catholiques manquerait à son devoir. Soyez assurés de ma fervente prière pour votre belle nation. Que Dieu lui concède la paix, l'unité et la prospérité, afin que le monde ait la vie. Je confie ces vœux à l'intercession maternelle de la bienheureuse Vierge Marie, patronne principale de la France. Que Dieu bénisse la France et tous les Français.

Amis auditeurs de Radio Espérance, c'était l'extrait du discours du pape Léon XIV donné aujourd'hui lors de sa rencontre avec les autorités civiles et du corps diplomatique à Paris. Nous nous retrouvons dans quelques instants pour nous unir à la prière de l'Angélus et rendez-vous ce soir à 21h pour une veillée en direct du Stade de France.

Tu iras vers tous ceux à qui je t'enverrai. Tout ce que je t'ordonnerai, tu le diras. Jérémie 1, 7.

Chers auditeurs, il est 19h sur nos ondes et nous nous retrouvons ce vendredi soir pour la prière de l'Angélus. Tournons-nous vers Marie. L'ange du Seigneur apporta l'annonce à Marie et elle conçut du Saint-Esprit. Je vous salue, Marie, pleine de grâce. Le Seigneur est avec vous. Vous êtes bénie entre toutes les femmes, et Jésus, le fruit de vos entrailles, est béni. Sainte Marie, Mère de Dieu, priez pour nous, pauvres pécheurs, maintenant et à l'heure de notre mort. Amen. Voici la servante du Seigneur, qu'il me soit fait selon votre parole. Je vous salue, Marie, pleine de grâce, le Seigneur est avec vous. Vous êtes bénie entre toutes les femmes, et Jésus, le fruit de vos entrailles, est béni. Sainte Marie, Mère de Dieu, priez pour nous, pauvres pécheurs, maintenant et à l'heure de notre mort. Amen. Et le Verbe s'est fait chair, et il a habité parmi nous. Je vous salue, Marie, pleine de grâce, le Seigneur est avec vous. Vous êtes bénie entre toutes les femmes, et Jésus, le fruit de vos entrailles, est béni. Sainte Marie, Mère de Dieu, priez pour nous, pauvres pécheurs, maintenant et à l'heure de notre mort. Amen. Priez pour nous, Sainte Mère de Dieu, afin que nous soyons rendus dignes des promesses du Christ. Prions. Que ta grâce, Seigneur notre Père, se répande en nos cœurs. Par le message de l'ange, tu nous as fait connaître l'incarnation de ton Fils bien-aimé. Conduis-nous par sa passion et par sa croix, avec le secours de la Vierge Marie, jusqu'à la gloire de la résurrection. Par Jésus, le Christ, notre Seigneur.

Chers amis auditeurs de Radio Espérance, nous nous retrouvons pour l'écho du Saint-Siège, spécialement consacré au voyage du pape en France en ce 25 septembre. Commençons par l'arrivée de Léon XIV à Paris, marquant le début de son cinquième voyage apostolique. Le pape a décollé tôt ce matin de l'aéroport international de Fiumicino, direction la capitale française, première étape d'un périple de 4 jours qui le conduira aussi à Lourdes et à Metz. Dès son arrivée, un programme dense l'attendait, avec des rencontres institutionnelles, une visite à l'Organisation des Nations Unies pour l'éducation, la science et la culture, et une veillée de prière avec de jeunes Français au Stade de France. Poursuivons avec la rencontre du Saint-Père avec les autorités françaises au Palais de l'Élysée. Léon XIV a salué le vaste patrimoine culturel et religieux de la France, évoquant même ses propres origines familiales normandes et béarnaises. Il a rappelé les racines chrétiennes du pays, tout en soulignant sa diversité et sa laïcité. Face au bruit de bottes et aux crises multiformes qui ébranlent notre monde, le pape a affirmé que la France a la vocation de demeurer un artisan infatigable de paix et de multilatéralisme. Concluons ce point d'actualité avec le discours prononcé par Léon XIV devant les représentants des États membres de l'Organisation des Nations Unies pour l'éducation, la science et la culture, réunis au siège parisien de l'institution. Dans une intervention dense de 11 pages, prononcée en français et en anglais, le Saint-Père a appelé à renforcer la coopération internationale autour de l'éducation, de la science et de la culture. Il a alerté sur les risques de déshumanisation liés aux conflits, aux inégalités et aux nouvelles technologies, en particulier l'intelligence artificielle. Un appel fort, salué par la directrice générale adjointe de l'organisation, Ossa Regner, qui a estimé que cette visite arrivait à point nommé pour notre monde. Merci d'avoir suivi l'écho du Saint-Siège à l'occasion du voyage du pape en France.

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1: Bonjour, du livre de Coëlette. Il y a un moment pour tout et un temps pour chaque chose sous le ciel. Un temps pour donner la vie et un temps pour mourir. Un temps pour planter et un temps pour arracher. Un temps pour tuer et un temps pour guérir. Un temps pour détruire et un temps pour construire. Un temps pour pleurer et un temps pour rire. Un temps pour gémir et un temps pour danser. Un temps pour jeter des pierres et un temps pour les amasser. Un temps pour s'étreindre et un temps pour s'abstenir. Un temps pour chercher et un temps pour perdre, un temps pour garder et un temps pour jeter, un temps pour déchirer et un temps pour coudre, un temps pour se taire et un temps pour parler, un temps pour aimer et un temps pour ne pas aimer, un temps pour la guerre et un temps pour la paix. Toutes les choses que Dieu a faites sont bonnes en leur temps. Dieu a mis toute la durée du temps dans l'esprit de l'homme, mais celui-ci est incapable d'embrasser l'œuvre que Dieu a faite du début jusqu'à la fin. Petite parabole. On demanda un jour à un homme débordant d'activité comment il faisait pour être recueilli en dépit de toutes ses occupations. Il répondit, « Ben, quand je me lève, je me lève. Quand je marche, je marche. Quand je mange, je mange. Quand je parle, je parle. » Les gens l'interrompirent en lui disant, « Nous faisons de même. Que fais-tu de plus ? Quand je me lève, je me lève. Quand je marche, je marche. Quand je suis assis, je suis assis. Quand je mange, je mange. Quand j'écoute, j'écoute. » Les gens lui dirent encore une fois, « Mais c'est ce que nous faisons aussi. »« Ah non, leur répondit-il, quand vous êtes assis, vous vous levez déjà. Quand vous vous levez, vous courez déjà. Quand vous courez, vous êtes déjà au but. » Puissions-nous être présents au présent, accueillir l'aujourd'hui comme un présent de Dieu, un présent royal qui ne reviendra jamais. Le maintenant est le seul instant qui est à notre portée, le seul que la main puisse tenir. Le maintenant. Et les saints sont spécialistes de l'art de bien vivre le moment présent. Je vous partage un souvenir personnel. Je terminais mes 50 séminaires à Rome. C'était en juin 1986, le dernier millénaire. Cette année-là, le père supérieur, le père Maurice Fréchard, venait d'instituer la tradition de demander une messe privée au Saint-Père pour tous ceux qui s'en allaient du séminaire. De bon matin, nous voilà dans la chapelle privée du pape, les quelques 25 jeunes prêtres et séminaristes achevant leur séjour à Rome avant de partir dans leur diocèse français ou le service militaire ou la coopération. À la fin de la messe, après avoir enlevé chasuble, étole et aube, nous nous retrouvons tout autour d'une très belle salle et le Saint-Père vient nous saluer tout en nous donnant un chapelet et sa dernière encyclique. Le Père supérieur nous présente à Saint Jean-Paul II chacun à notre tour. Personnellement, je suis très impressionné. Juste après moi se trouve Bernard, un compagnon de séminaire beaucoup moins timide. Alors le Père supérieur dit « Bernard Ginoux, diacre du diocèse d'Avignon ». Aussitôt Bernard dit au Saint-Père avec humour « Vous savez, Saint-Père, que vous êtes chez vous à Avignon ». On sait en effet que les papes, quelque temps, un peu plus de 100 ans, avaient fui l'insécurité qui régnait en Italie et s'étaient mis sous la protection du roi de France dans le palais des papes à Avignon. Mais Sainte Catherine de Sienne, une espèce de Sainte Jeanne d'Arc italienne, avait ramené le Saint-Père presque manu militari à Rome. Saint-Pierre était mort martyr à Rome, c'est à Rome qu'il devait être, en sécurité ou pas. Saint Jean-Paul II commençait une journée archi-pleine. Il était interpellé dans une autre langue que la sienne. Il aurait pu ne pas entendre. Alors il aurait pu faire un beau sourire et poursuivre. Il s'est arrêté et il a dit « Je vous remercie, mais c'est trop dangereux à cause de Sainte Catherine. » Tout Saint Jean-Paul II est là, une présence extraordinaire au présent et à chaque personne qu'il rencontrait. Pour comparaison, je pense à une autre anecdote. Un délégué du Secours catholique nous racontait qu'il s'amuse parfois, lors de réunions publiques, avec des élus de la République. Il s'appelle Jean-Louis Merlin, et en tant que représentant du Secours catholique, il se retrouve parfois aligné avec d'autres à attendre que le député ou le sénateur ou le ministre soit devant lui pour lui serrer la main. Alors cela donne ce dialogue. Il se présente Jean-Louis Merlin, délégué du Secours catholique. « Enchanté !» répond très vite l'officiel, tout en poursuivant les salutations. Et alors que l'officiel est déjà à 2 mètres plus loin, Jean-Louis Merlin lui dit tout fort « Normal !» Pourquoi normal ? Eh bien oui, normal, Merlin l'enchanteur. Il est probable que l'officiel n'avait pas entendu le nom. Les hommes et femmes politiques font ce qu'ils peuvent. Mais Saint Jean-Paul II était vraiment très présent au présent de Dieu. Seigneur, permets-nous d'apprivoiser le temps et d'habiter vraiment le présent.

qui s'annonce prometteur. Sa venue portera des fruits, nous en sommes certains, non seulement pour notre pays, mais aussi bien au-delà de nos frontières. Et notre association, l'Aide à l'Église en détresse, se réjouit particulièrement de cette visite de 4 jours. L'AED est en effet une fondation pontificale, c'est-à-dire que nous agissons au nom de l'Église catholique et nous sommes donc très attentifs et fidèles aux enseignements et aux messages du successeur de Pierre. Or, quelques jours après la venue du pape en France, c'est un autre très bel événement qui va se dérouler avec le Saint-Père, le 1er octobre précisément, et cette fois-ci au cœur même des jardins du Vatican. Près 1 millier d'enfants venus d'écoles et de paroisses de Rome vont se rassembler à la grotte de Lourdes reproduite dans ses jardins. Tous ensemble, ils vont prier le chapelet pour la paix et le pape Léon XIV lui-même les rejoindra pour prier avec eux. Ce temps de prière pour la paix est inspiré d'une prophétie de saint Padre Pio. « Quand 1 million d'enfants prieront le chapelet, le monde changera », avait-il annoncé. Ainsi, en 2005, au Venezuela, l'initiative 1 million d'enfants prient le chapelet a vu le jour et s'est progressivement transformée en un vaste mouvement mondial de prière réunissant des enfants, des familles, des paroisses, des écoles ou encore des communautés sur les 5 continents. L'AED soutient chaque année ce projet qui se déroule début octobre autour de la fête de Notre-Dame du Rosaire. Ainsi, pendant que des centaines d'enfants prieront à Rome avec le pape, d'autres feront la même chose aux 4 coins du monde. Au Soudan, par exemple, mais aussi en Amazonie, au Zimbabwe, au Mozambique, en Sierra Leone ou encore au Paraguay. Dans un monde marqué par tant de guerres, de violences et de divisions, ce ne sont donc pas des chefs d'État, des diplomates ou des militaires qui se réuniront pour parler de la paix, mais des enfants qui se confieront à la Vierge Marie pour l'implorer. Et à l'AED, nous croyons beaucoup à la force de la prière. Et c'est pourquoi, chers auditeurs, chers amis, je voudrais vous inviter à rejoindre cette immense et belle chaîne de prière. Avec vos enfants, vos petits-enfants, dans votre famille, votre école ou votre paroisse, prenez le temps de réciter un chapelet ou même tout simplement une dizaine du 1er au 7 octobre prochain. En communion de prière avec le pape et des milliers d'enfants sur les 5 continents, demandons à Notre-Dame de faire grandir la paix dont notre monde a tant besoin.

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1: Cette fois-ci, la polémique est sortie du petit microcosme de l'édition. Au printemps dernier, que le propriétaire d'un groupe d'édition vire avec une certaine brutalité un éditeur renommé, n'était pas suffisant pour faire sortir l'affaire des colonnes des suppléments littéraires de la presse. L'histoire avait tout de même une petite connotation politique. Pierre Nora, PDG de Grasset depuis 26 ans, connu pour la qualité de son travail d'éditeur, était parvenu à construire une maison profondément pluraliste, où Virginie Despentes et Serge Chalandon côtoyaient Bernard-Henri Lévy et Frédéric Becbédé. L'aventure tonitruante de Boualem Sansal, qui quittait Gallimard, qu'il avait tant soutenu durant sa détention en Algérie et à son retour en France, une arrivée chez Grasset avec une avance sur des droits frôlant l'indécente, avait déjà terni le blason si doré de la maison de Pierre Nora. Une belle prise de guerre, me direz-vous, mais une prise de guerre qui n'avait pas su être absoute d'avoir mis à jour la dimension prosaïque de l'industrie du livre, qui reste avant tout un secteur économique en difficulté. La suite aura eu la peau de Pierre Nora quand, en grand patron, s'immisçant dans le calendrier éditorial, Vincent Bolloré avait exigé que le témoignage de Boualem Sansal soit publié rapidement, en quelques semaines, avant l'été, amputant ainsi le processus d'édition. La suite n'aura pas donné raison à l'homme d'affaires. Légende n'aura pas eu le succès escompté et les erreurs subsistant dans l'ouvrage confirment un travail éditorial bâclé, peu digne d'une maison à la réputation aussi ancrée que Grasset. Si cette mésaventure a fait perdre à Grasset une immense partie de ses auteurs, notamment les plus vendeurs, et permis à Olivier Nora de se réfugier, pas très loin de chez Editis, pour monter sa propre maison, cette affaire n'avait pas d'autre leçon que de rappeler qu'une maison d'édition n'est pas une entreprise comme une autre et que son modèle économique repose autant sur sa notoriété que sur sa gestion de la trésorerie. Un bon auteur, un auteur à la renommée garantie, ne fait pas nécessairement de bonnes ventes et encore moins un bon livre. Bref, éditer un livre, ce n'est pas se contenter de corriger l'orthographe et la typo, ce n'est pas se contenter de l'imprimer. À bon entendeur, Monsieur Bolloré. Mais depuis ce début de semaine, la nouvelle polémique qui agite le microcosme de l'édition déborde des suppléments littéraires pour inonder les réseaux sociaux et les pages Société et Technologie de la presse. Le petit chouchou de la rentrée littéraire ne serait pas l'auteur de son livre, ce serait l'intelligence artificielle. Tellison Aurélien, auteur québécois d'origine haïtienne, qui a déjà reçu le prix du roman Fnac, est dans la sélection du Goncourt, du Féminin, du Renaudot, du Médicis, du Décembre, pour « C'était ça ou mourir », qui raconte son parcours migratoire. Il est indéniablement le chouchou des critiques et des jurys littéraires, mais aussi des lecteurs, puisqu'il s'est déjà vendu en quelques semaines plus de 30 000 exemplaires du roman. Sans revenir en détail sur le processus et le procédé qui ont jeté Tellison Aurélien à la vindicte publique, en, je citant, affirmant que le phénomène de la rentrée littéraire a été rédigé presque intégralement par une intelligence artificielle, il faut assumer que le doute persistera. D'un côté, un logiciel de détection connu pour la qualité de ses résultats, de l'autre, un auteur qui dément, soutenu par ses éditeurs québécois et français. Encore Grasset, d'ailleurs, soit dit en passant. Depuis, certains accusent l'auteur de plagiat pour des anciens écrits. Il faut le reconnaître, nous ne saurons jamais la vérité, d'autant qu'il est aussi possible que l'auteur se soit aidé par l'IA de manière partielle et ponctuelle. Il est aussi possible qu'il existe une proximité entre l'écriture d'une IA qui traite la langue avec la modernité que partage l'auteur. De toute façon, dans le microcosme de l'édition, dans celui du petit monde de la littérature, qui oserait avouer s'être fait prendre à louer la qualité de la langue issue d'un algorithme? Début septembre, Yannick Anaël s'émerveillait dans la grande librairie de « C'était ça ou mourir » en ces termes. Je le cite, « Ce livre, c'est un événement, ça n'a jamais été écrit avant, c'est la première fois avec une telle langue. Quand il y a une langue comme ça, quand il y a une langue poétique pour dire l'indicible, alors la mort n'a pas le dernier mot. Il y a une traversée de forêt, c'est de la grande littérature. C'est à la fois stupéfiant, cette jungle qui, paraît-il, est la pire au monde à traverser. Et il y a le déploiement d'une vélocité du verbe. » Peut-on imaginer qu'il reconnaîtrait avoir ainsi loué la vélocité du verbe d'une IA? Peu probable que Tellison Aurélien reçoive un nouveau prix, mais peu probable aussi que la vérité soit faite. Peut-être que cette affaire nous révèle à quel point le style littéraire s'est appauvri, au point qu'une IA peut rivaliser. Et si l'on admet que le roman est bien écrit, ce qui reste tout de même à démontrer à mon avis, il reste une question, celle de ce que l'IA peut apporter de bon dans le processus d'écriture. Elle peut être un outil de relecture pour vérifier les répétitions, la cohérence de l'intrigue, de recherche documentaire, un support pour structurer le travail d'édition. Mais est-ce que nous lisons de la même manière deux livres, l'un écrit à la sueur du front, dans les affres de la création, dans le dialogue à la fois douloureux et rassurant de l'accouchement avec un éditeur, et de l'autre, un livre donné par la manipulation de la reproduction algorithmique. Dit comme cela, il est évident que non. Mais l'IA s'infiltre dans nos procédés, même d'écriture, créant des zones grises où l'IA free n'existe plus. Le monde de l'édition est en difficulté, métier encore artisanal, il voit ses revenus décliner, ses marges déjà bien maigres se réduire. Qui oserait l'accuser de chercher à réduire ses coûts en confiant certaines tâches à la machine plutôt qu'à des correcteurs, des graphistes, des illustrateurs? Qui oserait l'accuser de produire une soi-disant sous-littérature qui pourtant peut rivaliser avec les grands auteurs devant les critiques et les jurys littéraires quand le lecteur n'exige rien? Ce lecteur serait-il prêt à payer le prix d'un original et à renoncer à la contrefaçon à prix bas? Le risque est bien qu'un jour, les vrais livres soient des pièces de musée, des produits de luxe, tandis que nos bibliothèques se couvriront de reproductions. Mais dans une économie de marché, le lecteur, au prix bas, peut préférer la qualité du bio, et il peut même l'exiger. Enfin, je dis ça, je dis rien.

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3: Bonjour à tous. Aujourd'hui, bien commence la visite du pape dans notre pays. J'aimerais donc consacrer cette émission à cet événement tout à fait exceptionnel. Le pape définit lui-même sa visite comme une visite pastorale. On sait par la presse que le président Macron lui a proposé des tas de manifestations, des galas, des dîners somptueux, etc., des médailles à remettre, et puis une visite de Notre-Dame de Paris, bras dessus, en quelque sorte, le président expliquant au pape bien toutes les restaurations qui ont été effectuées à Notre-Dame. Le pape a décliné, le Vatican, enfin c'est le pape derrière lui, a décliné cette offre en disant que c'est une visite pastorale. On reconnaît là la douceur de Léon XIV et en même temps son caractère vraiment de pasteur. C'est un pasteur qui vient trouver les catholiques de France et les autres personnes qui voudront bien l'entendre. Les grands thèmes sont déjà annoncés. C'est aux jeunes d'abord, il veut s'adresser avec le renouveau de la foi. Nous savons que depuis 2 ans en tout cas, enfin depuis plus longtemps, mais depuis ces 2 dernières années, le nombre des catéchumènes, des baptêmes, a atteint des scores incroyables. 21 000, plus de 21 000 cette année de néophytes qui ont été baptisés. Et puis la France, d'ailleurs, n'est pas le seul pays à bénéficier de cela. Il y a des passages au catholicisme également chez les jeunes, chez la génération Z, comme on dit, aux États-Unis, en Angleterre, en Irlande, en Corée, et donc, et bien d'autres pays, il y a un renouveau, une quête de sens. Et je crois que Léon XIV veut répondre, à cette demande de sens. Et je me souviens, souvenons-nous, que le pape a commencé une série de commentaires de Vatican II à l'occasion de ses audiences. Et en début d'année, il en a consacré une à Dei Verbum, la constitution de Vatican II consacrée à la parole de Dieu. Je ne serais pas du tout étonné qu'il ne rappelle ce qu'il avait déjà dit, à savoir que le Concile, commentant cette parole « Je ne vous appelle plus serviteur, car le serviteur ne sait pas ce que fait son maître, je vous appelle mes amis, car tout ce que j'ai entendu de mon Père, je vous l'ai fait connaître. » C'est dans l'évangile de Saint Jean, les discours d'adieu. Et là, le pape dit que Dei Verbum nous rappelle que Jésus-Christ transforme radicalement la relation de l'homme avec Dieu, qui sera désormais une relation d'amitié. Et il invoque Augustin, Saint Augustin, et en même temps une ancienne devise. En effet, une ancienne devise disait « L'amitié naît entre égaux, où rend-elle ? Nous ne sommes pas égaux à Dieu, mais Dieu lui-même nous rend semblables à lui dans son Fils. » Ça, c'était les prologues pour entrer dans la substance de ce que Léon XIV veut nous dire sur la parole de Dieu et la façon de la lire. Je le cite, « Jésus s'entretient avec eux, les apôtres, avec les hommes, pour les inviter et les admettre à la communion avec lui. Le Dieu de la Genèse conversait déjà avec les premiers parents, dialoguant avec eux. Et lorsque ce dialogue est interrompu par le péché, le Créateur ne cesse de rechercher la rencontre avec ces créatures et d'établir à chaque fois une alliance avec elles. Donc, la parole de Dieu, la Bible, c'est un dialogue. Mais pas seulement un dialogue superficiel où on raconte, eh bien, comme on le fait avec nos amis, ce qui nous pèse et ça nous défoule de le dire, vous voyez. Non, c'est un dialogue qui va beaucoup plus loin, c'est un échange. Ainsi, le pape continue dans son audience. La révélation de Dieu a donc le caractère dialogique de l'amitié, et comme dans l'expérience de l'amitié humaine, elle ne supporte pas le mutisme, mais se nourrit de l'échange de paroles vraies. Et alors il a expliqué la différence entre cette parole forte, vraie, et le bavardage. Dieu nous parle, dit-il. Il est important de saisir la différence entre la parole et le bavardage. Ce dernier, le bavardage, s'arrête à la surface et ne réalise pas la communion entre les personnes. Tandis que dans les relations authentiques, la parole ne sert pas seulement à échanger des informations et des nouvelles, mais à révéler qui nous sommes. La parole possède une dimension révélatrice qui crée une relation avec l'autre. Ainsi, en nous parlant, Dieu se révèle à nous comme un allié qui nous invite à l'amitié avec lui. Ce thème de l'amitié spirituelle, qui est proprement joannique, eh bien, nous introduit dans la prière. Donc, parole de Dieu, communication avec Dieu, qui devient prière, qui devient communion. Et ça, je ne serais pas étonné qu'avec la rencontre des jeunes, eh bien, le pape insiste sur cette dimension-là de la communication, mais forte, vraie, avec le Seigneur. J'espère avec la veillée au Stade de France, un grand rassemblement à Saint-Denis avec plus de 80 000 jeunes prévus entre 17 et 35 ans et qui mettra eh bien, sans doute l'accent sur la transmission de la foi, évidemment la joie et puis la prière. Ensuite, un autre thème qu'il a abordé toujours en audience générale, en commentant Vatican II, cette fois-ci la constitution Gaudium et Spes. C'est la constitution qui nous parle du monde et de l'Église dans le monde. C'est l'occasion pour le pape de rappeler la doctrine sociale de l'Église. Et la dignité humaine est le thème qu'il développe d'ailleurs dans son audience générale consacrée à Gaudium et Spes, mais aussi dans sa dernière encyclique, qui on dit que c'est une encyclique sur l'intelligence artificielle. Mais c'est faux de dire ça. C'est une encyclique sur la doctrine sociale de l'Église. Toute la première partie, eh bien, donne les critères d'une vie sociale selon l'Évangile. Et c'est seulement la seconde partie de l'encyclique qui aborde eh bien des technologies nouvelles et notamment surtout l'intelligence artificielle que Vatican II ne connaissait pas et qui n'existe que depuis peu. Enfin, les développements spectaculaires ont commencé il y a 4 ans et donc c'est nouveau pour tout le monde et on voit que de mois en mois l'intelligence artificielle fait des progrès spectaculaires et dans tous les domaines. Dans le fait de commander des machines, des armes en particulier, des drones, on sait, mais aussi gérer la société humaine. Si une intelligence artificielle du nom de Diela, a été nommée officiellement ministre du gouvernement albanais et elle prend en charge les appels d'offres qui sont faits par l'État, c'est pour lutter contre la corruption. Alors, évidemment, le propos est tout à fait juste. C'est une bonne chose que de lutter contre la corruption. Mais ça veut dire aussi, eh bien, que le gouvernement albanais, eh bien, désespère dans l'intégrité humaine. Et il confie à une machine eh bien, quelque chose qui relève proprement de l'éthique, de la morale. Il y a quelque chose là, un passage qui est très grave, à mon sens, et tout cela pour dire que l'intelligence artificielle va occuper toujours davantage de place, y compris dans la gestion de la société. Ici, DLA n'est que la première phase sans aucun doute, d'une gestion de la société faite automatiquement et à travers les machines. La Chine travaille beaucoup sur cela, d'abord sur le contrôle du citoyen, sa surveillance, mais bientôt sur son éducation, malheureusement. Le pape, donc, alerte les croyants sur ce thème de l'intelligence artificielle dans le cadre de la doctrine sociale de l'Église, dans le cadre de la dignité humaine. Il insiste beaucoup sur ce concept de la dignité humaine, qui est une reprise de ce que Gaudium et Spes dit, et parce que l'homme doit toujours être au centre, et c'est ça la doctrine sociale de l'Église, tout doit être fait pour l'homme, et non pas l'homme au service de la machine, l'homme au service d'un État, l'homme au service de la construction du monde. Non, le monde doit être construit autour de l'homme, c'est ça le renversement chrétien. Et le pape insiste beaucoup là-dessus. Donc une encyclique qui traite de, notamment, de tous ceux qui sont laissés pour compte, toute la fragilité humaine. Il ira à Lourdes, il va prier évidemment pour les malades, et il y aura aussi, comme dans tous ses voyages, un arrêt pour les démunis, les pauvres. Dans un pays où le président de la République qui est très avenant avec le pape, mais c'est quand même Monsieur Macron qui a inscrit l'avortement dans la Constitution, qui a fait voter l'euthanasie et qui projette encore de limiter la possibilité pour le monde médical, d'être libre par rapport à la gestion de la mort. Et ça, c'est quand même quelque chose que sans doute le pape, sans faire de polémique, mais ne manquera pas de souligner. Parce que le pape, c'est un autre grand thème qu'il aime à développer, c'est le respect de la vie. C'est la vie pour Léon XIV, qui est un disciple du Christ, c'est la chose première. Cette vie, nous la tenons de Dieu et elle doit retourner vers Dieu. Le respect de la vie est lié à la dignité humaine, précisément. Ces deux thèmes s'entrelacent, s'entrecroisent et se renvoient leur propre reflet l'un à l'autre. À l'époque de Vatican II, le Concile avait proclamé son soutien et son affirmation à propos des droits de l'homme. C'était la grande époque des droits de l'homme. Mais maintenant, c'est le terme de dignité humaine. C'est ça que le pape Léon XIV et toute l'Église met désormais en avant. Bien sûr, un autre domaine où la dignité humaine trouve son application et qui est vraiment d'actualité, c'est la question de la guerre, donc de la question de la paix, de la réconciliation, du pardon. Puisqu'avec l'Ukraine, la guerre est revenue en Europe, c'est une occasion pour le pape dans ce contexte géopolitique qui est vraiment fragmenté, c'est le moins qu'on puisse dire, chaotique, ce sera sûrement pour lui une occasion d'insister sur l'unité des valeurs, retrouver les valeurs fondatrices du projet européen plutôt que d'en rester à la dimension purement économique. Là aussi, dans son encyclique, dans sa dernière encyclique, il en parle beaucoup. On ne peut pas, les valeurs spirituelles sont l'âme de toute organisation étatique, de regroupement d'États comme en Europe. Donc, c'est tous les papes ont rappelé jusqu'à présent le grand oubli de l'Europe envers ses racines chrétiennes et donc envers cette sagesse qui a permis à l'Europe de s'édifier et de briller sur le monde. Maintenant, l'Europe, est un petit agglomérat qui évolue entre les grandes puissances. Je dirais que et le pape le dit aussi, c'est un manque de profondeur qui est à la racine de cela. Et ce manque de profondeur, eh bien, conduit toujours à l'asservissement de l'humain. Et donc, ça desservit la dignité humaine, forcément, puisque le faire prend toute la place sur l'être. Faire, c'est bien, mais à condition de savoir quelle est la destination de notre action. Nous construisons un monde, mais quel monde ? Un monde où l'homme est au centre, ou un homme, ou un monde où l'homme est un serviteur, un esclave. La guerre, c'est le domaine où l'intelligence artificielle a pu se développer d'une façon phénoménale. Les businessmen, les vendeurs d'armes et les chercheurs, eh bien, les ingénieurs aiment beaucoup la guerre. Parce que c'est une période d'accélération technologique qui leur permet de mettre à l'épreuve, eh bien, leurs petits produits concoctés dans leur laboratoire. Mais c'est terrible parce que c'est sur les populations, bien évidemment, que tout retombe. Et l'intelligence artificielle, eh bien, à travers le pilotage des drones et même l'acquisition des cibles d'une manière autonome par des machines, voilà où nous en sommes aujourd'hui. Alors, dans son intervention, son discours prévu à l'UNESCO, eh bien, le pape aura beaucoup à parler de l'éducation, de la culture et d'une éducation à l'intelligence artificielle, à l'utilisation de l'intelligence artificielle et au contrôle. Le pape insiste beaucoup dans sa dernière encyclique, donc, sur le fait de mettre des garde-fous. Parce que sinon, l'intelligence artificielle est conçue pour s'auto-dupliquer, s'auto-développer et elle est bien proche, nous disent d'ailleurs les chercheurs dans ce domaine, un certain nombre d'entre eux en tout cas, qui donnent des alertes inquiétantes, elle est tout proche de parvenir à se donner ses propres buts, à définir ses propres fins. Et cela parce que nous n'avons pas mis de garde-fous, parce que le développement de l'intelligence artificielle est trop rapide par rapport aux réponses et que les hommes peuvent en société donner à cette nouvelle technologie. Elle est incroyablement rapide. C'est un raz-de-marée, un tsunami que rien ne semble pouvoir arrêter. Pour ne pas vivre dans un monde futuriste, dystopique, eh bien, revenons vraiment à l'Évangile, aux valeurs de l'Évangile, pour fonder une société où la joie, le bonheur d'être ensemble sur cette terre, dans la belle création de Dieu, puisse s'épanouir, où les enfants, eh bien, ne sont plus victimes de TikTok et de la brutalité de ces conditionnements dès leur jeune âge, où enfin on va les laisser grandir en dehors des écrans pour pouvoir acquérir, eh bien, forger leur propre créativité à travers bien des jeux tout à fait normaux. Monde où la famille, eh bien, est le centre vital et le lieu de ressourcement permanent. Un lieu qui soit une famille. Une nation devrait être une famille. C'est le rôle d'une culture que de donner un vecteur commun à tous ceux qui vivent dans la société. Notre société, en France, est divisée en îlots et en clans. Et chacun, vit sa petite vie, coexiste avec les autres clans. Mais on dirait que la société française, de même que la société européenne en général, a perdu ses valeurs. Et le christianisme est là, pour rappeler que ces valeurs existent. Il suffit de se tourner vers elles. Et ces valeurs ne sont pas des abstractions. Ces valeurs, c'est une personne, Dieu, le Christ Jésus. Et cette personne est vérité et amour. Voilà le fondement de tout. Et ce que l'homme a besoin, ce qu'il doit guérir en lui, c'est l'orgueil, par l'humilité donc. Et c'est le fait de renoncer à tous ces relativismes, notamment ce relativisme terrible qui nie la vérité au sens absolu du terme. Or, Dieu est absolu et c'est en quoi il est vraiment le garant de la vérité. Or, la modernité qui s'est détachée de Dieu, qui a voulu devenir, enfin, dans le culte du surhomme, l'homme qui a son destin en main, eh bien, est en train de transformer les hommes en hommes de masse, en hommes disloqués, en hommes divisés, en hommes solitaires, en hommes qui sont habités par un manque intérieur terrible, un vide intérieur que rien, sauf Dieu, ne peut combler. Alors le pape vient nous trouver pour nous annoncer la bonne nouvelle. Jésus-Christ est mort pour nous, pour nos péchés, afin que nous puissions à nouveau entrer en communication, en communion avec lui.
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1: Nous nous sommes souvent rappelés, chers auditeurs, à cette antenne, que lorsque nous communions, lorsque Jésus nous donne à manger son corps et à boire son sang, il nous signifie son désir de demeurer sans cesse en nous, puisqu'il l'a dit en annonçant ce mystère de l'Eucharistie dans une synagogue de Capharnaüm. « Celui qui mange ma chair et boit mon sang demeure en moi, et moi en lui. Mais je peux demeurer de plus en plus en lui. Je ne suis pas suffisamment enchaîné, empoigné par lui. Il veut que je m'installe vraiment sur son cœur et dans ses bras, comme s'y trouvait l'apôtre bien-aimé le soir de la scène. » Paul nous le rappelle souvent dans ses lettres. Nous sommes dans le Christ Jésus. À moi de me laisser prendre et de ne pas le quitter. C'est ce que Jésus rappelle souvent à Gabriel Baucis dans les messages qu'il lui donne. Tu partages la place de Jean l'évangéliste. Lui pouvait compter les battements de ce cœur, ému de l'amour le plus attendri. Oh, bienheureuse place, ne la quitte pas, ne la quitte jamais. Demeure en moi, demeure dans mes bras. Quand tu n'as rien à me dire, dis-moi que tu n'as rien à me dire et appuie-toi sur mon cœur. Pour le plaisir que j'ai, que tu t'appuies sur mon cœur et ton plaisir à toi. Un jour, Gabriel se trouve à Alger, en l'église de Notre-Dame d'Afrique. En voyant les religieuses porter un anneau au doigt, Gabriel se demande si elle ne devrait pas, elle aussi, en faire autant, pour manifester son désir de se donner tout entière à Jésus. Et Jésus lui répond, « Pas besoin de cet anneau, je t'encercle, non pas seulement au doigt, mais tout entière. Nous sommes tout entiers dans les bras de Jésus. » Et à Jésus tout entier, avec ses mains, avec son regard, avec ses bras. Et à la Saint-Gabriel, le jour de sa fête, Jésus lui dit, « Est-ce que tu veux bien enchaîner ta chère liberté entre mes deux mains ?» Non pas pour être esclave, mais, comme dirait le curé d'Ars, pour être esclave volontaire de Jésus, rester toujours en lui. Et alors, en le faisant, ce sont les autres que nous entraînons dans les mains de Jésus. C'est ce que dit un jour aussi Jésus à Gabriel Baucis. Pour que se convertissent les pécheurs, amène-les avec toi sur mon cœur et dans ses bras. Viens sur mon cœur, amène-en d'autres, amène-en d'autres. Jette-les dans mes bras, ils se refermeront sur eux et sur toi. Plus je me jette en Jésus, plus je me laisse tomber comme un enfant dans les bras de Jésus, plus je me fais petit pour rester dans les mains de Jésus, plus Jésus emmène également vers lui beaucoup d'autres âmes. Je suis fécond, ma vie est fertile, parce que dans le cœur à cœur de l'oraison, j'entraîne les autres vers Jésus. Nous sommes tous des entraîneurs. Nous ne sommes pas Didier Deschamps, nous n'entraînons pas une équipe à la victoire, mais nous entraînons les hommes et les femmes à aller également vers Jésus. Et c'est en ce sens-là que nous sommes tous pères et mères de famille. Voilà, fécondité de notre vie. Thérèse avait été frappée par un mot qui se trouve dans le Cantique des Cantiques. « Attire-moi, Seigneur, mon époux, attire-moi, nous courrons à l'odeur de tes parfums. » C'est-à-dire que si je me laisse attirer par Jésus, ce sont les demoiselles d'honneur qui partiront aussi vers lui. Voilà, la prière la plus intime, la plus secrète est également féconde. C'est ce que pensent les ermites. Ils restent dans leur ermitage, ils n'ont pas de contact avec les autres, mais ils se rendront compte dans le ciel combien ils auront attiré vers Jésus des âmes pour le simple fait qu'eux-mêmes se sont jetés dans ses bras. Toute prière est féconde. Toute âme qui s'élève, élève le monde, disait Élisabeth le Sœur. Soit que je me jette en Jésus dans ses bras, soit que je m'élève vers lui, il y a toujours une efficacité. Mais la prière la plus personnelle a une répercussion dans le monde entier. C'est ça, la fierté du chrétien. Même si je suis tout seul, Je ne suis pas inutile. J'entraîne d'autres vers Jésus.

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1: Nous méditons l'Évangile selon saint Luc, chapitre 9, versets 18 à 22. Tu es le Christ, le Messie de Dieu. En ce jour-là, Jésus était en prière, à l'écart. Comme ses disciples étaient là, il les interrogea. Au dire des foules, qui suis-je? Ils répondirent, Jean le Baptiste, mais pour d'autres, Élie, et pour d'autres, un prophète d'autrefois qui serait ressuscité. Jésus leur demanda, et vous, que dites-vous? Pour vous, qui suis-je? Alors Pierre prit la parole et dit, le Christ, le Messie de Dieu. Mais Jésus, avec autorité, leur défendit vivement de le dire à personne, et déclara, il faut que le Fils de l'homme souffre beaucoup, qu'il soit rejeté par les anciens, les grands prêtres et les scribes, qu'il soit tué, et que le troisième jour, il ressuscite. Prière. Seigneur, me voici en ta présence. Tu es mon Père. Un Père ou une Mère ne peuvent pas s'empêcher d'aimer leur enfant, malgré ses maladresses. Toi non plus, Seigneur, tu ne peux pas t'empêcher de m'aimer, malgré mes péchés. Je te demande humblement pardon pour toutes les offenses que j'ai commises envers toi. Je t'en prie. Jette mes péchés dans la fournaise ardente de ton amour infini. Demande, Seigneur, que ma vie tout entière soit un témoignage de ma foi. Réflexion, premier point. Jésus se trouve en prière à l'écart. Ce n'est pas la première fois qu'il se retire pour prier. Au fil des pages de l'Évangile, on a l'impression que le Seigneur passe presque chaque nuit dans un endroit désert pour prier. Seigneur, aide-moi à recourir à ce dialogue intime avec le Père, pour lui parler, le supplier, le louer ou le remercier. Mais cette fois-ci, Jésus n'est pas seul. Les apôtres l'ont vu partir, ils l'ont suivi et l'ont surpris en plein dialogue avec Dieu. Et cette scène de prière est tellement attirante qu'il se rapproche de lui. Et moi, est-ce que ma prière attire? Si quelqu'un me voyait prier, est-ce que ma ferveur l'encouragerait à se mettre à genoux lui aussi? Le pape nous dit qu'il est important d'attirer les personnes qui nous entourent. L'Église ne grandit pas par prosélytisme. L'Église grandit par attraction. L'attraction du témoignage que chacun de nous donne au peuple de Dieu. Deuxième point. Impressionner les apôtres reste bouche bée. C'est Jésus.

0: l'Esprit Saint, ne laisse pas aux autres le temps de répondre. Il proclame « Tu es le Christ, le Messie de Dieu. » Et moi ? Mes paroles et mes œuvres sont-elles un témoignage de ma foi ? Seigneur, je t'en prie, que ma bouche, mes mains et tout mon être proclament que tu es le Messie de Dieu. Comme le dit saint Paul, « En effet, si de ta bouche tu affirmes que Jésus est Seigneur, si dans ton cœur tu crois que Dieu l'a ressuscité d'entre les morts, alors tu seras sauvé. Car c'est avec le cœur que l'on croit pour devenir juste. C'est avec la bouche que l'on affirme sa foi pour parvenir au salut. » Dialogue avec le Christ. Seigneur, je crois en toi, mais augmente ma foi. Aide-moi à t'aimer aujourd'hui plus qu'hier. Aide-moi à faire ta volonté, même si je dois te suivre sur le chemin de la croix. Résolution. Aujourd'hui, à 15h, j'adorerai Jésus-Christ qui meurt pour moi. Si je ne peux pas me rendre dans une église, je l'adorerai dans le sanctuaire de mon cœur.
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Amis auditeurs de Radio Espérance, bonsoir. Cédric, Thomas, Jean, Odile, Christelle sont heureux de vous accueillir dans notre studio de Paray-le-Monial. Nous allons prier ensemble et en direct le troisième chapelet de ce jour. Pour commencer, nous écoutons ce chant. Prends ta barque.

0: Au nom du Père et du Fils et du Saint-Esprit. Amen.
1: Je crois en Dieu, le Père Tout-Puissant, Créateur du ciel et de la terre, et en Jésus-Christ, son Fils unique, notre Seigneur, qui a été conçu du Saint-Esprit, est né de la Vierge Marie, a souffert sous Ponce Pilate, a été crucifié, est mort, a été enseveli, est descendu aux enfers, le troisième jour est ressuscité des morts, est monté aux cieux, est assis à la droite de Dieu le Père, d'où il viendra juger les vivants et les morts.
0: Je crois en l'Esprit Saint, à la Sainte Église catholique, à la communion des saints, à la rémission des péchés, à la résurrection de la chair, à la vie éternelle. Amen.
2: Au cours de ce chapelet, avec vous qui allez prier avec nous sur les ondes de Radio Espérance, nous allons méditer, sous le regard de la Vierge Marie, les mystères douloureux de la vie du Christ, en suivant le chemin de sa passion, source de notre salut. Pendant ce chapelet, nous prions pour que le Seigneur nous accorde des vocations sacerdotales et religieuses. Premier mystère douloureux, l'agonie du Seigneur à Gethsémani. De l'Évangile selon saint Matthieu. Après avoir chanté les psaumes, ils partirent pour le mont des Oliviers. Alors Jésus leur dit : Cette nuit, je serai pour vous tous une occasion de chute, car il est écrit : Je frapperai le berger, les brebis du troupeau seront dispersées.
1: Notre Père qui es aux cieux, que ton nom soit sanctifié, que ton règne vienne, que ta volonté soit faite sur la terre comme au ciel.
0: Donne-nous aujourd'hui notre pain de ce jour. Pardonne-nous nos offenses, comme nous pardonnons aussi à ceux qui nous ont offensés. Et ne nous laisse pas entrer en tentation, mais délivre-nous du mal. Amen.
1: Je vous salue Marie, pleine de grâce. Le Seigneur est avec vous. Vous êtes bénie entre toutes les femmes. Et Jésus, le fruit de vos entrailles, est béni.
0: Sainte Marie, Mère de Dieu, priez pour nous pauvres pécheurs. Maintenant et à l'heure de notre mort. Amen.
1: Je vous salue Marie, pleine de grâce. Le Seigneur est avec vous. Vous êtes bénie entre toutes les femmes. Et Jésus, le fruit de vos entrailles, est béni.
0: Sainte Marie, Mère de Dieu, priez pour nous pauvres pécheurs. Maintenant et à l'heure de notre mort. Amen.
1: Je vous salue Marie, pleine de grâce. Le Seigneur est avec vous. Vous êtes bénie entre toutes les femmes, et Jésus, le fruit de vos entrailles, est béni.
0: Sainte Marie, Mère de Dieu, priez pour nous pauvres pécheurs, maintenant et à l'heure de notre mort. Amen.
1: Je vous salue Marie, pleine de grâce. Le Seigneur est avec vous. Vous êtes bénie entre toutes les femmes, et Jésus, le fruit de vos entrailles, est béni.
0: Sainte Marie, Mère de Dieu, priez pour nous pauvres pécheurs, maintenant et à l'heure de notre mort. Amen.
1: Je vous salue Marie, pleine de grâce. Le Seigneur est avec vous. Vous êtes bénie entre toutes les femmes. Et Jésus, le fruit de vos entrailles, est béni.
0: Sainte Marie, Mère de Dieu, priez pour nous pauvres pécheurs. Maintenant et à l'heure de notre mort. Amen.
1: Je vous salue Marie, pleine de grâce. Le Seigneur est avec vous. Vous êtes bénie entre toutes les femmes. Et Jésus, le fruit de vos entrailles, est béni.
0: Sainte Marie, Mère de Dieu, priez pour nous pauvres pécheurs, maintenant et à l'heure de notre mort. Amen.
1: Je vous salue Marie, pleine de grâce. Le Seigneur est avec vous. Vous êtes bénie entre toutes les femmes, et Jésus, le fruit de vos entrailles, est béni.
0: Sainte Marie, Mère de Dieu, priez pour nous pauvres pécheurs, maintenant et à l'heure de notre mort. Amen.
1: Je vous salue Marie, pleine de grâce. Le Seigneur est avec vous. Vous êtes bénie entre toutes les femmes. Et Jésus, le fruit de vos entrailles est béni.
0: Sainte Marie, Mère de Dieu, priez pour nous pauvres pécheurs, maintenant et à l'heure de notre mort. Amen.
1: Je vous salue Marie, pleine de grâce. Le Seigneur est avec vous. Vous êtes bénie entre toutes les femmes. Et Jésus, le fruit de vos entrailles, est béni.
0: Sainte Marie, Mère de Dieu, priez pour nous pauvres pécheurs, maintenant et à l'heure de notre mort. Amen.
1: Je vous salue Marie, pleine de grâce. Le Seigneur est avec vous. Vous êtes bénie entre toutes les femmes. Et Jésus, le fruit de vos entrailles, est béni.
0: Sainte Marie, Mère de Dieu, priez pour nous pauvres pécheurs, maintenant et à l'heure de notre mort. Amen.
1: Je vous salue Marie, pleine de grâce. Le Seigneur est avec vous. Vous êtes bénie entre toutes les femmes. Et Jésus, le fruit de vos entrailles, est béni.
0: Sainte Marie, Mère de Dieu, priez pour nous pauvres pécheurs, maintenant et à l'heure de notre mort. Amen.
1: Gloire au Père, et au Fils, et au Saint-Esprit.
0: Comme il était au commencement, maintenant et toujours, et dans les siècles des siècles. Amen.
2: Jésus, toi qui as pris sur toi nos péchés, aie pitié de nous, pécheurs. Deuxième mystère douloureux, la flagellation de l'Évangile selon saint Matthieu. Le matin venu, tous les grands prêtres et les anciens du peuple tinrent conseil contre Jésus pour le faire mettre à mort. Après l'avoir ligoté, ils l'emmenèrent et le livrèrent à Pilate, le gouverneur.
1: Notre Père qui es aux cieux, que ton nom soit sanctifié, que ton règne vienne, que ta volonté soit faite sur la terre comme au ciel.
0: Donne-nous aujourd'hui notre pain de ce jour. Pardonne-nous nos offenses, comme nous pardonnons aussi à ceux qui nous ont offensés. Et ne nous laisse pas entrer en tentation, mais délivre-nous du mal. Amen.
1: Je vous salue Marie, pleine de grâce. Le Seigneur est avec vous. Vous êtes bénie entre toutes les femmes. Et Jésus, le fruit de vos entrailles, est béni.
0: Sainte Marie, Mère de Dieu, priez pour nous pauvres pécheurs, maintenant et à l'heure de notre mort. Amen.
1: Je vous salue Marie, pleine de grâce. Le Seigneur est avec vous. Vous êtes bénie entre toutes les femmes. Et Jésus, le fruit de vos entrailles est béni.
0: Sainte Marie, Mère de Dieu, priez pour nous pauvres pécheurs, maintenant et à l'heure de notre mort. Amen.
1: Je vous salue Marie, pleine de grâce. Le Seigneur est avec vous. Vous êtes bénie entre toutes les femmes. Et Jésus, le fruit de vos entrailles est béni.
0: Sainte Marie, Mère de Dieu, priez pour nous pauvres pécheurs, maintenant et à l'heure de notre mort. Amen.
1: Je vous salue Marie, pleine de grâce. Le Seigneur est avec vous. Vous êtes bénie entre toutes les femmes. Et Jésus, le fruit de vos entrailles, est béni.
0: Sainte Marie, Mère de Dieu, priez pour nous pauvres pécheurs, maintenant et à l'heure de notre mort. Amen.
1: Je vous salue Marie, pleine de grâce. Le Seigneur est avec vous. Vous êtes bénie entre toutes les femmes. Et Jésus, le fruit de vos entrailles, est béni.
0: Sainte Marie, Mère de Dieu, priez pour nous pauvres pécheurs, maintenant et à l'heure de notre mort. Amen.
1: Je vous salue Marie, pleine de grâce. Le Seigneur est avec vous. Vous êtes bénie entre toutes les femmes. Et Jésus, le fruit de vos entrailles, est béni.
0: Sainte Marie, Mère de Dieu, priez pour nous pauvres pécheurs, maintenant et à l'heure de notre mort. Amen.
1: Je vous salue Marie, pleine de grâce. Le Seigneur est avec vous. Vous êtes bénie entre toutes les femmes. Et Jésus, le fruit de vos entrailles, est béni.
0: Sainte Marie, Mère de Dieu, priez pour nous pauvres pécheurs, maintenant et à l'heure de notre mort. Amen.
1: Je vous salue Marie, pleine de grâce. Le Seigneur est avec vous. Vous êtes bénie entre toutes les femmes. Et Jésus, le fruit de vos entrailles, est béni.
0: Sainte Marie, Mère de Dieu, priez pour nous pauvres pécheurs, maintenant et à l'heure de notre mort. Amen.
1: Je vous salue, Marie, pleine de grâce. Le Seigneur est avec vous. Vous êtes bénie entre toutes les femmes. Et Jésus, le fruit de vos entrailles est béni.
3: Sainte Marie, Mère de Dieu, priez pour nous pauvres pécheurs, maintenant et à l'heure de notre mort. Amen.
1: Je vous salue Marie, pleine de grâce. Le Seigneur est avec vous. Vous êtes bénie entre toutes les femmes. Et Jésus, le fruit de vos entrailles, est béni.
3: Sainte Marie, Mère de Dieu, priez pour nous pauvres pécheurs, maintenant et à l'heure de notre mort. Amen.
1: Je vous salue Marie, pleine de grâce. Le Seigneur est avec vous. Vous êtes bénie entre toutes les femmes, et Jésus, le fruit de vos entrailles, est béni.
0: Sainte Marie, Mère de Dieu, priez pour nous pauvres pécheurs, maintenant et à l'heure de notre mort. Amen.
1: Gloire au Père, et au Fils, et au Saint-Esprit,
3: comme il était au commencement, maintenant et toujours, et dans les siècles des siècles. Amen.
2: Seigneur Jésus, avec Marie, nous te prions pour tous ceux qui sont méprisés dans le monde. Nous continuons à prier avec les auditeurs de Radio Espérance pour que le Seigneur nous accorde des vocations sacerdotales et religieuses. Troisième mystère douloureux, le couronnement d'épines. De l'Évangile selon saint Jean. Un serviteur n'est pas plus grand que son maître. Si l'on m'a persécuté, on vous persécutera, vous aussi. Si l'on a gardé ma parole, on gardera aussi la vôtre. Les gens vous traiteront ainsi à cause de mon nom, parce qu'ils ne connaissent pas celui qui m'a envoyé.
1: Notre Père qui es aux cieux, que ton nom soit sanctifié, que ton règne vienne, que ta volonté soit faite sur la terre comme au ciel.
0: Donne-nous aujourd'hui notre pain de ce jour. Pardonne-nous nos offenses, comme nous pardonnons aussi à ceux qui nous ont offensés. Et ne nous laisse pas entrer en tentation, mais délivre-nous du mal. Amen.
1: Je vous salue Marie, pleine de grâce. Le Seigneur est avec vous. Vous êtes bénie entre toutes les femmes, et Jésus, le fruit de vos entrailles, est béni.
3: Sainte Marie, Mère de Dieu, priez pour nous pauvres pécheurs, maintenant et à l'heure de notre mort. Amen.
1: Je vous salue Marie, pleine de grâce, le Seigneur est avec vous. Vous êtes bénie entre toutes les femmes, et Jésus, le fruit de vos entrailles, est béni.
3: Sainte Marie, Mère de Dieu, priez pour nous pauvres pécheurs, maintenant et à l'heure de notre mort. Amen.
1: Je vous salue Marie, pleine de grâce. Le Seigneur est avec vous. Vous êtes bénie entre toutes les femmes. Et Jésus, le fruit de vos entrailles, est béni.
3: Sainte Marie, Mère de Dieu, priez pour nous pauvres pécheurs. Maintenant et à l'heure de notre mort. Amen.
1: Je vous salue Marie, pleine de grâce. Le Seigneur est avec vous. Vous êtes bénie entre toutes les femmes. Et Jésus, le fruit de vos entrailles, est béni.
3: Sainte Marie, Mère de Dieu, priez pour nous pauvres pécheurs, maintenant et à l'heure de notre mort. Amen.
1: Je vous salue Marie, pleine de grâce. Le Seigneur est avec vous. Vous êtes bénie entre toutes les femmes. Et Jésus, le fruit de vos entrailles, est béni.
3: Sainte Marie, Mère de Dieu, priez pour nous pauvres pécheurs, maintenant et à l'heure de notre mort. Amen.
1: Je vous salue Marie, pleine de grâce. Le Seigneur est avec vous. Vous êtes bénie entre toutes les femmes. Et Jésus, le fruit de vos entrailles, est béni.
3: Sainte Marie, Mère de Dieu, priez pour nous pauvres pécheurs, maintenant et à l'heure de notre mort. Amen.
1: Je vous salue Marie, pleine de grâce. Le Seigneur est avec vous. Vous êtes bénie entre toutes les femmes. Et Jésus, le fruit de vos entrailles, est béni.
3: Sainte Marie, Mère de Dieu, priez pour nous pauvres pécheurs, maintenant et à l'heure de notre mort. Amen.
1: Je vous salue Marie, pleine de grâce. Le Seigneur est avec vous. Vous êtes bénie entre toutes les femmes. Et Jésus, le fruit de vos entrailles, est béni.
3: Sainte Marie, Mère de Dieu, priez pour nous pauvres pécheurs, maintenant et à l'heure de notre mort. Amen.
1: Je vous salue Marie, pleine de grâce. Le Seigneur est avec vous. Vous êtes bénie entre toutes les femmes. et Jésus, le fruit de vos entrailles, est béni.
0: Sainte Marie, Mère de Dieu, priez pour nous, pauvres pécheurs, maintenant et à l'heure de notre mort. Amen.
1: Je vous salue, Marie pleine de grâce. Le Seigneur est avec vous. Vous êtes bénie entre toutes les femmes. Et Jésus, le fruit de vos entrailles, est béni.
0: Sainte Marie, Mère de Dieu, priez pour nous, pauvres pécheurs, maintenant et à l'heure de notre mort. Amen.
1: Gloire au Père, et au Fils, et au Saint-Esprit.
0: Comme il était au commencement, maintenant et toujours, et dans les siècles des siècles. Amen.
2: Jésus, sois béni de nous garder forts dans la foi et fidèles à ton nom. Quatrième mystère douloureux, le portement de croix. De l'Évangile selon saint Jean. Voici que l'heure vient. Déjà elle est venue. Vous serez dispersés chacun de son côté. Et vous me laisserez seul. Mais je ne suis pas seul, puisque le Père est avec moi. Je vous ai parlé ainsi, afin qu'en moi vous ayez la paix.
1: Notre Père qui es aux cieux, que ton nom soit sanctifié, que ton règne vienne, que ta volonté soit faite sur la terre comme au ciel.
3: Donne-nous aujourd'hui notre pain de ce jour. Pardonne-nous nos offenses, comme nous pardonnons aussi à ceux qui nous ont offensés. Et ne nous laisse pas entrer en tentation, mais délivre-nous du mal. Amen.
1: Je vous salue Marie, pleine de grâce. Le Seigneur est avec vous. Vous êtes bénie entre toutes les femmes. Et Jésus, le fruit de vos entrailles, est béni.
3: Sainte Marie, Mère de Dieu, priez pour nous pauvres pécheurs, maintenant et à l'heure de notre mort. Amen.
1: Je vous salue Marie, pleine de grâce. Le Seigneur est avec vous. Vous êtes bénie entre toutes les femmes. Et Jésus, le fruit de vos entrailles, est béni.
3: Sainte Marie, Mère de Dieu, priez pour nous, pauvres pécheurs, maintenant et à l'heure de notre mort. Amen.
1: Je vous salue, Marie, pleine de grâce. Le Seigneur est avec vous. Vous êtes bénie entre toutes les femmes. Et Jésus, le fruit de vos entrailles, est béni.
3: Sainte Marie, Mère de Dieu, priez pour nous, pauvres pécheurs, maintenant et à l'heure de notre mort. Amen.
1: Je vous salue, Marie pleine de grâce. Le Seigneur est avec vous. Vous êtes bénie entre toutes les femmes. Et Jésus, le fruit de vos entrailles, est béni.
3: Sainte Marie, Mère de Dieu, priez pour nous, pauvres pécheurs, maintenant et à l'heure de notre mort. Amen.
1: Je vous salue, Marie pleine de grâce. Le Seigneur est avec vous. Vous êtes bénie entre toutes les femmes, et Jésus, le fruit de vos entrailles, est béni.
3: Sainte Marie, Mère de Dieu, priez pour nous, pauvres pécheurs, maintenant et à l'heure de notre mort. Amen.
1: Je vous salue, Marie pleine de grâce. Le Seigneur est avec vous. Vous êtes bénie entre toutes les femmes, et Jésus, le fruit de vos entrailles, est béni.
3: Sainte Marie, Mère de Dieu, priez pour nous, pauvres pécheurs, maintenant et à l'heure de notre mort. Amen.
1: Je vous salue, Marie pleine de grâce. Le Seigneur est avec vous. Vous êtes bénie entre toutes les femmes, et Jésus, le fruit de vos entrailles, est béni.
3: Sainte Marie, Mère de Dieu, priez pour nous, pauvres pécheurs, maintenant et à l'heure de notre mort. Amen.
1: Je vous salue, Marie pleine de grâce. Le Seigneur est avec vous. Vous êtes bénie entre toutes les femmes, et Jésus, le fruit de vos entrailles, est béni.
3: Sainte Marie, Mère de Dieu, priez pour nous, pauvres pécheurs, maintenant et à l'heure de notre mort. Amen.
1: Je vous salue, Marie pleine de grâce. Le Seigneur est avec vous. Vous êtes bénie entre toutes les femmes, et Jésus, le fruit de vos entrailles, est béni.
3: Sainte Marie, Mère de Dieu, priez pour nous, pauvres pécheurs, maintenant et à l'heure de notre mort. Amen.
1: Je vous salue, Marie pleine de grâce. Le Seigneur est avec vous. Vous êtes bénie entre toutes les femmes, et Jésus, le fruit de vos entrailles, est béni.
3: Sainte Marie, Mère de Dieu, priez pour nous, pauvres pécheurs, maintenant et à l'heure de notre mort. Amen.
1: Gloire au Père, et au Fils, et au Saint-Esprit.
3: Comme il était au commencement, maintenant et toujours, et dans les siècles des siècles. Amen.
2: Jésus, conduis-nous dans la paix, au chemin du royaume, par les petites croix de chaque jour. Cinquième mystère douloureux, le crucifiement. De l'Évangile selon saint Luc. Lorsqu'ils furent arrivés au lieu dit le crâne ou calvaire, là, ils crucifièrent Jésus avec les deux malfaiteurs, l'un à droite et l'autre à gauche. Jésus disait, « Père, pardonne-leur, ils ne savent pas ce qu'ils font. »
1: Notre Père qui es aux cieux, que ton nom soit sanctifié, que ton règne vienne, que ta volonté soit faite sur la terre comme au ciel.
0: Donne-nous aujourd'hui notre pain de ce jour. Pardonne-nous nos offenses, comme nous pardonnons aussi à ceux qui nous ont offensés. Et ne nous laisse pas entrer en tentation, mais délivre-nous du mal. Amen.
1: Je vous salue Marie, pleine de grâce. Le Seigneur est avec vous. Vous êtes bénie entre toutes les femmes, et Jésus, le fruit de vos entrailles, est béni.
0: Sainte Marie, Mère de Dieu, priez pour nous, pauvres pécheurs, maintenant et à l'heure de notre mort. Amen.
1: Je vous salue, Marie, pleine de grâce. Le Seigneur est avec vous. Vous êtes bénie entre toutes les femmes, et Jésus, le fruit de vos entrailles, est béni.
0: Sainte Marie, Mère de Dieu, priez pour nous, pauvres pécheurs, maintenant et à l'heure de notre mort. Amen.
1: Je vous salue Marie, pleine de grâce. Le Seigneur est avec vous. Vous êtes bénie entre toutes les femmes. Et Jésus, le fruit de vos entrailles, est béni.
0: Sainte Marie, Mère de Dieu, priez pour nous pauvres pécheurs. Maintenant et à l'heure de notre mort. Amen.
1: Je vous salue Marie, pleine de grâce. Le Seigneur est avec vous. Vous êtes bénie entre toutes les femmes. Et Jésus, le fruit de vos entrailles, est béni.
0: Sainte Marie, Mère de Dieu, priez pour nous pauvres pécheurs, maintenant et à l'heure de notre mort. Amen.
1: Je vous salue Marie, pleine de grâce. Le Seigneur est avec vous. Vous êtes bénie entre toutes les femmes. Et Jésus, le fruit de vos entrailles, est béni.
0: Sainte Marie, Mère de Dieu, priez pour nous pauvres pécheurs, maintenant et à l'heure de notre mort. Amen.
1: Je vous salue, Marie, pleine de grâce. Le Seigneur est avec vous. Vous êtes bénie entre toutes les femmes. Et Jésus, le fruit de vos entrailles, est béni.
0: Sainte Marie, Mère de Dieu, priez pour nous pauvres pécheurs, maintenant et à l'heure de notre mort. Amen.
1: Je vous salue, Marie, pleine de grâce. Le Seigneur est avec vous. Vous êtes bénie entre toutes les femmes. Et Jésus, le fruit de vos entrailles, est béni.
0: Sainte Marie, Mère de Dieu, priez pour nous pauvres pécheurs, maintenant et à l'heure de notre mort. Amen.
1: Je vous salue, Marie, pleine de grâce. Le Seigneur est avec vous. Vous êtes bénie entre toutes les femmes. Et Jésus, le fruit de vos entrailles, est béni.
0: Sainte Marie, Mère de Dieu, priez pour nous pauvres pécheurs, maintenant et à l'heure de notre mort. Amen.
1: Je vous salue, Marie, pleine de grâce. Le Seigneur est avec vous. Vous êtes bénie entre toutes les femmes. Et Jésus, le fruit de vos entrailles, est béni.
0: Sainte Marie, Mère de Dieu, priez pour nous pauvres pécheurs, maintenant et à l'heure de notre mort. Amen.
1: Je vous salue, Marie, pleine de grâce. Le Seigneur est avec vous. Vous êtes bénie entre toutes les femmes. Et Jésus, le fruit de vos entrailles, est béni.
0: Sainte Marie, Mère de Dieu, priez pour nous pauvres pécheurs, maintenant et à l'heure de notre mort. Amen.
1: Gloire au Père, et au Fils, et au Saint-Esprit.
0: Comme il était au commencement, maintenant et toujours, et dans les siècles des siècles. Amen.
2: Seigneur Jésus, tu as imploré pour nous le pardon du Père. Apprends-nous à pardonner et à demander pardon. Marie, Reine de la Paix,
0: priez pour nous.
1: Prions le Seigneur. dans ta sagesse infinie, Seigneur, tu veux étendre à l'univers entier le règne du Christ et sauver par lui tous les hommes. Nous te rendons grâce pour le pape Léon XIV que tu as placé à la tête de ton Église. Et nous te prions à toutes ses intentions par Jésus le Christ, notre Seigneur.
4: Amen. Amen.
5: Notre-Dame du Très-Saint Rosaire, en fin de ce chapelet, nous renouvelons la consécration de Radio Espérance et faisons l'offrande de cette journée qui se termine. Bénissez le travail de ce jour pour qu'il contribue à étendre le règne de Dieu et aide au triomphe de votre cœur immaculé. Notre-Dame du Très-Saint Rosaire,
6: priez pour nous.
5: Saint-Joseph,
6: protégez-nous.
5: Saint-Maximilien-Marie Kolbe,
6: assistez-nous.
5: Sainte Scolastique,
6: intercédez pour nous.
5: Saint Claude la Colombière,
6: priez pour nous.
5: Saint Jean-Baptiste,
6: aidez-nous.
5: Saint Michel Archange,
6: défendez-nous.
5: Cœur sacré de Jésus, nous avons confiance en vous.
6: Au nom du Père, et du Fils, et du Saint-Esprit.
5: Amen.

Merci à nos studios de Paray le Monial. Radio Espérance vous invite à continuer à vivre le voyage apostolique. Tout de suite, nous prenons la direction du Stade de France pour la rencontre du Saint-Père avec les jeunes.

0: Laudetur Jesus Christus, loué soit Jésus-Christ. Bonjour, bonsoir à toutes et à tous. Xavier Sartre en direct pour suivre avec vous cette veillée de prière du pape Léon XIV avec la jeunesse de France au Stade de France à Saint-Denis, à quelques kilomètres à peine de Paris, la capitale où le pape Léon XIV est arrivé ce matin depuis le Vatican pour son cinquième voyage apostolique. Un voyage qui l'emmène donc aujourd'hui à Paris et à Saint-Denis, demain soir à Lourdes, ainsi que dimanche et enfin lundi à Metz. Bonjour à toutes celles et ceux qui nous suivent via notre site internet www.vaticannews.va, notre page Facebook ou notre chaîne YouTube, ainsi que via nos partenaires. Ce soir, il s'agit de Radio RCF Notre-Dame, Radio Espérance, KTO Radio, Radio Salve Regina en Corse, Radio Maria France, Radio Chrétiennes Associées, Radio Galilée au Québec, Jour du Seigneur, Celle et Lumière Télé, ainsi que IWTN Télé. Bonjour à toutes celles et ceux qui nous suivent via les différents médias qui peuvent nous reprendre donc pour cette grande veillée de prière. 80 000 jeunes environ réunis au sein du Stade de France. C'est, on peut dire, du jamais vu pour un tel événement, pour une visite pontificale. Léon XIV est donc depuis ce matin en France. C'est la première fois qu'il visite ce pays depuis son élection au trône de pierre. Et ce soir, apothéose pour cette première journée, cette rencontre avec la jeunesse catholique du pays. 80 000 jeunes, donc environ, de tout le pays, pas simplement du diocèse de Saint-Denis, mais des quatre coins de la France. Monseigneur Guilly, l'évêque de Saint-Denis, tout à l'heure, avant l'arrivée du pape, en saluant et en accueillant l'ensemble de ce public, a justement rappelé que c'était toute l'Église dans sa diversité qui était est présente ce soir dans ce stade, davantage connu bien évidemment pour les compétitions sportives qui l'accueillent ou pour les événements culturels comme les concerts. C'est là sans doute la première fois qu'il accueille un événement à caractère religieux. Une foule enthousiaste. Très Saint-Père. Voilà Monseigneur Guillet, l'évêque de Saint-Denis.
1: Accueillir ce soir au Stade de France, le stade de toute la France. Voici devant vous 80 000 jeunes de 17 à 35 ans, venant de tout le pays. Ils arrivent des campagnes et des villes, de toutes les sensibilités que compte aujourd'hui l'Église catholique en France. Belle jeunesse de France. Qu'est-ce qui tous les unit? Le Christ, mais aussi des questions et des doutes. Ce soir, ces jeunes ont soif de vous entendre. Encouragez-les. Très souvent, ils ont aussi en commun la joie d'être chrétien et le désir, même si ce n'est pas toujours facile, de rayonner l'amour de Jésus. Bienvenue, très Saint-Père, en Seine-Saint-Denis. Le département le plus jeune et le plus cosmopolite de France. Ici, en Seine-Saint-Denis, nous avons bien sûr nos fragilités, mais comme évêque, je veux témoigner, très Saint-Père, du dynamisme de ces communautés chrétiennes où les baptisés sont certes minoritaires dans leur quartier, mais habités d'un grand désir de vivre leur foi en tissant autour d'eux des liens fraternels, en lançant des ponts. Ce soir, beaucoup sont venus à votre rencontre au Stade de France en invitant leurs amis d'autres religions avec qui ils vivent tous les jours. Bienvenue, très Saint-Père, dans la ville de Saint-Denis, tout près de cette basilique si importante pour l'histoire de notre pays. Ici reposent les rois et les reines de France autour des Saint-Denis rustiques et éleuthères. Envoyés de Rome par votre prédécesseur, le pape Fabien, Denis et ses compagnons furent au IIIe siècle, l'an 250, les évangélisateurs de notre région parisienne. Près de la basilique, tout près d'ici, à l'ombre de cette grande flèche que l'on remonte aujourd'hui et qui dans 4 ans indiquera le ciel, nous voulons encore et encore élever nos âmes pour recevoir la vie de Dieu. Très Saint-Père, par votre présence, par votre parole, votre prière, affermissez ces jeunes de France, affermissez toute notre Église. Donnez et redonnez espoir à tous ceux qui ce soir sont unis à nous, que nous soyons au Stade de France ou devant nos écrans, sur un lit d'hôpital ou dans une cellule de prison, fortifiez notre foi, particulièrement celle de nos catéchumènes, de plus en plus nombreux en France. Encouragez-nous tous à être des disciples et des missionnaires pour que le monde ait la vie. Bienvenue, très Saint-Père, au Stade de France. Bienvenue ce soir au milieu des jeunes de France.
0: Voilà, c'était le mot de bienvenue de Mgr Guillet, l'évêque de Saint-Denis, qui fait les honneurs au pape François, au pape Léon XIV, pardonnez-moi.
2: Très Saint-Père, au nom de tous les jeunes de France, ceux rassemblés si nombreux dans ce stade, et ceux qui n'ont pu se joindre à nous ce soir, nous vous remercions d'être venus à notre rencontre. Soyez le bienvenu parmi nous, en France, et particulièrement ce soir, en Seine-Saint-Denis, un territoire jeune, divers et plein d'espérance. Devant vous se tiennent des dizaines de milliers de jeunes venus de toute la France. Nous avons des histoires, des parcours, des forces et des fragilités différentes. Mais nous sommes réunis par le même désir, par les mêmes aspirations, choisir la vie, marcher à la suite du Christ et répondre à son appel. Nous voyons aujourd'hui un véritable désir de Dieu, une soif de foi, une quête du Christ qui naît dans le cœur de nombreux jeunes dont beaucoup découvrent la foi. Cependant, nous devons faire face aux incertitudes apportées par les guerres qui sévissent dans le monde, toutes les divisions de notre société, les incertitudes climatiques, les enjeux de la technologie pour l'avenir, notamment pour notre travail. Cela peut conduire à un vrai découragement. Pourtant, notre jeunesse ne renonce pas. Elle s'engage, elle cherche un sens à sa vie, elle se met au service des plus fragiles. Très Saint-Père, nous sommes heureux de vivre cette veillée avec vous ce soir. Nous avons besoin de votre parole, de votre enseignement, de votre regard de Père pour nous encourager sur nos chemins de vie et de foi. Nous avons besoin que vous nous aidiez à garder l'espérance, à discerner notre vocation et à suivre le Christ avec courage, joie et fidélité. À la suite des nombreux saints qui ont façonné l'histoire de notre pays, qui ont consacré leur vie à Dieu et au service de leurs frères, notre jeunesse veut, elle aussi, devenir une génération de témoins, une génération qui ose croire, aimer et servir. C'est le sens de ce qui vous est maintenant présenté.

0: Maintenant, après cette présentation générale des aspirations des jeunes qui accueillent Léon XIV au Stade de France, va avoir lieu un spectacle d'environ 18 minutes composé de 10 tableaux dans les pas des saints de France qui devraient évoquer plusieurs saints qui ont marqué l'histoire de la France au cours des siècles.
1: Que la France ne porte son nom, le ciel préparait déjà son dessein. Vers l'an 44 après Jésus-Christ, sur les rives de la Méditerranée, une frêle barque de bois embrasse la côte. Deux disciples du Christ foulent pour la première fois cette terre qui deviendra la Provence. Lazare et Marie-Madeleine. Des calanques de la côte aux falaises de la Sainte-Baume, leur passage gravera dans la pierre, dans les cœurs et dans la mémoire des hommes la toute première page de l'histoire chrétienne de la France.
2: Voici le cri de toute ma vie. Le Christ t'appelle par ton nom. Personne n'est trop abîmé pour être aimé.
3: Pourquoi choisir de suivre le Christ ?

0: c'est dans une autre arène, dans le théâtre des Trois Gaules, à Lyon, que notre sang versé apporte sa lumière. Je m'appelle Blandine, j'ai 15 ans. Flagellée, brûlée, encornée par un taureau féroce, je proclame au monde qu'on ne donne pas sa vie pour une idée ou une morale. On donne sa vie pour quelqu'un, le Christ Jésus, qui est le chemin, la vérité et la vie.
1: À la suite des premiers disciples, évangélisateurs de nos antiques contrées, d'autres suivent leur exemple, traversent les villes, affrontent les arènes et meurent pour que brille la vérité. Blandine, Potin, Irénée à Lyon, Victor à Marseille, Foy, Albert et Capret à Agen, l'église des Gaules s'embrase, jaillit du sang des martyrs.

0: Turquie, Trophy à Arles, Paul à Narbonne, Ostremoine à Clermont, Martial à Limoges, Saturnin à Toulouse, ainsi que le premier évêque de Paris, enterré à quelques encablures de la reine où vous vous trouvez, Denis à Paris. Enfin, en 371, l'un des plus connus, Martin.
1: J'ai l'impression que tout va mal autour de nous. C'est angoissant toute cette violence. L'avenir n'est pas rassurant.
2: Comment peut-on garder l'espérance?
3: Fuyez! Partez vite! Nous sommes perdus!
4: Nous allons tous mourir! La guerre est à nos portes!
5: Notre monde s'effondre! Tout bascule!
6: Jean de Paris, ne cédons pas à l'angoisse! Je vois le peuple trembler! J'entends votre détresse! Attila est à nos portes! Mais au nom de Dieu, je vous le dis, il n'attaquera pas votre ville! Invoquons ensemble le Seigneur!
0: Avec la foi qui s'installe, mais aussi la vertu d'espérance. Au IVe siècle de notre ère, face à Attila, le fléau de Dieu, se dressent les prières d'une femme pour son peuple, Geneviève.
7: Courbablement la tête, fier cigogne, brûle ce que tu as adoré, adore ce que tu as brûlé.
0: Dans le baptistère de Pierre, à Reims, en 496, se tient Clovis, roi des Francs, tandis que Rémi le baptise.

0: imprégnant l'histoire de France pour les siècles. Je suis Bernard de Clairvaux.
1: Dans un monde qui fait du bruit, nous choisissons le silence. Quand certains bâtissent des palais, nous construisons des monastères. Beaucoup sont en quête de pouvoir. Nous, nous cherchons Dieu. Car une question traverse les siècles et se pose à chacun d'entre nous. À quoi sert ta vie ?
2: Je ne sais pas quoi faire face au défi de notre monde. Faut-il être puissant pour changer les choses ? Pour qu'il y ait plus de justice ?
0: Rends justice aux pauvres, hommes aux riches, sans exception de personne.
3: En août 1239, pieds nus, Louis IX, roi de France, fait entrer la Sainte Couronne dans Paris. France de l'humilité où le plus grand du royaume se fait serviteur des pauvres. Un peu plus tard, à Montpellier, Roch renonce à ses richesses pour soigner les pestiférés, tandis que Vincent Ferrier à Valence devient prédicateur. Yves, en Bretagne, défend les pauvres contre les puissants. Et Colette, en Picardie, use sa bure brune de Clarisse en priant pour les enfants à naître.
0: Car ce que vous faites au plus petit d'entre les miens, c'est à moi que vous le faites, nous a-t-il enseigné. Qu'est-ce qui rend une vie vraiment grande ? Faut-il réussir sa vie ou la donner ? La grandeur n'est pas de dominer, mais de servir, de comprendre que la justice vaut plus que l'intérêt, que tes talents sont une dette envers les plus fragiles, que les progrès naissent dans le silence des humbles, loin des honneurs des hommes.

0: donnera victoire.
1: Le courage, voilà le courage. La France de l'humilité fait place à celle de la hardiesse. C'est la jeune fille de Lorraine, c'est la libératrice du royaume.
2: En 1420, le royaume où Lys sombre, dominé par les léopards anglais. Il y a grande pitié au royaume de France, mais le ciel, une fois encore, laisse briller un rayon de sa lumière. Même le plus noir nuage a toujours sa frange d'or. Elle est le visage de la jeunesse, du courage, de l'héroïsme. Elle deviendra la patronne de la France, Jeanne d'Arc. Bien des années plus tard, elle sera chantée par Thérèse de Lisieux.
0: Quand le Dieu des armées, te donnant la victoire, tu chassas l'étranger et fis sacrer le roi, Jeanne, ton nom devint célèbre dans l'histoire. Nos plus grands conquérants pâlirent devant toi. Mais ce n'était encore qu'une gloire éphémère. Il fallait à ton nom l'auréole des saints. Aussi le bien-aimé t'offrit sa coupe amère. Et tu fus comme lui, rejeté des humains.

0: Foi, espérance, courage, humilité.
1: Et la charité, l'amour. C'est censé être le plus important pour nous.
0: Comment aimer concrètement ?
2: Le siècle du courage prend chair avec Jeanne, préparant le germe de la grande réforme qui s'organise. François de Sales, Vincent de Paul, Louise de Marillac, Jean Eudes, Jean-Baptiste de La Salle, Louis-Marie Grignon de Montfort, Germaine de Pibrac. La terre de France égrène les écoles, les hospices, les patronages. La mission et l'évangélisation sont au cœur du grand siècle des hommes.
3: Les pauvres sont nos maîtres.
4: Pour changer le monde, commence par aimer la personne qui est devant toi.

0: Les civilisations ne se relèvent pas par les grands discours. Elles renaissent chaque fois qu'un homme choisit d'aimer.
1: Ses vies, ses destins sont impressionnants. Mais tout cela paraît tellement inaccessible.
2: Où trouver la force? Comment rester motivé et enthousiaste dans le service?
3: Tu m'as montré le chemin d'Ars. Je te montrerai le chemin du ciel.
4: 1818. Un jeune prêtre est nommé chapelain d'un village inconnu, Ars. Fils de paysan, médiocre aux yeux de tous, rien ne prédestinait cet homme à marquer l'histoire. Son secret, la ferveur dans la prière, la force de l'Eucharistie, la puissance du sacrement de confession. Pendant 41 ans, il confesse, console, relève, prie et fait prier. Bientôt, ce ne sont plus les fidèles qui vont à leur curé, mais le monde entier qui vient à Ars. L'Église lui donnera un nom que nul n'aurait osé imaginer. Jean-Marie Vianney, patron de tous les curés de l'univers.
3: Ce n'est pas le pécheur qui revient à Dieu. C'est Dieu qui court après le pécheur. La prière n'est pas autre chose qu'une union avec Dieu. Je vous aime, ô mon Dieu. Et mon seul désir est de vous aimer jusqu'au dernier soupir de ma vie.

0: Théâtre des Apparitions. À Paris, rue du Bac, en 1830. La Salette, en 1846. Lourdes, en 1858. Pontmain, en 1871. Pellevoisin, en 1876. Une mère aimante prend soin de ses enfants.
1: Faites frapper une médaille. Les personnes qui la porteront avec confiance recevront.

Je suis l'Immaculée Conception. Mais priez, mes enfants. Dieu vous exaucera en peu de temps. Mon fils se laisse toucher. Je suis toute miséricordieuse. Courage.

0: La France de Notre-Dame est une terre de mission. Pour les autres, pour elle-même. Ce siècle marial voit fleurir les témoignages missionnaires. Louis et Zélie Martin, Émilie de Roda, Frédéric Ozanam, Léonie Avia, Pierre-Julien Aymard, Charles de Foucault et la plus grande de tous, Thérèse de Lisieux et sa petite voix.
1: Ma vie n'est qu'un instant, une heure passagère. Ma vie n'est qu'un seul jour qui m'échappe et qui fuit. Tu le sais, ô mon Dieu, pour t'aimer sur la terre, je n'ai rien qu'aujourd'hui. Que m'importe, Seigneur, si l'avenir est sombre? Te prier pour demain, oh non, je ne le puis. Conserve mon cœur pur, couvre-moi de ton ombre, rien que pour aujourd'hui. Si je songe à demain, je crains mon inconstance. Je sens naître en mon cœur la tristesse et l'ennui. Mais je veux bien, mon Dieu, l'épreuve, la souffrance, rien que pour aujourd'hui. Laisse-moi, Seigneur, me cacher de ta face. Là, je n'entendrai plus du monde le vain bruit. Donne-moi ton amour. Conserve-moi ta grâce. Rien que pour aujourd'hui. Je volerai bientôt pour dire tes louanges. Quand le jour sans couchant sur mon âme aura lui. Alors je chanterai sur la lyre des anges. L'éternel, aujourd'hui.
0: Deuxième pays au monde à avoir donné le plus de saints à l'Église, la France n'a pas fini sa mission. En 2022, Charles de Foucault est canonisé à Rome. Le 13 décembre 2025, à Notre-Dame de Paris, les martyrs de l'apostolat, mis à mort par le régime nazi, sont béatifiés. En février 2026, Gabriel Maria Nicolas est à son tour élevé au rang des bienheureux. Tous portent le même témoignage, celui d'une vie saisie par l'amour du Christ. Ils interrogent nos vies, nos habitudes, nos choix. Puissent les enfants du jour honorer leur mémoire. Puissent-ils avec ardeur marcher dans leur. Et n'oubliez jamais

0: terme de ce spectacle. Feu d'artifice au Stade de France pour conclure cette évocation des racines chrétiennes de la France et comment cette terre a donné autant de saints qui ont contribué au rayonnement de la religion catholique. Un spectacle haut en couleur, avec plusieurs centaines de figurants, des chevaux, il y avait même des quadriges romains, des cavaliers donc, notamment pour évoquer les chevaliers du Moyen-Âge ou l'épopée de Jeanne d'Arc. Et voici la première question posée par les jeunes.
1: Nous rendons grâce pour votre présence parmi nous ce soir et pour ce temps d'échange que vous nous offrez. Je m'appelle Chloé, j'ai 25 ans et j'achève des études en pharmacologie. Je suis engagée au sein d'un collectif de jeunes catholiques de quartier populaire d'Île-de-France, la Cité Céleste. Nous organisons notamment des événements ponctuels tels que des nuits d'adoration et de louanges, réunissant de nombreux jeunes de quartier désireux de vivre et de partager largement leur foi. Je suis également engagée au sein de ma paroisse, notamment auprès des jeunes lycéens. À travers ces différents engagements, j'ai à cœur de mettre mon énergie et mes compétences au service des autres en créant un lien entre la foi, la jeunesse et les réalités vécues au quotidien dans nos quartiers. Comme le dit saint Paul, pour nous, vivre, c'est le Christ. Pourtant, la société dans laquelle nous vivons se construit sur d'autres fondements et semble parfois même être étrangère à la question de Dieu. Nous désirons annoncer le Christ autour de nous avec force et persévérance, mais aussi, bien sûr, avec respect et délicatesse vis-à-vis de ceux que nous rencontrons. Comment pouvons-nous conjuguer la force de notre élan missionnaire avec l'authenticité d'une vie fraternelle, avec ceux qui ne partagent pas notre foi ?

0: Şehzade'yi. La première chose que je voudrais dire est très simple. Merci. Merci à Dieu. Merci à vous. Merci pour votre courage. Merci pour votre présence. Merci pour votre foi. Vous êtes les saints de France. Merci Chloé pour la demande. La phrase de Saint Paul que tu as citée n'est pas une simple affirmation. Elle est une véritable synthèse de sa vie. En quelques mots brefs mais décisifs, il prononce une prière de louange, un acte de foi. Il indique un chemin de sainteté jusqu'au martyr. Pour moi, vivre, c'est le Christ. En répétant cette déclaration d'amour, nous essayons de partager l'expérience de l'apôtre. Celui-ci témoigne, en effet, que Dieu n'est jamais étranger à sa vie, mais qu'au contraire, il vient à sa rencontre. Il l'appelle auprès de lui, le transforme intérieurement, l'envoie dans le monde. Nous sommes tous concernés par cette dynamique spirituelle, aujourd'hui encore. Il est vrai, comme tu l'as dit, que la société dans laquelle nous vivons semble indifférente à Dieu. Mais le Seigneur n'est pas indifférent à nous. Voilà ce qui compte. Et ce qui nous donne toujours de l'espérance. Que beaucoup soient étrangers et la question de Dieu est en effet un problème. Mais que beaucoup soient étrangers à la question de l'homme l'est tout autant. Combien de personnes, malheureusement, se désirent de l'heure prochaine, menant une vie égoïste, ou bien méprisent les pauvres en gaspillant leurs biens dans des choses futiles. Combien rejettent les personnes simples ou malades, pensant que chacun ne vaut que par ce qu'il produit. Je pense en particulier à ton engagement dans le quartier populaire d'Île-de-France avec la Cité Céleste. C'est là, dans le concret du quotidien, et parfois des difficultés, que ta foi devienne un vibrant témoignage d'espérance. L'homme s'égare lorsqu'il affirme que Dieu est mort. Si Dieu n'est pas avec lui, l'homme n'a plus de salut et perd le sens de son existence, qui se réduit à une impasse ou à néant. En revanche, c'est lui qui dit: pour moi, vivre, c'est le crime. Fait exactement l'expérience du contraire. Dans le Christ, en effet, nous savons que Dieu n'est jamais indifférent à l'homme. Par Jésus, crucifié et ressuscité, il donne sa propre vie pour que nous en vivions. Voilà donc la manière d'annoncer le Christ qui alliait courage et respect, l'annoncer comme l'évangile du salut, comme parole de vérité et de vie. Cet évangile est une bonne nouvelle pour tous, une annonce libératrice, est une règle de vie nouvelle. L'évangile de Jésus, en effet, ne conduit pas au conflit, mais invite toujours au pardon. Tandis qu'il éclaire le drame de l'histoire, il nous forme à la sollicitude fraternelle. La rencontre avec le Christ ouvre au dialogue et prépare à sa paix, car elle offre à chaque homme et à chaque femme la promesse la plus grande qui comble tous les désirs, la promesse de la vie éternelle. Cher Chloé, cher Jean, l'expérience religieuse de toute personne exprime cette quête de sens qui anime l'âme humaine. En Jésus, le Rédempteur du monde, Dieu se laisse trouver en s'adressant aux hommes comme à des amis. Il est la source dont vivent, la lumière dans les ténèbres. Dans la joie de la foi, proclamons donc ensemble, ce soir, pour nous vivre, c'est le Christ. Ensemble, pour nous vivre, c'est le Christ. Grâce à lui, il est possible d'allier l'élan missionnaire à l'expérience de la fraternité, à l'égard de ceux qui ne croient pas en Dieu ou qui appartiennent à d'autres traditions religieuses. Cette fraternité, faite d'écoute et d'estime réciproque, trouve ses racines dans l'unité de la famille humaine, qui tout au long de l'histoire a développé la dimension religieuse comme une caractéristique vitale de chaque peuple. Cultiver un lien fraternel avec ceux qui ne partagent pas notre foi contribue donc à la construction de la société et devient un exercice de foi et de charité. Car il est impossible de témoigner du Christ sans aimer ceux à qui nous voulons annoncer. Les rencontres entre jeunes de la région méditerranéenne qui ont eu lieu ces dernières années sont un signe encourageant de cette fraternité. Le message chrétien ne constitue donc pas un obstacle à la coexistence fraternelle. Au contraire, il la favorise, car il invite librement chacun à écouter une nouvelle de paix et de salut. De même, notre mission n'est pas en contradiction avec le respect des autres religions, car l'Église ne rejette rien de ce qui, en elle, est vrai et saint. Merci.
1: Voilà pour la réponse de Léon XIV à Chloé, notamment sur l'annonce de la foi et le dialogue avec les autres religions. Cette fois, la prochaine question porte sur la réponse à l'appel du Seigneur. Elle est posée par François.

Très Saint-Père, merci de venir nous fortifier dans la foi et dans notre désir de témoigner de l'Évangile. Je m'appelle François Bigot. J'ai grandi dans la campagne en Bourgogne. Et je suis actuellement étudiant en agronomie à Uni-la-Salle. J'aime donner mon temps pour la beauté de la liturgie. Je suis engagé au service de mon diocèse à travers le PLVTT de Nevers. C'est un pèlerinage de jeunes à vélo. Et pour la préparation du pèlerinage bourguignon. Je suis également chef scout et engagé dans l'aumônerie. Et engagé dans l'aumônerie étudiante de mon école. Au service des plus fragiles, au service de la paix dans notre pays et dans le monde, au service de l'Église du Christ, nous les jeunes, nous voulons nous engager. Cependant, il est souvent difficile de savoir comment orienter sa vie pour se donner sans compter, fidèlement, sans pour autant se disperser ou perdre courage, tant la tâche semble parfois démesurée. L'anxiété et l'incertitude viennent souvent fragiliser l'enthousiasme de notre jeunesse. Très Saint-Père, comment discerner où le Seigneur nous attend pour servir et offrir notre vie ?

0: Pour celles et ceux qui n'ont pas l'image, chaque jeune, après avoir posé sa question, vient saluer personnellement le pape. L'occasion aussi de lui adresser quelques mots en privé. Voici maintenant la réponse du pape.
1: Oh. Très bien, bienvenue. Tout d'abord, je vous remercie, François, vivement pour votre engagement. C'est pour moi une grande joie de vous voir si nombreux, animés de la volonté de vous mettre au service de la paix qui nous fait grandir en tant qu'hommes et femmes, en transformant les peurs en espérance et les plaintes en engagement responsable. Aujourd'hui, cette grande mission n'est plus urgente que jamais, car elle nous invite à naviguer avec discernement au cœur des mutations technologiques et numériques actuelles, sans diminuer notre humanité. En particulier, lorsque nous nous consacrons à la protection des plus petits et des plus faibles, nous reconnaissons notre propre faiblesse dans laquelle nous nous retrouvons tous. Cette fragilité propre à la vie humaine ne nous effraie pas, mais nous unit en tant que créatures qui se découvrent frères et sœurs dans le Christ. C'est lui le premier qui se donne à nous et le signe vivant de cette grâce est l'Eucharistie, source et sommet de toute la vie chrétienne. Nous tirons de ce sacrement qui soutient notre foi la force de nous donner, nous aussi, à notre prochaine, en imitant la gratuité du Seigneur Jésus. La recherche de la justice et de la paix nous oblige à constater les conflits que nous vivons nous-mêmes et à purifier notre cœur. En nous engageant au service de Dieu et des autres, nos blessures trouvent alors consolation et rédemption. Il n'existe aucun échec dont Dieu ne puisse nous relever. Sa miséricorde est notre joie. Et pourtant, vous avez cité l'anxiété et l'incertitude comme des obstacles à votre enthousiasme. Ce sont là des sentiments très répandus en raison de la précarité des projets d'avenir, du caractère provisoire des liens affectifs et de la fragilité des relations. À ces sentiments s'en ajoutent d'autres qui pèsent sur votre génération, comme par exemple la fatigue de l'écran et l'anxiété face au changement climatique ou à la situation économique et internationale. Oui, il faut prêter une oreille attentive à ces sentiments. Je vous invite tous, chers jeunes, à garder le cœur ouvert face aux souffrances de vos camarades. En même temps, l'expérience de la fragilité, de toute fragilité, devient pour un disciple du Christ une occasion de témoignage. Celui que suit Jésus sur le chemin du service humble et gratuit est libéré de l'angoisse et retrouve un nouvel enthousiasme faisant l'expérience de la joie et de la paix intérieure. Non pas des sentiments passagers ou subjectifs, mais ancré dans la certitude de la foi dont nous témoignons ensemble comme Église. Oui, ensemble, nous formons l'Église, fragile et sainte, comme des vases d'argile qui renferment un trésor. Saint Paul nous rappelle, une fois encore, que c'est précisément dans la faiblesse que nous sommes fortes. C'est surtout dans les moments de difficulté Que Dieu soutienne notre liberté et nous encourage par sa grâce. Il a voulu vivre en tant qu'homme afin que nous puissions vivre avec lui pour toujours comme témoin joyeux de l'espérance. Chers amis, c'est dans cette amitié avec Jésus que s'opère notre discernement. Une réflexion en implorant les dons du Saint-Esprit. Il s'agit d'un exercice constant pour avancer avec ordre et assurance. Et comment bien discerner? Tout d'abord, rappelez-vous que la parole du Seigneur est toujours une lampe pour nos pas. À la lumière de l'Évangile, la formation spirituelle passe par la prière et le service, l'adoration et l'action, le silence, ce silence si rare et si nécessaire, loin du vacarme médiatique et l'annonce. Ensuite, inspirez-vous de l'exemple des saintes. Même dans la persécution, ses frères et sœurs ont ouvert des chemins de paix. Regardez ces prêtres passionnés par le Christ, comme Saint Eugène de Massenode, Saint Jean-Marie Vianney. Regardez la beauté mystique de Sainte Thérèse de l'Enfant Jésus, la bienheureuse Pauline Jaricot, fervente dans la charité et la mission. Le courage des 50 martyrs de l'apostolat de la Seconde Guerre mondiale, qui ont servi leurs frères jusqu'au sacrifice de leur vie. Les saints ont changé le cours de l'histoire, faisant passer beaucoup de personnes de la souffrance à l'espérance, car ils ont d'abord changé leur propre cœur en le transformant à la lumière de la foi. Chers jeunes, lorsque vous discernez votre vocation, soyez certains que le Seigneur ne vous parle pas de manière confuse, mais il s'adresse à chacun par votre nom et il vous invite à le suivre car il vous aime. En accueillant son évangile, l'esprit clair et le cœur pur, vous comprendrez comment Jésus vous appelle à servir. Il s'agit toujours d'un don de vie, pleine, fidèle, débordant d'amour. Pour vaincre l'angoisse ou l'incertitude, ayez le courage de dire un seul mot, simple et magnifique. Merci, merci Jésus pour ton amour.

0: C'est pourquoi, maintenant, sans crainte, mais dans la confiance et pleine de joie, nous pouvons déjà dire tous ensemble, à la suite des saintes, « Me voici, Seigneur !» Tous ensemble, « Me voici, Seigneur !» Et je m'adresse à ceux d'entre vous, et ils sont nombreux ici ce soir, qui pensent entendre l'appel à suivre Jésus sur la voie du sacerdoce ou de la vie consacrée. Chers amis, l'Église en France, à France, a tant besoin de vous. Elle prie pour vous, elle vous attend. N'ayez pas peur de cet appel. Ayez de l'audace, ayez confiance en Jésus qui vous fait de vous ses plus proches amis. Il ne vous décevra pas et sera toujours à vos côtés. Votre vie sera merveilleusement belle et féconde. Et pour conclure, nous pouvons reprendre cette prière que Saint Jean-Paul II nous a transmise. Maître, toi qui aimes et respectes la personne humaine, toi qui as partagé la souffrance de l'homme, toi qui éclaires le mystère de l'existence humaine, fais-nous découvrir le vrai sens de notre vie et de notre vocation. Merci.
1: Voilà pour la seconde réponse de Léon XIV, cette question posée donc par ce jeune François sur la manière dont les jeunes peuvent s'engager aujourd'hui dans l'Église.

0: Merci, merci très sincère pour vos paroles qui nous montrent que l'Esprit Saint qui a animé tous les saints de France continue à souffler aujourd'hui, que l'Esprit du Christ qui nous rassemble ici est agissant. Chers amis, pour manifester de manière particulière cette présence agissante du Christ parmi nous ce soir, nous avons la joie, la grâce d'entourer la sainte tunique d'Argenteuil. Cette relique insigne, tunique portée par le Christ durant sa passion, nous invite à la foi, à nous attacher plus fermement au Christ Sauveur qui nous rappelle qu'il a donné sa vie pour que le monde ait la vie et qui nous redit sans cesse « Il n'y a pas de plus grand amour que de donner sa vie pour ceux qu'on aime. » Chers amis, cette vénération à l'issue de l'invocation de tous les saints se fera dans un véritable temps de silence porté par chacun et chacune d'entre nous dans ce stade.
1: C'était l'abbé Philippe Néouze. Aumônier du collège Stanislas à Paris, un des organisateurs de cette veillée de prière et qui donc présente cette tunique d'Argenteuil. Installée sur le podium, sur la scène sur laquelle se trouve Léon XIV. Cette sainte tunique d'Argenteuil, elle est donc conservée à la basilique Saint-Denis d'Argenteuil, c'est dans le Val d'Oise, toujours dans la banlieue parisienne. Elle est vénérée depuis le Moyen-Âge comme la tunique sans couture du Christ que les soldats tirèrent au sort.
2: Père et Fils et du Saint-Esprit, la paix soit avec vous. Chez Jaune, tous ces saints qui ont marqué votre pays ont été différents par leur histoire, leur vocation, leur caractère, leur époque. Mais ils ont tous en commun d'avoir rencontré le Christ Jésus. Ils ont laissé cette rencontre transformer leur vie et nous montre ce qui devient possible lorsque l'on s'ouvre vraiment au Christ. Vos questions laissent entendre que vous êtes habité par le même désir de suivre Jésus, de l'annoncer et de le servir en vos frères. C'est lui qui nous donne aujourd'hui son Esprit Saint. C'est lui qui a animé tous les saints. Demandons à ces témoins de la foi de nous conduire, vous et moi, au Christ, source de toute vie. Rassemblés autour de sa croix glorieuse, de sa sainte tunique, rappel de sa vie donnée pour chacun de nous. Nous appelons sa miséricorde pour nous et pour que le monde ait la vie.

0: Voilà une litanie des saints.
1: Notre-Dame de France. Saint-Michel et tous les anges de Dieu.
0: Pendant que les jeunes prient cette litanie, une procession de plus de 150 bannières des saints de France et de 60 reliques parcourt le centre du Stade de France.

Voilà pour cette litanie des saints, tandis que la procession des bannières portant le nom des différents saints évoqués et invoqués dans cette litanie continue de faire le tour de la piste du Stade de France. Encadrant les reliques de plusieurs saints, et notamment la relique de la couronne d'épines, la couronne du Christ ramenée par Saint Louis et conservée à Notre-Dame. Le Stade de France, d'enceinte festive en ce début de veillée, se transforme maintenant en lieu de recueillement et de prière.

Les bannières continuaient d'être portées tout autour du stade, sous l'œil des 80 000 jeunes qui sont réunis et qui ont répondu avec enthousiasme à l'appel du pape et à l'invitation de l'Église de France.

Un petit mot encore peut-être sur la sainte tunique d'Argenteuil qui est présente au milieu de l'assistance. Elle est donc sans couture, comme un signe de l'unité de l'Église et de l'amour donné. Alors indépendamment de l'authenticité historique de la relique, l'Église invite à regarder les reliques de la Passion comme une provocation à l'intelligence. C'est ce que disait d'ailleurs Saint Jean-Paul II à propos du linceul de Turin, le Saint-Suaire. Si elles sont vénérées, c'est d'abord parce qu'elles sont un reflet des souffrances endurées par le Christ. Elles peuvent conduire à entrer dans la compréhension du mystère de sa mort et de sa résurrection.

Écoutons la parole de Dieu dans la première lettre de Saint Paul apôtre à Timothée. Mais toi, homme de Dieu, recherche la justice, la piété, la foi, la charité, la persévérance et la douceur. Mène le bon combat, celui de la foi. Empare-toi de la vie éternelle. C'est à elle que tu as été appelé. C'est pour elle que tu as prononcé ta belle profession de foi devant de nombreux témoins. Et maintenant, en présence de Dieu qui donne vie à tous les êtres, et en présence du Christ Jésus qui a témoigné devant Ponce Pilate par une belle affirmation, voici ce que je t'ordonne. Garde le commandement du Seigneur en demeurant sans tache, irréprochable, jusqu'à la manifestation de notre Seigneur Jésus-Christ. Celui qui le fera paraître au temps fixé, c'est Dieu, souverain unique et bienheureux, roi des rois et seigneur des seigneurs. Lui seul possède l'immortalité, habite une lumière inaccessible. Aucun homme ne l'a jamais vu et nul ne peut le voir. À lui honneur et puissance éternelle. Amen.

Dans la nuit, la lumière apparaît encore plus éclatante. C'est ainsi, chez jeune, que nous avons ensemble entendu les paroles de Saint Paul. Nous voulons les porter haute comme une torche qui éclaire, non seulement la prière de chacun, mais aussi toute l'histoire de l'Église. L'apôtre observe son époque et il accueille l'inspiration divine, c'est-à-dire l'Esprit Saint qui ouvre toujours des perspectives lumineuses d'avenir. Oui, Dieu est le Seigneur de l'histoire et quoi qu'il arrive, il la conduit vers le salut. Dans le Christ, tout mal trouve une fin, précisément parce que la fin devient le commencement d'une vie nouvelle et éternelle. Chers amis, pour éclairer notre époque et transformer le présent à la lumière de l'Esprit, rappelons-nous avant tout que, comme Timothée, nous sommes des hommes et des femmes de Dieu. Cette expression de Dieu, choisie par Saint Paul, signifie un lien et non une possession. Celui qui vit avec Dieu est libre, libre de tout ce qui obscurcit la vie et la rend vide et dénouée des sens. Jeune de France, vous portez dans votre cœur un immense désir de liberté, un mot qui résonne avec force dans votre culture. Mais quelle est donc la source de la vraie liberté? Jésus nous indique clairement lorsqu'il dit que c'est la vérité qui nous rendra libres et que la vérité, c'est lui-même. Voilà donc la source de la vraie liberté, la relation vivante avec Jésus. La compagnie du Seigneur donne en effet sagesse à nos projets et beauté aux désirs que nous portons dans les cœurs. Dieu traverse notre âme comme une lumière en nous invitant à un renouveau permanent, à une conversion qui donne tout son sens à l'existence, parce qu'elle fait de nous les acteurs d'une histoire qui passe de la confusion à la recherche de la vérité, de l'indifférence à l'engagement pour la justice. Saint Paul les dit par trois verbes qui font appel à notre liberté. Évite, tend, combattre. L'apôtre écrit à Timothée, avant tout, évite ces choses, c'est-à-dire l'orgueil, la vanité, la violence, la cupidité. Ce sont là des sentiments qui nous saisissent et qui nous possèdent. L'égoïsme qui les caractérise cache une solitude effrayante. Pour savourer la proximité de Dieu et la fraternité humaine, il faut rejeter cette convoitise qui consomme les relations sans rien donner en retour et qui nous gave des choses sans nous ressasier. C'est là un style de vie qui pousse à tout avoir, mais à n'être personne, à recevoir quantité de « j'aime », mais à rester seul avec soi-même. Quand nous décidons de ne pas suivre ce style, nous commençons alors à tendre vers la justice, la piété, la foi, la charité, la patience, la douceur. Oui, celui qui vit avec Dieu tend vers le meilleur. Il est en exercice constant. Il recherche la vertu, c'est-à-dire la force qui le rend bon et vrai. Chers amis, la dynamique qui caractérise l'existence chrétienne porte un nom précis. Elle s'appelle « chemin de sainteté ». C'est le chemin que le Seigneur ouvre devant chacun de nous, en nous accompagnant tout au long de la route.
et combien de filles et de fils et de filles de cette terre bien-aimée de France se sont laissés conduire sur cette voie. Pensons par exemple au bienheureux Marcel Callot, un jeune Français, scout et ouvrier qui, dans l'obscurité du camp de concentration, n'a pas cessé de tendre vers le bien en restant libre intérieurement. Au fur et à mesure que nous avançons sur ce chemin,

prend part pour lui-même. Le bien n'est pas un beau concept, mais le visage rayonnant de l'amour. Il est Dieu en personne. Les vertus que Saint Paul nous indique comme reflet de sa bonté sont les suivantes. La justice envers l'humanité, la piété et la foi envers Dieu, la charité envers tous, la patience envers ceux qui nous font souffrir, la douceur qui caractérise ceux qui recherchent la paix avec un cœur pur. Les principes d'égalité et de fraternité qui inspirent votre société trouvent ici leur fondement. Plus que des prescriptions légales, ce sont les choix radicaux et courageux d'un cœur libre. Faire nôtre ces principes n'est pas seulement un engagement moral, c'est choisir de devenir des hommes et des femmes authentiques, libres de tout compromis. À ce propos, l'apôtre nous livre un troisième verbe, combattre. En effet, éviter le mal et tendre vers le bien implique de combattre. Combattre, oui, comme l'a fait Saint Paul, souvent représenté une épée à la main, image de la parole de Dieu, l'épée de l'esprit. Ce verbe résonne avec force ici en France, terre de Sainte Jeanne d'Arc, une jeune fille qui a su combattre avec audace. Mais attention, le verbe comme l'image ne sont désormais clairs. Le combat auquel nous sommes invités est celui de la foi, c'est-à-dire l'engagement à vivre selon l'Évangile en tant que disciple de Jésus, le Fils de Dieu, qui fait de nous des frères et sœurs. C'est en son nom que nous recevons la force des justes pour résister à la tentation. C'est en son nom que nous recevons la persévérance des doux pour nous consacrer au bien. Notre combat n'est pas un combat contre les autres. Il n'utilise pas les armes de la violence, du mépris ou de l'oppression. Notre seule arme est celle de l'amour qui se donne. Nous savons malheureusement qu'il y a des forces qui s'opposent à notre relation avec Dieu, des puissances qui cherchent à diviser les personnes et les peuples en les dressant les uns contre les autres. Ces mots ont non seulement un visage violent, mais prennent aussi parfois une apparence insidieuse, car ils promettent précisément ce qu'ils nous enlèvent, à savoir le bonheur. Mais lorsque nous nous sentons entourés de leur obscurité, la lumière de l'Esprit Saint nous éclaire et nous réconforte. Cette nuit, donc, choisissons ensemble les vertus que nous devons développer pour suivre le Seigneur. Nous ne sommes pas seuls sur ce chemin de sainteté, car nous le parcourons en union avec tous nos frères et sœurs qui nous entourent. Vous en faites d'ailleurs l'expérience ce soir, comme lors du grand rassemblement tel que les Journées mondiales de la jeunesse. Nous avons aussi pour alliés les saints qui nous soutiennent dans l'épreuve. Chers amis, lorsque les choix de la vie exigent du courage, sollicitez leur intercession et imitez leur exemple. Comme nous avons chanté dans les litanies, l'encouragement des saints nous assure que nous ne sommes jamais seuls dans la prière, que nous ne sommes jamais seuls dans l'Église. En ces temps particuliers, demandons leur aide pour être des artisans de paix, désir éternel de Dieu et d'engagement constant de l'humanité. Ce soir, j'ai évoqué certains d'entre eux. Demandons également à Sainte Thérèse de l'Enfant Jésus de nous enseigner sa petite voie de l'amour quotidien,
fondement solide de toute paix durable.

Humble. Le Seigneur réalise cette paix à travers l'alliance qu'il conclut avec nous tous par l'intermédiaire de Jésus le Christ. C'est pourquoi, en indiquant le fondement de notre expérience de foi, Saint Paul parle non seulement de ce que nous pouvons faire en répondant à Dieu, mais aussi de ce que Dieu fait pour nous. Paul les résume par un épisode. Jésus, devant Pilate, la vérité de l'amour devant l'hypocrisie du pouvoir. Le bon combat coïncide alors avec le beau témoignage. C'est ce que démontre l'emploi d'un même adjectif, kalos, qui signifie ici bien fait. L'œuvre bien faite, celle qui est bonne, c'est la rédemption que Jésus accomplit pour nous. Dans son combat contre le péché et la mort, la victoire du Christ nous libère. Elle nous sauve de tout mal et nous invite à faire toutes sortes de bien. Dans cette lumière, regardons les deux reliques que nous avons devant les yeux, la tunique et la croix. L'une a été enlevée au Christ, l'autre, lui, a été donnée. En ce sens, elles sont tous deux des scènes de sa passion. Jésus est dépouillé de sa tunique pour nous revêtir de la robe blanche, lavée dans le sang de l'agneau. C'est ainsi que la croix, instrument de mort, devient signe d'espérance. Toutes deux, la tunique et la croix, nous représentent, nous l'Église qui est née de la vie de Dieu, donnée au monde. Cher Jean, pour grandir en sainteté et améliorer notre société, soyez des lumineux témoins de cet évangile, c'est-à-dire de la bonne nouvelle qu'est le Christ lui-même, notre Sauveur. À lui soit l'honneur et la puissance pour toujours. Amen.

Voilà donc le message de Léon XIV aux jeunes catholiques français. Quelques instants de recueillement qui a suivi la litanie des saints, l'adoration de la tunique du Christ. Le stade de France reprend timidement quelques airs de fête. Alors que vont être maintenant célébrés le dernier office de la liturgie des heures, les complices.

après le psaume 90 que nous venons d'entendre, voici maintenant le cantique de Siméon.

0: Seigneur.
1: Que sacré de Jésus, source de miséricorde, nous te prions pour tous les gens, qu'ils viennent vers toi humbles et confiants. Que sacré de Jésus, source de consolation et de paix, tu connais les joies et les espoirs, les tristesses et les angoisses des jeunes générations, que le vide est mieux uni à la tienne. Que sacré de Jésus, source de sagesse et foyer brûlant de charité, enseigne aux jeunes des mondes entiers à aimer, à pardonner sans cesse, à te servir avec générosité et bonté, en se donnant aux autres. Que sacré de Jésus, source d'amour infini, bénis ceux qui cherchent ta présence, soutiens les catéchumènes et les néophytes dans leur marche à la lumière de l'Évangile. Donne à tous la force d'œuvrer dans l'espérance du royaume des cieux, afin que notre monde ait de la vie. Toi qui vis et règnes pour les siècles des siècles. Le Seigneur soit avec vous. Que le nom du Seigneur soit béni.
2: Maintenant et toujours.
1: Notre secours est dans le nom du Seigneur.
2: Qui a fait le ciel et la terre.
1: Que Dieu Tout-Puissant vous bénisse, le Père et le Fils et le Saint-Esprit.

pape présente une représentation, une statue de la Vierge à l'enfant. Il la montre à l'assistance. C'est la Vierge qui porte sur son épaule l'enfant Jésus. Une statue qui lui était présentée par trois jeunes, dont une religieuse et deux laïcs. Au terme de ces complis qui ont donc marqué la fin de cette veillée de prière. Des complis lors desquels, lors de son oraison, le pape a confié la jeunesse de France au Sacré-Cœur avant de donner sa bénédiction apostolique.

De nouveau, des feux d'artifice illuminent le ciel du Stade de France de Saint-Denis. Comme une apothéose pour cette veillée très festive qui a offert un spectacle évoquant l'histoire de l'Église et des saints qui ont façonné la France et qui ont contribué au rayonnement du catholicisme dans le pays. Avant un moment beaucoup plus de recueillement, avec les réponses du pape, bien sûr, aux interrogations de ces jeunes qui se demandent comment annoncer la bonne nouvelle, comment le faire avec des gens qui ne partagent pas nécessairement leur foi, qu'ils soient croyants ou pas, et puis aussi comment s'engager pour répondre à l'invitation que nous fait le Christ.

Voilà, le pape qui est entouré par les jeunes qui se sont exprimés, notamment lors de cette veillée, qui, outre cette statue de la Vierge, lui offre également un t-shirt. Le pape maintenant qui descend de la scène. Alors que vous entendez la foule scander Léon, Léon. Le pape qui salue les organisateurs de cette soirée. Qui a donc réuni 80 000 jeunes venus de toute la France, qui représentent la diversité de l'Église, sa jeunesse, son avenir. Un pape qui n'hésite pas à taper dans les mains de ces jeunes qui tentent évidemment de l'approcher au plus près, alors qu'il rejoint le podium qui était disposé au centre de la pelouse du Stade de France, la pelouse bien évidemment qui était recouverte pour l'occasion. Voilà le pape qui salue une dernière fois depuis le centre du stade. Tous ces jeunes venus à sa rencontre et que sans doute il retrouvera pour une grande partie d'entre eux demain après-midi pour la grande messe célébrée place de la Concorde et sur les Champs-Élysées. Plusieurs centaines de milliers de fidèles sont attendus pour cette messe. La première des trois messes que le pape célébrera lors de ce voyage apostolique en France. Le pape qui maintenant est redescendu du podium central, qui de nouveau serre plusieurs mains. Salut de la main, lève le pouce. Reçoit quelques cadeaux, notamment des foulards des scouts. Les scouts qui sont venus nombreux à cette veillée de prière. Comme je disais, donc 80 000 jeunes français, mais il y a sans doute aussi des jeunes venus d'autres pays, notamment de Belgique. On a vu des drapeaux belges le long du parcours. Le pape qui quitte l'enceinte du Stade de France à pied. J'en profite pour vous remercier de votre fidélité et d'avoir suivi avec nous cette veillée de prière. Merci à toutes celles et ceux qui nous ont suivis via notre site internet www.vaticannews.va, via notre chaîne YouTube et à travers lui toutes celles et ceux qui nous suivent via d'autres médias et puis via nos partenaires qui nous sont eux aussi fidèles. Radio RCF Notre-Dame, Radio Espérance, KTO Radio, Radio Salve Regina, Radio Maria France, Radio Chrétiennes Associées, Radio Galilée, Jour du Seigneur, C'est les Lumières et IWTN. Merci à vous tous. Le voyage du pape en France sera bien sûr à suivre dès demain matin pour cette nouvelle journée à Paris, avec plusieurs rendez-vous dès la matinée, notamment la visite à la maison Bakita ou la messe demain donc après-midi, place de la Concorde. C'était Xavier Sartre avec vous. Merci encore, très bonne soirée ou très bonne journée si vous nous suivez d'ailleurs, là où détour Jésus Christus.

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En attendant, je vous informe que demain, la journée commencera pour le pape à 9h. Ce sera suivi par une rencontre avec l'Institut catholique à 10h05. Une messe sera célébrée place de la Concorde à 15h. Excellente fin de soirée, très bonne nuit et merci d'être à l'écoute de Radio Espérance.

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1: Chers amis, après la lecture par Oriane Sargos d'un texte issu du Journal de la Félicité de Nicolas Steinhardt, texte que je m'efforcerai de commenter, je recevrai pour la troisième fois Jean-Claude Marcadet, éminent historien de l'art et notamment de l'avant-garde russe et de son rapport avec l'icône. Et puis nous terminerons cette émission par un chant liturgique.
2: Nicolas Steinhardt, Le Journal de la Félicité, mars 1962. Le chrétien cherche à respecter de tout son cœur le bouddhisme, le brahmanisme, le judaïsme, l'islam. Mais il ne doit pas oublier que sa religion est très différente de celle-ci. C'est une foi qui me fait croire, moi, que le ciel ultime n'est pas celui des mathématiciens ou des philosophes, mais celui des longs cheveux blancs, des petits chiens grassouillés et des petits chats avec des nœuds et des rubans. Puisque le Seigneur appelle à lui les petits enfants et qu'il compare son royaume à eux, je ne serais pas surpris s'il s'y trouve ce que les enfants aiment bien. Les mathématiques sont vraies, tout comme la justice, l'ordre, la mécanique des sphères, mais seulement sur une partie du trajet. Tout en haut, c'est différent, se purifiant jusqu'au terminus. Une contrée de verdure et de lumière, une prairie en fleurs grouillant de petits chiens dodus et de petits chats blancs enrubannés, là où résonnent les accords des divertissements de Mozart et où les anges ailés de Lilion s'empressent autour de vous, offrant des confitures et des sorbets. C'est là que se trouve le Dieu véritable, celui des petits enfants que l'on a laissé venir à lui, même alourdi par les ans et le poids des souvenirs, pour qu'il voie le Père, à barbe blanche, au milieu, le Christ à droite, portant sa croix et ses stigmates, et à gauche, l'Esprit qui purifie et apaise. Le christianisme n'est pas une simple école de probité, de pureté et de justice, ou encore une noble et rationnelle explication de la vie. La théologie nous dévoile les mystères bien mieux que la zoologie, dit Émile Cioran. Ce n'est pas un code supérieur de comportement, comme le confucianisme ou le shintoïsme, ou une thérapeutique de l'évasion, comme le stoïcisme, le yoga ou le zen, ou une série de questions, comme le taoïsme, ou bien un acte de soumission à l'éternel unique, comme le judaïsme et comme l'islam. C'est l'enseignement du Christ à travers l'amour et le pouvoir salvateur du pardon. Toutes les religions conçoivent le rachat des péchés par une compensation. Avec le brahmanisme et le bouddhisme, ce mécanisme est poussé à l'extrême. Seul le christianisme, où Dieu se sacrifie au lieu de réclamer des sacrifices, fait apparaître un pardon total, étranger à toute règle comptable, totalement bouleversant.
1: Nous avons déjà eu l'occasion, en lisant Nicolas Steinhardt, d'apercevoir l'originalité qui est la sienne. S'il ne conteste pas la nécessité de la loi, il voit au-dessus de la loi géométrique et scientifique, ou bien encore de la loi morale et juridique, le siège véritable de Dieu qui est au-delà de la loi, dans la tendresse, la délicatesse, l'amour, le pardon. Dans le texte qui nous est proposé, Nicolas Steinhardt n'hésite pas à dire que ce qui est supérieur à tout, c'est Dieu comme le vieillard à barbe blanche, tel que l'imaginent les enfants, les goûters de Noël avec les petits gâteaux, mais aussi les petits chiens grassouillets et les chats enrubannés. Il s'agit là d'une image qu'il ne faut pas simplement prendre à la lettre, mais qui indique un état spirituel extrêmement élevé. Nous pouvons, à propos de l'univers et de la création de l'univers par Dieu, élaborer des théories extrêmement savantes. Nous pouvons, à propos de la vie morale, là encore, élaborer des explications sophistiquées. Mais rien ne remplace la simplicité et, faut-il dire, la naïveté. En quoi Nicolas Steinhardt est au fond le frère de Dostoïevski. Dans un monde où tout est calcul et derrière le calcul, où tout est arrière-pensée, c'est la capacité de pouvoir dépasser le calcul en étant innocent, qui triomphe de la violence du monde. C'est la thèse développée par Dostoïevski dans L'Idiot. Eh bien, cette thèse, nous la voyons reprise par Nicolas Steinhardt, qui a fait l'expérience terrible des camps et de la déportation pour des raisons politiques, et qui a perçu ce qui permet de changer le monde. Les révolutionnaires croyaient à la violence, ils croyaient au calcul, ils croyaient au progrès politique et scientifique pour pouvoir transformer le monde. Ce qu'il transforme le monde est radicalement différent. Ce n'est pas dans le fait de calculer que se trouve le moyen de le transformer, mais dans le fait d'arrêter de calculer. Comme le font les petits chiens grassouillets et les chats enrubannés.

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1: Chers amis, depuis deux séances, vraiment nous sommes partis en voyage avec Jean-Claude Marcadet pour explorer ce courant tout à fait singulier de l'histoire de l'art, qui est l'avant-garde russe des années 20-30, et dont nous allez continuer à nous parler, cher Jean-Claude Marcadet, en abordant la figure que vous connaissez si bien, celle de Malevitch et du suprématisme. Hein.
2: Oui. Alors Malevitch est passé par différentes périodes. Malevitch vient d'une famille née en Ukraine, a été très marqué par la culture ukrainienne, par l'art populaire ukrainien. Il a toujours dit, c'est pas une invention, il a toujours dit l'importance de dire, à un moment donné même, il s'est dit « je suis ukrainien » dans les années 20. Mais c'est surtout, donc ça c'est dans sa petite enfance, il faut dire que c'est un samarodok, ce qu'on appelle en russe, c'est-à-dire un autodidacte, mais c'est un sens un peu plus différent, un peu différent en russe, le mot samarodok. C'est-à-dire, c'est celui qui s'est fait lui-même. Ce qui n'a pas, parce que un peu comme Van Gogh, il n'a pas fait des académies, il a travaillé sur le tas, il n'était pas, et voilà. Et puis tout d'un coup, il a commencé très tard, à 26 ou 27 ans déjà, à vivre à Moscou. Et là, il a exposé. Et alors, il a exposé dans le symbolisme. D'abord, alors non, il y a une petite période impressionniste qui est très intéressante, où tout est noyé dans un halo, dans des pointillismes, plutôt un pointillisme, disons. Et puis il a eu une période symboliste où déjà il y avait cet élément spirituel qui s'est apparu, qui était très proche, d'une certaine manière, plutôt pas tellement de l'orthodoxie, plutôt que du bouddhisme. Lui-même était d'origine, il était baptisé catholique romain. Donc, mais il a été très proche toujours de l'orthodoxie, évidemment, quand il vivait en Russie même. Mais là, il y avait donc dans son symbolisme, c'est souvent, par exemple, il y a une plachanitsa, et c'est tout à fait, on dirait, vraiment quelque chose de bouddhiste. Comme également, il y a une sorte de panthéisme bouddhisme. Il y a certains tableaux symbolistes on voit une sorte de personnage qui est comme Dieu, le Père qui entoure toute l'humanité de ses bras et qui l'embrasse, voilà, et tout dans des couleurs jaunes, mordorées, pas du tout dans presque déjà monochrome, presque, voilà. Alors ça, c'est l'époque. Il a renié cette époque. Il a parlé, puisqu'il était anti-symboliste, donc pour moi il était vraiment anti-symbolisme, contre le symbolisme, mais il a eu cette époque symbolique, plutôt, disons, très très nette. Et donc il l'a renié, mais ça s'est apparu, il ne l'a pas détruite. Donc c'est apparu après sa mort et dans les expositions qui ont lieu très tard dans le XXe siècle. Et ensuite, voilà qu'il a passé une époque influencée par le futurisme, par le cubisme. Le cubisme était très important pour lui, le cubisme et le futurisme. Et il y a une époque, c'est lui qui a créé ce mot cubo-futuriste. C'est-à-dire, c'était à la fois la géométrisation du monde des objets, mais également le mouvement. Il disait, voilà, que pour lui, le cubisme, c'était une sorte de géométrisation du monde, et le futurisme, c'était au contraire ce mouvement universel du mouvement qui meut toute la civilisation. Voilà, donc ça, il a passé ça, et puis tout d'un coup, alors après, il y a une époque halogiste, qu'on appelle, c'est-à-dire où il y a beaucoup de tableaux, des tableaux avec énormément d'éléments qui sont, c'est-à-dire l'inconscient et le conscient et tout ça, mais ça, c'était très, très brillant. Il y a deux ou trois tableaux, et puis déjà, dès 1915, voilà, apparaît ce carré noir. Donc il a commencé vers tous en vers 1906. Et là, en 1900, après toutes ces époques dont je viens de parler, et le carré noir. Alors, le carré noir, ça a été un choc. Et alors, c'est, en plus, c'était lié avec l'orthodoxie, bien qu'il ne soit pas orthodoxe d'origine, mais parce que c'est là, c'était comme une icône, et il a employé le mot icône dans l'iconostase, ou bien dans le beau coin rouge des maisons orthodoxes, qui ont toujours une icône en haut, l'icône principale, et autour, il y a toutes les... Voilà. Et donc, il a mis ce carré noir comme l'icône principale. L'icône de mon temps, a-t-il appelé. Voilà. Et donc, ça, moi, je dois dire... Bon, j'accepte tout à fait que Malevitch ait dit icône, parce que moi, j'ai horreur de la façon dont aujourd'hui on parle d'icône. Hein.
1: Ah oui.
2: Je veux dire, c'est affreux.
1: Oui.
2: Quand on parle Brigitte Bardot, l'icône de ceci.
1: Oui.
2: L'icône, ça, c'est vraiment terrible. Donc, ça, cette mésusage de l'icône, ça, vraiment, oui. Ça, c'est horrible. Mais donc, lui, il l'a mis parce que c'était vraiment un acte, justement...
1: Donc, il avait le sens de l'icône.
2: Oui, le sens de l'icône, bien qu'il soit d'origine mais il était très... Il était toujours... Il
1: athée disait... ou pas ?
2: Pardon ?
1: Athée, Malevitch, ou pas ?
2: Au départ, je n'en sais rien, mais après, quand même, il n'était pas athée. Il était plutôt agnostique, je pense.
1: D'accord.
2: Je pense qu'il a été, à la fin de sa vie, plutôt agnostique. Parce que... Mais, bon, il avait des difficultés, il ne reconnaissait pas... Il parlait de Dieu comme le grand acteur du monde, mais en même temps, il pensait que ça... il ne pensait pas qu'il y a un Dieu personnel.
1: Oui.
2: Ça, je ne pense pas. Oui. Mais il a été aussi bien dans sa fille, dans ses écrits, et ils sont nombreux. Il y a beaucoup de choses qui sont publiées aujourd'hui. Et là, vraiment, on sent par exemple, quand il parle de l'économie, comme la cinquième dimension de l'art, c'est l'économie, c'est au sens de l'économie. C'est pas l'économie, parce qu'il jouait sur le mot. Il y avait l'économie politique, mais en lui, il parlait de l'économie, c'est-à-dire la distribution, c'est-à-dire c'est l'économie, l'économia de l'orthodoxie. C'est la distribution des énergies. C'est-à-dire l'économie, c'est la distribution des énergies par le, voilà.
1: Et donc. Comment lui est venue l'idée du carré noir? On le sait? Parce que c'est quand même une rupture
2: non,
1: par
2: il,
1: rapport...
2: Non, il a dit qu'il a pendant... Enfin, la doxographie dit qu'il a, pendant 8 jours, il ne savait pas ce qu'il avait créé, qu'il ne pouvait pas manger, il ne pouvait pas rien. Il est resté pendant 8 jours tout à fait dans l'hébétude,
1: ah oui.
2: Après avoir fait son carré noir. Mais lui-même, bon, il y a plusieurs... Alors, le carré noir, donc là, vraiment, c'est un signe orthodoxe, quand on met l'icône, le carré noir, comme icône principale d'une iconostase. Mais ça s'est passé en 1915. Mais ensuite, il a donné des explications pour avoir, il dit, dans, justement, que l'idée de la divinité, parce qu'il disait aussi, par exemple, que... il parlait de la quadrangularité, et il disait que c'était la quadrangularité de l'esprit. Alors ça, c'est par rapport, évidemment, différent par rapport à notre conception de la Trinité, du triangle plutôt divin. Mais il y a eu des... Par exemple, j'ai trouvé chez Peggy, il parle souvent, Peggy, quand il parle justement de la nativité, il parle de ce... Il emploie ce mot quadrangularité.
1: Ah oui. Voilà,
2: j'ai trouvé ça... Je vous enverrai ça, ce texte. C'est vraiment étonnant.
1: Alors, je me pose une question par rapport à Malevitch. Je voudrais le rapprocher de Soulages, parce que quand je pense à Soulages, je pense au noir. Et je pense à ce que Soulages a fait, qui a pour moi l'homme, un peu de l'ordre de l'icône. Dans le noir, il voit l'ultra-noir. Et dans l'ultra-noir, il est là pour nous montrer que, au fond, il n'y a pas plus lumineux que le noir.
2: Oui.
1: Et j'ai l'impression, je voulais savoir simplement votre avis, est-ce qu'il y a quelque chose de semblable chez Malevitch, ou il y a quelque chose d'autre qui n'a rien à voir, qui n'était pas de ce
2: type-là. C'est-à-dire, pour moi, je connaissais, c'était un ami, Pierre Soulages.
1: Et dont vous l'avez connu?
2: Oui, je l'ai connu.
1: D'accord.
2: Et j'ai écrit sur lui.
1: J'ai une immense admiration
2: moi aussi,
1: pour Soulages.
2: Moi aussi, depuis le début.
1: Je trouve ça prodigieux.
2: Même avant de le connaître.
1: Prodigieux.
2: Oui, oui. Mais je pense que lui, c'est pas une traduction. C'est-à-dire, il n'y a pas cette traduction, disons, orientale. C'est plutôt une traduction occidentale, plutôt qui mène vers l'Espagne, vers. Vraiment, c'est du point de vue de la réalisation. Alors, du point de vue de l'idée, il y a quelque chose de semblable, mais du point de vue de la réalisation, je pense que son noir, il vient plutôt des Espagnols et de Manet, par exemple, qui est de ceux qui ont. Il est plus proche de ce noir.

0: Moi, je me demande si quand même Malevitch n'est pas plus quelqu'un qui essaye de reconstruire les origines de la vision.
1: Je crois que vous avez raison. Et en plus, je crois que c'est plutôt... Alors, comme je dis que Soulages, c'est plutôt... Ça va du côté de, du noir espagnol ou de Manet, ou de Franz Hals. Mais que chez Malevitch, je pense qu'il y a quelque chose qui est proche. Ça se trouve dans les icônes, ce noir. On le retrouve, mais d'ailleurs, voilà, et également chez les bouddhistes. Mmh. Et même, j'ai rencontré des étudiants qui ont fait des musulmans qui parlaient de Malevitch, qui trouvaient aussi des rapports avec. Donc ça couvre non seulement tout le rayon des religions, disons. Mmh. Et chacun trouve.
0: Vous parliez de l'Ezikia, on peut parler du silence, oui. On peut reparler de du retour à une pureté originelle, oui. Et de quelque chose qui est intensément métaphysique derrière, quelque chose qui est déconcertant à l'époque.
1: Bien sûr. Ah, ben c'est
0: qui ressemble presque à une provocation.
1: Ah, mais d'ailleurs, il a été critiqué. On a été critiqué par les marxistes, vraiment violemment. Vraiment, comment ce
0: un art dégénéré,
1: bourgeois, décadent, religieux. Voilà, il était
0: religieux,
1: théologien. On disait tout son côté théologique de Malevitch. Voilà, il était dénoncé. Il a péri d'ailleurs, parce que déjà à la fin des années 1920, c'est déjà le stalinisme triomphant, et déjà il n'existe plus.
0: Mais au fond, on a quelque chose que Mircea Eliade avait dit, c'est-à-dire derrière quelque chose qui te semble être la mort de l'art et la destruction, en fait, derrière ce chaos, il y a une quête intense de l'origine.
1: Ah oui, mais ça... Alors ça, même quelqu'un que j'aimais beaucoup et qui est une très grande historienne de l'art, c'est Dora Vialier, elle parlait du côté nihiliste. Ça, je ne pense pas. C'est pas nihiliste, parce que ça a été l'interprétation, oui. Que oui. C'était nihiliste. Il n'y avait rien de nihiliste.
0: Non, c'était extraordinairement mystique.
1: C'est une iconocité, une iconocité sans objet, disons, mmh. Ce qui est contraire quand même à la peinture d'icônes, puisque l'incarnation est quand même, évidemment, c'est plutôt, disons, c'est un peu nier l'incarnation du Christ.
0: Donc, mais je suis très heureux parce que, en venant de cette émission, je me suis dit, je vais peut-être parler à Jean-Claude Marcadet de la relation qu'il peut y avoir entre l'icône et Malevitch. Oui. Et je suis très très heureux parce que vous avez une réponse, oui. À la question qui était la mienne.
1: Et alors, je dois vous dire qu'il y a un tableau de 1900 plein politique bolchevique, marxiste et léniniste. Donc, en 1918, il y a un tableau qui s'appelle « Suprématisme de l'esprit ». Et ça, je l'ai mis sur ma dernière monographie qui a paru chez Ajon, de Malevitch, c'est la croix orthodoxe. Mais la croix orthodoxe, c'est pas du tout une croix, c'est vraiment, et c'est le blanc, donc c'est vraiment la croix orthodoxe. Et alors dans les, évidemment, c'est quand même assez étonnant, donc il y a un lien très net, non seulement dans ses écrits, mais également dans sa peinture, vraiment avec l'orthodoxie, sans aucun doute.
0: Comme quoi? L'orthodoxie est très déconcertante,
1: oui.
0: Et peut venir des domaines les plus anciens de la tradition,
1: bien sûr.
0: Pour aller à un moment vers quelque chose qui est ultra, ultra moderne. Oui. Un grand merci, cher Jean-Claude Marcadet, un grand merci. Et pour terminer cette émission, je vous propose, exécuté par la chorale Saint-Jean d'Amasène sous la direction de Serge Sorey, des chants liturgiques extraits de la Nativité de la Mère de Dieu.

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Heureuse la nation dont le Seigneur est le Dieu, le peuple que le Seigneur a choisi pour héritage. Par la parole du Seigneur, les cieux ont été affermis, du souffle de sa bouche vient toute leur puissance. Nous venons d'entendre le graduel Beata Gens du 23e dimanche ordinaire ou du 17e dimanche après la Pentecôte pour la forme extraordinaire. La notion de peuple de Dieu, qui est présente dans cet introït, a été mise en lumière par le Concile Vatican II. L'Église a hérité de cette réalité biblique omniprésente dans l'Ancien Testament et qui continue de la constituer depuis sa fondation par et dans le Christ. Nous sommes le peuple de Dieu. Les chrétiens constituent un peuple supranational, plus encore qu'international, et ce peuple possède la dignité d'être une église. Ces deux notions se complètent admirablement, et dans l'histoire récente, on a pu, en voulant trop les séparer, justement, tomber dans des extrêmes opposés, faire de l'église une réalité trop mystique, trop exclusivement intérieure, une église qui n'est pas le peuple de Dieu, et à l'inverse, faire du peuple de Dieu une réalité exclusivement sociale, fondée sur des principes humains uniquement et sans transcendance, que nous soyons le peuple de Dieu mais sans être une église. Un théologien monastique anglais, dont Ansker Vaunier, a écrit un très beau petit livre en 1943, donc pendant la guerre et bien avant le concile, intitulé précisément « Le peuple de Dieu », dans lequel il rapproche admirablement trois notions bibliques, celle de peuple, celle d'église et aussi celle de royaume, pour en dégager une théologie très saine au sujet de l'humanité rachetée par le Christ, permettant d'analyser alors les fondements d'une société vraiment chrétienne. C'est un petit livre prophétique, un vrai commentaire de notre graduel aussi. En particulier, Don Vaunier se prend à rêver d'un peuple de Dieu universellement croyant, dont aucune activité n'échapperait à sa foi. Je le cite, « Tous ces efforts du peuple de Dieu, toutes ces entreprises, tous ces travaux de n'importe quelle nature auraient pour but la vie de ce peuple de Dieu. L'industrie, les arts, les lettres, les sciences, les gouvernements, la paix et la guerre, rappelons que ce livre est écrit en 1943, donc au cœur de la Seconde Guerre mondiale, tout serait imbu de cet esprit de service pour Dieu. Le laboureur dans son champ, l'artisan dans son échoppe, l'artiste dans son atelier, le professeur à l'université, l'adolescent sur le terrain de jeu, le soldat au camp, tous joueraient leur rôle dans le peuple de Dieu. Aucun genre d'activité ne serait déplacé, ne serait en dehors du cadre de la nationalité surnaturelle. Et ce peuple trouverait, c'est ça qui est important, ce peuple trouverait ses ressources principales dans le culte divin, dans les actes de la religion. Il glorifierait Dieu de toutes les manières possibles. Il n'y aurait pas de terme à ces entreprises consacrées à magnifier le nom du Christ. Et Don Vaunier conclut, un tel tableau n'est pas un simple rêve, il est l'objectif même auquel tend le catholicisme. Et la réalisation de cet idéal est tout simplement le plan catholique complètement accompli. C'est l'Église dans sa plénitude. Le psaume 88, c'est-à-dire un autre psaume que le psaume 32 qui sert pour le graduel ici, dit « Bienheureux le peuple qui est instruit dans l'art de la louange ». Et ici on lit dans le texte de notre graduel, « Heureuse nation dont le Seigneur est le Dieu, le peuple que le Seigneur a choisi pour héritage. » Ce bonheur du peuple chrétien, on l'éprouve lorsqu'on fait l'expérience d'un pèlerinage ou d'une visite dans un grand sanctuaire comme Lourdes ou encore sur la place Saint-Pierre à Rome. On se sent vraiment alors comme envahi par un sentiment de fraternité souveraine et de filiation aimante à l'égard de Marie, de Dieu, de l'Église.
Et ce sentiment, eh bien, il se manifeste au plus haut point dans la liturgie qui nous rassemble autour du Christ dans un même esprit, à la louange de la gloire de Dieu le Père. Ici-bas, nous devons lutter contre les forces mauvaises pour instituer le règne du Christ dans le monde qui nous entoure. Le rêve de Don Vonnier, s'il n'est pas chimérique, est quand même un idéal difficile à réaliser, bien sûr, qui suppose la liberté intérieure des membres du Christ, une charité vraiment dominante dans les cœurs, capable de dépasser les inévitables affrontements de la vie fraternelle, au plan individuel comme au plan social. Et nous en savons quelque chose à une époque comme la nôtre où il y a tant de guerres sur la terre. Donc ce n'est vraiment qu'au ciel, bien sûr, que cet idéal sera pleinement réalisé et fera toute notre joie. Là, il n'y aura plus d'obstacles. Le peuple de Dieu vivra dans une harmonie totale. Chacun de ses membres sera parfaitement en paix avec lui-même et avec son prochain. Le bonheur sera la caractéristique de cette bienheureuse nation que chante notre graduel. Mais retenons que c'est Dieu qui se choisit un peuple, c'est Dieu qui a toujours l'initiative. La paix est une grâce, un don que Dieu fortifie par son amour, comme les cieux qu'il a créés qui ne seraient rien sans lui. C'est par le souffle de sa bouche que vient toute leur puissance. On réécoute ce beau graduel avant d'en faire un commentaire musical.

Voici un long graduel du premier mode, composé de 6 phrases musicales, 3 pour le corps du graduel, 3 pour le verset. Il emprunte quelques-unes de ses formules à une mélodie type, mais il fait également preuve d'originalité, et son premier mot, Beata, rayonne sur l'ensemble de cette mélodie qu'on a plaisir à chanter. L'intonation est large, chaleureuse, pleine. La mélodie se déploie surtout sur le mot Beata, ne réservant qu'un simple punctum pour le mot gens, la nation, ce qui montre assez bien d'emblée le caractère théologal de cette joie et de ce peuple. Il n'est pas le fruit d'une construction humaine, mais c'est la joie de Dieu qui le constitue. La courbe de cette intonation se meut dans la quinte du premier mode, on part du Ré et on y revient. Après s'être appuyé sur la corde Fa, avec un accent bien ferme de Beata, après avoir atteint le La, dominante du mode, du premier mode. Il y a évidemment de la joie dans cette formule, donc de la légèreté, mais aussi de la grâce, de la complaisance, donc une certaine ampleur et dilatation. Le petit mot gens, même s'il n'est représenté, comme je vous l'ai dit, par un simple punctum, ce qui traduit l'humilité de cette nation qui tient tout de Dieu, son être même, doit être également plein de complaisance et de chaleur. Après cette intonation, la mélodie monte doucement, avec un départ piano sur le double ré de cuius, un appui ferme et un crescendo sur le verbe est, un crescendo qui se renforce encore sur l'attaque sur le sol de dominus, marqué d'un épisème, donc d'une certaine chaleur, là aussi. La mélodie se maintient ensuite sur le « la » tout au long du mot, puis atteint un premier sommet bien expressif sur l'accent de « deus » qui touche le « do » à l'aigu. La phrase se termine sur la belle formule mélodique large et pleine de « eorum ». La seconde phrase, avec son départ à l'aigu et en force, introduit une nouvelle nuance, surtout sur ce mot « populum », qui, à l'inverse du mot « gens » dans la première phrase, est exalté par la mélodie. On a mentionné le Seigneur Dieu, qui a choisi et fondé lui-même son peuple, et alors on peut contempler ce peuple héritier de Dieu. L'accent du mot « populus » est très ferme, et le « do » du sommet traduit l'admiration du psalmiste devant ce miracle d'unité et de fraternité qu'a pu réaliser l'action divine. La cadence élargie à l'aigu sur le « la » nous maintient dans ce sentiment d'admiration un peu extatique avant que la paix contemplative ne reprenne ses droits sur « quem elegit dominus » en une formule merveilleuse de douceur, de tendresse et de complaisance délicate, procédant le plus souvent par degrés conjoints, surtout sur « elegit » et plongeant de plus en plus vers le grave, dans les profondeurs du mystère fondateur sur le mot « dominus ». La formule finale de « dominus » est pourtant légère, et il ne faut pas l'alourdir par un tempo trop lent. La troisième phrase du corps du graduel redémarre de façon suggestive, avec un petit passage syllabique 4 notes sur « in hereditatem », qui permet de redonner un bon petit mouvement à la pièce. L'élan de ce passage syllabique se prolonge sur les neumes d'accent jusqu'au dos du sommet, avec une nuance là encore de complaisance bien marquée, mais légère. Et vient ensuite, et pour finir ce bel ensemble, la très belle mélodie de Sibi, où le Fa joue un rôle primordial d'appui répété dans sa relation avec le Sol ou le La. L'accent de Sibi est pris au levé, il est bien arrondi, et la finale se déploie avec beaucoup de legato, dans une paix infinie, sur un rythme binaire très bien balancé, tout en souplesse. C'est magnifique cette formule. Tout au long de ces trois phrases, on a noté une succession expressive d'élan et de repos, qui donne à ce corps de graduel un caractère à la fois vivant et très doux, le dernier mot revenant toujours à la paix du premier mode, ici vraiment souveraine. Le verset commence d'emblée dans une atmosphère un peu différente.
L'intervalle initial de quinte qui propulse la mélodie du ré au la confère un élan nouveau et une nuance d'enthousiasme à ce qui va suivre. Cet élan se confirme sur le mot « domini », dont la mélodie très ornée, empruntée à une mélodie type, navigue en une montée régulière entre le « la » et le « do » aigu, avec beaucoup de légèreté et aussi d'insistance, à mesure que l'on est conduit vers les derniers « do » de la vocalise. Cette vocalise, elle s'élargit donc au niveau de la cadence, et après une bonne demi-barre, on s'élance vers le sommet de toute la pièce, si heureusement placée par le compositeur sur le mot « celli ». L'épisème qui affecte l'accent de « celli » invite à donner à ce sommet un maximum de chaleur vocale. Tandis que la fin de la vocalise de « celli » nous fait retrouver rapidement la légèreté caractéristique de cette pièce dans son ensemble. Ici toutefois, cette légèreté, elle s'accompagne de fermeté, notamment sur l'accent bienvenu, bien sûr, de firmati, dans lequel il faut bien mordre pour le souligner, le mettre en valeur. Notons aussi la belle cadence admirative de Sunt qui conclut toute cette première phrase du verset. La mélodie redevient plus sobre ensuite, au début de la seconde phrase et jusqu'à la fin de la pièce. La formule qui met en musique le mot spiritu est très belle et remarquable, elle est très enveloppée autour du « la », donnant un peu l'impression d'un vent qui souffle en s'enroulant, en tournoyant. C'est le souffle créateur qui sort de la bouche de Dieu pour façonner les êtres. Deux nœuds ternaires bien balancés habillent le mot « oris », la bouche de Dieu, avant que la mélodie retrouve sur « eius » une formule classique des graduelles du premier mode, légère et paisible. Et la dernière phrase redémarre avec un élan puissant sur « omnis », dont la mélodie montante s'accompagne d'un grand crescendo. Ensuite, le reste de la pièce, jusqu'à la fin, ne s'écarte plus de la mélodie type, qui, de façon ondulante, redescend progressivement jusqu'au ré final qui fixe l'ensemble de la pièce dans la paix souveraine du premier mode.

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0: Jésus monte à Jérusalem pour la fête et enseigne. Après cela, Jésus parcourait la Galilée. Il n'avait pas pouvoir de circuler en Judée parce que les Juifs cherchaient à le tuer. Or, la fête juive des Tentes était proche. Ses frères lui dirent donc,
1: « Passe d'ici en Judée, que tes disciples voient aussi les œuvres que tu fais. On n'agit pas en secret quand on veut être en vue. Puisque tu fais ces choses-là, manifeste-toi au monde. »
0: Pas même ses frères, en effet, ne croyaient en lui. Jésus leur dit alors,
2: « Mon temps n'est pas encore venu, tandis que le vôtre est toujours prêt. Le monde ne peut pas vous haïr. Mais moi, il me hait, parce que je témoigne que ses œuvres sont mauvaises. Vous, montez à la fête. Moi, je ne monte pas à cette fête, parce que mon temps n'est pas encore accompli. »
0: Cela dit, il resta en Galilée. Mais quand ses frères furent montés à la fête, alors il monta lui aussi, pas au grand jour, mais en secret. Les Juifs le cherchaient donc pendant la fête et disaient
1: « Où est-il ? »
0: On chuchotait beaucoup sur son compte dans les foules. Les uns disaient
1: « C'est un homme de bien. »
0: D'autres disaient
1: « Non, il égare la foule. »
0: Pourtant, personne ne s'exprimait ouvertement à son sujet par peur des Juifs.

0: On était déjà au milieu de la fête, lorsque Jésus monta au temple et se mit à enseigner. Les Juifs, étonnés, disaient :
1: Comment connaît-il les lettres sans avoir étudié ?
0: Jésus leur répondit :
2: Ma doctrine n'est pas de moi, mais de celui qui m'a envoyé. Si quelqu'un veut faire sa volonté, il reconnaîtra si ma doctrine est de Dieu ou si je parle de moi-même. Celui qui parle de lui-même cherche sa propre gloire. Mais celui qui cherche la gloire de celui qui l'a envoyé, celui-là est véridique, et il n'y a pas en lui d'imposture. Moïse ne vous a-t-il pas donné la loi ? Et aucun de vous ne la pratique, la loi. Pourquoi cherchez-vous à me tuer ?
0: La foule répondit :
1: Tu as un démon, qui cherche à te tuer ?
0: Jésus leur répondit :
2: Pour une seule œuvre que j'ai faite, vous voilà tous étonnés. Moïse vous a donné la circoncision, non qu'elle vienne de Moïse, mais des patriarches. Et le jour du sabbat, vous la pratiquez sur un homme. Alors, un homme reçoit la circoncision, le jour du sabbat, pour que ne soit pas enfreinte la loi de Moïse. Et vous vous indignez contre moi, parce que j'ai guéri un homme tout entier le jour du sabbat. Cessez de juger sur l'apparence. Jugez selon la justice.

0: Discussion du peuple sur l'origine de Jésus. Certains des gens de Jérusalem disaient :
1: N'est-ce pas lui qu'ils cherchent à tuer ? Et le voilà qui parle ouvertement sans qu'ils lui disent rien ? Est-ce que vraiment les autorités auraient reconnu qu'il est le Christ ? Mais lui, nous savons d'où il est, tandis que le Christ, à sa venue, personne ne saura d'où il est.
0: Alors Jésus, enseignant dans le temple, s'écria :
2: Vous me connaissez et vous savez d'où je suis. Et pourtant ce n'est pas de moi-même que je suis venu. Mais il m'envoie vraiment celui qui m'a envoyé. Vous ne le connaissez pas. Moi, je le connais parce que je viens d'auprès de lui et c'est lui qui m'a envoyé.
0: Il cherchait alors à le saisir, mais personne ne porta la main sur lui, parce que son heure n'était pas encore venue.

0: Jésus annonce son prochain départ. Dans la foule, beaucoup crurent en lui et disaient
1: « Le Christ, quand il viendra, fera-t-il plus de signes que n'en a fait celui-ci ?»
0: Ces rumeurs de la foule à son sujet parvinrent aux oreilles des pharisiens. Ils envoyèrent des gardes pour le saisir. Jésus dit alors
2: « Pour un peu de temps encore, je suis avec vous, mais je m'en vais vers celui qui m'a envoyé. Vous me chercherez et ne me trouverez pas, et où je suis, vous ne pouvez pas venir. »
0: Les Juifs se dirent entre eux
1: « Où va-t-il aller que nous ne le trouverons pas ? Va-t-il rejoindre ceux qui sont dispersés chez les Grecs et enseigner les Grecs ? Que signifie cette parole qu'il a dite « Vous me chercherez et ne me trouverez pas, et où je suis, vous ne pouvez pas venir ?»

0: La promesse de l'eau vive. Le dernier jour de la fête, le grand jour. Jésus, debout, s'écria :
1: Si quelqu'un a soif, qu'il vienne à moi et qu'il boive, celui qui croit en moi.
0: Selon le mot de l'Écriture, de son

0: Nouvelle discussion sur l'origine du Christ. Dans la foule, plusieurs qui avaient entendu ces paroles disaient
1: « C'est vraiment lui le prophète ».
0: D'autres disaient
1: « C'est le Christ ».
0: Mais d'autres disaient
1: « Est-ce de la Galilée que le Christ doit venir ? L'Écriture n'a-t-elle pas dit que c'est de la descendance de David et de Bethléem, le village où était David, que doit venir le Christ ?»
0: Une scission se produisit donc dans la foule à cause de lui. Certains d'entre eux voulaient le saisir, mais personne ne porta la main sur lui. Les gardes revinrent donc trouver les grands prêtres et les pharisiens. Ceux-ci leur dirent
1: « Pourquoi ne l'avez-vous pas amené ?»
0: Les gardes répondirent
1: « Jamais homme n'a parlé comme cela. »
0: Les pharisiens répliquèrent
1: « Vous aussi, vous êtes-vous laissé égarer ? Est-il un des notables qui ait cru en lui, ou un des pharisiens ? Mais cette foule qui ne connaît pas la loi, ce sont des maudits. »
0: Nicodème, l'un d'entre eux, celui qui était venu trouver Jésus précédemment, leur dit
1: « Notre loi juge-t-elle un homme sans d'abord l'entendre et savoir ce qu'il fait ?»
0: Ils lui répondirent
1: « Es-tu de la Galilée, toi aussi ? Et tu dis, tu verras que ce n'est pas de la Galilée que surgit le prophète. »

0: La femme adultère. Ils s'en allèrent chacun chez soi. Quant à Jésus, il alla au mont des Oliviers. Mais dès l'aurore, de nouveau, il fut là dans le temple, et tout le peuple venait à lui, et s'étant assis, il les enseignait. Or, les scribes et les pharisiens amènent une femme surprise en adultère, et la plaçant au milieu, ils disent à Jésus :
1: Maître, cette femme a été surprise en flagrant délit d'adultère. Or, dans la loi, Moïse nous a prescrit de lapider ces femmes-là. Toi donc, que dis-tu ?
0: Il disait cela pour le mettre à l'épreuve, afin d'avoir matière à l'accuser. Mais Jésus, se baissant, se mit à écrire avec son doigt sur le sol. Comme il persistait à l'interroger, il se redressa et leur dit :
2: Que celui d'entre vous qui est sans péché lui jette le premier une pierre.
0: Et se baissant de nouveau, il écrivait sur le sol. Mais eux, entendant cela, s'en allèrent un à un, à commencer par les plus vieux. Et il fut laissé seul, avec la femme toujours là au milieu. Alors, se redressant, Jésus lui dit :
2: Femme, où sont-ils ? Personne ne t'a condamné ?
0: Elle dit :
1: Personne, Seigneur.
0: Alors Jésus dit :
2: Moi non plus, je ne te condamne pas. Va, désormais ne pêche plus.

0: Jésus, lumière du monde. De nouveau, Jésus leur adressa la parole et dit
1: « Je suis la lumière du monde. Qui me suit ne marchera pas dans les ténèbres, mais aura la lumière de la vie. »

0: Discussion du témoignage de Jésus sur lui-même. Les pharisiens lui dirent alors,
1: « Tu te rends témoignage à toi-même ? Ton témoignage n'est pas valable. »
0: Jésus leur répondit,
2: « Bien que je me rende témoignage à moi-même, mon témoignage est valable. Parce que je sais d'où je suis venu et où je vais. Mais vous, vous ne savez pas d'où je viens ni où je vais. Vous, vous jugez selon la chair. Moi, je ne juge personne. Et s'il m'arrive de juger, moi, mon jugement est selon la vérité, parce que je ne suis pas seul. Mais il y a moi et celui qui m'a envoyé. Et il est écrit dans votre loi que le témoignage de deux personnes est valable. Je suis à moi-même mon propre témoin, et pour moi témoigne le Père qui m'a envoyé. »
0: Il lui disait donc,
1: « Où est ton Père ?»
0: Jésus répondit,
2: « Vous ne connaissez ni moi ni mon Père. Si vous me connaissiez, vous connaîtriez aussi mon Père. »
0: Il prononça ces paroles au trésor, alors qu'il enseignait dans le temple. Personne ne se saisit de lui, parce que son heure n'était pas encore venue.

0: Jésus leur dit encore,
1: « Je m'en vais, et vous me chercherez, et vous mourrez dans vos péchés. Où je vais, vous ne pouvez pas venir. »
0: Les Juifs disaient donc,
2: « Va-t-il se donner la mort, qu'ils disent, « Où je vais, vous ne pouvez venir ?»
0: Et il leur disait,
1: « Vous, vous êtes d'en bas, moi je suis d'en haut. » Vous, vous êtes de ce monde. Moi, je ne suis pas de ce monde. Je vous ai donc dit que vous mourrez dans vos péchés. Car si vous ne croyez pas que je suis, vous mourrez dans vos péchés.
0: Il lui disait donc,
2: « Qui es-tu ? »
0: Jésus leur dit,
1: « Dès le commencement, ce que je vous dis, j'ai sur vous beaucoup à dire et à juger. Mais celui qui m'a envoyé est véridique, et je dis au monde ce que j'ai entendu de lui. »
0: Ils ne comprirent pas qu'il leur parlait du Père. Jésus leur dit donc,
1: « Quand vous aurez élevé le Fils de l'homme, alors vous saurez que je suis et que je ne fais rien de moi-même. Mais je dis ce que le Père m'a enseigné, et celui qui m'a envoyé est avec moi. » Il ne m'a pas laissé seul, parce que je fais toujours ce qui lui plaît. »
0: Comme il disait cela, beaucoup crurent en lui.

0: Jésus et Abraham. Jésus dit alors aux Juifs qu'il avait cru :
1: Si vous demeurez dans ma parole, vous êtes vraiment mes disciples, et vous connaîtrez la vérité, et la vérité vous libérera.
0: Ils lui répondirent :
2: Nous sommes la descendance d'Abraham, et jamais nous n'avons été esclaves de personne. Comment peux-tu dire : Vous deviendrez libres ?
0: Jésus leur répondit :
1: en vérité, je vous le dis, quiconque commet le péché est esclave. Or, l'esclave ne demeure pas à jamais dans la maison, le Fils y demeure à jamais. Si donc le Fils vous libère, vous serez réellement libres. Je sais, vous êtes la descendance d'Abraham, mais vous cherchez à me tuer, parce que ma parole ne pénètre pas en vous. Je dis ce que j'ai vu chez mon père, et vous, vous faites ce que vous avez entendu auprès de votre père.

0: Ils lui répondirent,
1: « Notre père, c'est Abraham. »
0: Jésus leur dit,
2: « Si vous êtes enfants d'Abraham, faites les œuvres d'Abraham. Or maintenant, vous cherchez à me tuer. Moi, un homme qui vous ai dit la vérité, que j'ai entendu de Dieu, cela, Abraham ne l'a pas fait. Vous faites les œuvres de votre père. »
0: Ils lui dirent,
1: « Nous ne sommes pas nés de la prostitution. Nous n'avons qu'un seul père, Dieu. »
0: Jésus leur dit,
2: « Si Dieu était votre père, vous m'aimeriez. Car c'est de Dieu que je suis sorti et que je viens. Je ne viens pas de moi-même, mais lui m'a envoyé. Pourquoi ne reconnaissez-vous pas mon langage? C'est que vous ne pouvez pas entendre ma parole. Vous êtes du diable, votre père, et ce sont les désirs de votre père que vous voulez accomplir. Il était homicide dès le commencement et n'était pas établi dans la vérité, parce qu'il n'y a pas de vérité en lui. Quand il profère le mensonge, il parle de son propre fond, parce qu'il est menteur et père du mensonge. Mais parce que je dis la vérité, vous ne me croyez pas. Qui d'entre vous me convaincra de péché? Si je dis la vérité, pourquoi ne me croyez-vous pas? Qui est de Dieu entend les paroles de Dieu. Si vous n'entendez pas, c'est que vous n'êtes pas de Dieu. »

0: Les Juifs lui répondirent :
1: N'avons-nous pas raison de dire que tu es un Samaritain et que tu as un démon ?
0: Jésus répondit :
2: Je n'ai pas un démon, mais j'honore mon Père. Et vous cherchez à me déshonorer. Je ne cherche pas ma gloire. Il est quelqu'un qui la cherche et qui juge. En vérité, je vous le dis, si quelqu'un garde ma parole, il ne verra jamais la mort. »
0: Les Juifs lui dirent :
1: « Maintenant, nous savons que tu as un démon. Abraham est mort, les prophètes aussi, et tu dis : si quelqu'un garde ma parole, il ne goûtera jamais de la mort. Es-tu donc plus grand qu'Abraham, notre père, qui est mort ? Les prophètes aussi sont morts. Qui prétends-tu être ? »
0: Jésus répondit :
2: Si je me glorifie moi-même, ma gloire n'est rien. C'est mon Père qui me glorifie, lui dont vous dites : il est notre Dieu, et vous ne le connaissez pas. Mais moi, je le connais. Et si je disais : je ne le connais pas, je serais semblable à vous, un menteur. Mais je le connais, et je garde sa parole. Abraham, votre père, exulta à la pensée qu'il verrait mon jour. Il l'a vu et fut dans la joie. »
0: Les Juifs lui dirent alors :
1: « Tu n'as pas 50 ans et tu as vu Abraham ?»
0: Jésus leur dit :
2: « en vérité, je vous le dis, avant qu'Abraham existât, je suis. »
0: Ils ramassèrent alors des pierres pour les lui jeter. Mais Jésus se déroba et sortit du temple.

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0: En ce jour consacré à Marie, au cœur de cette nuit, écoutons l'hymne vénérable adressé à la Mère de Dieu, appelé hymne acatiste, qui est une des expressions les plus hautes et les plus célèbres de la piété mariale de tradition byzantine.
1: Laissons monter et jaillir de notre cœur notre émerveillement, celui de Marie devant le mystère de notre salut et du don qui nous est fait par la foi.
2: Oui, quel que soit notre état et la situation que nous rencontrons en cet instant, heureux ou moins heureux, ayons une attitude de louange objective et celle de Marie de se réjouir.
3: Réjouis-toi, lui dit le messager divin à l'Annonciation. Oui, réjouissons-nous, car le Fils de Dieu est devenu ce que nous sommes, afin que nous puissions devenir ce qu'il est, Fils de Dieu notre Père.
0: Notre acte de foi et celui de Marie, c'est d'abord cela, cet émerveillement. C'est celui de Pierre en présence du Christ, transfiguré, qui s'écrie.
1: Qu'il est bon, qu'il est beau et merveilleux que nous soyons ici.
2: En présence du beau, du bien et du vrai, notre âme réagit avec émerveillement. Faisons notre apprentissage ou réapprentissage de cet émerveillement et d'une vraie louange mariale en écoutant cet hymne acatiste.
3: Une hymne très ancienne qui est considérée comme un exemple magnifique de la tradition mariale la plus antique de l'Église une et indivise.

pour comprendre ce mystère qui dépasse toute connaissance. La Vierge dit au serviteur de Dieu, « Comment, dis-moi, me sera-t-il possible de donner naissance à un fils alors que je ne connais pas d'homme ?»

La puissance du Très-Haut reposa sur l'inépousé, et comme un jardin aux beaux fruits, elle porta le salut.

Portant le Seigneur dans son sein, Marie partit en hâte chez Élisabeth. Lorsqu'il reconnut la salutation de Marie, l'enfant se réjouit aussitôt.

Joseph le sage se troubla, secoué par une tempête de pensées contradictoires. Il te vit inépousée et te soupçonna d'un amour caché, toi l'irréprochable. Mais apprenant que ce qui avait été

Quand les bergers entendirent les anges chanter la venue du Christ en notre chair, ils ont couru contempler leur pasteur, reposant sur le sein de Marie en agneau immaculé.

Les mages s'en retournèrent à Babylone, en témoins porteurs de Dieu. Là, ils annoncèrent la bonne nouvelle et accomplirent les Écritures en te proclamant devant tous comme Messie. Hérode resta seul.

0: Vous êtes sur les ondes de Radio Espérance au cœur de la nuit. Poursuivons notre écoute de cette louange suivant l'hymne acathiste dédié à la Mère de Dieu. Après les deux premières stances constituant les méditations des évangiles de l'enfance, de l'Annonciation jusqu'à la rencontre avec Siméon, méditons le mystère de la maternité de Marie, Vierge et Mère.
1: Le Créateur a fait pour nous une œuvre nouvelle. Lorsqu'il se rendit visible à nos yeux, il a pris chair dans le sein d'une vierge en la gardant dans son intégrité.

Quand nous contemplons cet enfantement inhabituel, nous devenons étrangers à notre monde habituel, et notre esprit se tourne vers les réalités d'en haut, car le Très-Haut s'est révélé aux

a pris chair dans notre condition humaine, sans cesser d'être Dieu. En venant habiter le monde d'en bas, il n'a pas quitté pour autant les réalités d'en haut, mais il est descendu tout

Devant toi, ô Mère de Dieu, les orateurs bavards sont muets comme des poissons, incapables de dire comment tu as pu enfanter et demeurer vierge.

En toi, Vierge Marie, Mère de Dieu, trouve refuge ceux qui ont

Il a voulu faire grâce des anciennes dettes à tous les hommes. De lui-même, il est venu chez les siens, parmi ceux qui vivaient loin de sa grâce. Et déchirant leurs billets de créance,

0: C'était en l'honneur de la bienheureuse Vierge Marie. Avec elle, dans la tradition de l'Église orientale, notre louange et action de grâce par cet hymne acatiste et que nous écouterons chaque samedi et jour de fête de la Mère de Dieu sur les ondes de Radio Espérance.
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2: Aujourd'hui, samedi de la 25e semaine du temps ordinaire, la première lecture est tirée du livre d'Ézéchiel. Vidi aquam.
3: Dans la Palestine, contrée sèche, l'eau courante est le symbole même des bienfaits divins. Cette source merveilleuse, issue du temple, demeure de Dieu et dont le flot ne s'épuise pas, nous dit l'admirable fécondité de la grâce. Jésus promettra aussi une eau jaillissant en vie éternelle.
2: Il me fit venir vers l'entrée du temple, or de l'eau sortait de dessous le seuil de la maison vers l'orient, car la façade de la maison était à l'orient. Et l'eau descendait au bas du côté droit de la maison, au sud de l'autel. Il me fit sortir par la porte nord, puis il me fit contourner l'extérieur jusqu'à la porte extérieure qui est tournée à l'orient. Et voici que l'eau coulait du côté droit. Quand l'homme sortit vers l'orient, le cordeau à la main, il mesura 1000 coudées. Il me fit traverser l'eau, elle me venait aux chevilles. Puis il mesura 1000 coudées et me fit traverser l'eau. Elle me venait aux genoux. Puis il mesura 1000 coudées et me fit traverser l'eau. Elle me venait aux reins. Puis il mesura 1000 coudées. C'était un torrent que je ne pouvais traverser, car l'eau avait monté. C'était de l'eau où il fallait nager, un torrent infranchissable. Il me dit, « As-tu vu, fils d'homme ?» Il m'emmena, puis me ramena au bord du torrent. Quand il m'eut ramené, voici que sur le bord du torrent, il y avait des arbres très nombreux, des deux côtés. Il me dit, cette eau s'en va vers le district oriental et descend dans la Araba. Elle pénètre dans la mer. Quand elle s'est jetée dans la mer, les eaux sont assainies. Et alors tous les êtres vivants qui fourmillent vivront partout où pénétrera le torrent. Ainsi le poisson sera très abondant, car cette eau arrivera là et les eaux de la mer seront assainies. Il y aura de la vie partout où pénétrera le torrent. Alors des pêcheurs se tiendront sur la rive, et depuis Ein Gedi jusqu'à Ein Eglaim, ce sera un séchoir à filets. Les espèces de poissons seront aussi nombreuses que celles de la grande mer, mais ces lagunes et ces marais ne seront pas assainies. On les laissera pour avoir du sel. Au bord du torrent, sur les deux rives, pousseront toutes espèces d'arbres fruitiers. Leur feuillage ne se flétrira pas et leurs fruits ne s'épuiseront pas. Ils donneront chaque mois une nouvelle récolte, parce que l'eau du torrent sort du sanctuaire. Leurs fruits serviront de nourriture et leur feuillage de remède.

0: Aujourd'hui, 26 septembre, l'Église commémore les martyrs Saint Côme et Saint Damien. Côme et Damien sont des martyrs de Cyre, près d'Alep, en Syrie. Dès le IVe siècle, les miracles fleurissaient tellement sur leurs tombes que la légende les présenta comme des médecins qui soignaient gratuitement. Aussi, leur culte ne devait-il pas tarder à se répandre à travers le bassin méditerranéen.
1: La deuxième lecture est tirée de l'homélie de saint Augustin pour une fête de martyrs. Les exploits glorieux des martyrs, qui font en tout lieu l'ornement de l'Église, nous permettent de comprendre par nous-mêmes la vérité de ce que nous avons chanté « Aux yeux du Seigneur, la mort de ces saints a un grand prix ». En effet, elle a un grand prix à nos yeux et aux yeux de celui pour le nom duquel ils sont morts. Mais le prix de toutes ces morts, c'est la mort d'un seul. Combien de morts a-t-il acheté en mourant à lui seul, puisque s'il n'était pas mort, le grain de blé ne se serait pas multiplié. Vous avez entendu ce qu'il disait lorsqu'il approchait de sa passion, c'est-à-dire alors qu'il approchait de notre rédemption. Si le grain de blé tombé en terre ne meurt pas, il reste seul. Mais s'il meurt, il porte beaucoup de fruits. Car sur la croix s'est réalisée une affaire grandiose. C'est là que s'est ouverte la bourse contenant le prix de notre rançon. Quand son côté a été ouvert par la lance qui le frappait, ce qui en a jailli, c'est le prix de l'univers. Les fidèles et les martyrs ont été achetés, mais la foi des martyrs a fait ses preuves, leur sang en est témoin. Ce qui a été dépensé pour eux, ils l'ont rendu, et ils ont accompli la parole de saint Jean. Le Christ a donné sa vie pour nous, nous aussi, nous devons donner notre vie pour nos frères. Il est dit ailleurs, « Lorsque tu t'assieds à une table magnifique, regarde bien ce que l'on te sert, car il faut que tu en prépares autant. C'est une table magnifique, celle où l'on mange le maître du banquet lui-même. Personne ne nourrit ses invités avec lui-même, c'est ce que fait le Christ Seigneur. Il est l'hôte qui invite, il est lui-même la nourriture et la boisson. » Les martyrs ont donc fait attention à ce qu'ils mangeaient et buvaient pour pouvoir en rendre autant. Mais comment auraient-ils pu en rendre autant si celui qui a fait la première dépense ne leur avait donné de quoi lui rendre? Aussi, qu'est-ce que nous commande le psaume où nous avons chanté cette parole « Aux yeux du Seigneur, la mort de ses saints a un grand prix ». L'homme a considéré combien il a reçu de Dieu. Il a passé en revue combien la grâce du Tout-Puissant l'a comblé. Il l'a créé. Après sa chute, il l'a cherché. L'ayant trouvé, il lui a pardonné. Il a aidé ses pauvres forces dans le combat. Il ne l'a pas quitté lorsqu'il défaillait. Lorsqu'il a été vainqueur, il l'a couronné et il s'est donné lui-même en récompense. Lorsqu'il a considéré tout cela, l'homme s'est écrié « Comment rendrai-je au Seigneur tout le bien qu'il m'a fait ? J'élèverai la coupe du salut. » Quelle est cette coupe ? La coupe amère et salubre de la passion, la coupe que le malade craindrait de toucher si le médecin n'y avait bu le premier. Voici quelle est cette coupe. Nous reconnaissons qu'elle s'approche des lèvres du Christ lorsqu'il dit « Père, si c'est possible, que cette coupe passe loin de moi. » C'est de cette coupe que les martyrs ont dit « J'élèverai la coupe du salut et j'invoquerai le nom du Seigneur. » Tu ne crains donc pas de défaillir ? « Non, » répond-il. « Pourquoi ? Parce que j'invoquerai le nom du Seigneur. » Comment les martyrs seraient-ils victorieux s'il n'était pas victorieux dans les martyrs, celui qui a dit « Réjouissez-vous, parce que j'ai vaincu le monde. » Le souverain des cieux dirigeait leur âme et leur langue. Par eux, il triomphait du diable sur terre, et au ciel, il couronnait les martyrs. Heureux ceux qui ont bu ainsi à cette coupe. Ils sont délivrés de leur douleur, ils sont comblés d'honneur.

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1: Nos entretiens ont porté jusqu'ici sur le paradis, la bonté de Dieu, l'union à Dieu, le bonheur d'être chrétien, et bien d'autres choses très agréables. Eh bien, aujourd'hui, nous allons changer un peu de registre, puisque je voudrais que nous parlions de l'enfer et du purgatoire. Cela vous surprend peut-être parce que le ton habituel là, de